0: Valence. Mais alors, pour le coup, c'est pas franchement non plus la Drôme, l'endroit qui vous a marqué particulièrement.
1: Non, parce que je suis né à Valence. Voilà. Vous savez, la Drôme, c'est séparé
0: c'est
1: par
0: la Drôme Ardèche.
1: C'est la Drôme Ardèche. Ouais. Et donc, je suis né à Valence, mais on m'a vite ramené en Ardèche, de l'autre côté du Rhône.
0: Alors, l'Ardèche, effectivement, c'est à côté. Ça, c'est un endroit très important. Que faisaient vos parents, d'ailleurs?
1: Ma maman était infirmière jusqu'à ma naissance. Elle s'est arrêtée. Ouais. Ils ont tout de suite compris l'étendue du travail qu'il y aurait à fournir. Et mon papa était gérant de société. Enfin, c'est ce que je devais mettre sur ma petite feuille à l'école. Mais il était patron de boîte de nuit.
0: Ouais, c'est ça. On va en parler de cette boîte de nuit.
1: Et restaurateur et musicien.
0: Non, mais ça, c'est extraordinaire. On va y venir dans un instant parce que ça fait aussi partie de vos vies. Mais je vais rester dans le côté bucolique parce que je sais que vous êtes un amoureux de la nature. Vous en avez d'ailleurs fait un spectacle qui portait ce nom. Vous avez évolué dans un espace un peu rural, dans un environnement de campagne, très clairement.
1: Ah oui, carrément, campagnard même, oui. Ouais. Vraiment jusqu'à mes 12-13 ans, en fait, je restais que à la campagne. C'est-à-dire que on avait une maison à la campagne, la boîte de nuit familiale était à la campagne, donc je passais ma vie dans la forêt, un petit homme dans les arbres et je descendais à la ville quoi.
0: On y est très rarement en fait. On y est justement là, on est dans la forêt. Et est-ce que comme tous les gamins, vous avez fabriqué des cabanes? Est-ce que vous montiez aux arbres? Est-ce que vous étiez déjà sportif à ce moment-là?
1: Jusqu'à 10-11 ans, j'étais pas très sportif, j'étais actif parce que je montais aux arbres, je courais dans la forêt, je faisais du vélo, donc j'étais pas du tout sédentaire. Loin de là, j'étais pas devant collé à ma console ou quoi. Mais le sport en tant que tel, non, c'est arrivé vers 10 ans. Mais
0: ça vient des lieux refuges, que justement dans la forêt, on construit des cabanes en ces moments-là.
1: Ben, c'était ça. En fait, je me rends compte que de ce que je connais de l'Ardèche, en fait, c'est un rayon de 10-20 km autour de la maison de mes parents, où depuis que je suis né, je fais des footings du VTT et que je grimpe aux arbres. Au-delà de ça, je connais très mal l'Ardèche, en fait. Mais ce secteur-là, d'ailleurs, dès que je retourne avec mon fils, je dis tiens, on va voir mon arbre, je vais t'emmener à ma rivière, je vais t'emmener dans ma forêt.
0: Vous avez un arbre.
1: Il me dit mais c'est pas ta forêt, c'est pas ton arbre. Je dis bah oui, mais cet arbre-là, il était là. Quand j'allais à l'école, parce que j'allais à l'école à travers la forêt.
0: Oui, j'ai découvert ça, parce qu'effectivement, et ça c'est une chose incroyable d'avoir une enfance où on traverse des bois pour aller à la forêt. Ouais. Et en même temps, cette cour d'école était toute petite, parce que si j'ai bien compris, vous étiez 15 élèves.
1: C'était une petite école de campagne. Alors, des gens qui traversent des bois pour aller au travail, il y en a aussi à Paris, tous les gens qui travaillent au bois de Boulogne, au bois de Vincennes, tout ça.
0: C'était tout petit,
1: petite école de campagne avec une seule classe, une seule institutrice. Mademoiselle Méral.
0: Vous avez des nouvelles?
1: Non, parce qu'elle est partie très peu de temps après que j'ai quitté l'école.
0: Mais vous n'avez jamais cherché à la retrouver?
1: Ah non, mais elle est partie. Hein. Ça, c'est, elle est en garde de là-haut.
0: D'accord, très bien. Je remets ma question dans le dossier.
1: Elle est là.
0: Vous n'avez jamais pensé à la retrouver?
1: Je l'ai cherchée, mais je ne l'ai jamais retrouvée. Mais non, voilà, c'était. Oui, on était de la maternelle au CM2, tous dans la même classe, à l'ancienne, avec la maîtresse qui vivait dans l'école. Enfin, qui avait son logement de fonction à côté de l'école. Ouais. Et donc, effectivement, c'était à genre 20 minutes à pied à travers la forêt de chez moi. Et donc, j'y allais avec mes deux copains du quartier. On allait 4 fois par jour, on faisait l'aller-retour, ce qui est fou. Quand moi, je vois que j'ai du mal à laisser mon fils aller à l'école qui est à 2 minutes à pied.
0: Parce que alors, vous traversez les ruisseaux et les rivières à cette époque-là. Ouais, hein, ouais. C'est peut-être aucune notion du danger.
1: Non, mais en vrai, il n'y en avait pas. Mais il y en avait plein et il n'y en avait pas. Mais puisque je suis là, c'est que tout va très bien. Mais c'est vrai qu'on se dit que nos parents étaient vraiment, en tout cas les miens, étaient vraiment à la cool. Ouais. Parce qu'il n'y avait pas de texto pour dire que je suis arrivé à l'école.
0: Ah bah,
1: j'aurais pu rester dans un arbre.
0: Clairement.
1: Dîner.
0: Mais il est où?
1: Mais quand je retourne chez mes parents, il y a effectivement mon arbre qui est un pin que je gravissais enfant quasiment tous les jours et maintenant quand j'y vais j'ai besoin d'aller je vais le voir et je monte et je fais une petite méditation.
0: Ça s'appelait comment? C'était où en Ardèche en fait?
1: Alors la ville c'était Saint-Péret, ouais. Une ville connue pour son vin et le petit hameau dans lequel il y avait l'école c'était Tourtous.
0: Voilà. Ah oui, non mais c'est bien de citer ces endroits-là.
1: Tout le monde connaît Tourtous, bien sûr.
0: Bah, tout le monde connaît.
1: Je vous ai vu frissonner à l'occasion de ce nom de village.
0: Pas du tout. En revanche, il y avait cette boîte de nuit, vous l'avez évoqué, alors ça c'est quand même pas banal pour un gosse.
1: Ouais.
0: Il était gérant de société, effectivement, ça c'était sur le papier, il avait une boîte de nuit. Mais il y avait toute la famille, je crois qu'il y avait les grands-parents, votre père.
1: Oui, en fait, c'est ça mérite une émission entière, mais en gros, mon père et mon grand-père mon grand-père a acheté une ferme en Ardèche, en haut d'une colline, il a acheté la ferme et la colline, en 68, 69, et ils en ont fait une boîte de nuit, enfin un dancing.
0: Comment ça s'appelle, le dancing?
1: Chez Mathieu, qui existe toujours. Hein,
0: c'est vrai, c'est génial.
1: Ouais, c'est plus à ma famille, mais enfin pour l'instant. Je laisse toujours un petit suspense. Mais ça a fait vivre toute ma famille pendant 40-50 ans. Et donc, bah, mon père, qui était pianiste, voilà, mon grand-père chantait, ma tante chantait.
0: Alors, il y avait du Cabrel, il y avait du François Feldman.
1: Bah, ça, c'est ce que je chantais moi.
0: Il y avait ça.
2: De l'huile.
1: Oui.
0: Eh oui. Ça, c'est un souvenir pour vous.
2: 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Arrête. Mets de l'huile, petit homme, dans la vie, il faut que ça glisse. 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
0: Ça, c'est le groupe Réglisse. Alors, effectivement, c'était pas vos grands-parents qui ont chanté ça.
1: Non.
0: Mais
1: Non, mais ouais, j'avais mon petit tour de chant. C'était des moments que je passais avec mon père déjà à répéter la journée. Et j'adorais faire ça, chanter avec lui. Et puis après, quand je venais faire coucou à la boîte, c'était pas tous les soirs. Je n'étais pas exploité, que mes parents se retrouvent pas à la DAS.
0: Non, mais on comprend aussi quand même comment ce goût artistique arrive dans votre vie. Je veux dire,
1: oui, c'est une vie, c'était une famille, et ça est toujours, artistique et festive. Je suis pas un enfant de la balle comme mon fils qui passe sa vie dans les théâtres, sur les plateaux de tournage et tout ça. Moi, c'était au fin fond de l'Ardèche, dans une boîte de nuit. En revanche, mon père pianiste qui chantait.
0: Stéphane.
1: Voilà, c'était très joyeux, très rabelaisien, et très artistique aussi, c'est vrai.
0: Florent, oui. Restez avec nous parce qu'on ira faire un tour aussi au Lavandou. Alors ça, c'est un autre lieu, une autre carte postale. C'est des années de vacances et puis le Var a forcément énormément d'importance parce qu'on ira ensuite à Saint-Raphaël. Vous allez partir à l'adolescence d'ailleurs pour suivre des études de sport-études. On se balade dans toute la France, vous l'avez compris, avec à l'instant Benoît Prospero qui nous rejoint dans la revue des Merveilles. Et aujourd'hui, on va apprendre à fabriquer un Oya.
3: Alors juste, dites-moi, est-ce que déjà, vous voyez ce que c'est un Oya?
4: C'est une réserve d'eau souterraine. Elle est contenue dans un volume qui n'est pas étanche complètement. Et par capillarité, quand la terre est sèche, eh ben, ça va diffuser à l'extérieur pour hydrater les racines.
3: Voilà, ben exactement. Donc un Oya, vous savez, c'est cette poterie en terre couleur pourpre, comme une tuile poreuse qui fait penser un petit peu à une sorte de jarre. Et donc on enterre au pied des plantes que l'on veut hydrater en profondeur. Et ça permet en même temps d'optimiser l'usage de l'eau et qui tranquillement donc, va se distiller par capillarité. Et donc, nous sommes en Savoie, à côté de Chambéry, à Sona, avec ici Pays de Savoie. Et notre Oya, eh bien, on va l'enterrer, Marie. Mais
4: il faut quand même que le haut de l'Oya soit au ras du sol pour qu'on puisse le remplir régulièrement.
3: Et l'avantage, c'est qu'avec l'Oya, ben, comme il est sous terre, du coup, c'est zéro évaporation, Paul.
5: Alors, zéro évaporation, il faut les mettre correctement. S'il y a la moitié de l'Oya qui déborde et qui est en plein soleil, ça ne marche pas. Il faut vraiment que le sol vienne de manière affleurante et même rajouter du paillage par-dessus. On paille beaucoup.
3: Voilà, et quand on l'utilise bien, en tout cas, eh ben, ça marche hyper bien. Mais, parce qu'il y a quand même un mais, c'est qu'un Oya, ça coûte quand même un petit peu cher, sauf si on est malin, Paul.
5: Bah oui, je soude des pots entre eux pour faire mes propres réserves, ce qui consiste à prendre un pot en terre cuite, à en sceller le fond avec une petite pierre et un peu de ciment, puis en venant empiler un deuxième pot à l'envers par-dessus, on arrive à avoir une espèce de forme d'amphore. Il n'y a plus qu'à sceller le tout ensemble pour avoir une Oya.
3: Ah ben voilà, c'est-à-dire les deux pots, vous savez, face à face, du côté le plus large, c'est des diamètres 24-26 ou quelque chose comme ça. Et à ce propos, d'ailleurs, petite précision, il faut mettre le pot le plus petit en dessous et le pot le plus grand en dessus, comme une sorte de couvercle, si vous voulez. Et Marie ?
4: On fait des tests en jardinerie pour voir ceux qui marchent les mieux les uns avec les autres, hein, ouais. Parce que des fois, il y en a qui sont pas très ronds, non vernissés, parce qu'il faut qu'ils soient poreux.
3: Et puis donc, on enterre, et pour éviter les moustiques, vous bouchez avec des bouchons en liège. Et pour l'autonomie, en général, c'est quelques jours, tout dépend des températures. Bref, si vous ne connaissez pas, essayez l'Oya, vous verrez, c'est une merveille. Merci Marie et Paul, et merci ici Pays de Savoie.
0: Et merci beaucoup Benoît Prospero. Florent Perret, votre invité. Alors, on parle évidemment de l'Ardèche, là où vous avez grandi.
1: Ça m'a fait plaisir d'entendre Benoît Prospero, j'ai pas de nouvelles.
0: Il va bien.
1: Ouais, je suis content.
0: Il vous embrasse, il m'a laissé un message pour vous, il viendra d'ici la fin de l'émission avec grand plaisir. Et il nous emmènera d'ailleurs Benoît, parce qu'il adore se balader au Lavandou, là où on va aller d'ailleurs dans un instant avec vous. Il était pas mal cet hôtel, hein, où vous alliez tout le temps au bord de mer. Vous avez le moyen, vos parents, de vous emmener à l'hôtel quand même, hein ?
1: Gérant de société.
0: Ouais, c'est la boîte de nuit. La boîte de nuit dans laquelle Florent Perret a évolué. Une enfance qui est extraordinaire. Souvenir de plage, du Lavandou et de Saint-Raphaël, c'est-à-dire le Var. C'est dans quelques minutes sur ICI.

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2: Il est né à Valence, mais c'est juste une formalité pour Florent Père dans la Drôme, puisqu'il va grandir juste à côté en Ardèche, dans un environnement tellement agréable et fun. Il passe ses vacances au Lavandou dans le Var, et de cette enfance, il va en faire une force et un ailleurs qui va le conduire à Saint-Raphaël, et on va en parler avec lui ce soir. C'est vrai que vous êtes très déterminé, parce que vous allez partir dès l'âge de 15 ans, je crois, vers cet ailleurs qui est pas très loin du Lavandou où vous passiez vos vacances, qui est Saint-Raphaël, pour aller faire du sport-études, sport-aide, quoi, comme on disait.
3: Ouais. Bah, mais au moment où je dois prendre cette décision, il y a même pas de... Je ne comprends même pas que je vais être éloigné de mes parents, et de toute façon, je me pose pas la question.
2: C'est mais tellement... qu'est-ce qui vous pousse à faire ça dans votre tête?
3: Parce que j'ai découvert le ski nautique à l'âge de 10-11 ans, quand mon père a acheté un petit bateau justement pour aller au Lavandou. Il y a une paire de skis dedans, on se fait skier, et il se trouve que je suis le plus doué de la famille, ce qui n'est pas non plus un fait d'armes, mais voilà. Et je me passionne pour le sport en général. Je pense que ça a été le ski nautique, là, ça aurait pu être un autre sport finalement, mais voilà, je me prends de passion pour ce sport. Et quand enfin on me donne la possibilité d'entrer dans ce sport études, c'est-à-dire je serais rentré à NBA, c'était pareil quoi. Donc il fallait y aller quoi. Et j'y suis allé, j'ai passé des années incroyables. Je comprends juste maintenant pourquoi ma maman était si triste, qu'elle a pleuré tant quand je suis parti, parce que je n'avais que 15 ans finalement, et elle savait que je partais pour.
2: C'est jeune. Hein
3: ouais.
2: Bon, Saint-Raphaël, c'est la section sport d'études du pôle France Ski Nautique du Krebs.
3: Ouais.
2: Je crois que c'est le centre régional d'éducation physique et sportive.
3: Oh, il est fort. Il a bossé. Ouais,
2: mais j'en connais un. Hein, là d'où je viens aussi, mais mon émission sera un autre jour.
3: Ouais, elle sera posthume.
2: Oui, bien sûr.
3: Je l'animerai.
2: J'espère pas. Vous êtes à ce moment-là, vous venez de l'évoquer, c'est vous qui dites un animal aquatique.
3: Oui.
2: À ce stade-là, c'est vous ne jurez que par la flotte, quoi.
3: Ouais, et puis encore aujourd'hui, hein, mais c'est vrai que toutes les activités sportives et aquatiques me plaisent. Bon, à cette époque-là, c'est surtout le ski nautique et un peu la mer qui est en bas du sport-études, puisque l'internat était à Boulouris, donc c'est vraiment 84 hectares de pinèdes au bord de la mer, vue sur la mer de quasiment toutes les chambres de l'internat, 70 copains et copines dans le même internat. Pas mixte, mais avec une porte toujours ouverte qui sépare les deux internats. Autant vous dire
2: ça
3: que
2: se
3: c'était,
2: assez facilement.
3: C'était mixte. et voilà, lycée le matin, ski nautique l'après-midi, les potes.
2: À Saint-Raphaël, du coup, le
3: ski nautique.
2: Il y avait un spot particulier.
3: Ah, c'était un plan d'eau artificiel qui a été creusé par la fédération à Roquebrune-sur-Argence. Donc c'est des années vraiment incroyables, j'y ai passé 7 ans, 8 ans, je sais plus, qui étaient folles, quoi, parce que vous vivez qu'avec des ados. Qui ont la même passion que vous, qui ont une vraie direction dans la vie, qui sont pas là en train de zoner ou de pas savoir en tout cas où ils veulent aller. Là, il y a une direction en tout cas pour ces années-là. Et c'était génial. D'ailleurs, j'ai plein d'amis de longue date qui sont de cette époque.
2: Alors, vous allez peut-être un peu visiter l'arrière-pays aussi, parce qu'on parle beaucoup de Saint-Raphaël. Vous allez découvrir un petit peu l'ensemble du département. Vous baladez, je sais pas, aller à Port-Grimaud, à Coquelin, à Saint-Trope.
3: Bien sûr, j'y ai passé quasiment 10 ans en fait, parce qu'après le sport études, je suis encore resté à Saint-Raphaël parce que j'avais tous mes amis là-bas, parce que je travaillais un peu là-bas aussi, donc je connais toute la côte entre Nice et le Lavandou. Je connais tout. Je l'ai fait en voiture, je l'ai fait à vélo, je l'ai fait en scooter. Ouais. Donc, je connais toutes les. J'ai été vendeur sur les marchés, dans certains des patelins qui sont là. Donc non, je connais très très bien le Var.
2: C'est où le patelin? Parce que vous avez des noms sympas de patelins là depuis tout à l'heure.
3: Là où je faisais les marchés, oui, vous avez Saint-Égulfe, mais Fréjus, le bord de mer Saint-Raphaël, Cobelin.
2: Alors c'est aussi l'époque où vous battez un record sportif. C'est votre premier record sportif et d'ailleurs qui est toujours homologué. Je crois que personne ne l'a battu. Reconnaissance de vos pères. Hein, d'ailleurs, c'est la descente des escaliers principaux sur les mains.
3: Ouais, c'est le seul record que j'ai dans ce sport-études. C'est-à-dire que je me suis
2: Non, je vous arrête. Non, c'est pas le seul
3: deuxième,
2: record. Il y a la descente des escaliers dans les cagettes en plastique dans lesquelles on mettait les goûters. Moi, quand j'étais gamin, on est de la même génération, c'était orange ces trucs. Là, je sais pas ce
3: que oui, c'est vrai. Ma mère, elle avait la même en orange, la nôtre, elle était blanche. Elle était plus rapide, la blanche.
2: Ça, c'est deux records.
3: Et donc voilà, je me foutais en haut des marches, assis dans. Ça faisait une luge, en fait, quoi. Et je descendais les marches, comme un gros débile. Et je descendais donc les marches sur les mains.
2: Ouais.
3: Et c'est mon record. Je partais, je sais plus, de hauts escaliers. Je suis arrivé jusqu'à quasiment au réfectoire.
2: Bon, est-ce que vous arriviez jusqu'au massif d'Estérel? Parce que là aussi, c'est une carte postale et un spot intéressant. Les falaises du Drabon, le site d'escalade exceptionnel. Ouais. Vous y passez du temps?
3: J'y passe énormément de temps, pas pour faire de l'escalade, mais pour aller nager, me baigner, puis sauter des falaises, même si c'était un peu interdit et que je déconseille de le faire. C'est un lieu... Mais d'ailleurs, quand j'ai su que je quittais Saint-Raphaël pour rentrer au cours Florent à Paris.
2: Vous n'avez pas y rester longtemps.
3: Je ne vais pas y rester très longtemps. Mais je me souviens d'une nuit que je suis allé passer au Dramont comme une dernière nuit dans cette région et j'avais une vraie sensation d'osmose avec avec ce lieu, avec cette roche, cette énergie, cette mer, le calme là-bas et tout. Et c'est un lieu qui me tient très très à cœur et j'y vais le plus souvent possible.
2: On est où là ?
3: Là, on peut être n'importe où au bord de la mer, mais peut-être, je ne sais pas, sur la plage de Saint-Clair.
2: Ah, ça c'est du côté du Lavandou.
3: Ça c'est du côté du Lavandou. Si dans cette plage là. Je sais pas, je vais reconnaître cette plage
2: précisément. Non, pas du tout. On n'est pas parti sur
3: des blagues de plage. Attendez, prévenez.
2: Non, mais voilà, la plage, forcément, là, ce qu'on entend, c'est un peu ce qu'on évoque. Je me suis dit que ça allait.
3: Bah, je vous remercie
2: de vous parler. La mer, le soleil, les études. Vous allez même devenir moniteur de ski nautique.
3: Tout à fait. J'ai mon brevet d'état premier degré.
2: Et vous les emmenez où sur des plans d'eau, les gens qui vous donnaient des cours
3: Alors, moi, je ne m'en suis servi que pour payer mon ski nautique. C'est-à-dire que quand, comme le ski est un sport très cher, il y a une technique d'être comme au pair, c'est-à-dire que vous faites skier les clients du club, les débutants et tout ça, et en échange, ça paye votre entraînement. Ouais. Voilà pourquoi j'ai passé le BE.
2: On semble un peu plaisanter et prendre beaucoup de plaisir depuis tout à l'heure, mais Saint-Raphaël, c'est aussi un lieu important de construction parce qu'il y a le centre culturel de Saint-Raphaël, ouais. Et vous avez environ 20 ans, puisque vous allez rester jusqu'à 21-22 ans. C'est là où vous vous tournez tout doucement vers le théâtre. Je ne sais pas ce qui vous attire, vous allez nous le dire. Vous allez jouer deux pièces haut et là-bas, et les vacances. C'est quand même fou quand on se dit, parce que c'était un peu les vacances où vous étiez à ce moment-là, de Jean-Claude Grimbert. Qu'est-ce qui vous emmène dans ce centre culturel à Saint-Raph ?
3: C'était un moment de ma vie où je commence à avoir un peu fait le tour de...

0: creuser du côté du théâtre, ouais. T'as quand même un petit, ça sera intéressant pour toi. Et c'est arrivé à un moment, je pense, où peut-être j'étais un peu lassé du sport, je suis allé chercher autre chose. Je me suis inscrit dans un atelier de théâtre, un peu de retraité, mais où j'ai fait mes débuts avec mon prof Fido.
1: Vous allez découvrir dans un instant comment il est parti au cours Florent, comment il est vite revenu dans le sud, comment il va écrire ses premiers textes au Quai du Rire, à Marseille, puis comment il arrivera à un moment donné à Paris. C'est la vie aussi de Florent Père ce soir. On va aller dans le Vaucluse et on parlera d'Avignon parce que ça aussi c'est une ville qui compte. Quand on mange des fruits, généralement on laisse de côté les pépins et le noyau, enfin normalement. Catherine Quicandon est allée à votre rencontre. Aujourd'hui, vous nous proposez une idée qui utilise ses déchets pour notre bien-être.
2: À Avignon, avoir des pépins, c'est plutôt une bonne chose.
3: Il y a un pépin, Pierre ? Répondez-moi franchement, il y a un pépin !
2: Oui, oui, il y a un pépin, et pas qu'un seul, chez la première marque française de produits cosmétiques naturels centrés sur les pépins et les noyaux de fruits, qui s'appellent logiquement pépins. Myrtille Shekhar et son conjoint Dino vous proposent des huiles, des crèmes, du sérum, des masques et des savons.
4: Alors nous, les deux coproduits qu'on utilise, c'est les pépins et les écorces, pour l'instant de grenade. À terme, j'espère qu'on ira plus loin dans la démarche parce que c'est vraiment ce qui nous anime et qu'il y a plein de choses qu'on peut récupérer. Après, ce qui est plus compliqué, c'est la transformation de ces éléments. Donc c'est pour ça que pour l'instant, on s'est concentré sur les pépins, les écorces de grenade aussi, parce qu'on a eu la possibilité de s'en servir.
2: Chaque formule est développée par un docteur en biochimie spécialisé en cosmétique naturelle. Le laboratoire de production se situe à Avignon. Les savons sont fabriqués à Lisle-sur-la-Sorgue. Pour récupérer ce qu'ils appellent des coproduits, ils font des partenariats avec des producteurs ou des transformateurs locaux.
4: On a un bon partenaire à Malocène, qui s'appelle l'atelier d'Hippolyte, avec qui on travaille le noyau d'abricot et le pépin de grenade. Eux transforment directement chez eux et on peut les récupérer en huile.
2: Leurs produits ont jusqu'à 99,7% d'ingrédients naturels. Certains ont 3 fois plus de vitamine E ou 3 fois plus d'antioxydants ou sont 5 fois plus riches en acides gras essentiels. Ils sont adaptés à tout type de peau, ce qui est plutôt pratique. Mais à quel moment Myrtille, qui a travaillé 10 ans dans le vin, s'est dit que ça serait bien de s'intéresser aux pépins et aux noyaux ? Le déclic est venu lors de sa grossesse et d'une envie plus large.
4: Nous, on veut prolonger le travail des agriculteurs. En ce moment, on le sait, le monde de l'agriculture n'est pas au top. Les vignerons aussi. Et du coup, c'est une façon pour nous de soutenir ce secteur à notre manière, en prolongeant leur travail, en utilisant leurs coproduits.
2: Et c'est tout à leur honneur. D'ailleurs, pour cette entreprise, Myrtille a reçu le prix du dynamisme entrepreneurial de la CCI Vaucluse. Les produits pépins sont disponibles dans une dizaine de points de vente du département, dont des pharmacies et des domaines viticoles. Il y a aussi leur nouvelle boutique ouverte cette année à Bédouin. Plus d'infos sur pépin.fr, pépin au pluriel. Merci à Ici Vaucluse pour cette idée qui prend soin de nous. Ici, ça entreprend à Avignon avec pépin et des cosmétiques malins.
1: Merci beaucoup Catherine Quicandon, je suis avec Florent Père. Vous êtes avec Florent Père depuis 20h. On découvre comment le théâtre est arrivé tout doucement, progressivement, dans sa vie. À 22 ans, et on va s'en parler dans un instant, vous décidez voilà, un peu de tout quitter. Bon, voilà, le sport, vous le laissez de côté et vous montez à Paris pour faire le cours Florent. Très vite, vous allez revenir et vous allez taper par le sud, quoi, à nouveau.
0: Ouais. Bah, c'est-à-dire que voilà, d'arriver à Paris quand vous avez grandi en Ardèche et puis ensuite au bord de la mer, c'est vraiment, c'est presque un Indien dans la ville, quoi. J'étais très, très impressionné.
1: C'était peut-être trop tôt, puisque vous allez revenir assez rapidement, après, ouais. Enfin, assez rapidement, quelques années après, hein, pour Ondar, ouais. Avec Laurent Ruquier, on va aussi en parler. On a encore plein de lieux à découvrir, à parcourir, avec tout ce que vous aimez aussi aujourd'hui, les endroits par lesquels vous êtes passé pour en arriver à cette actualité. Je voulais juste rappeler que vous êtes sur scène dans Le Sens de l'Humour, c'est au Théâtre Antoine à Paris, avec Élise Yamant, avec Claudia Tagbo, avec Carrier Elmaleh. Cette pièce où l'on rit, le rire qui est d'ailleurs un personnage principal, hein, vous allez le comprendre d'ici quelques minutes, on va en parler, avant 21h sur Ici.

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2: Toujours là pour faire le point sur vos conditions de circulation, de jour comme de nuit, voir un peu comment ça se passe du côté des fermetures. Il y en a encore pas mal pour cette nuit de lundi à mardi, avec pour commencer la 1 fermée dans les deux sens de circulation entre Roissy et la Porte de la Chapelle. La 13 également fermée cette nuit entre Orgeval et Rocancourt, mais également entre la Porte d'Auteuil et Rocancourt. Et puis attention également sur la 4. La 4 fermée pour cette nuit en direction de Paris, entre Saint-Maurice et la Porte de Bercy. Elle sera fermée d'ailleurs dans l'autre sens, en sortie de Paris, de la Porte de Bercy jusqu'à Saint-Maurice. Côté transport en commun, si vous aviez l'intention de prendre la ligne A du RER, elle est coupée cette ligne à partir de 21h50 ce soir, entre Maison Lafitte et Cergy-le-Haut, suite à des travaux de modernisation. Il y a des bus de remplacement qui sont mis à disposition. Enfin, si vous pensiez prendre plutôt la ligne B du RER, elle aussi, elle est coupée ce soir à partir de 22h45 entre Châtelet et l'aéroport Charles de Gaulle. Il y a des bus de remplacement sur place pour pallier cette difficulté.
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4: Passez une excellente soirée, merci de nous rejoindre à l'instant. Florent Père est votre invité, actuellement à l'affiche d'une nouvelle comédie de Sacha Judasco et Fabrice Dogno. Le sens de l'humour, c'est au Théâtre Antoine à Paris, c'est le destin de Florent Père, surtout que l'on découvre ce soir depuis la Drôme, depuis l'Ardèche, depuis le Var et ses lieux qui ont façonné sa vie. Vous avez 22 ans, environ en 2002, vous êtes parti à Paris, je l'ai évoqué il y a quelques minutes, vous revenez très vite dans le Sud parce que vous êtes happé aussi par ce Sud qui vous a vu grandir. Vous intégrez le Conservatoire à rayonnement régional de Marseille pendant environ un an. Mmh. Un mot sur Marseille.
5: Marseille, pour moi, c'est Lumini, c'est-à-dire le Staps de Marseille, qui était dans Lumini, qui est un quartier un peu à la périphérie de Marseille, au bord de la mer, et le Quai du Rire, où j'ai commencé, et le Conservatoire. Le Conservatoire, j'y ai passé un an, qui était un peu flou, mais je l'ai fait. Et ensuite, c'est mes débuts sur scène.
4: Ouais. Alors le Quai du Rire, voilà, on dit pour ceux qui ne connaissent pas, c'est une salle de spectacle mythique à Marseille. Vous écrivez vos premiers textes, vos premiers sketchs pour vous, hein, perso, ouais. Après avoir joué un peu dans des pièces et avoir fait des choses au Centre culturel de Saint-Raphaël. Ça marche au Quai du Rire, les gens viennent, vous sentez les premiers rires?
5: Oui, je commence par faire des premières parties, hein, parce qu'il n'y avait pas de comédie club et tout ça à l'époque, ouais. Donc je suis allé toquer à cette porte parce que, je sais pas, c'est le seul théâtre que je devais connaître, et j'ai fait une audition l'après-midi, et le soir j'étais en première partie de l'artiste qui était là ce soir-là, ouais. Mais c'est une petite salle de 100 places. Hein.
4: Bien sûr.
5: Mais pour moi, c'était déjà énorme, et après j'écrivais tous les jours, ça m'a permis de rater le concours d'instituteur et enfin de professeur des écoles.
4: Parce qu'à un moment donné, vous avez pensé
5: à ce moment-là, oui, je me dis je vais être prof des écoles. Heureusement pour l'éducation nationale et les enfants.
4: Vous en remercie. Et on en revient à cet instit qui vous a marqué tout à l'heure, évidemment. Bon, l'animal aquatique, il découvre les stacks, la côte bleue, ouais. Cassis, je sais pas, voilà.
5: Tout ça. Cassis, la côte bleue, Ancius-la-Redonne, voilà, tous ces coins où j'allais nager, faire de l'apnée, enfin voilà, et où je vais toujours, hein, d'ailleurs. Marseille, la ville en elle-même, j'y ai pas tellement évolué. J'habitais ou à Lumini ou après j'étais à Aix-en-Provence, donc je connais pas hyper bien Marseille, mais voilà.
4: Vous voulez me dire un mot sur Aix-en-Provence? Pas même état d'esprit.
5: Non, les Marseillais disent que c'est le 21e arrondissement de Paris.
4: C'est pareil par plan de cul, plan campagne.
5: Mais non, Aix, j'y ai passé, pareil, je sais pas, 5-6 ans. J'étais en coloc avec mes potes à cette époque là-bas. Et je connais mieux Aix-en-Provence que Marseille. J'y ai passé, j'ai fait beaucoup de fêtes, j'y ai passé beaucoup de temps. J'ai fait ma vie étudiante aussi là-bas. Mais je descendais jouer, mais j'ai joué aussi à Aix, à la Fontaine d'Argent, qui était aussi un petit café-théâtre de 80 places. Donc mes débuts, c'est là-bas. Ouais. Sur le théâtre, en tout cas.
4: Et puis, à un moment donné...
5: Ah la vache.
4: Hey, ça a 20 ans, hein.
5: Putain, j'ai eu la petite boule d'angoisse en disant, est-ce que j'ai fini d'écrire mon sketch? Juste le générique. J'ai dit, oh putain, merde.
4: Est-ce que mon sketch est prêt?
5: Donner une bonne note.
6: Non, Florent, c'est mauvais. C'est mauvais.
4: C'est On Demande Qu'à En Rire, c'est Ondar, donc c'est Paris, c'est Laurent Ruquier, c'est l'accès à la notoriété, vous devenez un humoriste vedette, avec je sais pas combien de sketchs, 75, 80, 95 ouais, sketchs à peu 80, près, écrits, vous devenez même ce qu'on appelle un pensionnaire hein, ouais. historique. Comment ça se passe l'arrivée à Paris? Comment ça se passe l'aventure du Ondar?
5: Eh ben, ça se passe que non, je monte à Paris pour rester genre un mois ou deux, parce que ma première expérience, franchement, c'est pas bien passé. J'aimais pas être dans cette ville, en tout cas d'être en ville. Là, je monte pour faire une programmation parisienne dans un théâtre qui s'appelle la Comédie Contrescarpe. Mais je pense y rester un mois ou deux, hein, et je commence à jouer devant 5, 10, 20 personnes. Voilà.
4: Quartier Mouffetard à Paris.
5: Exactement. Et puis finalement arrive l'émission On ne demande qu'à en rire, et qui fait que je reste que je suis encore à Paris. Je suis toujours pas redescendu.
4: Là, vous allez au Moulin Rouge, là.
5: Et donc, on enregistre au Moulin Rouge, et un jour à la sortie de la Comédie Contrescarpe, j'ai joué devant 7 personnes et demie, et il y a Émilie, la directrice de casting, qui bossait pour la production de Catherine Barma, qui écumait tous ces lieux pour trouver de jeunes humoristes. Et elle me dit, on adorerait t'avoir dans l'émission. Et ça m'a pris à peu près un centième de seconde pour réfléchir. Je dis, ok. Et c'est parti.
4: Comment vous gérez la notoriété?
5: Très bien. Franchement, mais je sais qu'il y a des gens pour qui c'est dérangeant. Ou...
4: Non, mais c'est soudain, parce que là, d'un coup, c'est comme à l'époque du petit théâtre de Bouvard. Ça passe à la télé, c'est énormément suivi, on vous reconnaît tout de suite, quoi.
5: Ouais. Peut-être c'est moins fort qu'à l'époque, parce qu'il y a plus de chaînes,
4: plus de chaînes de
5: télé.
4: Non, mais il y a un effet immédiat quand même.
5: Mais bien sûr qu'il y a un effet immédiat sur le remplissage des salles, et sur effectivement le fait qu'on vous reconnaisse dans la rue. Mais moi, j'ai jamais fait de polémique ou très rarement. Donc les gens qui m'arrêtent dans la rue, c'est pour me dire je vous adore, vous me faites rire et tout. Donc je trouve ça. Il y a un peu, pendant notre carrière, il y a eu des comportements un peu fanatiques avec les gens qui vous suivent un peu dans la rue, des attroupements un peu trop. À un moment où vous êtes au restaurant, quoi. Mais finalement, sur la longueur, maintenant, c'est une notoriété diffuse comme ça. Et même quand ça arrive, je suis assez content. Je suis heureux de me balader dans la rue. Un jour, je suis avec mes parents à Montpellier. Une dame me croise. Ça fait vraiment pas longtemps que je suis connu. Et juste, elle passe. Elle fait, oh là là, je vous aime.
4: Merci, Javier Ferrari.
5: Et voilà. Et mon père me dit, mais tu te rends compte, c'est. Ta vie, c'est ça, quoi. Les gens croisent dans la rue, ils disent qu'ils t'aiment.
4: Sans me plaisanter, mais c'est des générations comme vous, comme Jérémy, comme Arnaud de sa mère, comme Guillaume Batz, on pense à lui, Guillaume, là.
5: Et bien sûr,
4: Donc c'est quand même assez hallucinant. Alors la suite, on la connaît, la télé, le théâtre, les spectacles, cette reconnaissance. Il y a deux endroits symboles de cette ascension aussi. Il y a Aix-les-Bains.
5: Ouais.
4: Parce que vous recevez le prix du public Jeune Talent, on est en 2007.
5: Ouais.
4: Donc c'est quelques temps après. Hein.
5: Quelques temps avant.
4: Ah, c'est avant le Ondar.
5: Oui, c'est avant. C'est le seul festival que j'ai gagné de ma belle carrière de festival.
4: C'est génial.
5: Ouais, c'était sympa. Ce qui est surtout mignon, c'est qu'après, je suis retourné 1000 fois pour mon spectacle, pour un festival à Aix-les-Bains. Il y a un très bon festival de cinéma que je salue, qui m'invite très régulièrement. Et donc, ça se passe aussi dans cette salle où j'avais gagné mon premier. Voilà, c'est un très beau théâtre à l'italienne et tout. Et donc, j'adore Aix-les-Bains.
4: Il y a Yssingeo.
5: Yssingeo?
4: Ouais, on est dans
5: la Haute-Loire. Qu'est-ce que j'ai fait? J'ai gagné un festival à Yssingeo.
4: Vous avez reçu le prix du jury du Festival du Rire en Auvergne, en Haute-Loire.
5: Ouais, vous vous souvenez? Non.
4: Au moins, c'est honnête. C'est honnête.
5: Yssingeo, ok, mais je me souviens de ce nom. Ouais, bien sûr. Ouais, Yssingeo, j'avais acheté une maison là-bas.
4: Et puis, il y aura aussi d'autres lieux qui vont compter, comme Avignon, le Vaucluse, Festival, je vous ai croisé, Place des Corsins.
5: Oui, c'est vrai.
4: C'est un lieu où on se retrouve un lieu festif, joyeux. Oui. C'est une étape importante aussi, le Festival Avignon, pour vous.
5: C'est une étape très importante parce que quand on me pousse un peu vers la porte de sortie du Quai du Rire, je suis à deux doigts d'arrêter ce métier que j'ai commencé 3 mois avant. Et grâce à deux amis, dont Laurent Beltrandeau, qui est toujours aussi mon associé dans la production de mon spectacle, et qui connaît rien, qui connaît juste Avignon parce qu'il y a grandi, il me dit, mais il y a le Festival d'Avignon, pourquoi on ferait pas ça avec ton spectacle? Et il sort 4000 euros de ses économies, et on fait notre premier Festival d'Avignon en 2007, et on en a fait 10, et avec du succès.
4: Bien sûr, le génie.
5: Bien sûr.
4: Vous souvenez-vous de la dernière fois où vous êtes rendu en restaurant? Voilà la question que l'on vous pose ce soir, surtout du prix que ça vous a coûté. Avec un budget de plus en plus serré, on sait, les petits plaisirs se font parfois rares, Florent, encore plus pour les personnes en situation de précarité. Direction notre pays, comme chaque jour, face à ce constat, une idée très inspirante a vu le jour. On est dans le Grand Est, avec Robin Bernot et Gabin Grulé.
3: À Nancy, vous pouvez trouver un menu au restaurant pour 5 euros.
6: Je trouve que c'est une très bonne initiative.
3: L'association L'Escabelle a ouvert fin août un restaurant solidaire près de la place Stanislas. Un restaurant ouvert au public, mais avec des repas moins chers pour les personnes en situation de grande précarité. Le tout avec des salariés en insertion. Notre journaliste Gabin Grulé s'est rendu sur place et a rencontré Jean-Marie Morel, le président de l'association à l'initiative du restaurant.
7: Déjà pouvoir faire en sorte que des personnes en difficulté croisent, rencontrent, soient de fait au même niveau que ceux qui n'ont pas de difficulté, ceux qui vivent normalement, classiquement, ça c'est déjà un progrès. L'homme a besoin de pain, mais il a aussi besoin de roses. Et les roses, c'est dans le contact, dans la relation à l'autre qu'on les trouve. Il faut les deux.
3: Ici à Nancy, ça marche. Et vous, qu'en pensez-vous? Je suis allé en discuter avec Lison, séduite par l'idée, surtout que le restaurant, ce n'est plus forcément la priorité en ce moment avec le coût de la vie.
6: Aujourd'hui, on est obligé de regarder le ticket de course et de compter chaque centime. Qui plus est, moi je suis étudiante, donc si j'avais ce type d'initiative dans ma ville, j'y serais bien plus souvent parce que monsieur ne peut plus m'inviter au restaurant. Là.
3: Le restaurant s'appelle Convive, il est ouvert au grand public à Nancy du lundi au vendredi de midi à 14h. Le menu, entrée, plat, dessert, coûte 20 euros et une partie de l'addition permet donc de financer ces repas à 5 euros. Et vous, tiens, seriez-vous prêt à mettre 20 euros pour financer d'autres repas? On en a discuté avec Lison.
6: Oui, je pense. Et en plus, ça dépend ce qui est proposé. Mais si on reste sur des produits frais et bons pour la santé, bien cuisinés, pour moins de 5 euros, je fais des choses très bonnes à la maison. Donc pourquoi pas au resto, ouais.
3: Durant le reportage, notre journaliste est par exemple allé rencontrer dans la salle du restaurant Edith et Olivier. Deux retraités, ils étaient en train de planter leur fourchette dans un tzatziki aux crevettes. Et ce qui plaît sur place, c'est la mixité qui est créée dans ce restaurant. Je vous le conseille vivement si vous êtes de passage à Nancy. Je vous redonne le nom de l'établissement. Ça s'appelle les Convives, Convives au pluriel. Et franchement, je trouve que c'est une super initiative.
4: Merci beaucoup Robin Bernot. Florent Père est votre invité. On parle des lieux qui ont marqué sa vie. Saint-Jean, il s'en souvient pas du tout. Aix-les-Bains, il s'en souvient quand même. Et il y a un lieu très rapidement qui compte aussi dans votre carrière, c'est Saint-Loubès, dans le sud-ouest. Je vous dirai dans un instant pourquoi ce lieu a compté, parce que
5: il y a sorti des lieux que je connais même pas.
4: Je vais être sympa, je vais vous laisser 3 minutes pour y réfléchir.
5: Mais il y a Saint-Loubès dans le sud-ouest.
8: Attendez, pour vous, c'est trifouillé les doigts.
4: Je vais vous donner un indice. Ça s'est passé le 22 janvier 2016.
5: Les gars, c'est à tout de suite. De quelqu'un d'autre.
4: Florent Père reste avec nous jusqu'à 21h.

0: jusqu'à 21h.
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2: Avec Florent Père, notre invité, un amoureux de la vie, un sourire hein, franchement très agréable depuis 20h. Il partage son ascension ce soir de son premier one-man show, ça s'appelait comme ça d'ailleurs en 2007, en passant par Nature, coécrit avec entre autres Philippe Cavrivière. C'était Pascal Obispo qui avait signé la musique du prénom au Théâtre Édouard VII à Paris, en passant par les producteurs d'Alexis Michalik, sans oublier quelques films, Red Dingue ou encore Ducobu. Florent Père est votre invité jusqu'à 21h. Je vous ai donné un indice dans la présentation par rapport à ce que je vous ai dit il y a quelques minutes, Florent. Saint-Loubès, le sud-ouest, 22 janvier 2016, à l'issue d'une représentation, c'est la première fois que vous déclarez, je vais faire du ciné.
3: Ah bon ?
2: Et que vous allez annoncer que vous serez en tournage avec Danny Boone.
3: C'est vrai ?
2: Bah oui. Donc c'est aussi un tournant. Voilà, moi je vous parle
3: mais
2: de ça.
3: C'est quand même un tournant, mais pourquoi moi je m'en souviens pas ? Comment vous savez que j'ai dit ça là-bas ?
2: Parce que je suis votre biographe.
3: Parce que vous
2: votre...
3: êtes mythomane !
2: Non, mais c'est possible. Ça se vérifie tout ça, c'est
3: non, non, mais c'est possible que je l'annonce, parce que j'en étais très fier, effectivement, c'est...
2: Non, mais peut-être dans une interview, vous avez dit ça, mais en tous les cas, vous en avez parlé à l'issue de cette représentation, ce jour-là, 22 janvier 2016.
3: Ah ouais ? Eh ben écoutez, je vous remercie, mais effectivement, c'est probable que je l'ai fait, parce que j'étais tellement fier, j'ai dû le dire à la fin du spectacle, en disant au public, bah voilà. C'était, bah oui, le tournage de Red Dingue.
2: Avec... C'était où ?
3: C'était à Saint-Loubès, le 22 janvier en 2016.
2: Vous l'avez tourné où, ça ?
3: On a tourné ça en Belgique, et enfin un peu à Bruxelles et ouais. Un peu à Paris. Ouais. Et voilà, c'était mes premiers pas au cinéma. Adoubé par Danny Boone que j'adore et qui a toujours compté pour moi dans ma carrière et c'était fou de se dire que mes premiers pas au cinéma étaient accompagnés par ce grand humoriste qui m'a tant inspiré.
2: Le cinéma, le théâtre, je viens d'évoquer quelques spectacles, la télévision, la radio un petit peu, vous en avez fait ?
3: Pas beaucoup, non. Pas en tant qu'animateur, non. Et en tant que chroniqueur, j'ai peut-être fait une ou deux chroniques, dans la bande originale chez ouais. Nagui.
2: Le sens de l'humour. Parlons de cette actualité, puis on retournera en région dans un instant avec d'autres villes à évoquer. Aujourd'hui, le sens de l'humour, c'est au Théâtre Antoine. C'est donc à Paris, on va s'en dire un mot. Bon, une comédie très contemporaine. Sacha Judasco, Fabrice Donio pour l'écriture, qui parle, oui, de notre époque. L'histoire d'un quatuor, quatuor assez exceptionnel, je voulais te donner la parole quand même. L'histoire d'un fou rire qui devient une catastrophe, quoi.
3: Oui, Romain, qui est auteur de comédie, qui est interprété par Ariel Mallet, prend un fou rire innommable chez ses beaux-parents un dimanche après-midi avec sa femme. Et le soir même, ils reçoivent la future patronne de sa femme et son mari. Donc ça commence déjà sur fond d'engueulade parce qu'on voilà, ce fou rire a créé un cataclysme dans la famille. Et en plus, ils vont se récupérer un couple assez haut en couleur. Et il y a un réel enjeu puisque... Élise Diamant, qui interprète Sarah, la femme de Romain, donc, va signer son CDI, certainement à l'issue de cette soirée. Donc elle a la pression d'avoir sa patronne à la maison, son mari qui est banquier, que j'interprète, et ces quatre personnes à l'humour très différent, qui vont cohabiter toute une soirée.
2: Parce que c'est ça la pièce, c'est que tout le monde n'a pas le même humour. Quoi. Bah là, non. On a quatre humours totalement différents. Comment ça fonctionne ensemble ? Dans un
3: particulièrement débridé dans mon personnage qui s'appelle Jean-François, qui se permet à peu près tout et n'importe quoi, et surtout n'importe quoi, quitte à gêner. Lui, il aime l'humour un peu dérangeant. Donc, voilà.
2: Bon, cet éclat de rire arrive, effectivement, on l'a compris, au pire moment, quand le sourire est totalement impensable. Ce fou rire devient impardonnable. On va comprendre dans la pièce, on ne peut pas trop en dire ce qu'il en est, mais effectivement, ça suscite aussi toute une réflexion autour du rire. Et la question que tout humoriste se pose depuis des années, est-ce qu'on peut rire de tout ? Est-ce que le rire est une arme ? Enfin, vous êtes posé toutes ces questions aussi ?
3: Jamais, je ne suis pas assez intelligent. Si, mais bien sûr, surtout quand on fait mon métier.
2: Ah oui.
3: Moi, ma réponse, c'est qu'on doit rire de tout. Qu'il faut rire de tout parce que c'est une preuve de victoire, en fait. Là, je parle du rire sur sur le malheur. Mais le rire en général, de toute façon, vous constatez que vous rentrez dans un magasin, si vous avez ce pouvoir-là, vous faites rire cette personne qui est là depuis 6-4 heures du matin dans sa boulangerie et qui a peut-être une journée un peu longue, vous lui faites deux blagues, elle rigole, vous la rendez heureuse, de la rendre heureuse, ça vous rend heureux, et tout ça, ça met quand même une énergie très sympathique. Et pour ce qui est de rire des choses moins rigolotes, je pense qu'on doit, parce que c'est une forme de recul, d'ironie et de victoire. C'est-à-dire que si on est capable de rire d'un grand malheur ou personnel, ou voilà, c'est que on l'a surpassé et pourtant pas oublié qu'on peut aussi lui rendre hommage par le rire. Et on peut tout faire par le rire. Moi, je ne communique que par le rire. C'est-à-dire que si je suis gêné, je vais trouver une vanne pour m'en sortir. Si je suis heureux, j'ai envie de faire rire. Si je vois quelqu'un de pas heureux ou qui est celui qui rit jamais, parce que c'est le bougon ou la bougonne et tout. Ça va être mon objectif de la faire rire. Et même, je peux même me sentir responsable si la personne ne rit pas, j'ai l'impression que c'est ma faute. C'est une espèce de... Moi, je trouve que quand on a de l'humour, c'est ce que je dis à mon fils qui a aussi beaucoup d'humour. Quand tu as ce pouvoir-là, c'est presque un super pouvoir et il faut en user, en abuser parce que tu peux diffuser tout autour de toi de la bonne humeur et, c'est, et surtout actuellement, franchement, c'est un vrai pouvoir.
2: Où est-ce que vous avez le plus ri dans votre vie ? C'était quand ? Ou est-ce que c'est tous les jours ? Allez, ne me dites pas tous les jours parce qu'effectivement, vous riez tous les jours et vous venez
3: de
2: vous l'expliquer.
3: Oui, tous les jours, mais c'est vrai que bah, après... Avec l'âge, forcément, il y a moins d'insouciance, donc le rire est un peu moins immédiat. Mais je crois que là où j'ai vraiment ri, bah, c'est au crêpes, hein, où vraiment, bah, parce qu'on est en pleine adolescence, on est complètement neuneux, on rit de tout, c'est formidable. Ouais. Mais non, mais le rire est quand même très très présent, dans ma vie. Ça se cultive aussi, hein. Mais j'ai des potes mais qui sont pas du métier, qui sont dont notamment un pote du sport études qui s'appelle Marion Malaquin, enfin Malak pour les intimes, qui est je pense la personne qui me fait le plus rire au monde, alors que c'est pas du tout un humoriste, mais il a un truc qui m'amuse, une espèce de folie de voilà.
2: Le sens de l'humour, c'est en ce moment au théâtre Antoine à Paris, théâtre de Jean-Marc Dumonté, qu'on salue avec Claudia Tagbo, Ariel Mallet, Florent Perne notre invité et Élise Diamant. Ce jour là, ça vient débuter mi-septembre, donc vous êtes au moins jusqu'à la fin de l'année, j'imagine.
3: Jusqu'au 10 janvier.
2: Jusqu'au 10 janvier, c'est parfait, on viendra vous voir avec plaisir.
3: Venez.
2: Beau théâtre d'ailleurs, le théâtre Antoine. Quel est le... Ah, vous avez fait les théâtres. Il y a un théâtre que vous retenez en particulier, une ville où vous vous êtes dit, oh, ce théâtre, mais c'est un truc de fou. Un opéra ou un théâtre, ou une salle où vous avez joué.
3: Il y a l'opéra de Vichy qui est très très beau. Je ne fais pas pour vous faire plaisir, mais je l'avais fait pendant la tournée du prénom. Non, c'est magnifique. Il y a aussi un théâtre à Colmar que je trouve magnifique, j'adore quand on y va. À Paris, il y a le théâtre de Paris où j'ai joué les producteurs l'an dernier est quand même très très beau. Le théâtre Antoine aussi, on sent c'est chargé, on comprend l'histoire qu'il y a eu. L'Olympia où j'ai eu la chance de jouer, où j'ai un vrai souvenir aussi artistique et familial. Non, mais il y en a plein de lieux comme ça. Mais c'est vrai que la magie de la tournée, c'est que des fois vous débarquez dans des petits patelins, vous dites bon bof, ça va être un petit lieu. Voilà. Alors, des fois c'est un gymnase et des fois. C'est un théâtre sublime de 1800, qui a été construit. On ne sait pas quand, comment, on ne connaît pas l'histoire, et on se dit mais lui est fou, quoi. Et on sent que c'est chargé. Je ne sais plus où j'ai joué, où le régisseur m'a dit mais viens voir. Ils avaient des pans de décors comme à l'époque peints sur des toiles qui gardaient, qui sortaient plus maintenant, qui sont protégés, mais ils avaient encore ça de l'époque de la préhistoire.
2: Et le public, le meilleur public, ça c'est pour vous fâcher avec la moitié de la France, sauf une région. Le vôtre, celui, votre meilleur public, vous dites, chaque fois que je passe ici, c'est top, quoi.
3: Bah ça, c'est un petit peu dans toutes les villes, mon ami, vous savez, les gens
2: ici.
3: Il
2: va pas se mouiller,
3: non,
2: ce soir.
3: Non, mais non.
2: Beaucoup de gens me disent le Nord, je vous mets à l'aise.
3: Mais voilà, c'est pour ça que j'allais faire un poncif, mais je reconnais, il faut reconnaître, que les gens du Nord sont quand même, et les Belges.
2: Ouais.
3: C'est un public qui vit, on sait qu'il est venu pour se marrer, donc il n'y a pas le petit moment de, quand on est habitué au théâtre parisien, au public parisien qui est un peu plus dans ses soucis. Là, on sent que dès l'entrée que les gens sont là pour rire et qu'ils le manifestent clairement à haute voix et tout, et c'est très agréable. C'est vrai que le public du Nord est très chaleureux.
2: Ça ne nous fâche pas, quand on est à Avignon, Orange, c'est déjà le Nord.
3: Oui, voilà, exactement.
2: On est d'accord.
3: Mais bien sûr, évidemment.
2: Vous vivez.
3: Très bon ce petit coup de violon. Il y a un mec qui est payé avec ses violons.
2: C'est Benoît Prospero. Okay.
3: Il fait ça aussi.
2: Et il fait tout ici.
3: C'est la dame qui fait des coussins en pépins à Avignon. Elle joue pas de.
2: Vous vivez à Montmartre aujourd'hui.
3: C'est faux.
2: Vous vivez où aujourd'hui alors du coup?
3: J'habite à Montmartre dans la tour Montmartre, nord du Sacré-Cœur.
2: Pourquoi vous me dites que c'est faux?
3: Pour vous embêter.
2: D'accord. Non, mais c'est marrant d'être resté dans le quartier du Moulin Rouge, quoi.
3: Je connais pas très très bien Paris. Je connais uniquement le 9e et le 18e. Quand je suis arrivé au Conflans, j'étais installé à Pigalle je suis resté 9e, 18e. Donc effectivement là, je suis au pied de la butte Montmartre.
2: C'est vrai que vous faites des road trips en van.
3: Oui, bien sûr, avec ma femme et mon fils.
2: C'est génial, ça. Par goût, par choix,
3: par économie. par choix. J'ai la chance que ça soit un loisir. Mais c'est un peu le trip en van, c'est un peu syndrome de Stockholm, c'est-à-dire que quand vous y êtes, quand vous prenez le van et tout, que vous le louez, vous dites putain mais pourquoi ? Parce que c'est quand même une tannée, faut reconnaître quand vous prenez un van, qu'il faut tout déplier tous les soirs, tout remballer tous les soirs, hein. Pourquoi on a fait ça? Pourquoi on ne s'est pas loué une petite baraque tranquille? Pourquoi on Donc on souffre au début, on râle souvent. Moi, en tout cas, je râle souvent. On le fera plus jamais l'an prochain et tout. Et puis en fait, après, on se retrouve dans des lieux tellement isolés où vous n'avez accès. En fait, quand d'un coup vous vous endormez au milieu d'une forêt ou au bord d'une falaise et que vous vous réveillez le lendemain matin ou vous vous couchez avec les étoiles, ouais. Le bruit de la mer et que ça n'est accessible que comme ça et que vous prenez votre VTT, vous allez faire 3 heures de VTT dans une forêt ou une montagne dans laquelle vous ne seriez jamais venu si vous n'étiez pas en van. Il y a une communion avec la nature que j'adore dans le trip en van.
2: Vous l'avez fait dans les Pyrénées, vous l'avez fait dans les Alpes. Il y a 2 ans, vous étiez en Bretagne. Et peut-être que le prochain, ce sera dans le Massif Central ou l'Auvergne, car ça fait partie des destinations que vous connaissez moins et que vous avez envie de découvrir.
3: C'est vrai.
2: Merci Florent Père.
3: Mais merci à vous, c'est déjà fini?
2: C'est déjà fini.
3: Mais ça allait si vite.
2: Quel parcours depuis le petit gamin qui vendait dans les marchés nocturnes du côté de Saint-Raphaël et qui aujourd'hui est au Théâtre Antoine avec le sens de l'humour. On aurait pu parler du Pays Basque, vous adorez parce que vous êtes un amoureux aussi du Pays Basque et des Landes.
3: Ouais.
2: Revenez demain.
3: Ok.
2: Il y aura Benoît Prospero aussi.
3: Ah,
2: tout le monde sera là.
3: Mon Ben, mon Prosperos.
2: Merci Florent Père. 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Jusqu'au 10 janvier pour le sens de l'humour. Rendez-vous demain, portez-vous bien. Merci pour ce rire en tous les cas.
3: Merci,
2: c'est un plaisir. Salut Florence, salut à tous.

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2: Salut à toutes, salut à tous et bienvenue dans votre décibel du jour. On est ensemble en direct jusqu'à 20h et en ce mardi soir, Colette Renard sera à l'honneur. Mais oui, c'est l'anniversaire du jour de sa mort. Alors si vous ne voyez pas qui est Colette Renard, comme ma jeune réalisatrice Iris, eh bien attendez la fin de l'émission mais planquez les gamins. Parce qu'attention, Colette Renard, ça chantait pas l'alphabet comme Chantal Goya, je peux vous le dire. Enfin ça, ce sera un petit peu plus tard. Colette Renard à qui nous rendrons donc hommage. Pour les plus âgés, elle jouait dans Plus belle la vie aussi. Voilà, vous voyez, c'est très large la palette de Colette. Ce soir, on aura un blind test consacré aux quatre saisons, puisque nous sommes en plein changement de saison, justement, les quatre saisons en chanson. Venez jouer avec nous. Pour vous inscrire, il suffit d'appeler Sadika au standard d'ici, 0810 055 056, 0810 055 056. Et à gagner ce soir, c'est une merveille de livre, une BD signée Hervé Bourris, mon invité de ce soir, aux éditions Casterman. La BD sort demain, elle s'appelle Ringo, oui, comme Ringo Starr des Beatles. Ringo entre sa naissance en 1940 et 1968, l'année où il pète un câble et où il quitte, pour quelques jours seulement, les Beatles. Alors pour celles et ceux qui pensent, c'est vrai que l'histoire est souvent racontée comme ça, que Ringo est le moins cool des Beatles, eh bien sachez qu'Hervé Bourris n'est pas d'accord, il va même plus loin en disant que Ringo, c'est l'âme des Beatles. On parle de Ringo avec mon invité Hervé Bourris. Bienvenue, c'est Décibel. On démarre l'émission avec Cyndi Lauper, double actualité pour elle. Il y a déjà sa comédie musicale Kinky Boots qui cartonne aux États-Unis et en Angleterre depuis 2013, année de sa création. Elle débarque enfin en France, Kinky Boots, une comédie musicale donc qui raconte l'histoire complètement dingue d'un patron d'usine de chaussures qui va trouver l'inspiration en devenant ami avec Lola, une drag queen qui porte des cuissards de rouge vernis. Évidemment, ça donne envie de voir la comédie musicale, d'écouter les chansons. Et bien, sachez que la bonne nouvelle, c'est que Kinky Boots, adapté en français, arrive en France, au départ à Paris, aux Folies Bergères, le 12 février 2027. Voilà pour la première actualité de Cyndi Lauper, puisqu'elle signe la musique et les chansons de cette comédie musicale. Et puis, la deuxième actu, c'est les 40 ans du deuxième album de Cyndi, True Colors. Immense succès partout dans le monde, notamment grâce à cette très jolie chanson, très mélancolique, True Colors, Cyndi Lauper.

0: True Colors de Cyndi Lauper. À 40 ans, on espère qu'elle nous offrira un petit concert en France pour fêter l'occasion. Ce serait vraiment merveilleux. Et donc en 2027, sa comédie musicale Kinky Boots en français, d'abord à Paris et là aussi, on l'espère, en tournée.
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0: Notre coup de cœur du jour s'appelle Nava, N-A-V-A. Elle est autrice, compositrice, elle aime le rock, Nava. Elle aime le féminisme aussi, elle est culottée exactement comme on aime. Et elle commence à bien cartonner au niveau des streams, et qu'elle peut maintenant compter en millions. Ce qui n'est pas le cas de tous les jeunes artistes. Donc bravo à elle. Nava s'était fait remarquer avec un premier titre qui s'appelait Prince Charmant. Et elle sort Baby Boy, que j'ai très envie de partager avec vous parce que oui, c'est un grand, grand coup de cœur. Alors c'est parti, découvrez et craquez sur la jeune et prometteuse Nava.

Toute nouvelle signature du label Frenchy Piass. Elle s'appelle Nava. Les Parisiens sont les premiers servis. Comme souvent, désolé les amis. Le 28 janvier 2027, Nava sera en concert à Paris au Badaboum. Mais bon, quand on commence au mois de janvier à Paris, c'est sûr, vous la croiserez, on l'espère au moins, sur les festivals d'été.

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1: Oui, ça y est, c'est maintenant qu'on va parler de Ringo avec Hervé Bouris. Bonsoir.
2: Bonsoir.
1: Bienvenue dans Décibel. Hervé Bouris, vous êtes dessinateur et scénariste de bande dessinée. Parfois, s'il s'agit d'un binôme, hein, l'un écrit l'histoire, l'autre la dessine. Vous, vous faites les deux depuis fort longtemps.
2: Oula.
1: Maintenant. Hein,
2: 25 ans.
1: Dis donc, que les moins de 20 ans ne peuvent pas connaître, effectivement. Moi, je me souviens avoir découvert votre travail avec le petit livre Rock, ouais. Voilà, où vous, déjà, hein, c'était pourtant il y a un petit moment,
2: 19 ans.
1: Vous aimiez raconter les histoires de rockstars, dessiner des guitares, des backstage, etc. Vous nous avez enchanté l'année dernière avec Paul, où là, c'était une biographie graphique donc de Paul McCartney, à un moment très compliqué de sa carrière, c'est-à-dire après les Beatles. Quand même le banquier ne le prenait plus au téléphone.
2: Absolument, ouais.
1: Voilà, très compliqué. Et là, donc, vous revenez avec Ringo qui sort demain aux éditions Casterman. Ringo Starr, donc. Je trouve ça super que vous parliez de lui parce que c'est peut-être dans les quatre Beatles le moins bien servi, non, au niveau des biographies, tout ça, puis même de la mystique.
2: Oui, bah alors c'est vrai que moi, quand on me demandait ce que j'allais faire après Paul, que je disais je voulais faire les autres Beatles, oui. Et on m'a dit John, forcément, je dis non, Ringo. Et là, j'ai eu une stupéfaction en face de moi. Bon, pourquoi? Parce qu'il est très important, il est aussi important que les autres, et, et peut-être que sa vie est moins connue.
1: Mais j'ai appris un milliard de trucs en lisant Ringo. Vraiment, je vous remercie parce que je regarde Ringo autrement. On peut parfois s'imaginer que c'est le Beatles rigolo. On s'imagine aussi que c'est peut-être le moins compliqué de la bande. Que, en gros, Lennon et McCartney, c'est les Thénardier, mais qui tiennent quand même la baraque. Que George Harrison, c'est le poète qui sort comme ça des chansons incroyables.
2: Et le petit dernier.
1: Et le petit rigolo, voilà, c'est Ringo. Et en fait, pas du tout. Vous l'appelez même, c'est le sous-titre de votre livre, L'âme des Beatles.
2: Oui, moi je pense que c'est le pilier. D'ailleurs, ça a été très longtemps l'archiviste des Beatles, celui qui gardait tout. Mais il a eu un incendie dans sa maison, donc il n'a plus rien. Bon, ça c'est une autre histoire.
1: Oui.
2: Mais oui, effectivement, moi je pense que c'est l'esprit des Beatles et c'est aussi l'esprit de Liverpool. Dans les années où les Beatles étaient des demi-dieux, c'est-à-dire assez vite finalement, mais les dernières années, quand, après Sgt. Pepper, vraiment, c'était, je pense qu'ils avaient un égo surdimensionné à juste titre. Il y avait toujours Ringo qui lui est resté sur Terre. Je crois que Ringo n'a pas d'égo. Ça pourrait être un slogan d'ailleurs.
1: Ringo n'a pas d'égo. Oui, il faut faire des t-shirts. Et à la fois, ça explique plein de choses. Alors, s'il n'a pas d'égo, ça veut dire qu'en fait, il peut supporter les égos des autres.
2: Et en fait, il est très écouté, justement, parce que les autres sont dans des cimes que personne ne peut atteindre. Et lui, il restait quand même terre à terre. Et je pense que vraiment, à chaque fois, il parlait peu, Ringo. C'est un taiseux plutôt. Mais quand il ouvrait la bouche, les autres l'écoutaient vraiment. D'accord. Comme quelqu'un qui détient une espèce
1: de sagesse
2: populaire de Liverpool, leurs origines, quoi, en fait.
1: Et puis une sagesse aussi, alors j'allais dire de facto, puisqu'il est plus vieux que les autres.
2: Oui.
1: Enfin, un tout petit peu.
2: Oui.
1: Mais en tout cas, au début, on se rend compte qu'il y a un vrai décalage où les trois autres Beatles sont encore un peu des ados et un peu dans les jupons de leur mère.
2: Et lui, c'était déjà une star à Liverpool.
1: Voilà.
2: C'était,
1: il avait une bagnole, des copines.
2: C'était
1: et tout.
2: Un adulte.
1: Ouais,
2: il avait une barbe.
1: Il avait une barbe, il avait des poils.
2: George Harrison, qui avait 17 ans, qui le voyait déjà dans une voiture avec des poils, il le fascinait.
1: Voilà, donc il avait vraiment une aura exceptionnelle au tout début des Beatles. Et voilà, donc on suit ses premières années à lui, à Ringo, à partir de 1940, à partir de sa naissance, et vous nous emmenez en 68, donc cette année où il décide, ça ne va pas être une décision irrémédiable,
2: ça
1: a duré 10 jours, mais de quitter les Beatles, quand même. Alors c'est fou, on apprend un milliard de choses, ça donne envie de réécouter sa voix, et de se rendre compte qu'au début des Beatles, la voix de Ringo, elle avait été là, par exemple, sur I Wanna Be Your Man, qui ensuite a été donnée aux Rolling Stones.
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0: Ringo Starr est la star de ce nouveau livre Hervé Bourris qui sort demain.
1: Ringo, c'était un des premiers batteurs-chanteurs, il faut quand même le dire. Oui. Dès son premier groupe, il y avait un moment qui s'appelait le Star Time, pendant un quart d'heure, je crois, où il faisait des breaks de batterie et il chantait des chansons en battant, ce qui était assez novateur à l'époque.
0: Évidemment.
1: Qu'il est toujours.
0: Bah oui, oui, oui. Alors, il est là, on l'entend chanter. Il chante évidemment sur With a Little Help from My Friends, qu'on va écouter tout à l'heure, sur Yellow Submarine. Pourquoi, pensez-vous, alors qu'il était le plus cool de la bande, quand les Beatles sont tout petits, c'est Ringo le plus cool, c'est le plus capé, c'est celui qui a fait le plus de scènes, etc. Pourquoi est-ce que Lennon et McCartney lui ont pas donné plus de place? C'est quoi votre analyse?
1: Ah ben, il n'est pas compositeur. Ouais. Il l'a été par la suite un petit peu, mais les deux patrons, c'était les deux compositeurs. Même George Harrison, c'est arrivé beaucoup plus tardivement, plus laborieusement. À la fin des Beatles, il était au même niveau que les autres, George Harrison. Et même au début, c'était compliqué pour lui. Quant à Ringo, il n'a jamais vraiment voulu composer, Et la première chanson qu'il a composée pour les Beatles, c'est en 68, donc c'est tardif, quoi.
0: Ouais. Ouais.
1: Donc en fait, tout simplement, les deux autres, Lennon et McCartney, c'était les patrons parce que c'est eux qui rapportaient les sous aussi, en faisant des tubes en permanence. Donc forcément, ils ont pris l'ascendant assez vite.
0: Allez, on va l'écouter chanter quand même notre bon Ringo avec With a Little Help from My Friends. Super chanson. Alors évidemment, il se fait voler la vedette par Joe Cocker, qu'il reprend.
1: Ah oui, Woodstock.
0: Incroyablement à Woodstock. Mais quand même, rendons à Ringo ce qui lui appartient. Le premier chanteur de cette merveille, c'était lui.

0: Hugo, chante.
1: Il la tient bien la note à la fin quand même. Hey, hein. C'est pas si facile.
0: Bah oui,
1: il n'a pas une tessiture de ouf, c'est pas Céline Dion. Mais quand même, il tient sa note.
0: With a little help from my friends, les Beatles. Donc, et cette voix de Ringo Starr, Ringo à l'honneur. Donc Hervé Bourris, vous vous êtes éclaté, je le sens, en vous lisant. Déjà, à dessiner Liverpool, quand même une ville qui peut être assez sinistre.
1: Mais non.
0: En tout cas, voilà, vous n'avez pas abîmé vos crayons de couleur. Hein, il y a du noir, il y a du gris, évidemment, il pleut et tout. Et l'enfance de Ringo,
1: c'est
0: dont
1: terrible.
0: Je n'avais aucune idée,
1: affreux.
0: Mais c'est Zola.
1: Ah, bah oui, c'est, ouais, ou Dickens, puisqu'on est en
0: Angleterre. Oui, Dickens, voilà.
1: Mais ouais, c'est terrible.
0: C'est fou. Alors, il y a sa pauvre maman, ça c'est très drôle, il y a un running gag, il n'arrête pas de décevoir sa mère, dès qu'il va voir sa mère. Sa maman, donc, il l'élève toute seule.
1: Ouais.
0: Voilà. Et en fait, il y a des énormes problèmes de santé dans l'enfance de Ringo. Il a failli y passer deux fois.
1: Oui, il a passé son enfance à l'hôpital, en fait.
0: Hein. Ouais.
1: Parfois seul, dans des chambrées énormes. Il a été très peu à l'école, à tel point que quand ses soucis de santé ont vraiment commencé à s'arrêter.

0: Il se fait casser la gueule dans la rue. Il fait, c'est pas grave, quoi. Il y retourne. Ouais. J'ai l'impression que vraiment, c'est en tout cas, c'est l'épaisseur que vous lui donnez. C'est un type très courageux,
1: Ringo Starr. Oui, il a une pulsion de vie, en fait. Ouais, il a vraiment un truc. Il est toujours là, 85 ans, en bonne forme.
0: À sortir des disques.
1: À sortir des disques.
0: On l'écoutera tout à l'heure, mais oui, c'est fou. C'est fou. Et voilà, ça me le rend très attachant. Et à la fois, j'ai envie vraiment de me taper sur les doigts et de me dire, mais quand même, j'ai 46 ans, ça fait au moins 30 ans que j'écoute très sérieusement de la musique. Et je ne savais pas le tiers, le quart de ce que vous racontez dans ce livre.
1: C'est assez peu raconté. Et moi, j'ai lu plusieurs biographies qui étaient... ça creusait pas tellement, en fait. Il a fallu que je cherche quand même pas mal de sources. Je suis allé à Liverpool, d'ailleurs.
0: Ah oui, voilà, j'allais vous demander comment vous avez fait. Parce qu'il y a des trucs, des citations d'autres Beatles sur lui et tout. C'est compliqué.
1: C'est la documentation. C'est, alors, j'amasse les bouquins, les magazines et tout ça depuis que j'ai 14 ans. Donc là, j'ai vraiment ce qu'il faut.
0: Surligné.
1: Okay. Et puis, à Liverpool, c'est la première fois que j'y allais l'été dernier. Il était temps, quand même. j'ai passé du temps et j'ai enfin compris les Beatles, je pense, par la géographie.
0: C'est-à-dire
1: que c'est des gars de la banlieue, en fait, de Liverpool. C'est pas des gars de Liverpool, c'est des gars de quartiers qui sont assez éloignés du centre.
0: Ok.
1: Donc ça explique des choses aussi. Non seulement les Beatles venaient de Liverpool, donc du nord de l'Angleterre, donc de Londres, c'était quand même compliqué. C'était les premiers vraiment à faire ça. Mais en plus, ils venaient de banlieue. Donc c'était. Je pense que ce complexe qu'il a pu avoir, c'était aussi déjà. Existait déjà à Liverpool.
0: Ouais. Vous l'expliquez très bien. Vous expliquez que c'est 6 heures de train et on ne peut rien acheter à manger dans le train entre Liverpool et Londres.
1: Il n'y avait pas d'autoroute.
0: Et il n'y a pas d'autoroute, donc c'est 8 heures de bagnole. Donc il y a un moment, c'est le bout du monde, et donc les mecs de Liverpool n'ont rien à faire. Il y a un dessin super drôle où vous avez Londres hyper chic et tout, et un petit personnage un peu qui a l'air sorti de sa campagne avec ses sabots crottés, voilà, et qui est au milieu et qui n'a rien à faire là. Donc il y a ça aussi, finalement, c'est Ringo, c'est un type qui avait rien à faire là, mais qui allait quand
1: déjà
0: même,
1: devenir une star à Liverpool, c'était fou. Je pense qu'il pensait que c'était le max, en fait. Ouais. Mais il a été un peu plus loin.
0: Il était un peu plus loin. Et donc en 1968, à un moment, pétage de plomb, quittage de Beatles et prenage d'avion. On va vous raconter tout ça sans les fautes de français et avec Hervé Bourris qui est ce soir l'invité de Décibel. Ringo qui sort demain aux éditions Casterman est à gagner au Blind Test. Donc si vous voulez participer, c'est maintenant qu'il faut vous inscrire. Le numéro du standard 0810 055 056. À tout de suite.

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3: Toujours là pour faire le point sur vos conditions de circulation, de jour comme de nuit, voir un peu comment ça se passe du côté des fermetures. Il y en a encore pas mal pour cette nuit de lundi à mardi, avec pour commencer la 1, fermée dans les deux sens de circulation entre Roissy et la Porte de la Chapelle. La 13 également fermée cette nuit entre Orgeval et Rocancourt, mais également entre la Porte d'Auteuil et Rocancourt. Et puis attention également sur la 4, la 4 fermée pour cette nuit en direction de Paris, entre Saint-Maurice et la Porte de Bercy. Elle sera fermée d'ailleurs dans l'autre sens, en sortie de Paris, de la Porte de Bercy jusqu'à Saint-Maurice. Côté transport en commun, si vous aviez l'intention de prendre la ligne A du RER, elle est coupée cette ligne à partir de 21h50 ce soir, entre Maison Lafitte et Cergy-le-Haut, suite à des travaux de modernisation. Il y a des bus de remplacement qui sont mis à disposition. Enfin, si vous pensiez prendre plutôt la ligne B du RER, elle aussi, elle est coupée ce soir à partir de 22h45 entre Châtelet et l'aéroport Charles de Gaulle. Il y a des bus de remplacement sur place pour pallier cette difficulté.
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4: 19h31, on est ensemble jusqu'à 20h sur votre radio ici. Et la musique est bonne, forcément, quand il s'agit des Beatles et d'un Beatle en particulier, Ringo Starr, mis à l'honneur dans ce nouveau livre d'Hervé Bouris. J'ai du mal à dire, c'est une BD, vous dites quoi, vous? Un roman graphique?
5: Non, c'est une bande dessinée.
4: C'est une bande dessinée biographique.
5: Oui, ça.
4: Voilà, de Ringo Starr.
5: On dit un biopic au cinéma?
4: Oui.
5: Un peu ça.
4: Une bio-BD.
5: D'accord.
4: On dirait qu'il y a de la salade dedans, oui, une bio-BD, ça va pas du tout. Édition Casterman, ça sort demain, Ringo. C'est donc pas la suite de Paul qui est sorti l'année dernière, parce que c'est pas la même période.
5: Pas le même axe.
4: Très différent, pas le même axe. Donc là, c'est vraiment l'enfance de Ringo, son arrivée dans les Beatles. Est-ce que tout est vrai, Hervé Bourris?
5: Oui.
4: À un moment, vous dites qu'en gros, si Ringo est vraiment rentré dans les Beatles, c'est parce que Pete Best, le premier batteur, voulait pas se couper les cheveux.
5: Oui, c'est une des raisons.
4: Non, mais c'est fou à il quoi est... ça tient.
5: Ouais.
4: Oui, c'est une des raisons.
5: Il y en a plein d'autres.
4: Oui. Mais celle-là.
5: Je développe.
4: Allez-y, je vous en supplie. Il n'était pas dans les Beatles au début.
5: Non. Ouais. Mais ils se sont rencontrés à Hambourg. Chacun avait leur groupe. Et puis, ils se sont très bien entendus avec lui. Et à chaque fois que Pete Best, donc le vrai batteur des Beatles de l'époque, avant 62, avait un problème, était malade, à chaque fois, c'était Ringo qui remplaçait, quoi. Ils se sont vus que ça se passait très bien, qu'ils avaient le même humour et tout ça. Il y a eu effectivement le moment où les Beatles ont eu leur fameuse coiffure en avant,
4: au lieu
5: de la gomina du rocker, et Pete Best a refusé. Après, Pete Best, c'était pas un bavard, c'était pas un rigolo.
4: Ouais.
5: Il faisait pas de blagues avec les autres, il était pas dans le même esprit que les autres, en fait. L'autre problème, c'est que la maman de Pete Best, Mona, était un peu la manageuse, enfin la comptable du groupe. Et quand Brian Epstein, leur manager, a pris en main le groupe, il était bien content de se débarrasser des deux, quoi.
4: C'est ça, voilà, le binôme, le fils à la batterie et la mère à la calculette.
5: Ouais. Ah oui, aussi c'était le plus beau gosse des Beatles, ils étaient contents de se débarrasser de lui.
4: Oui, du coup, il y avait moins de concurrence dans le groupe. Alors Ringo, chez les Beatles, c'est par exemple Yellow Submarine.

0: peut-être en fait à cause des chansons qu'on lui donnait, qu'il a cette image de type peut-être moins profond que les autres, plus léger que les autres Beatles.
1: Oui, alors immédiatement, dès que le groupe a explosé aux États-Unis, c'était le préféré des enfants aussi. Parce qu'il avait son nez,
0: oui.
1: Il semblait rigolo, il avait une tête rigolote.
0: Ça me fait penser, il y a des fois, vous le dessinez en bébé avec sa tête d'adulte. Vous vous êtes fait plaisir, Hervé Bourris, parce que s'il y a un bébé qui a une tronche comme ça dans le monde entier, il faut nous la porter. C'était très drôle. Non, c'est très drôle. Mais oui, il a une tête de cartoon, en fait.
1: Oui, et en fait, c'est le meilleur comédien des quatre, de loin. Je peux vous dire le pire aussi, c'est Paul.
0: C'est
1: sûr.
0: C'est
1: affreux. Il a d'autres qualités par ailleurs. Mais Ringo, c'était le meilleur. Et donc, c'était dans la comédie, c'était le meilleur, quoi, tout simplement. Donc, je pense que ce truc d'humoriste, de comédien, ça vient de là à l'origine. Quoi. Et ils ont continué avec les chansons, cette espèce de statut qu'il avait eu avec les films.
0: 1968, que se passe-t-il? On ne va pas tout révéler, évidemment, parce que je vous dis, franchement, vous allez apprendre des trucs, même si vous connaissez, que vous écoutez les Beatles régulièrement et tout, vous allez apprendre des choses dans Ringo. Donc, je ne veux pas tout raconter. Mais qu'est-ce qui fait? Qu'est-ce qui amène Ringo, en 1968, à prendre sa femme sous le bras et à dire, chérie, fais les valises.
1: On se casse.
0: On se casse en Sardaigne.
1: Après 66, les Beatles arrêtent les tournées. Et donc là, ils se mettent à faire des albums hyper sophistiqués qui prennent des mois et des mois et des mois. Et tous les compositeurs, c'est-à-dire les trois autres, en fait, travaillent beaucoup à mettre au point, à élaborer en studio leurs chansons, à faire appel à des musiciens, tout ça. Paul a pris l'habitude à cette période de montrer à Ringo les parties de batterie des chansons des Beatles, qui commencent à être un peu tendues. Et en fait, il passait six mois en studio, voire plus. Ouais. Le double blanc, il revenait d'Inde, c'était super, super ambiance, il était content. Et puis ça s'est mal passé assez vite parce que chacun a voulu produire ses chansons. Donc en fait, le groupe s'est complètement disloqué. L'enregistrement a duré, je sais plus combien, 7 mois, à être les uns sur les autres et à recommencer 15 000 fois les mêmes chansons.
0: C'est hyper laborieux.
1: Ouais. Et en fait, il s'est rendu compte qu'il s'amusait pas. En fait, il était considéré comme un employé. Chacun bossait ses chansons et faisait appel à lui à un moment, tiens, bah, tu viens, il faut que tu fasses ta partie de batterie. En fait, il ne s'amusait pas. Quoi.
0: Ouais.
1: Et donc, il est parti, il n'en pouvait plus.
0: Il pète un plomb, il s'en va. C'est le début de l'histoire que vous racontez, Hervé Bourris, et évidemment, une rencontre en Sardaigne qui fait qu'il va pouvoir raconter sa vie. Et donc, pour nous, on va la découvrir. Et puis, évidemment, il va pas quitter les Beatles très longtemps. Hein. Ça dure une dizaine de jours. Mais est-ce que vous pensez
1: Mais il a bien fait de faire ça.
0: Qu'il a bien fait de le faire.
1: Ah oui.
0: Et si j'en crois ce que je lis dans Ringo, les trois autres, ont vraiment cru à son départ. Personne n'a cru qu'il était en train de faire un caprice.
1: Bah, ils ne pouvaient pas savoir. Hein.
0: Non.
1: Ils ne pouvaient pas savoir, c'était possible. Il était quand même très en colère, ils les avaient prévenus, ils ne savaient pas.
0: Hein. Quand il a dit « je quitte le groupe », on l'a cru.
1: Ouais. Et je pense qu'ils ont, ils ont enregistré à trois sans lui, puis ils se sont rendus compte que ça ne marchait pas. Ouais. La mayonnaise ne prenait pas parce qu'il n'était pas là. Parce que c'est lui le lien, en fait.
0: L'âme des Beatles,
1: ouais.
0: D'où le soutien.
1: Ils avaient besoin de lui à la batterie, mais surtout parce que c'est une histoire à quatre.
0: Ouais. Et il y a dans cette histoire, justement, quand Ringo s'en va, quitte momentanément, mais quitte vraiment les Beatles, un télégramme qui arrive, dont je ne vous révèle pas le texte, mais dont moi je n'avais pas connaissance. Donc ça aussi, c'est vrai.
1: Ah oui, tout est vrai.
0: Un télégramme incroyable que vous lirez si vous vous offrez demain. C'est pas mal.
1: Ou un autre jour.
0: Un marketing. Dès demain, Allez chez votre libraire. Non, mais c'est une merveille. Ringo de Hervé Bourris. Merci. Aux éditions Casterman, qui sort demain. Et voilà, vous penserez à moi quand vous lirez le passage sur le télégramme, parce que franchement, ça file des frissons. On peut écouter quelques extraits quand même des chansons composées par Ringo.
1: Oui.
0: Il n'y en a pas eu des masses, mais pour les Beatles, il a composé Don't Pass Me By, album blanc 68. Don't pass me by, don't make me cry. Je l'aime bien, mais c'est pas la DA non plus de l'album blanc, exactement.
1: Non, alors, y a trop de violon.
0: Il y a trop de trop.
1: C'est pas la plus classe.
0: Mais c'est peut-être la préférée des enfants.
1: C'est la préférée de Dylan.
0: Ah.
1: On sait pas pourquoi.
0: C'est pas pourquoi.
1: Ouais, bon, enfin, Dylan, c'est Dylan.
0: Et 1969, Abbey Road, le jardin de la pieuvre, Octopus Garden.

0: quelques notes quand même.
1: C'est un peu la même chanson que la précédente, oui. Mais avec des poulpes.
0: Oui, c'est ça. Il a juste changé de bestiole et il a changé de thème. Alors Ringo a sorti cette année son 22e album solo, Hervé Bourris.
1: Incroyable.
0: Qui s'appelle Long Long Road. On va pas se mentir, il a peut-être échappé à certaines et certains d'entre vous, mais je me dois de vous dire qu'il est vraiment réussi. En collaboration avec l'américain T-Bone Burnett, qui est un très très bon de la country. Et je vous propose de découvrir Ringo en solo, version 2026.
1: Ah, c'est son truc, la country.
0: Returning Without Tears.

0: bah, aujourd'hui.
1: C'est charmant.
0: Ringo,
1: c'est
0: joli.
1: Ouais, c'est joli.
0: Hervé Boris valide le 22e album solo de Ringo Starr, donc Long Long Road. C'est son album américain, son album de country. Ça lui va super bien. Il est sorti il y a quelques semaines. Est-ce que vous l'avez rencontré? Est-ce que vous avez envie de le rencontrer?
2: Pas spécialement. Enfin, je sais pas.
0: Il a l'air d'être gentil.
2: Qu'est-ce que je lui dirais?
0: Je sais pas, moi, mais vous le connaissez si bien. J'ai l'impression que vous êtes la première personne que je croise qui a compris qui était Ringo Starr.
2: Non, mais c'est de là, les deux survivants des Beatles. Je passerai mon temps à chialer, en fait. J'arriverai même pas à parler. Enfin, c'est pas possible.
0: Ça, c'est possible, effectivement, d'avoir une réaction, de leur faire un câlin. Et c'est déjà tellement une performance d'être les survivants des Beatles. Oui. Parce que ces mecs-là ont quand même eu des vies absolument incroyables. Oui, donc on a juste envie de lui taper dans la main et de lui dire bravo.
2: Pas trop fort.
0: Accroche-toi. Oui, il faut pas taper trop fort. Oui, non, ça, c'est sûr. Donc voilà, Ringo, l'âme des Beatles, Hervé Boris, ça sort demain aux éditions Casterman. C'est merveilleux, j'espère que vous avez compris à quel point, parce que vraiment je le pense, et quel bonheur d'apprendre des choses encore sur des musiciens qu'on a l'impression de connaître par cœur. Vous avez fait tout un tas d'ouvrages autour de la musique, hein. Hervé Boris, il y a eu le petit livre Rock en 2007, donc le petit livre Beatles en 2010, Paul l'année dernière, là on est sur Ringo. J'ai aussi un super souvenir de votre aventure punk. Les 18 nouvelles punk et noires, Hervé Boris, ça c'était en 2011. Parce que voilà, on adore les Ramones. Il y a eu le petit livre French Pop, où on parlait de chansons françaises. Est-ce que vous avez d'autres projets à venir autour de la musique ou de ces petits livres?
2: Eh ben, Georges.
0: Ah bah oui.
2: Ah bah oui, on continue.
0: Ah, vous gardez John Lennon pour la fin?
2: Oui.
0: Donc, il y a eu Paul, là il y a Ringo, le prochain c'est George Harrison.
2: Ouais. Après, ça sera John et Yoko, pas John tout seul.
0: John et Yoko, parce que c'est la période que vous trouvez la plus intéressante de John Lennon. Ah.
2: Et puis je me méfie un peu de John tout seul.
0: Ceci dit, là, dans Ringo, évidemment, puisqu'on va jusqu'en 68, vous verrez John et Yoko ensemble sur certaines pages. Et ok, John et Yoko, alors même chose, hein, Yoko est encore en vie, est-ce que vous avez tenté de la contacter?
2: Non. Non plus.
0: C'est vrai, ça vous dit rien. Bon. Et autour de des petits livres, donc que ce soit la chanson française ou punk ou etc.
2: Non, j'ai fait le tour. Enfin,
0: ça y est là.
2: Enfin, c'était un principe de patchwork chronologique en fait, ces livres-là. C'était beaucoup de travail, c'était des gros livres et j'ai l'impression d'avoir fait le tour du concept, on va dire. Là, j'ai plus envie de raconter des histoires par le biais d'une bande dessinée plus classique, en fait, avec des cases, avec des bulles. Et, ouais, j'ai plus envie de ça, en fait. Mais, et de la couleur.
0: Mais c'est pas, dans sa forme, en tout cas, narratif, c'est pas classique, parce que vous choisissez à chaque fois un moment de la vie de.
2: Et puis, il y a des doubles pages sans cases. Enfin, par moments, c'est assez psyché. Ouais.
0: Donc là, vous êtes en train de bosser sur George Harrison.
2: Ouais.
0: Ok. Et vous pouvez déjà me dire quelle période de sa vie vous avez choisi?
2: En fait, c'est pas. Oui, c'est une période de sa vie, mais c'est surtout un thème, c'est George et l'Inde.
0: Oh, génial! Génial. C'est bien, on verra les autres défoncer aussi. Ça va être drôle, ça.
2: Obligatoirement.
0: Il va y avoir des bonnes pages encore. Eh ben, Hervé Boris, merci beaucoup d'être venu nous voir. Et on se donne rendez-vous pour George Harrison.
2: Hein. Ouais, d'accord. Avec plaisir.
0: À la prochaine. Merci beaucoup.
2: Merci.

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1: Oh là là, la dernière partie de l'émission va se régaler. L'anniversaire sera consacré à une chanson de Colette Renard. Et pour le Blind Test, on va se balader en chanson dans les quatre saisons. Pas celle de Vivaldi, celle de notre année, printemps, été, automne, hiver, en chanson. Et pour jouer avec nous, il y a Clotilde. Bonsoir.
2: Bonsoir Émilie.
1: Bienvenue. Comment ça va Clotilde?
2: Ça va bien.
1: On joue ensemble ce soir pour gagner le joli... Il a dit qu'on pouvait dire BD, Hervé Bourris, je veux dire roman graphique et tout. Non, la BD, mais avec une belle et vraie histoire autour de Ringo Starr. Et Clotilde, on n'est pas toutes seules, toutes les deux. Il y a aussi Josette qui est avec nous. Bonsoir Josette.
3: Bonsoir Émilie.
1: Comment ça va Josette?
3: Eh ben, très bien.
1: Il paraît que c'est la deuxième fois qu'on joue ensemble.
3: Oui.
1: Ah, ça s'était bien passé la première?
3: Oui.
1: Ah, formidable. Et Clotilde, en revanche, c'est une grande première ce soir, n'est-ce pas?
2: Oui, tout à fait. C'est la première fois que je joue sur l'antenne nationale.
1: Eh bien, ça me fait...
2: Je joue sur mon antenne locale.
1: C'est laquelle, Clotilde? On va leur faire un bisou.
2: Ici Orléans.
1: Ah, oh, bisous, ici Orléans. Et Josette, où est-ce qu'on écoute ici, chez Josette?
3: Touraine.
1: Et ici Touraine. Eh ben voilà, les deux, on les embrasse. Josette et Clotilde, maintenant devant la France entière réunie, oui, les 44 ici vous écoutent. Je vous annonce que déjà, on va bien démarrer en vous disant que vous avez gagné, toutes les deux, un exemplaire du livre d'Hervé Bourris. Ça, c'est fait. Personne ne repart les mains vides du Blind Test de Décibel. Donc mesdames, chacune un exemplaire. Vous avez gagné.
3: Merci.
1: Avec plaisir. Merci. Et maintenant que vous avez gagné, nous jouons donc. Les chansons qui vont passer parlent d'une des quatre saisons. Et on recherche, ensemble, et le plus rapidement possible, le nom des interprètes de ces chansons. Petit point de règlement, Clotilde et Josette, je vais vous demander, avant de proposer une réponse, de penser à donner votre prénom pour que je sache laquelle de vous deux est la plus rapide. D'accord?
3: D'accord.
1: Alors c'est parti avec une première chanson qui parle d'une première saison. Dites-moi, mais qui chante ça?
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3: Josette,
1: en fait,
3: Salvador.
1: Et Clotilde. Eh ben oui, vous l'aviez toutes les deux. Ben bravo. Oui.
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3: Au jardin d'hiver. Ouais.
1: C'est beau, hein.
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1: Ben on commence très bien ce blind test. Clotilde et Josette, ayant donné leur prénom exactement en même temps, elles ont chacune un point. Le jardin d'hiver d'Henri Salvador. Passons à la saison suivante, à la chanson suivante. Dites-moi, qui est-ce?
3: François?
1: Oui,

0: c'était Clo-Clo, deuxième saison de ce Blind Test. C'était donc le printemps. Bon, pour la troisième, je pense que ça va aller très vite. Concentrez-vous, mesdames. Qui est-ce ?
1: Josette.
0: Vous êtes trop forte.
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0: là, mais quelle merveille! L'été indien de Joe Dassin. Josette et Clotilde, vous avez été deux excellentes candidates. Merci d'avoir joué avec nous au Blind Test.
1: Merci.
0: Merci. Vous revenez quand vous voulez. Moi, je vous envoie avec plaisir à chacune un exemplaire de Ringo d'Hervé Bourris. Et puis après l'été de Joe Dassin, le printemps de Clo-Clo et l'hiver de Monsieur Salvador, il est temps de passer à l'automne avec un garçon qu'on aime beaucoup ici. Il s'appelle Tété. À la faveur de l'automne, j'ai de bonnes nouvelles de Tété à vous donner. Je vous raconte après la chanson.

0: poitrinerie de cette chanson, c'est dingue. Elle date de 2003, 23 ans qu'on écoute à la faveur de l'automne, en ayant les frissons d'amour pour Tété. Son nouvel album, Une semaine sur deux, qui raconte sa vie de papa divorcé, va sortir dans les prochaines semaines. Et Tété sera évidemment l'invité de Décibel. On l'adore.
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0: Aujourd'hui, c'est l'anniversaire de la mort de Colette Renard. Colette Renard nous a quittés il y a pile 16 ans, le 6 octobre 2010. Colette Renard, il y a plein de raisons de la connaître et toutes les raisons sont bonnes, mais je peux vous dire que c'était Rachel dans Plus belle la vie entre 2004 et 2009 et que ça, c'était très important pour tout un tas de gens qui ont vu tous les épisodes de Plus belle la vie. Colette Renard, Rachel, croyez-moi, ils la connaissent. Mais Colette Renard, elle a aussi été surnommée Irma la Douce, c'est trop drôle. Colette Renard, elle a aussi beaucoup chanté, en plus de jouer la comédie. Et elle a chanté, en 1963, une chanson alors, qui rentre dans la catégorie des chansons paillardes, mais je trouve qu'elle est un peu à part, déjà parce qu'elle est chantée par une femme, et sur un ton qui n'est pas « Pouit, pouit, tagala, bisous Patrick Sébastien ». Rien à voir. Là, vous allez voir, ça s'appelle « Les nuits d'une demoiselle ». Et c'est donc une demoiselle qui vous raconte comment elle passe ses nuits, comment elle prend du plaisir pendant ces nuits-là. Je vous rappelle qu'on est en 1963. Il y a 7 couplets en tout, et tout un tas de façons de prendre du plaisir, mais sans jamais dire exactement ce qui se passe. C'est l'art des périphrases. Si vous êtes au lycée et que vous êtes en train d'étudier les figures de style, eh ben ce texte, signé Guy Breton, c'est un merveilleux exemple. Hommage à Colette Renard, à sa voix et à sa chanson « Les nuits d'une demoiselle ».

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1: Ah les amis, comme je suis désolée, j'ai fait une petite bêtise et je vous ai passé la version censurée de Colette Renard, Les Nuits d'une Demoiselle. Rien que la conclusion de la chanson, liée le jour, je flirte tout simplement, dans la vraie version voulue par les auteurs et par la chanteuse, c'était le jour, je baise tout simplement. Mais c'est pas grave, je vous la passerai un autre soir. Je remercie l'équipe de l'émission, Diana Sadika, Iris, Vincent, Thierry et Mélodie. À demain.
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3: Chers amis, et bienvenue dans ce nouveau rendez-vous quotidien qui est le vôtre depuis la rentrée. Ça s'appelle On vous doit bien ça, parce qu'ici on vous rend service, du moins on essaye. On parle bon plan, santé, vie quotidienne, arnaque à éviter, pardon, on parle animaux aussi. On est là pour vous et on est ensemble jusqu'à 13h. Si vous avez envie de nous poser des questions, ça se passe au 0810 055 056. C'est un numéro WhatsApp qui est gratuit. Aujourd'hui, une émission encore très très riche, très importante, peut-être que vous ne le savez pas, si c'est le cas je vous l'apprends. Aujourd'hui c'est la journée nationale des aidants, nous allons y consacrer une large partie. C'est aussi le retour de notre vétérinaire chéri Pierre Fabin, bonjour Pierre.
4: Bonjour à tous.
3: Et qui va nous parler de la façon de dresser un animal un peu plus tard. Et puis Elsa Wolinski, notre grande journaliste, bonjour ma chère Elsa.
5: Bonjour.
3: A été elle-même aidante pendant 6 ans auprès de sa maman et elle nous livrera un témoignage bouleversant. Il y a aussi mon alter ego, ma vie, mon œuvre, ma passion, Audrazo. Bonjour cher Audrazo.
6: Bonjour Enora, bonjour à tous.
3: Et mon frère, non pas de la même mère, Valère Coréard. Monsieur Bonplan, bonjour.
7: Salut,
3: Valère.
7: Salut Enora, bonjour à toutes et tous.
3: Et puis vous pouvez aussi, par le biais d'un message vocal, nous laisser un vocal, c'est le cas, c'est le moins qu'on puisse dire, ça commence bien l'émission, au 0810 0 55 0 56, comme l'a fait Astrid aujourd'hui.
8: Bonjour à tous, moi c'est Astrid. Quelles sont les astuces pour réduire les frais bancaires?
3: Ouf, ça sent le Valère Coréard à plein nez.
7: La bonne nouvelle, c'est qu'il y a pas mal d'astuces, et même si vous avez un prêt avec votre banque, je vais vous dire comment faire.
3: On répond à tout cela dans une trentaine de minutes, mais pour l'heure, on va parler des aidants dans On vous doit bien ça, et on est ensemble jusqu'à 13h sur Ici. C'est la journée des aidants et c'est un sujet qui nous touche beaucoup dans l'équipe. Je voulais vous dire un petit mot, moi, en préambule, parce que c'est aussi quelque chose que j'ai bien connu. Je voudrais vous dire que la maladie, ça terrifie et ça isole. C'est presque pire que la mort. Et pour les aidants, ça éteint presque tout. J'en sais vraiment quelque chose. Vous vivez parfois seul avec vos chagrins, vos doutes, vos peurs. Et puis parfois même, on vous évite parce que vous vivez au quotidien. Ce que vous vivez au quotidien, on n'a pas toujours envie de l'entendre. Alors ce midi, je vous envoie tout mon respect et ma solidarité, vous les aidants. Je veux vous crier qu'il y aura des jours meilleurs. Je vous serre dans mes bras pour les nuits sombres. Je veux vous rappeler que votre dévouement et les montagnes russes émotionnelles qui vont avec sont épuisants et que vous avez le droit de vous en plaindre. Et que parfois, l'espoir qu'on n'attendait plus se transforme en étincelle. Eh oui, pourquoi pas? Je veux vous dire que cette étincelle peut même briller en bonne nouvelle. Vous n'êtes pas seul, en tout cas, pas aujourd'hui, pas ce midi en nous écoutant, et on vous dit courage. Et pour parler des aidants, on va accueillir une femme extraordinaire. Elle s'appelle Anaïs Bautran. Elle est directrice de l'association A3, l'association d'aide aux aidants. Et c'est Audrazo qui l'a invitée aujourd'hui.
6: Et Nora disait, Anaïs Bautran, vous avez le droit de vous plaindre. Vous qui accompagnez avec votre association les aidants au quotidien, vous les soutenez. Est-ce qu'un aidant, parfois, oublie un peu de se plaindre ?
9: Tout à fait, on a beaucoup de proches aidants qui viennent nous voir en nous disant c'est normal, je fais juste mon travail, c'est normal, c'est mon mère, c'est mon père, c'est mon enfant. Oui, mais on a le droit aussi, aimer ne rend pas inépuisable. Je pense que c'est un message important et vous avez le droit de vous plaindre, vous avez le droit de souffler. Et c'est notre travail en tant que plateforme de répit, j'en parlerai tout à l'heure.
6: Et on voit bien que ce sujet touche beaucoup, que ce soit dans ce studio, et je suis sûre aussi les auditeurs qui nous écoutent. Vous-même, Anaïs Bautrand, vous êtes ou vous avez été aidante. Pourquoi cet engagement ?
9: Alors, mon engagement, en fait, c'est... En tant que telle, moi, je n'ai pas été spécifiquement aidante. Par contre, je dirais que j'ai vu et accompagné de très près mes grands-parents. Et mon grand-père était aidant de ma grand-mère qui était en situation de handicap. Donc, toute sa vie, elle a été en situation de handicap. Et lorsqu'ils se sont mis ensemble, il était normal que mon grand-père, surtout à cette époque-là, s'en occupe. Et finalement, tout s'organisait autour d'elle. Et mon grand-père a fini par s'affaiblir et à être plus faible, finalement, que ma grand-mère qui l'accompagnait. Donc j'ai vu cette souffrance, j'ai été du coup moi-même aidante d'une manière plutôt indirecte finalement par la suite pour compenser deux personnes en difficulté et ça m'a profondément bouleversée et aujourd'hui c'est...
4: Votre engagement est né de là,
9: exactement,
4: votre expérience comme la plupart du temps.
6: Et on est là pour donner des solutions peut-être
4: absolument.
6: Que votre grand-père n'avait pas à l'époque et qui existent aujourd'hui. Vous parlez de plateforme de répit, ça c'est important que les aidants sachent que ça existe. Qu'est-ce que c'est exactement ?
9: Alors, on connaît bien sûr des dispositifs qui pour la personne aidée, et c'est bien normal. Les plateformes d'accompagnement et de répit sont des dispositifs qui ont été créés vers 2008 et qui se sont, dont le cahier des charges s'est étoffé au fil des années, en même temps que la reconnaissance du statut de l'aidant, hein, puisque ça s'est fait sur plusieurs années. Et c'est un endroit finalement où on cherche une solution pour la personne aidante. On s'intéresse vraiment à elle. Comment la personne va, ce qu'elle assume au quotidien et ce qui devient finalement difficile. Ensuite, selon les plateformes, on peut proposer de l'écoute, du soutien psychologique, des groupes ou des activités, mais également chercher des solutions de répit et orienter vers les ressources du territoire.
4: L'idée, c'est quoi vos solutions de répit, pardonnez-moi, pour être un peu plus concret, pour que les gens puissent aller sur cette plateforme et savoir à quoi s'attendre.
9: Les solutions de répit, elles sont très différentes en fonction des besoins du proche aidant. Tout le monde n'a pas besoin de la même forme de répit. Cela peut être quelques heures, une demi-journée, une journée. Et nous, on va essayer de mobiliser les ressources du territoire pour que la personne puisse se saisir de ces ressources, de ce temps de répit qui existe. Alors, donc, comme je vous disais, ça peut être une demi-une journée, du relayage également. Le relayage, c'est assez récent. C'est la possibilité de faire garder son proche jour et nuit pour partir quelques jours en congé. Et depuis quelques années, cette offre se déploie sur le territoire. Donc, il faut absolument se rendre auprès de la plateforme de répit de son territoire pour que nous, on puisse vous aider à y accéder. Parfois, la plateforme le fait elle-même chez nous. Nous, au sein d'A3, nous proposons nous-mêmes nos propres solutions de garde à domicile directement et elles sont presque gratuites.
6: Alors, A3, vous êtes basé sur Marseille, mais si je tape, mettons où que je sois en France, Google plateforme de répit, je vais trouver rapidement.
9: Oui, tout à fait. Vous avez un portail, le portail de la CNSA, un annuaire qui vous permet d'accéder à toutes les plateformes de répit et Ma Boussole Aidant également, qui vous permet de voir les dispositifs complémentaires. Il n'y a pas que les plateformes de répit.
4: Audrazo.
6: Elsa a une question.
5: Elsa, c'était la même que la vôtre, en fait.
6: D'accord, pardon, désolée. Est-ce que vous avez parlé quand même de soutien psychologique aussi.
9: Est-ce que
6: vous avez parfois des aidants qui sont en détresse psychologique et qui peut-être ne s'en rendent pas compte non plus ?
9: Alors oui, bien sûr. Alors les proches aidants que l'on accompagne au sein de la plateforme sont souvent en détresse psychologique. On a des mots qui reviennent. Je n'en peux plus. Je ne dors plus. Je culpabilise de prendre du temps pour moi. La culpabilité, quelque chose qui revient énormément. L'épuisement s'installe souvent progressivement. Au départ, on se dit on aide un petit peu, puis en fait on prend en charge de plus en plus de choses et jusqu'à parfois organiser toute sa vie autour de son proche. Notre rôle, c'est de repérer cet épuisement le plus tôt possible et surtout de trouver des relais concrets.
6: Et comment vous les repérez ? Parce que si ces personnes ne demandent pas de l'aide, comment vous pouvez les repérer, vous ?
9: Justement, en essayant de nous rapprocher de toutes les tous les dispositifs du territoire qui pourraient être en
6: contact.
9: Les hôpitaux, exactement. Donc, effectivement, l'association A3 porte également un projet, en plus de ces deux plateformes de répit, un projet expérimental auprès des hôpitaux, justement, pour mettre en place un système de repérage par les soignants pour informer très très rapidement le proche aidant de dispositifs qui existent sur le territoire.
4: Merci beaucoup Anaïs, on va continuer à parler de votre plateforme, on va continuer à parler des aidants. Pierre Fabin aussi nous dira, parce qu'à votre façon, enfin c'est même pas à votre façon, vous êtes clairement aidant, vous nous partagerez également votre expérience. Elsa Wolinski le fera aussi un peu plus tard dans l'émission. Et puis Valère nous dira aussi quelles sont les aides financières et les autres aménagements pour les aidants qui travaillent, c'est très important. Juste après Étienne Dao et Dani, comme un boomerang sur ICI, on est ensemble jusqu'à 13h. Je le redis, on est avec vous, on pense à vous. C'est votre antenne 0810 055 056.
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0: Comme un boomerang, Étienne Daho et Dany sur votre radio. Ici, on est ensemble jusqu'à 13h. 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
0: Et il est midi 16, chers amis, nous sommes évidemment en direct. Aujourd'hui, c'est la journée des aidants. On y consacre donc une bonne partie. Un peu plus tard dans l'émission, notre vétérinaire qui est de retour, Pierre Fabin, nous dira comment bien dresser nos animaux et aussi nos maris. Non, je plaisante. Mais voilà, bon, c'était la petite vanne du mardi, que voulez-vous. Et alors, voilà, un peu de sérieux. On parle de la journée des aidants et nous avons un témoignage au 0810 055 056, hein, c'est votre émission. Si vous avez envie de témoigner, vous êtes ici chez vous. Et c'est José qui nous a appelé, qui nous appelle de 7. Coucou les copains de Ici Héros. Bonjour José, bienvenue.
2: Bonjour.
0: Bonjour ma chère José, merci beaucoup pour votre témoignage. Vous avez été, j'ai du mal à articuler aujourd'hui, vous avez vu José? Pas évident hein, le mardi. Vous avez été aidante de votre belle-mère et de votre mère, hein, toutes deux atteintes d'Alzheimer, puis de votre mari malade. Mais vous êtes une héroïne, José.
2: Bon, je pense que c'est le lot de pas mal de monde.
0: Oh, vous savez, tout le monde ne le fait pas. Tout le monde n'a pas ce courage, José. Donc, on vous dit merci, hein, vraiment. Comment ça s'est passé pendant ces années-là? Vous avez réussi, malgré tout, à vous occuper un petit peu de vous?
2: Oui, ben disons que pour ma belle-mère, c'était surtout mon mari, les dents, en fait.
0: D'accord.
2: Ça impacte après la vie, bien sûr, mais moi, je travaillais encore. Donc, évidemment, après, ça bloque pour les loisirs, pour les départs en vacances, pour ce genre de choses. Mm-hmm. Il était seul, lui, à s'en occuper. Par contre, pour ma mère, j'avais quand même des relais. J'ai eu un peu des relais amicaux, des relais familiaux.
0: Ah, tant mieux.
2: Je n'étais pas seule avec elle. Hein.
0: D'accord. Et après, pour votre mari?
2: Et mon mari, bah, ça se rapproche plutôt du fait de vivre avec quelqu'un de malade, quoi.
0: D'accord.
2: C'est-à-dire, okay. Je ne sais pas si on peut qualifier ça des dents. C'est de l'accompagnement.
0: De l'accompagnement. Et malgré toutes ces épreuves, vous avez tenu à soutenir les aidants en organisant vous-même des initiatives. Décidément, vous avez un cœur grand comme ça, José. Qu'est-ce que vous avez organisé? Racontez-nous ça.
2: C'est surtout que ce que j'ai vécu, je me dis que ce dont j'ai manqué, en fait, je voulais essayer de le proposer. C'est-à-dire que, par exemple, quand vous êtes avec votre mère qui a Alzheimer et que vous voulez un peu sortir avec elle, vous n'avez aucun sujet de conversation, étant donné qu'elle se souvient de rien et qu'elle peut plus parler de rien. Mmh. Donc, on est en face à face. Donc, même si on boit un coup dans un bar ou qu'on va se promener à la plage, voilà, on est très limité dans la conversation. Et je me dis que d'autres gens qui sont dans la même situation que moi,
0: et bien sûr, sont isolés.
2: Fait, on pourrait se contacter,
0: bien sûr,
2: et aller ensemble boire un coup, se promener à la plage, faire des choses simples. Mais
0: quelle bonne idée.
2: Sans rester seul, quoi.
0: Et vous avez donc monté cette association depuis le mois de septembre qui s'appelle l'Armada. Voilà. Et on voudrait vous remercier.
2: L'Armada et Amical Aidant Aidé.
0: Vous avez fait un peu comme Anaïs Bautrand. Voilà, merci beaucoup, hein, cher José. Si vous avez envie de témoigner, je vous le redis, c'est votre antenne, hein, 0810 055 056.
3: Anaïs Bautrand qui a écouté très attentivement José, qui nous faisait un signe avec un pouce en l'air, en disant c'est super, vraiment super. Parlez entre aidants, il y a des groupes de parole qui existent.
4: Exactement, on propose des groupes de parole et des sorties, et entre aidants aidés, parce que partager une même réalité. Ça aide énormément dans le cadre de l'accompagnement qu'on propose.
0: Un petit conseil peut-être entre-temps, Pierre Fabin, qui est lui-même aidant, dans un autre domaine, vous êtes vétérinaire, je le rappelle.
5: Effectivement, alors moi je veux juste déjà dire bravo à tous ces gens, parce qu'on ne le dit pas assez. Moi je les côtoie à domicile, souvent, quand j'interviens, que ça soit pour une urgence, pour une fin de vie aussi parfois, parce que moi j'aide aussi parfois à la fin de vie. Bravo à tous, et c'est d'en parler pour moi. De parler de ces expériences, de partager ces expériences qui permettent de sortir un peu de cet isolement qui est parfois très dur à vivre. J'ai vu des gens qui pendant des mois n'avaient vu que la personne qu'ils aidaient.
0: Voilà, c'est ça.
5: Et c'est ça dont il faut essayer de sortir pour moi, et ces groupes de parole pour moi ont tout leur sens à ce moment-là.
0: Exactement. Alors, et comment aider les aidants? Et ça, on se retourne vers Valère Correa.
6: Oui, avec notamment la situation quand on est salarié, c'est-à-dire qu'on a un travail, on gagne notre vie, et puis on a quelqu'un à la maison ou dans notre autour de nous qu'on souhaite aider. Alors la première chose à faire, c'est de voir savoir si on a droit à l'AJPA. Ça, c'est un peu le socle d'aide commun. L'AJPA, ça permet en fait de remplacer totalement ou plutôt partiellement le salaire pendant une durée déterminée. C'est-à-dire, c'est une aide qui va vous être versée, 66 euros et des brouettes par jour, 22 jours par mois maximum, dans la limite de 3 mois. Mais, alors, c'est très court, hein. Là, je vous donne pas du tout une solution magique parce que ça me paraît très insuffisant. Mais bon, ça mérite d'exister depuis maintenant quelques années. Il y a des régimes dérogatoires selon qu'il s'agisse de la fin de vie, selon qu'il s'agisse d'un enfant, donc il faut se renseigner. Mais on en discutait tout à l'heure et la première chose à faire, c'est déjà de voir dans quelle case vous rentrez et ce à quoi vous avez droit. Ça, c'est vraiment la première étape. Et puis ensuite, il faut aller voir l'employeur. Parce que l'employeur, il est tenu de vous donner un congé proche aidant si vous lui demandez. Par contre, il faut le demander un mois à l'avance. Et c'est dans la limite de un an dans toute une carrière. Donc, voyons, c'est quand même limité.
0: On a pas beaucoup, hein.
6: Trois mois d'aide financière et maximum un an dans une carrière.
0: Ça, on va en parler après avec Anaïs, mais ça fait peu, hein. Elsa, vous en savez quelque chose.
3: Ouais. Mais moi, je voulais juste vous revenir. Je voulais vous poser une question, Anaïs, en écoutant José qui parlait. Je me demande si, en fait, quand on a été aidante, on a tellement donné qu'effectivement, quand tout d'un coup ça s'arrête, souvent les aidants créent des associations pour continuer à aider, parce qu'ils ont été comme ça dans la peur du vide. Oui, c'est ça. Il y a une espèce de peur du vide, et puis on découvre aussi que le fait de donner, ça remplit quelque part.
4: Tout à fait. Nous, on le voit beaucoup au sein de l'association, des proches aidants qui ont malheureusement après perdu leurs proches, qui souhaitent être aidants ressources pour accompagner d'autres aidants ou s'investir dans des causes autres. Vraiment, on le voit énormément, effectivement.
0: Ouais. Vous avez des questions à poser, vous avez envie de témoigner, c'est votre antenne, 0810 055 056. On va s'écouter Estelle te rencontrer encore sur Ici. On est ensemble jusqu'à 13h, les amis. Oui,

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2: La divine voix d'Estelle te rencontrer encore sur Ici On Est Ensemble jusqu'à 13h.
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2: On vous doit bien ça. Et oui, on vous doit bien ça à vous les aidants. On consacre notre émission en partie à vous, les héros et les héroïnes très discrètes et discrets qui ne se plaignent jamais alors qu'on sait à quel point votre quotidien est difficile. On vous écoute, on est là pour vous, 0810 055 056. Valère, un dernier tips d'ailleurs pour nous.
4: C'est l'Association française des aidants qui propose des modules de formation en fait pour des personnes qui apportent une aide régulière à des personnes en perte d'autonomie. Donc un module comme être aidant, une posture des besoins, des attentes et des limites, ou encore trouver sa place avec les professionnels, comment concilier sa vie d'aidant avec sa vie personnelle et sociale. C'est gratuit, vous pouvez le faire en présentiel ou à distance via votre ordinateur. Et je trouve que ça peut être aussi un bon plan parce que ça permet d'avoir des outils, des réflexes. C'est l'Association française des aidants.
2: Et puis on va continuer de parler avec notre invitée Anaïs Beautran, qui est directrice de l'association A3, l'association d'aide aux aidants, merveilleuse association. Mais avant, on va accueillir Christian, et c'est ça que j'adore dans cette émission, c'est que nos auditrices ou nos auditeurs nous donnent aussi des bons plans, je dirais. Christian qui appelle de la Caloterie dans le Pas-de-Calais, j'embrasse très fort Ici Nord, Pas-de-Calais, qui font un travail remarquable, comme tous nos 44 locales d'ailleurs. Et vous, vous avez monté une structure, me semble-t-il. Bonjour Christian et bienvenue à vous.
5: Alors, ben oui, bonjour Enora. Alors non, pas du tout, je n'ai pas monté de structure, je suis bénévole à un niveau modeste, je tiens le précis aussi.
2: Mais vous voyez, je vous avais sublimé, Christian. J'en avais fait un peu
5: structure.
2: Trop. D'accord.
5: Il s'est créé près de chez moi et c'est cette structure que je voulais mettre en exergue, parce qu'ils le font un travail remarquable.
2: Alors, elle est où cette structure, Christian? Elle est où?
5: À la Madeleine sous Montreuil, donc d'accord, à côté de Montreuil.

0: à mon petit niveau, je dis bien à mon petit niveau, j'apporte à un moment la possibilité à des aidants de faire une balade de découverte touristique à Montreuil ou dans les environs. Et un jour, j'ai une dame qui était venue avec son père atteint de la maladie d'Alzheimer. Il venait de la région parisienne. Elle m'a dit, c'est la structure la plus proche de Paris que j'ai trouvé.
1: Oh là là, c'est vraiment, c'est qu'il y a un vide monumental. Pour conclure, sans doute, Aude et
2: avec,
1: Anaïs.
2: Avec Anaïs Bautran, on va peut-être redire comment trouver des plateformes d'accompagnement. C'est important qu'on donne vraiment ces infos pratiques pour que tout le monde puisse trouver. Comme Christian disait, c'est pas toujours facile de trouver. Donc dites-nous.
3: Donc, vous pourrez accéder aux plateformes les plus proches de chez vous sur l'annuaire de la CNSA. Oui, tout à fait. Et Ma Boussole Aidant, puisqu'il n'y a pas que les plateformes d'accompagnement en répit, c'est important de se rapprocher. Il y a parfois des maisons des aidants avec des associations spécialisées qui peuvent vous apporter également un soutien et vous permettre de rencontrer des pairs.
1: Merci beaucoup, merci. Anaïs Bautran, et merci pour cette association qui s'appelle A3. Allez sur la plateforme, elle est plus qu'utile et plus que nécessaire.

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3: Midi 32 tout pile, on est en direct ensemble jusqu'à 13h dans votre nouveau rendez-vous quotidien qui s'appelle On vous doit bien ça. Moi je m'appelle Enora Malagré, je ne suis pas seule, je suis avec Aude Razo, Madame Antiarnac, notre vétérinaire Pierre Fabin, notre grande journaliste de terrain Elsa Wolinski et Monsieur Bonplan Valère Coréard. On est là pour vous accompagner, pour vous rendre service parce qu'on vous doit bien ça. Il est bien ce titre d'émission, non je crois ouais. En tout cas vous pouvez nous appeler au 0810 055 055. C'est gratuit, c'est un WhatsApp ou nous laisser des messages vocaux comme l'a fait Astrid aujourd'hui.
4: Bonjour à tous, moi c'est Astrid. J'avais une question, du coup, quelles sont les astuces pour réduire les frais bancaires ?
3: Oh là là, ah
4: bon. Voilà, je vous remercie.
3: Ah bon,
4: bonne journée.
3: Nous, c'est nous qui vous remercions, Astrid.
5: Mais oui, parce qu'on en rêve en fait.
3: Parce qu'Elsa Wolinski, c'est un peu notre vie, ça. Oh là là, c'est
5: oui,
3: une catastrophe.
5: Les frais bancaires. Alors, c'est Valère.
3: Alors, Valère, roulement de tambour, pression, pression.
6: Bah, la première chose à faire, c'est déjà de voir si le contrat qui.
3: Déjà d'arrêter d'être à découvert.
6: Avec votre banque.
5: Arrêtez de me regarder.
6: Non, mais on va en parler du découvert. Mais si votre contrat est bien adapté à vos besoins à la banque. Parfois, vous avez des options, l'option compte en ligne, l'option carte ceci, l'option je sais pas quoi. Tout ça, vous pouvez le lister avec votre conseillère, votre conseiller, demander ben voilà, quel est mon package aujourd'hui et est-ce que je paye pour ce que j'utilise vraiment. Non, mais c'est tout bête, mais enfin déjà
5: mais
6: d'avoir.
5: Non, mais je vous regarde parce que je me rends
6: d'avoir
5: compte.
6: D'avoir le
5: que,
6: bon.
5: En fait, je savais même pas qu'il y avait des packages.
6: Alors non, mais n'oubliez pas qu'une banque, c'est un fournisseur. Vous êtes un client quand même à un moment donné. Donc vous êtes dans une relation commerciale et vous êtes tout à fait en droit de demander à ce qu'on adapte l'offre à vos besoins. Bon, ça, c'est la première chose à faire. Ensuite, vous pouvez discuter avec votre conseiller. Si vous êtes à découvert de temps en temps, ou qu'une fois vous avez dépassé le plafond, vous avez eu des pénalités, ça peut revenir très cher aussi, votre conseiller peut éventuellement vous faire une remise. Ça se discute avec un conseiller. Je ne dis pas qu'on peut tout négocier, mais ça se discute. Vous êtes encore une fois un client, et vous pouvez dire, bah là, exceptionnellement, écoutez, j'ai eu 150€ de frais, est-ce qu'il y a moyen de me les remettre? Et autant, il vous remettra 50%. Donc, gardez en tête ça, c'est que le dialogue, il est possible. Et puis, vous pouvez aussi changer de banque. Et vous pouvez aussi changer de banque lorsque vous avez...
3: Ça me fait peur, ça.
6: Ben oui, mais parce que, mettons, si on a un emprunt immobilier, on se dit, non, mais comment je vais faire? Alors, on va faire ce qui s'appelle transformer votre compte habituel en compte sec. Donc, votre compte, en fait, va juste servir au prélèvement de votre emprunt bancaire, vous allez l'approvisionner chaque mois et vous allez partir ailleurs. Les banques en ligne, certains sont gratuites ou quasiment gratuites. Il faut quand même savoir ça. Ensuite, vous avez des banques qui vont être plus adaptées à ce dont vous avez besoin. Donc, c'est un secteur qui est concurrentiel et il y a un site internet qui est très bien fait, c'est tarif-bancaire.gouv.fr. C'est un site officiel qui référence tous les prestataires par région et vous pouvez voir en fonction de vos besoins, découvert autorisé, compte en ligne et j'en passe, les tarifs proposés par les différents établissements.
3: Elsa Wolinski.
5: Non, mais je regardais Aude, Madame Arnac. Est-ce qu'il n'y a pas justement avec les banques en ligne des arnaques ?
7: Oui, alors il y en a beaucoup en fait, avec surtout des sites qui se font passer pour des banques en ligne. Moi, j'ai mon papa un jour qui a reçu un petit texto en disant ah, il faut vous enregistrer, etc. sur cette et en fait c'était un faux. Donc faire très attention, à ça, bien vérifier qu'on est sur le bon site, sur la bonne banque.
3: Merci beaucoup Valère Coréard.
6: Avec plaisir.
3: Et faites comme notre auditrice, 0810 055 056. Alors là, je voudrais que le temps s'arrête parce que c'est mon groupe préféré là. Fleetwood Mac. Je remercie la radio ici. On va faire comme dans les années 80, on va dire montez le son, c'est tellement ringard, mais c'est pas grave, j'assume. Ça s'appelle Little Lies. C'est merveilleux. On est ensemble jusqu'à 13h, il est midi 35.

0: Little Lies, Fleetwood Mac sur votre radio ici. On est ensemble jusqu'à 13h les amis.
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0: 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Et il est midi 38 déjà, ça passe à une vitesse folle. On a parlé beaucoup des aidants, hein, si vous avez envie de témoigner. C'est votre antenne, on vous le dit, on vous doit bien ça, 0810 055 056. Mais pour l'heure, oh, il m'avait manqué. Mon Dieu, notre vétérinaire, c'était très langoureux, n'est-ce pas? J'en ai peut-être fait un peu trop, c'est
2: je
0: mon genre.
2: Je me demandais de qui parlait, mais c'est à moi, non?
0: Et bien de vous, cher confrère, oui, je me prends pour une vétérinaire, monsieur Pierre Fabin, et qui va nous dire comment dresser ces petits animaux, dis donc.
2: Effectivement, on parle d'éducation aujourd'hui, alors je vous rassure, mon but, c'est pas de faire de votre animal une bête de foire. C'est vraiment d'apprendre les ordres essentiels.
0: Mais c'est pas le cirque Pinder.
2: Non, c'est pour lui sauver la vie, en fait. Parce que ces ordres de base, ils sont vraiment essentiels dans l'éducation d'un animal pour sa sécurité. Alors, on commence par les chiens. Les trois ordres vitaux, pour moi, c'est le premier, c'est assis. C'est le plus facile à apprendre et c'est comme ça que vous allez commencer à dresser votre animal. Et ensuite, les deux qui suivent, c'est le tu laisses et le rappel. Tu laisses, c'est-à-dire qu'on va demander à l'animal de ne pas toucher à quelque chose. On va éviter qu'il ingère une cochonnerie toxique en promenade, par exemple. Et ensuite, le dernier rang, c'est tu reviens. C'est tu viens au pied. Éventuellement, j'aime pas trop le mot au pied, mais tu viens, par exemple. Le rappel pour éviter qu'il se prenne une voiture, par exemple, ou qu'il saute sur quelqu'un. Ça va vraiment être un ordre de sécurité. Alors, comment on apprend ces ordres concrètement? On commence par le assis, c'est le plus facile. Vous prenez une friandise, c'est ce que j'appelle la technique du leurre. Vous la mettez dans votre main. Et vous la mettez...
0: Alors, ouvrez la main, Valère.
2: Ouvrez la main. Ouvrez la main. Vous la mettez dans votre main.
0: Assis.
2: Et vous la mettez. Allez, Valère.
0: On le charrie, on fait exprès.
2: Vous la mettez dans votre main, vous la placez au niveau de la truffe de votre chien. Votre chien va la sentir. Et mécaniquement, vous reculez la main à l'arrière de sa tête. C'est mécanique. Il va vouloir suivre la friandise des yeux. Mm. Et il va poser ses fesses au sol à ce moment-là. Et à ce moment-là, on fait un assis de joie.
0: C'est-à-dire,
2: voilà. Ah si, c'est très bien.
3: Oh là là, bravo.
2: Exagéré, voilà. Ouais. Exagéré, ah ouais. Vraiment, vous allez passer pour peut-être un peu débile, désolé. Mais ça fait plaisir à votre chien. Il est là.
0: Concernant, ça va la première fois.
2: Aussi. Et vous répétez ça au fur et à mesure des jours. Voilà, on le répète plusieurs fois par jour, des séances très courtes, 5 minutes, on va répéter ces ordres-là. Les autres ordres sont un peu plus difficiles à apprendre. Pour le tu laisses, alors. On peut le voir plus difficile.
0: Ça,
2: voilà,
0: oui.
2: Pour le tu laisses, en fait, vous allez mettre pareil, la friandise dans votre main et vous allez la faire sentir à votre chien. Ouais. Vous allez le laisser sentir. Il va éventuellement gratter un petit peu. Il va vouloir la prendre, mais au bout d'un moment, il va comprendre qu'elle n'est pas accessible et il va s'en détourner. Et à ce moment-là, bravo, mon loulou. Et vous sortez une autre friandise de votre poche, d'une autre poche. Comme ça, il a laissé ce que vous avez dans votre main. Il s'en est détourné et il a compris que lui donner autre chose et accepter de ne pas avoir cette chose que vous aviez dans la main, c'était encore plus gratifiant.
4: Mais il faut verbaliser, tu laisses à ce moment-là ou pas?
2: Et on verbalise au moment où il s'en détourne. Bravo Valère, vous êtes prêt à avoir un chien. Voilà. Et on verbalise à chaque fois au moment où on va féliciter. C'est tu laisses, bravo. Et alors, ce que j'entends souvent les propriétaires dire, c'est ça se passe très bien à la maison, dans mon salon, mais à l'extérieur, c'est impossible, il n'écoute rien, il y a trop de distractions. Mais effectivement, c'est comme vouloir faire des devoirs à des enfants à Disney. C'est compliqué. Et donc, on va y aller vraiment progressivement. Vous commencez dans votre salon, ensuite dans un jardin clos, sans distraction. Après, on fait éventuellement dans la rue, quand il n'y a pas trop de monde. Et ensuite, on va aller dans le parc canin, là où il y a plus de chiens. Mais allez-y vraiment progressivement. Et alors, je vois toutes les personnes...
0: Et le troisième?
2: Le rappel, c'est pareil. Alors, le rappel, c'est important. C'est tout aussi facile ou compliqué que le tu laisses. Le but du rappel, en fait, c'est vous allez faire revenir votre chien dans votre couloir à la maison. D'abord, voilà. Il revient vers vous. Tu viens, bravo. Et on va augmenter la distance et la sécurité et utiliser une longe à ce moment-là. C'est une laisse de 15 mètres, 10-15 mètres, que vous allez pouvoir pour le retenir quand il va être en promenade, justement, et qu'il ne s'en aille pas. Parce qu'en fait, le but, c'est de rester sur le maximum de réussite possible. Et le rappel doit se travailler en permanence et pas que pour rentrer de la promenade. Parce que si vous le travaillez uniquement au moment du rentrer, et bien en fait, votre chien va juste se dire c'est la fin du jeu. Donc ça ne me plaît pas.
0: Alors, ça se dresse des chats?
2: Bien sûr, on va en parler.
0: On va en parler après Alain Souchon. Avant Alain Souchon, j'aime beaucoup dire Alain Souchon plusieurs fois comme ça dans les émissions. Avant Alain Souchon, est-ce qu'il y a deux races par exemple qui sont hyper faciles à éduquer?
2: Alors le plus facile pour moi, c'est le Labrador.
0: Ok. Voilà,
2: le Labrador. Et après, vous pouvez aller vers tous les chiens de travail. Tout ce qui est berger belge, berger australien, ils adorent apprendre. Mais attention, c'est des chiens qui sont très sollicités et très sollicitants.
0: Et les plus compliqués?
2: Tout ce qui est chien de chasse, les teckel, tout ça, les beagle.
4: Les cocker.
2: Les Jack Russell, les cocker, tout ce qui était chien de chasse, c'est très compliqué.
0: Allez, on parlera des chats, parce que je sais que ça vous intéresse beaucoup. Juste après Alain Souchon, il y a de la rumba dans l'air sur ICI. On est ensemble jusqu'à 13h, les amis, ça va vite.

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0: Il y a de la rumba dans l'air, Alain Souchon sur ICI. Jusqu'à 13h,
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0: C'est votre nouveau rendez-vous quotidien, ça s'appelle On vous doit bien ça et la France était en haleine. On était avec Pierre Fabin, notre vétérinaire, qui nous donnait 3 tips hyper pratiques pour dresser nos animaux, lui apprendre le laisse tomber, non pas du tout.
2: Tu laisses.
0: Le rappel est assis. Et Aude, je crois que vous avez vu des petites choses sur notre WhatsApp.
3: Oui, 0810 055 056. Qui a mis une photo qui pour moi est très étrange. Du coup j'ai demandé à Pierre, mais qu'est-ce que c'est que ce truc que Pascal nous a mis sur
0: c'est
3: le WhatsApp?
0: C'est quoi donc, madame?
3: C'est un petit boîtier avec un bouton.
2: C'est un cliqueur en fait. C'est un truc qu'on va utiliser pour faire un bruit à chaque fois que le chien fait bien la chose et qu'il associe le bruit à l'ordre.
0: Ça fonctionne bien ça?
2: Ça marche bien. C'est pas comme ça que je préfère faire, mais ça marche très bien sur certains chiens.
0: Valère, vous demandiez les colliers, c'est ça?
2: Les colliers, c'est de la torture. Les colliers, ou des charges, c'est de la punition. On n'utilise jamais de punition. On est dans de l'éducation bienveillante aujourd'hui. On sait qu'il n'y a que ça qui marche.
0: Et alors Elsa, votre question?
3: Mais oui, pour les chats. Et moi, ben, les chats mangent mes plantes. Aussi. Est-ce que je peux dire arrête?
2: Vous pouvez leur apprendre. On peut tout apprendre à un chat aussi. La seule chose, c'est qu'avec le chat, il faut avoir la friandise ultime. Le chat, il travaille pour être payé. Le chien, il travaille pour vous faire plaisir.
0: Mais c'est quoi la friandise ultime?
2: Du thon, du poulet, n'importe quoi, ce qu'il préfère. Parce qu'en fait, si vous n'avez pas la friandise qu'il faut avec le chat, pour lui apprendre l'ordre, il n'aura rien à faire.
0: C'est ça que j'adore.
4: Moi, je dois tester toutes les friandises.
2: Ah ouais, ce qu'il préfère. Voilà, mais le thon, en général, c'est super.
0: Vous n'avez peut-être pas entendu Valère qui disait, moi, je suis un chat. On s'arrêtera là pour vous. C'était votre dernière émission.
2: Quelle est la friandise préférée de Valère?
0: C'est ça, l'oseille, pardon. Allez, un peu de sérieux. On a parlé en début d'émission, parce que c'est la journée des aidants. On a eu énormément de témoignages sur le 0810 055 056. Nous allons en prendre un dernier. C'est Valérie qui nous appelle de Valence. Coucou, ici Drôme Ardèche. Et bonjour chère Valérie.
5: Et bonjour à vous. Et moi, je voulais rappeler, s'il le fallait, qu'être aidant, c'est long, c'est très très long. Oui. Mais aussi, parfois, c'est pour la vie.
0: Oui. Ouais.
5: Je veux parler de ces cohortes d'aidants longue durée qui accompagnent des personnes qui souffrent, par exemple, de problèmes qui ne se voient pas. D'accord. Et on en parle un petit peu moins. Et là, je pense aux parents d'enfants trisomiques, aux parents d'adolescents, de jeunes adultes bipolaires, par exemple.
0: Tout à fait,
5: Il va falloir accompagner pour toute la vie et dont on ne connaît pas le pronostic. Et puis je pense à des choses comme celle qui arrive dans mon entourage. Je pense à ces personnes qui un dimanche matin, pris d'une belle impulsion, décident d'aller faire du jardinage et tombent d'une échelle.
0: Ouais.
5: Et là, c'est la catastrophe parce que tout à coup, cette personne n'est plus là.
0: Ouais.
5: Si on a la chance qu'elle vive, si elle a la chance de vivre, on vous dit, on ne sait pas, dans un an, vous verrez bien. Et vous êtes là, vous êtes avec une personne, et c'est ça dont je voulais parler.
0: C'est ce qu'on appelle le deuil blanc, hein, c'est ça Valérie,
5: oui,
0: me semble-t-il.
5: Elle est là, mais vous la connaissez, mais ce n'est pas tout à fait elle.
0: Ce n'est pas la même personne.
5: Et donc, c'est pour ça qu'on fait un deuil. Il faut faire le deuil de la personne qu'on connaissait.
0: Ouais.
5: Alors, dans le meilleur des cas, les choses vont continuer plus ou moins vite à s'améliorer. Mais parfois, non, pas du tout. Et là où vous aviez quelqu'un d'épatant qui donnait des cours dans des amphithéâtres, et bien vous vous retrouvez avec quelqu'un qui voit passer un papillon et qui vous dit « Oh, regarde le papillon !» qui va se fâcher ou qui va rire alors que tout le monde est là autour d'un repas de famille. Et ça, c'est le deuil
0: blanc. C'est au fond faire le deuil effectivement de la personne qu'elle était avant. On voudrait vous remercier Valérie d'avoir apporté ce témoignage très important et on pense aussi à ces aidants-là. Et puis, on va en écouter une dans un très court instant, une autre aidante. C'est ma grande amie et votre grande journaliste Elsa Wolinski qui va nous parler de sa maman qu'elle a aidée pendant 6 ans. À tout de suite.
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0: C'est votre nouveau rendez-vous hein, quotidien entre 12h et 13h et il est déjà midi 52. C'est la journée des aidants. On y a consacré une large partie dans l'émission. On a semblé que c'était important. On vous dit à quel point on est avec vous et on vous embrasse. Elsa, vous allez partager votre expérience avec nous. Merci beaucoup de le faire d'ailleurs.
7: Je vous en prie. Aujourd'hui, je vais vous raconter un petit bout de ma vie.
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7: Et ça, c'est la musique que j'ai mise à l'enterrement de ma mère. C'est la musique d'Aurélie Saada. Ma mère, Maryse, est décédée le jeudi 9 décembre 2021 à 10h15 des suites d'un cancer du poumon et de la plèvre, 5 jours avant mes 48 ans. J'étais triste qu'elle décède avant les fêtes parce que je voulais me déguiser en Père Noël pour la faire rire et pour faire rire les soignants, les malades des autres chambres et les autres aidants. Parce que moi, ce qui me faisait du bien, c'était de faire des gâteaux au chocolat et d'apporter un peu de vie dans cet univers de mort. Au début, on lui avait donné 6 mois, elle a tenu 6 ans, durant lesquels moi, j'ai pris 25 kilos. 25 kilos de pain au chocolat, de cookies, de bonbons engloutis la nuit pour supporter le jour. J'ai été ce qu'on appelle une aidante, mais pour ma mère, j'étais une dame de compagnie. Elle avait oublié que j'étais aussi sa fille. J'ai détesté être aidante. Je sais que ça peut heurter ce que je vous livre, ça peut blesser. Moi-même, ça me bouscule de vous l'avouer, mais je refuse ce matin de faire semblant. J'ai détesté voir ma mère fragile devenir une enfant, j'ai détesté de voir inverser les rôles et devenir sa maman. J'ai détesté qu'elle m'appelle 3 fois par jour pour me dire à quel point la maladie était difficile. J'ai détesté ses caprices, ses douleurs, sa tristesse. J'ai détesté que ses cancers prennent toute la place. J'ai pleuré quand elle a perdu la parole et qu'elle a levé son petit doigt pour me dire à demain. J'ai détesté être son tout et être son rien. Et je me suis détestée de tout détester. Je pouvais passer 6 heures avec elle à l'hôpital et au moment où je me levais pour partir, elle me disait « Non, pas déjà !» Et ce pas déjà m'étouffait. C'est ça aussi d'être aidant. C'est difficile à avouer, mais parce qu'on voudrait être généreux tout le temps, patient tout le temps, disponible tout le temps, aimé tout le temps, mais on ne l'est pas. On est fatigué, en colère, égoïste, impatient, on en a marre. Être aidant, c'est comme un métier que tu n'as pas choisi et pour lequel tu n'as jamais postulé et pour lequel tu n'as jamais été informé. Et quand tout s'arrête, c'est comme une forme de chômage. Le vide est abyssal et en même temps, une forme de liberté pointe son nez pendant que les larmes coulent. Personne ne nous apprend à devenir aidant, mais personne ne nous apprend non plus à ne plus l'être. Pour finir, sur une note un peu plus légère, j'ai pensé à vous, Valère, et à vos bons plans. Ma mère voulait être incinérée, mais elle avait des très belles dents, ma mère. Toute refaite. Alors, et parce que j'avais besoin de rire au milieu de tout ce cauchemar, j'ai demandé au conseiller funéraire, est-ce que je peux les récupérer, ces dents? Il n'a pas ri. Et comme ma mère était très belle, j'ai ajouté, sinon, est-ce que je peux la faire empailler? Il n'a pas ri non plus. J'ai détesté être aidante, mais je suis fière de l'avoir été. J'ai détesté Maryse malade, mais elle me manque terriblement aujourd'hui. Perdre quelqu'un qu'on aime, ça brise, mais ça offre en échange aussi une force indestructible. Alors imaginez, j'ai perdu mes 2 parents, je suis Hulk derrière ma vulnérabilité. Je pense vraiment très tendrement à tous les aidants et à tous les soignants.
0: Merci beaucoup Elsa, je vais mettre à pleurer, tout va bien. Heureusement qu'il y a le jeu qui arrive. C'est dans ces moments-là qu'on est très heureux de donner un petit peu de 200 euros de pouvoir d'achat. Merci infiniment Elsa Wolinski pour le partage de votre expérience, pour votre honnêteté, pour votre solidité. Au Drazo, ça me permettra de reprendre un peu mon souffle.
3: Et il y a beaucoup de réactions au 0810 055 056 sur le WhatsApp de l'émission. Pascal envoie des cœurs. Colette également qui fait des bises à Elsa. Donc vous avez
0: merci
3: la bise
0: beaucoup.
3: De Colette. Beaucoup de cœurs, hein, vraiment. On a aussi Cathy qui nous dit « Je suis aidante, ça m'a touchée droit au cœur ». Elle faisait aussi référence à votre message, Enora, en début d'émission pour les aidants. Cathy, qui est aidante de 3 personnes depuis 5 ans. Et puis, il y a ceux aussi qui disent qu'on devrait mieux aider les aidants et qu'on ne pense pas aussi aux parents dont le fils parfois est en difficulté et qui a été refusé en cure de désintoxication. Et que, bah, des fois, les parents doivent s'arrêter de travailler pour s'occuper aussi d'un enfant malade comme ça et qu'on devrait aussi y penser.
0: Merci beaucoup, Audrazo. Merci pour les larmes et la tendresse, Elsa Wolinski. Et merci à vous, hein, chères auditrices, chers auditeurs, d'être aussi présents. Sur le WhatsApp, c'est devenu une vraie communauté, on vous dit bien ça et on en est très fiers et très heureux. On va accueillir aussi une gagnante, elle s'appelle Sandrine, parce que tous les jours je booste votre pouvoir d'achat, on vous doit bien ça. 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Et c'est Sandrine qu'on va accueillir. Bonjour Sandrine.
5: Bonjour Enora, bonjour toute l'équipe. Bonjour.
0: Vous appelez du Palais. Coucou ici c'est Loire-Océan, ça. C'est ça? Oh là là, j'adore cette organisatrice de murder party. Qu'est-ce que c'est que ça?
5: Oui.
0: Qu'est-ce que c'est les murder party?
5: Ben, c'est une sorte de cluedo vivant. Quelqu'un disparaît dans la soirée, tout le monde joue son personnage et costume son personnage. Et on doit deviner dans la soirée, à l'aide d'indices, qui, quoi, comment a aidé la personne à disparaître.
0: Mais attendez, on va venir,
4: on va tous faire venir.
0: Ça. Mais on vient complètement voir.
4: Et ceux qui disparaissent, disparaissent vraiment pour toujours.
0: Moi, je vais être le colonel moutarde dans la bibliothèque, c'est génial. Et en tout cas, c'est gagné, Sandrine.
5: Bravo. Merci beaucoup. Merci.
0: On est ravis de booster votre pouvoir d'achat tout au long de l'année. On vous souhaite une très très belle après-midi demain. Alors rien à voir, on va parler des PFAS, figurez-vous. Je ne sais même pas ce que c'est. C'est ça qui est intéressant. C'est quoi les PFAS?
3: Il y a une émission spéciale qui va commencer là dans quelques secondes sur les PFAS justement.
0: Exactement. Merci à ma chère Céline à la réalisation, à Diana à la technique, Alexandra au standard, Gwenaëlle à la préparation. Merci à ma merveilleuse équipe. J'ai adoré faire cette émission aujourd'hui. Et d'ailleurs, je vous dis à demain.

0: Prince, Final Countdown du groupe suédois Europe, avec ce synthé de dingue. On est au début des années 80. Bonjour tout le monde, j'espère que vous allez bien, bien reposé, bien dormi. Je suis très heureux de vous retrouver ce matin avec toute l'équipe, bien entendu, d'ici les 5h ce mardi.
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0: Bonjour Valentine.
2: Bonjour Louis, bonjour à tous.
0: Vous allez bien ?
2: Très bien.
0: J'ai pas le droit à mon petit ça va moi.
2: Pas non, encore. Toujours pas.
0: Pas encore, mais on va y travailler d'ici mercredi. Normalement, si tout se passe bien, les
2: ça
0: amis, j'aurai mon petit ça va. Ouais, ça va. Nous sommes le mardi 13 octobre. Ce mardi est une journée importante puisque votre radio ici est partenaire de la Journée nationale de la résilience.
2: C'est quoi la résilience ? Eh bien, c'est connaître les réflexes, les gestes qui sauvent face aux risques. Tempêtes, inondations, incendies, des simulations et des ateliers sont organisés partout en France.
0: Puisqu'en cas de crise, il est essentiel de pouvoir compter sur une information locale, fiable et vérifiée. 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
2: Et en cas de catastrophe naturelle, comme face à ces nouvelles menaces, comme cette cyberattaque contre des frigos de supermarché hier, nous sommes dans les Landes où les salariés d'un Super U touché sont sidérés. C'est l'info du jour dans une demi-heure.
0: Avec vous, ce matin, jusqu'à 6h, nous avons Saveria au standard. C'est Basile à la réalisation aujourd'hui et Sarah à la rédaction en chef.
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0: Mardi 13 octobre, excellent réveil, il est 5h.
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0: 5h, le tour de l'actualité tout de suite. À vos côtés, Valentine, à la une, la ville d'Aubagne en état de choc.
2: Après le périple meurtrier, selon les mots du ministre de l'Intérieur, de Michael, 14 ans, élève en troisième, il a ouvert le feu hier dans son collège, blessé le principal et une enseignante à coups de fusil, sous les yeux de ses camarades, invité aujourd'hui Jules Dequisse à se rendre à la cellule médico-psychologique.
3: Michel va sûrement le faire, il est élève en troisième et il reste estomaqué par tout ce qui s'est passé.
4: Encore serait dans un lycée en Amérique, ok, mais dans le collège à Aubagne. C'est quelque chose quand même.
3: Il n'oubliera pas ce qu'il a vu en tentant de fuir le collège après les tirs avec un ami.
4: Il me dit, je te jure, retourne-toi, il y a du sang. Au début, je me dis, non, du sang ? Je me retourne, du sang, je cours dehors.
3: Au début, Nefissa n'a pas cru non plus sa fille qu'il a appelée dans la panique.
5: C'est au son de sa voix, j'ai compris que c'était vraiment vrai, donc je suis arrivée.
3: Elle a trouvé sa fille en état de choc.
5: Elle est tombée dans mes bras comme si elle avait 2 ans et demi. Elle tremblait de partout, elle était en pleurs, elle était paniquée.
3: Aujourd'hui, Layana s'est un peu remise de ses émotions.
6: Je sais pas trop ce que je ressens, c'est bizarre à expliquer, mais c'est juste choquant en fait. J'arrive pas à poser des mots, j'ai eu peur.
3: Elle va retourner voir les psychologues et puis les professeurs comme Christophe prendront le relais.
7: On va les accueillir, pas pour parler de maths ou d'espagnol, mais pour les écouter surtout, tenter de les tranquilliser. Je vais improviser parce que ça je sais pas faire, j'ai pas été formé pour ça.
3: Retour en classe sûrement demain et d'ici là il y aura ce soir à 18h en centre-ville un rassemblement de soutien pour tous ces profs et ces élèves traumatisés.
2: L'ado lui est toujours en garde à vue comme ses parents. Une enquête pour tentative d'assassinat est en cours.
0: 5h02 sur ICI, l'État français attaqué pour inégalité devant l'impôt.
2: Ce recours n'a pas été déposé cette semaine par hasard par Oxfam France. Le budget est examiné à partir d'aujourd'hui à l'Assemblée. Et quand un milliardaire paie en proportion de ses revenus moins d'impôts qu'une infirmière, explique la directrice générale de l'ONG, Cécile Duflo, eh bien pour l'ancienne ministre de François Hollande, il y a inégalité devant l'impôt. 16h30, à partir de 7h, les députés votent cet après-midi la loi intégrale sur les violences sexistes et sexuelles. Un texte très attendu depuis le meurtre de Liana, une collégienne de 11 ans violée et tuée à Fleurance dans le Gers, où l'on reste sceptique sur un réel changement. Théo Cobel, personne n'a oublié l'affaire.
8: Dans les petites rues médiévales de Florence, 4 mois après, l'émotion reste toujours vive.
9: Ça a été vraiment très, très choquant.
8: Ouais. Marion a participé au battu à la marche blanche et elle est soulagée qu'il y ait une réponse à cette affaire.
9: Que ce ne soit pas pour rien et que ça ne se reproduise pas, c'était vraiment horrible.
8: Elle va suivre ce mardi le vote, même si avec sa collègue Sophie, elle reste sceptique sur la promesse d'un plus jamais ça.
10: Oui, cette loi, elle va passer, ok, très bien, mais qu'on ait la preuve que ça va fonctionner, que vraiment les choses vont avancer en fait.
9: Et que ça, elle sera vraiment appliquée telle qu'elle.
8: À Florence se pose aussi la question de la confiance dans les institutions. Marjorie, maman de deux enfants de 4 et 15 ans, est encore sonnée par l'affaire.
11: Pour moi, la police, la gendarmerie, c'est ce qui devrait nous protéger. Et je trouve qu'on n'a pas protégé les enfants. Moi, aujourd'hui, je ne sais même plus comment... Moi-même, je suis maman d'une petite fille. Je ne sais pas quoi faire pour la protéger.
8: Pour elle, au-delà de la loi, il faut mieux prendre en charge nos enfants.
11: C'est notre avenir, en fait. C'est l'avenir de la France et on ne les écoute pas. Et on ne sait pas la recueillir, d'autant plus qu'un enfant qui n'aura pas été écouté sera un adulte en mal et peut-être un adulte qui fera des défauts plus tard.
8: Et contacter la famille de Liana ne souhaite pour l'instant pas réagir. Leur avocat nous indique simplement que le nerf de la guerre reste les moyens alloués à la justice.
2: Et des rassemblements sont organisés dans toute la France avant le vote, avec un appel à observer une minute de silence à 13h. On entendra aussi la colère des lycéens appelés à une nouvelle journée de mobilisation nationale, malgré cette invitation du ministre de l'Éducation à recevoir les principaux syndicats jeudi. Les blocages se sont même poursuivis cette nuit à Saint-Denis notamment, où des membres du personnel ont occupé leur établissement hier soir.
0: La baisse annoncée du prix du gasoil.
2: Jusqu'à 18 centimes d'euros de moins par litre à partir du 1er novembre, soit environ 10 euros d'économie par plein, précise le Premier ministre. Et pour que le déstockage de millions de barils des réserves de la France profite à tous, y compris aux plus de 300 stations isolées en zone rurale, Sébastien Lecornu annonce des avances sur trésorerie et un fonds spécialisé pour les accompagner. C'est le début de la campagne de vaccination contre la grippe et le Covid aujourd'hui. Et selon ce pharmacien de Nancy, mieux vaut ne pas attendre.
12: Alors, il n'y a pas de précipitation à avoir, mais il ne faut pas non plus hésiter à se faire vacciner. Pour l'instant, le taux de circulation du virus contre la grippe est extrêmement faible en France. Néanmoins, on observe aussi bien en Grande-Bretagne qu'aux États-Unis une épidémie de grippe précoce. Donc, on ne peut pas présager de ce qui se passera en France. Mais par précaution, sachant qu'il faut 15 jours pour synthétiser les anticorps, autant faire la vaccination dès qu'on le peut. Vous aurez une protection jusque mars-avril, à la fin de la période de grippe. Plus on est vacciné, moins le virus a de chances de circuler. Et donc, en se vaccinant, on se protège, mais on protège également les autres. La grippe est un virus respiratoire qui peut entraîner de graves complications, en particulier pour les personnes âgées ou les personnes fragiles. Et donc, en se vaccinant, on se protège de ces complications qui peuvent avoir des conséquences dramatiques.
2: Une vaccination contre la grippe remboursée pour les plus à risque et les plus de 65 ans. Celui contre le Covid est gratuit pour tout le monde. La météo, Louis.
0: Avec un temps qui va s'améliorer aujourd'hui au fil des heures, ce mardi, alors on a toujours quelques averses au petit matin et au cours de la matinée, avec des nuages qui sont nombreux, notamment de la Nouvelle-Aquitaine jusqu'à la région Grand Est. Ailleurs, c'est du soleil. Pour les températures, à 5h06, on retrouve un petit peu de douceur, paradoxalement, aujourd'hui, avec 14 degrés à Limoges, nous dit Lionel sur notre page Facebook. En Isère, 9 degrés, nous dit Alexandre ce matin. Puis en milieu de matinée, ça grimpe doucement. À Strasbourg, on aura 14 degrés. Du côté de Grenoble et de Chambéry, on aura 16 degrés. Du côté de Nîmes, 17 degrés. Cet après-midi, on retrouve un petit peu de douceur avec un ciel, lui, qui restera essentiellement dégagé. Quelques averses toujours localisées du côté de l'Occitanie. Ailleurs, du soleil. Dans le nord, 20 degrés attendus au meilleur de la journée à Nantes. Et dans le sud, 26 degrés à Montpellier.
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0: Aujourd'hui, on fête les Géraud ainsi que les Gérard. Bonne fête à vous qui nous écoutez ce matin. Puis avant 6h, vous avez la parole au 0810 055 056 puisque ce mardi, votre radio ici est partenaire de la Journée nationale de la résilience pour nous aider à connaître les bons réflexes face aux risques et aux situations d'urgence.
2: Alors ce matin, on recherche un auditeur qui est toujours paré en cas d'imprévu, adepte des kits de survie ou encore formé aux gestes qui sauvent.
0: Est-ce que, par exemple, vous avez un défibrillateur chez vous, ou tout simplement une lampe torche, une trousse de secours, des bouteilles d'eau, une couverture dans la voiture, des provisions? Venez nous le raconter ce matin au 0810 055 056. C'est Saveria qui attend vos appels ce matin au standard. Je vous souhaite à tous un excellent réveil sur ICI avec Clara Lucie.

0: avec la grenade sur ici. À 5h10, Clara Luciani qui allait en concert ce week-end. J'ai vu ça dans l'actu, concert de Céline Dion. Elle a fait sa petite apparition remarquée pour aller voir Céline en concert. On va parler fromage dans un instant, restez avec nous.
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0: Et ce, en plus, à l'heure du petit déjeuner, peut-être pour vous ce matin, on va parler d'un des fromages les plus célèbres de France, créé, figurez-vous, pour échapper aux impôts.
3: Ou quand des paysans de Haute-Savoie ont trouvé la meilleure, oui, la meilleure des astuces pour payer moins de taxes. Stéphane Bern nous raconte cette histoire à 5h25.
0: Bien, je suis impatient.
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0: Une question, qui ne s'est jamais brûlé les doigts, vous savez, en sortant un plat du four ou tout simplement une casserole du feu? Écoutez bien, puisque ce matin, dans Ici, ça entreprend, une idée pour nous simplifier la vie, Valentine.
3: Oui, Catherine Quicandon, vous nous avez déniché la solution avec Ici Champagne Ardenne pour éviter les brûlures.
5: À La Grandville, à moins de 10 km à l'est de Charleville-Mézières, on aime les cocottes. Alors oui, peut-être celle-ci, mais surtout celle de Romain Dubal, le créateur de la cocotte française. Mais qu'est-ce donc cette entreprise, Romain ?
6: Alors la cocotte française, c'est une société qui conçoit et commercialise des cocottes en fonte émaillée innovantes, avec une particularité de poignée qui ne monte pas en température. Donc c'est un produit qui est fabriqué essentiellement dans les Ardennes, à 80% dans les Ardennes et en partie dans les Vosges.
5: Une cocotte donc 100% française, imaginée par deux amis, dont Romain, ingénieur en métallurgie, passionné de fonderie et de cuisine. Mais concrètement, comment ça marche ?
6: On a développé un concept de film d'air en fait, qui vient refroidir la poignée en inox qui est en contact avec la cuve en fonte et ça refroidit la poignée pendant la cuisson. C'est la combinaison de la matière et de notre film d'air qui refroidit par convection naturelle la poignée.
5: Une invention brevetée, bien sûr, qui en plus de préserver nos petites mimines quand on sort la cocotte du four, allège son poids. La cocotte française est compatible tout feu, gaz, électrique, vitrocéramique, induction, four et même barbecue et bras zéro. Elle passe au lave-vaisselle et elle est sans pifasse. Son émaillage triple couche permet aussi de vous garantir votre cocotte à vie. Il aura fallu 12 mois à Romain pour créer et développer sa cocotte. Celle-ci arrive sur le marché fin 2024 et depuis, cela marche plutôt bien. Même très bien.
6: On est implanté dans différents points de vente. On vient d'être référencé par un gros faiseur sur le marché du retail en France, qui a 140 points de vente sur le territoire. Et là, on commence à se développer à l'international grâce à nos agents commerciaux.
5: Cocorico. Il existe maintenant plusieurs modèles, rond, ovale, il y a même une sauteuse, plusieurs couleurs, noir, blanc, rouge et bleu. Et vous pouvez même la personnaliser avec un décor, un logo ou un motif de votre choix qui sera mis directement sur le couvercle pendant l'émaillage. Le prix, à partir de 239 €, un budget certes, mais toujours moins que les concurrents directs sur le marché. Plus d'infos sur lacocottefrançaise.fr. Merci à Yannick Cusier d'Ici Champagne Ardenne pour cette idée qui ne brûle pas les doigts. 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
0: Catherine avec Ici Champagne Ardenne pour éviter la brûlure.
3: Et tiens, savez-vous comment réagir en cas d'incendie ? Votre radio Ici, partenaire de la journée de la résilience pour savoir comment réagir face aux risques. Nous sommes dans l'Hérault ce matin où la ville de Lattes, habituée des inondations et des crues, s'est transformée au fil du temps.
0: Reportage sur place dans un instant.
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0: Tous les jours à vos côtés, 5h15, votre radio ici, partenaire de la journée de la résilience.
3: Soit la préparation aux crises, aux catastrophes. Vous le savez, nous sommes toujours à vos côtés en cas d'incendie comme cet été en Gironde, d'incident Céveso, souvenez-vous, de l'usine Lubrizol à Rouen, ou encore d'inondations comme très récemment dans l'Hérault, et notamment à Lattes, où, on peut le dire, Clémentine Proutot, les habitants ont une vraie culture du risque.
9: Oui, et ce sont les anciens qui s'en souviennent le mieux. Michel est un enfant du pays et il a été particulièrement marqué par une inondation, celle de 1976.
10: Mais c'est monté à peu près 2 mètres de haut au-dessus de la route. Quoi. Il y avait eu un noyé d'ailleurs là où il y avait le stade de foot à l'époque. Il a été surpris dans la nuit. Quoi. Ah oui, ça avait débordé dur. Là.
9: Presque 30 ans plus tard, rebelote, Latte est à nouveau sous l'eau en 2002 et en 2003. D'après la préfecture cette année-là, les 10 glaches des lotissements sont évacués par précaution. Stéphanie habitait juste en face du Lez.
11: Il y avait les hélicoptères de l'armée qui tournaient. On avait retiré toutes les voitures. Moi, j'habitais juste dans cet immeuble. Là, on avait retiré les voitures. Il avait énormément plu. Beaucoup, beaucoup plu et sur peu de temps, en fait.
9: À partir de là, la mairie décide de lancer un grand projet de rénovation des digues.
12: On a fait le plus gros chantier en France depuis 60 ans de protection d'une zone urbaine.
9: Cyril Meunier, le maire de Latte.
12: Ça a consisté sur le Lez à rehausser les digues et les renforcer. Les anciennes n'étaient pas en mesure de supporter l'augmentation des débits qu'on constatait. On a fait un bras mort qui part au nord de Latte et qui contourne l'ensemble de Latte par l'est. Dès qu'on dépasse 400 mètres cubes secondes dans le Lez, on a un tiers du débit qui part dans ce bras pour soulager le passage.
9: Coût du chantier, entre 55 et 60 millions d'euros. Les travaux vont durer 7 ans, mais ça en valait la peine. Depuis, les digues résistent aux tempêtes et même à l'épisode Cévenol du 30 septembre dernier. De quoi rassurer la majorité des habitants que j'ai rencontrés, comme Laurence.
13: Ah oui, moi j'ai aucune crainte, j'ai confiance en la mairie. Moi, ça fait 10 ans que je suis arrivée sur Latte. J'ai pas connu les grosses inondations il y a plus de 15 ans. Et c'est vrai que pour moi, je me suis sentie en sécurité.
9: D'autres, comme Joël, restent quand même un peu inquiets.
14: Je ne suis pas sûr qu'avec les changements de température climatique, etc., on n'arrive pas à nouveau à ce que les berges ne soient pas suffisantes pour retenir les courants d'eau qui seront certainement de plus en plus importants.
9: Le maire, lui, se veut rassurant. Les digues et le déservoir d'orage sont capables de contenir pratiquement le double d'une crue centennale.
3: Et pour vous mettre à jour, vous adapter aussi aux nouvelles menaces, une carte recense toutes les actions et ateliers près de chez vous sur le site internet du gouvernement info.gouv.fr.
0: Dans 3 minutes, c'est la télé avec Patrice Gascoin. Ce matin, à l'heure du petit déjeuner, peut-être pour vous ou pour accompagner votre café, on va remonter le temps avec Monsieur. C'est un téléfilm à découvrir ce soir sur France 2. Patrice Gascoin sera avec le comédien Jean-Pierre Darroussin juste après The Police sur ICI. Excellent réveil avec nous et bon mardi.

0: Walking on the Moon, c'était The Police sur ICI à 5h21. Bonjour à vous, si vous venez de nous rejoindre à l'instant, et vous tombez bien, puisqu'il faut nous appeler tout de suite au 0810 055 056. Venez jouer avec nous, venez participer au duel des auditeurs avec une question autour de l'actu. Aujourd'hui, allez, je vous donne le sujet, on va parler du mondial de l'auto. Il y a une grosse actu, il y aura un chiffre pour vous à trouver et le plus proche de la bonne réponse remporte cette semaine un poste radio très utile quand on en a vraiment besoin, Valentine.
1: Oui, en cette semaine de la résilience pour être prêt face à toutes les catastrophes, ce poste, il est équipé de la DAB+, la radio terrestre numérique, et de l'ASA, l'Automatic Safety Alert. En cas de crise, il se met en route automatiquement pour vous diffuser les messages d'information prioritaires.
0: Ce poste, il est pour vous ce mardi matin. Alors, appelez-nous tout de suite au 0810 055 056. C'est Saveria qui attend vos appels. Bonne chance à tous.
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0: Patrice Gascoigne est avec nous tout de suite pour ses coulisses TV. Bonjour Patrice, vous nous proposez ce mardi de remonter le temps ce soir avec un téléfilm proposé par France 2 qui s'appelle tout simplement Monsieur, et vous êtes avec le comédien Jean-Pierre Daroussin.
3: Nous sommes en 1969, une petite fille disparaît et deux flics mènent l'enquête. Deux flics, deux âges, deux méthodes.
4: Vous pouvez arrêter de faire ça là ?
5: Faire quoi ? De dormir quand je parle, quand je me tape les interrogatoires.
6: C'est ton enquête et je ne dors pas.
5: Faites semblant, c'est pire. Hein.
6: J'écoute, j'entends mieux les yeux fermés.
3: Le jeune flic impatient et l'ancien flic tout en sagesse, c'est l'excellent tandem joué par Jérémy Lewin et Jean-Pierre Daroussin. Ces deux flics parisiens sont envoyés dans le nord de la France, en terre rurale, dans un domaine dirigé d'une main de fer par celui que l'on surnomme Monsieur, incarné par Aurélien Recoing. Une enfant a donc disparu, une rançon tombe et nous voilà projetés dans une enquête où se mélangent violence de classe, jeu de pouvoir, patriarcat mortifère et domination sociale. J'ai demandé à Jean-Pierre Daroussin

0: paru. Et parfois, on raconte des histoires, on fait des films pour rendre hommage à ce qui a disparu, bien sûr.
1: On dit toujours pour le comédien que le fait de mettre un costume aide à rentrer dans le personnage.
0: Oui, c'est, la constitution du personnage se fait beaucoup à ce moment-là, au moment où on cherche la justesse du costume. Et là, par exemple, la lourdeur du par-dessus est très importante. C'est un vrai gros par-dessus en laine, comme ça se faisait à l'époque, comme des tailleurs faisaient ça, quoi. C'est une époque où le prêt-à-porter ne fait que commencer, et c'est pas encore très répandu. Et évidemment, on sent le costume fait chez un tailleur, quoi.
1: Découvrez le lourd par-dessus porté par Jean-Pierre Darroussin ce soir dans Monsieur sur France 2.
2: Merci Patrice, et demain avec vous 5h20, les coulisses de la France a un incroyable talent avec Hélène Ségara. Le programme revient demain avec plein de nouveautés, vous allez pouvoir les découvrir en avant-première demain 5h20. Tout de suite, une autre nouveauté, cette fois-ci musicale, avec la chanteuse Marine, ce mardi matin, gagnante de la Starac en 2005. Voici pour vous son dernier single, Tricheur, sur ICI.

0: Marine, sur ici, avec Tricheur, bonne route à vous si vous nous écoutez déjà sur la route pour aller au boulot. Ce matin, nous sommes le mardi 13 octobre et comme d'habitude, juste avant les infos de 5h30, un petit peu d'histoire aux côtés de Stéphane Bern qui ce matin nous fait voyager au temps de la création de la Marine nationale.
1: Au Moyen-Âge, des paysans savoyards s'organisent pour payer moins de taxes. Ce faisant, ils inventent l'un des fromages les plus célèbres de France. XIIIe siècle, dans les vallées de Thônes, en Haute-Savoie. À cette époque, les fermiers qui exploitent les alpages doivent payer chaque année une redevance au propriétaire, ce qu'on appelle un droit de siège. Une façon pour les propriétaires de faire leur beurre.
2: Tendre ami, permettez-moi de beurrer vos tartines.
1: La taxe est calculée en fonction de la production laitière du troupeau sur une journée. Alors chaque année, le jour du contrôle, les fermiers ont une petite astuce. Ne pas complètement traire les vaches pour faire croire à une production plus faible et donc payer une taxe moindre.

0: ça passe crème.
1: Mais je supporte pas la crème non plus, ça me file des allergies.
0: Une fois le contrôleur parti, les paysans s'empressent de traire le troupeau une seconde fois. En patois savoyard, cette deuxième traite s'appelle une rebloche. Elle permet de tirer du pis des vaches un lait crémeux et riche, idéal à transformer en fromage. Bien sûr, les fermiers n'y manquent pas. Et c'est ainsi que naît le reblochon.
2: Il y a du champ du reblochon.
0: Au fil des ans, cette production locale, née d'une fraude fiscale, gagne en réputation.
3: Mais non, cher monsieur, ce n'est pas fraudé que de se servir des textes de loi pour payer le minimum.
0: Si bien que ce fromage de montagne va traverser les siècles, même après la fin du droit de siège, pour devenir un emblème de la gastronomie savoyarde. Le reblochon, finalement, c'est la seule niche fiscale dans l'histoire qui sent la cave d'affinage.
4: Tu craches, tu payes, pas possible que t'en réchappes, nous sommes les frères qui rappent tout.
0: Certaines combines finissent devant les tribunaux, mais les meilleures sont celles qui finissent au four entourées de pommes de terre.
5: Merci Stéphane. Autre emblème français dont je vous parlerai dans quelques instants, c'est le retour de la Dedoche. Citroën vient de dévoiler une toute nouvelle deux chevaux électrique. Je vous explique tout ça dans quelques minutes, puisque tout de suite, il est 5h30. Voici l'actualité en France et dans le monde en 90 secondes. C'est avec vous, Valentine Lettès.
6: Pourquoi Michael, 14 ans, a-t-il ouvert le feu dans son collège d'Aubagne hier, blessé son principal et une enseignante? Si ses motivations restent mystérieuses, la préméditation fait peu de doutes pour les enquêteurs. D'abord parce qu'il a pris soin de cacher son fusil de chasse dans un étui à guitare. Jusqu'à 10 euros d'économie par plein, c'est la promesse du Premier ministre. Sébastien Lecornu annonce 12 à 18 centimes d'euros de baisse sur le litre de gazole à partir du 1er novembre. Après cette réunion avec les distributeurs hier et grâce à la libération de barils des réserves de la France. Blocus et manif de lycéens appelés une nouvelle fois à crier leur colère ce mardi dans toute la France face au manque de moyens dans l'éducation. Et justement, le budget de la France pour l'an prochain arrive à l'Assemblée, début de l'examen de la proposition de loi du gouvernement, avec pour commencer la partie recette, comment faire rentrer l'argent dans les caisses. Payer ses courses en supermarché avec ses tickets resto, c'est bientôt gravé dans le marbre. Les députés ont adopté le texte hier à l'Assemblée, mais sans plafond de paiement, comme réclamé par certains élus. En revanche, le gouvernement aura la possibilité d'en instaurer plus tard, par décret. Deux clubs français sur les terrains de la Ligue des champions de foot ce soir. À 21h, Lille s'attaque aux Anglais d'Arsenal sur leur pelouse. Et à 18h45, Lens affronte le Sporting Portugal.
5: L'info du jour, c'est la sidération après cette cyberattaque contre les supermarchés de France.
6: Les contrôleurs de froid, des réfrigérateurs piratés et passés en mode dégivrage dans des centaines de magasins. Leclerc, Monoprix, Intermarché, Netto, Carrefour ou encore ce Super U à Morsinx, la Nouvelle dans les Landes, où des kilos de nourriture Armand Morera ont terminé à la poubelle.
7: Face à son rayon vide, Yannick n'a qu'un seul mot à la bouche.
8: C'est triste quoi. Tout jeter, ça fait vraiment mal au cœur.
7: Le chef boucher du Super U de Morsinx a dû jeter tous ses produits hier matin.
8: Quand j'arrive le lundi matin, que je vois ça, waouh, c'est bizarre. Quand on voit la viande qui a toute claqué et tout ce qui était volaille, c'était caché, plus rien était à température, donc tout va à la benne.
7: Ça fait plus de 30 ans qu'il travaille ici et une cyberattaque sur des frigos, jamais il n'y aurait pensé.
8: Loin de là, hein. Surtout dans un petit village comme nous, quoi. C'est pas avoir une attaque comme ça, non. Comme quoi, ça peut arriver n'importe où. Et n'importe quand.
7: Au total, que ce soit la boucherie, les yaourts ou les plats préparés, ça représente plus de 20 000 euros de marchandises perdues.
9: C'est énormément de gaspillage, c'est énormément de pertes pour le magasin.
7: Marine, une des salariées du rayon frais.
9: Puis même, pour les chefs de rayon, c'est du travail foutu en l'air, quoi, clairement. Hein. C'est trop dommage, mais on n'a pas le choix, hein. On est victime aussi, par la même occasion.
7: Et du côté des clients, la sidération est la même. Marie-Ange, une habituée, était d'ailleurs venue acheter de la viande.
10: Je vais faire un lapin, mais je ne savais pas trop, je me disais pas grave.
11: Moi, ce qui me révolte, c'est de savoir que plein de choses vont être jetées.
7: Et une fois que tout aura été mis à la poubelle, les salariés devront aussi remplir à nouveau les rayons. Ça prendra plusieurs jours, selon la direction.
6: Et pour les centaines de supermarchés de France dans la même situation, l'urgence, selon l'ANSSI, l'Agence nationale de la sécurité des systèmes d'information, c'est de déconnecter d'Internet ces fameux contrôleurs de froid, pour la plupart anciens, plus mise à jour et donc vulnérable. Une enquête menée par l'Office anti-cybercriminalité est en cours.
5: La météo tout de suite de ce mardi 13 octobre avec un temps qui va s'améliorer, figurez-vous, au fil des heures. On retrouve un petit peu de douceur paradoxalement. Alors on a toujours quelques nuages ce matin ainsi que des averses, notamment du côté de la Nouvelle-Aquitaine jusqu'à la région Grand Est. Ailleurs, c'est du soleil. Pour les températures, déjà 14 degrés à Limoges, nous dit Lionel sur notre page Facebook. On a 9 degrés en Isère, nous partage Alexandre. En milieu de matinée, les températures montent relativement doucement. À Strasbourg, 15 degrés. Pour Grenoble et Chambéry, 16 degrés. Et puis à Nîmes, ce matin, 17 degrés. Cet après-midi, on va conserver cette douceur des températures, elles, qui vont flirter avec les 20 degrés. Des nuages qui se feront de moins en moins nombreux. Pour les maximales, dans le nord, 20 degrés attendus à Nantes. Dans le sud, 26 degrés aujourd'hui à Montpellier.
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5: 5h35, dans quelques minutes, c'est le duel des auditeurs autour de l'actu avec à gagner aujourd'hui votre radio ici. 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Et ce matin, je vais vous parler de cette toute nouvelle Dedush qui est sortie. Elle est absolument sublime.
6: Elle n'est pas sortie, hein. Alors, elle est présentée au Salon Mondial de l'Auto à Paris. C'est une version électrique, elle est magnifique.
5: C'est un prototype, elle va sortir, si je ne me trompe pas, on va vérifier, mais d'ici 2028. Vous avez vu la photo ?
6: Elle est incroyable.
5: Elle est très très très jolie. J'ai une question pour vous ce matin. Restez avec nous, on en parle juste après la musique d'ici, avec vos chansons préférées, bien entendu, qui vous accompagnent tout au long de la journée. Et ce matin, vous commencez la journée en vous réveillant avec Maxime Le Forestier. Voici En bas là-bas.

0: Maxime Le Forestier sur ICI, excellent réveil avec nous ce matin en Balaba tout de suite. Et là, place au duel des auditeurs.
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0: Avec, comme d'habitude, vous appelez le 0810 055 056 pour jouer avec nous. Et il y a une question autour de l'actu avec un chiffre à trouver pour gagner un très beau cadeau.
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0: Valentine, ce mardi matin, on dit bonjour à Thierry qui est avec nous.
4: Bonjour Thierry. Bonjour Valentine et bonjour Louis.
0: Thierry qui nous passe un petit coup de fil de la Marne et qui est déjà au pied levé, bien occupé, en plein rangement.
4: Bah oui, c'est ça.
0: Thierry, faites une...
4: De bonheur et de bonne humeur.
0: C'est très important. Faites une courte pause. On va dire en attendant bonjour à Laurent qui est avec nous de Gironde.
3: Bonjour Laurent.
5: Bonjour Valentine, bonjour Louis.
0: Laurent, vous êtes plutôt au petit déjeuner, je crois.
5: Oh ouais, je vais pas tarder, ouais.
0: Ouais, c'est bientôt sur le départ pour aller bosser. Alors les amis, j'ai une question pour vous. Pardonnez-moi, c'est The Dutch qui fait son grand retour. Je trouve ça absolument génial. C'est Citroën qui vient de dévoiler au Mondial de l'Auto une nouvelle version de sa mythique 2 chevaux entièrement électrique. Alors pour le moment, on l'a expliqué, c'est un prototype puisque le futur modèle est annoncé pour 2028. Et son ancêtre, celui dont je vais vous parler ce matin, a de quoi surprendre. On remonte le temps en 1937. Le tout premier prototype de la future 2 chevaux sortait à cette époque. Figurez-vous que ce prototype ne possédait qu'un seul phare, c'était une toute petite voiture pensée pour transporter 4 personnes avec leur bagage, hein, tout de même, tout en restant très légère. Et selon vous, combien pesait ce prototype en kilos? Je vous l'annonce, c'est moins de 500 kilos. Thierry, il me faut un chiffre.
5: 400.
0: 400 pour Thierry. Vous en pensez quoi, Laurent?
5: Ouais, je vais dire 400. Désolé.
0: Ah là là là là là là. 401 pour Laurent. La réponse avec vous, Valentine.
3: 370 kilos.
0: C'est donc... Ah, Laurent, ça n'a pas payé, c'est Thierry qui gagne ce matin. Ça marche pas à tous les coups. Non. On a une petite explication en plus, je crois.
3: Sur le 370 kilos, bah c'était pour qu'elle soit légère, comme vous l'avez dit, Louis. Après, moi, j'ai un petit détail à ajouter sur le fait qu'elle n'avait qu'un seul phare, cette toute première 2 chevaux. Citroën voulait une voiture simple, accessible. Alors pour sa future version électrique, la marque vise là aussi un prix de départ accessible à tous, autour de 15 000 euros.
0: Oui, 15 000 euros effectivement, il faudra patienter un petit peu, ça fait un prix tout de même.
3: Il y a 2 phares cette fois, hein, je vous le dis, c'est plus autorisé un seul phare.
0: Thierry, félicitations à vous, je vous souhaite de passer une belle journée, je sais que vous êtes déjà, pardonnez-moi, à pied d'œuvre.
5: Oui, merci.
0: Et on échangeait tout à l'heure, j'avais un dicton à vous partager, c'était la journée se gagne le matin. Thierry est d'accord avec moi là-dessus. Et Laurent, j'espère qu'on aura l'occasion de rejouer ensemble très vite. Je vous souhaite une belle journée à vous qui partez bosser.
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0: Avant les infos de 6h, notre initiative du jour avec Robin Bernot. Ce matin, petite question pour vous Valentine, mais je sais que vous allez me dire oui, vous voulez une petite madeleine ?
3: Ah oui !
0: Un petit café ?
3: Ah oui !
0: Un jus d'orange ?
3: Ah oui !
0: Ça va me faire cher encore tout ça.
3: Surtout, surtout si c'est gratuit, hein ? Ouais, ça vous irait aussi. Dans le Vaucluse, on vous offre le goûter par simple gentillesse. C'est à 5h50 sur ICI.
0: Ouais, je suis si gentil, c'est à découvrir tout à l'heure, suivi de votre rendez-vous. On recherche un auditeur qui, c'est tous les jours. On compte sur vous juste avant les infos de 6h. Et aujourd'hui, à l'occasion de la journée de la résilience, en partenariat avec votre radio ICI, on recherche un auditeur toujours prêt face à l'imprévu.
3: Vous avez toujours une trousse de secours en voiture. Vous êtes un adepte des camps de survie formés aux gestes qui sauvent. Venez nous le raconter.
0: Venez nous les partager, ces gestes, ce matin au 0810 055 056. On vous attend nombreux, c'est Saveria qui vous attend, elle, au standard. Voici pour vous la musique d'ICI qui vous réveille et qui vous accompagne ce mardi matin avec Ace of Base. C'est sur ICI. Excellente journée avec nous.

0: Ace of Base à 5h47 sur ICI. Ah, j'ai reçu un mail, Valentine.
1: Je vous écoute.
0: Ah ben, je vous quitte.
1: Comment ça vous...
0: J'ai gagné l'euro million. Non, ce n'est pas, malheureusement, ce n'est pas la réalité. C'est un mail frauduleux et qui pullule sur Internet. On en parle tout de suite avec Aude Razo.
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0: Ouais, c'est un petit peu le bal des fausses joies avec ce mail. Aude Razo, ce mail-là qui nous dit qu'on a gagné l'euro million. Eh bien, ça fait envie, mais non, hein, c'est un piège.
4: Effectivement, désolé pour la douche froide et grand merci aux auditeurs qui m'ont alerté après avoir reçu ce message qui affiche d'ailleurs carrément le logo de la Française des Jeux. Vous avez été tiré au sort pour bénéficier d'une somme totale de 875 000 euros. Ah, c'est pas mal, on est d'accord. Et pour récupérer ce joli pactole, on leur demande de prendre contact avec l'huissier de justice. On leur met donc l'adresse mail de cet huissier de justice. Donc la première alerte, et c'est ça qui doit vous sauter aux yeux en premier, l'adresse mail en question, c'est une adresse Gmail. Ça ne va pas. Un vrai huissier de justice n'utilise pas une banale adresse Gmail pour son travail. Deuxième réflexe que vous devez avoir, j'ai tapé moi dans Google le nom de ce monsieur huissier de justice. C'est un vrai monsieur, il existe vraiment, mais il est notaire, pas huissier. L'escroc utilise un vrai nom pour être plus crédible, mais là, en l'occurrence, c'est raté.
0: Et puis, autre point important, Aude, on ne peut pas gagner l'euro million si en plus on n'a pas joué.
4: Voilà, ça paraît évident dit comme ça, mais l'escroc dans ce message essaye de nous faire croire le contraire. Il nous dit en gros qu'on a été tiré au sort, là, à partir de rien, et ça, désolé, ça n'arrive pas. D'ailleurs, précision, quand vous gagnez vraiment au loto ou à l'euro million, c'est à vous de vous manifester, personne n'ira vous contacter directement. Quel est le but de ce gros mensonge ? Toujours le même en fait, récupérer un maximum d'informations sur vous. L'escroc vous demande votre nom, prénom, téléphone, adresse postale, et puis viendra le moment, bien sûr, où il va réclamer votre numéro de carte bleue pour des frais administratifs, vous dit-il, ou des frais de transfert. Ça, c'est non, toujours.
0: Aude Razo, merci. Aude, d'ailleurs, que vous retrouvez tous les midis avec Enora Malagré dans votre émission On vous doit bien ça. 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
0: 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Il suffit de vous inscrire directement sur notre site internet ici.fr. 5h50, dans quelques instants, on va retrouver Romain Bernot pour l'initiative du jour. C'est juste après la musique d'ICI avec Christophe Maé. Voici La Lune.

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1: Excellent réveil sur ici avec Christophe Mahé, la Lune. Excellent début de journée avec nous. Dans quelques secondes, ça marche ici. On va découvrir une initiative qui devrait vous ouvrir l'appétit. Il est vrai qu'on dit souvent dans la vie que rien n'est gratuit, mais Valentine, nous, on a trouvé une initiative gourmande et gratuite.
2: Née pendant la canicule, elle perdure depuis dans le Vaucluse, Robin Bernot.
3: À Entraigues-sur-la-Sorgue, un épicier a décidé d'offrir le goûter à ses clients.
4: Mais c'est très bien et ça permet un petit moment d'échange après le côté matériel de la sortie.
3: Chouchouter ses clients sans rien leur demander en retour. Cet été, Florian Bourras, le gérant de l'épicerie située juste à côté d'Avignon, avait commencé par offrir des bouteilles d'eau fraîche en pleine canicule, puis des glaces. Et pour la rentrée, il a renouvelé l'opération avec des goûters gratuits. Une madeleine, une compote, une petite brique de jus de fruits. Et pas besoin d'acheter quoi que ce soit pour en profiter. Son objectif, dit-il, simplement rendre service et faire plaisir. Notre journaliste David Doba est allé à sa rencontre.
5: Franchement, nous, cet été, on a bien travaillé. Et justement, c'est pour ça que j'ai fait toutes ces actions pour remercier. Et que je peux me permettre de faire ces petits bouteilles. Mais honnêtement, si je ne pourrais pas me permettre, j'essaierai de trouver le moyen de faire un petit plaisir à moindre coût. Juste un petit bonjour, un sourire, et on prend le goûter et pas besoin de consommer. Il y a certains enfants qui ont un repas ou deux repas par jour. Du coup, rapporter ces petites pierres à l'édifice, même si c'est minime, un petit goûter à 65, une petite compote, une petite madeleine, ça fait plaisir.
3: Vous l'avez entendu, un simple bonjour suffit pour en profiter. Florian insiste, c'est entièrement gratuit. Ici, près d'Avignon, ça marche, mais vous, qu'en pensez-vous? Pourriez-vous vous rendre exprès chez cet épicier s'il était à côté de chez vous? J'ai posé la question à Yvette.
4: Exprès? À cause du goûter?
3: Oui, par exemple.
4: Pourquoi pas? Il faudrait faire l'expérience, tenter le coup pour voir.
3: Et au-delà du goûter gratuit, cette initiative est aussi un prétexte pour créer de la discussion avec nos commerçants.
4: Tout à fait, ça permet de compléter un moment convivial.
3: Bon, je dois vous l'avouer, j'ai aussi été un petit peu curieux avec Yvette. Aujourd'hui, en maison de retraite, près de Colmar, je voulais savoir si elle continuait à prendre des goûters.
4: Des goûters, l'après-midi, nous avons une collation. Donc moi, le goûter, c'est la tisane et puis une viennoiserie ou bien un morceau de biscuit, de gâteau.
3: Oui, parce que finalement, le goûter, c'est un peu une madeleine de Proust qui nous rassemble tous. Je ne sais pas si vous vous souvenez, par exemple, du petit pain au lait dans lequel on glissait un bout de tablette de chocolat. C'était très coquin, ça, très très gourmand. Quoi qu'il en soit, à Entraigues-sur-la-Sorgue, Florian Bourras ne compte pas forcément s'arrêter là avec ses collations gratuites. Il envisage déjà d'autres actions solidaires dans les prochains mois. Et vous, est-ce que vous vous souvenez de votre goûter préféré, petit?
1: Ah bah oui, Robin Bernot à l'instant avec David Doba ici Vaucluse. Mon goûter préféré, petit, pain au lait avec un carreau de chocolat.
2: Ah, c'était très similaire chez moi. C'était un bout de pain, un bout de baguette.
1: Tellement
2: avec un bout de fromage, un bout de reblochon.
1: Ah oui, non mais là c'est bon, vous avez dépassé le goûter, là c'est bien trop.
2: Super.
1: Ah oui, non mais là ça vous tient la journée, ça vous tient au corps. 5h56.
2: Chacun ses goûts.
1: Après ce goûter gratuit, je vous souhaite un excellent petit déjeuner, soir musique avec de bons souvenirs peut-être. Joe Dassin, voici à toi.

0: Saudassin, à toi sur ICI. Merci à tous d'avoir été là à 6h. Vous avez rendez-vous avec l'actualité de vos régions à 6h30. Vous retrouvez Valentine Notès.
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0: Et voici toutes les équipes d'ICI Matin qui sont là ce mardi. Belle journée sur ICI.
2: Merci Louis Raspail, belle journée à vous également. Le jour se réveille doucement en Île-de-France, tout comme vous, je l'espère en tout cas. Et nous, nous sommes là, à vos côtés ICI Matin, ça se passe jusqu'à 9h. Côté ciel, pour votre mardi, prudence, brouillard givrant au lever du jour, notamment à l'ouest francilien, grisaille sinon un petit peu partout avec quelques pluies fines et des incursions timides du soleil. Ça, ce sera dans le courant de l'après-midi. Et pour vos températures, 15 à 17 pour ce matin, en après-midi entre 19 et 21 degrés chez nous en région parisienne.
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2: Tout près de vous, au réveil, ICI Paris Île-de-France, oui c'est nous. Mardi 13 octobre, 6h, bienvenue.
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2: Ici, première radio sur l'actu locale en Île-de-France, Emeline Ferry. Bonjour Emeline.
4: Bonjour François-Xavier, bonjour tout le monde.
2: À la une, ils ressortent les pancartes.
4: Les lycéens, de nouveau dans la rue aujourd'hui. Ils estiment n'avoir obtenu que des miettes de la part du gouvernement. Alors, ils vont marcher à Paris. Le cortège partira de la place d'Italie à 14h, direction Les Invalides, tout près de Matignon et du ministère de l'Éducation. Les organisations lycéennes seront d'ailleurs reçues jeudi. En attendant, la jeunesse veut mettre un nouveau coup de pression, Joséphine Ortuno.
5: Accoudé à une poubelle qui bloque l'entrée de son lycée, Jean, 16 ans, ne quitte pas son téléphone des yeux. Les notifications Snapchat s'y enchaînent par dizaines. C'est le réseau social où il trouve toutes les informations sur la manifestation.
6: Bah là, il y a 13h15.
5: Et vous dites quoi à l'intérieur ?
6: Au début, on a acté les choses pour lesquelles on manifestait. Et maintenant, c'est plus l'heure de rendez-vous, comment on va procéder.
5: Vos parents, ils sont d'accord avec le fait que vous manifestiez ?
6: Moi, mes parents, ils m'ont juste demandé de ne pas me masquer, de ne pas allumer des feux et de ramener des engins explosifs.
5: Et de rester proche des adultes, surtout, méthode testée et approuvée par Louel et Léon, deux terminales qui manifestent avec leurs enseignants.
7: Ça permet aussi aux jeunes qui n'ont pas forcément l'occasion de se politiser, c'est-à-dire que des jeunes qui ne seraient pas allés en mobilisation seuls, manifestation seuls, vont apprendre en fait à la fois les codes de sécurité à tenir.
5: C'est quoi ces codes de sécurité alors ?
8: Par exemple, avoir un foulard ou un masque Covid quand on va en manifestation, au cas où il y a des gaz, avoir du sérum phi.
5: Des dosettes de sérum physiologique contre le gaz lacrymogène.
8: Ça fait partir tout simplement le gaz pour que ça pique moins les yeux.
5: Pour éviter les débordements, les plus habitués aux manifestations font également passer un message, partir avant la fin, le moment où souvent les tensions montent.
4: Une mobilisation, vous l'avez entendu, soutenue par des enseignants. Certains seront dans les manifestations, d'autres ont choisi d'occuper leur établissement pour faire entendre leur voix. À Saint-Denis, une dizaine de profs et de surveillants ont décidé de passer la soirée et la nuit dernière dans le lycée Paul-Éluard pour, je cite, « porter les revendications des élèves ». Ils estiment que les mesures annoncées par le gouvernement ces derniers jours sont à côté de la plaque.
2: Une cyberattaque inédite et une conséquence très concrète.
4: Il faut jeter des paquets entiers de produits frais et surgelés. Hier, plusieurs centaines de supermarchés ont été touchés par une attaque sur le système de régulation frigorifique de leurs installations. Autrement dit, leurs frigidaires et leurs congélateurs contrôlés à distance par des hackers qui ont augmenté la température. Des magasins, Intermarché, U, Leclerc, Monoprix, Carrefour, concernés partout en Île-de-France et dans le reste du pays, comme dans le supermarché de Thierry Maréchal en Loire-Atlantique.
9: On a eu un dérèglement de vitrines avec des yaourts, de la charcuterie, de la viande qui sont censés produire du froid entre 3 et 5 degrés et qui se retrouvent de façon mécanique entre 15 et 20 degrés avec un phénomène d'emballement non maîtrisable, non contrôlable. On a une perte sèche très impactante sur l'ensemble de nos produits, viande, charcuterie, crèmerie, fromage. On applique effectivement le principe de précaution et tout est détruit. On n'a même pas la possibilité, avec la fragilité des produits, de faire bénéficier des banques alimentaires, alors que vous connaissez le contexte actuel, on ne peut pas prendre le risque de faire ce genre de choses, et donc c'est une perte sèche qui va directement à la poubelle, effectivement. Pour les produits, c'est environ 15 000 euros, et concernant la perte d'exploitation, pour les 3 jours et demi à venir, elle se situe sur une valeur à peu près équivalente entre 15 000 et 18 000 euros. Les deux confondus, sur un modèle économique, un magasin de 300 mètres carrés, on est effectivement proche de 35 à 40 000 euros de perte sèche.
4: Le parquet de Paris a ouvert une enquête confiée à l'Office anti-cybercriminalité.
2: 4 mois après la mort de Liana, la loi intégrale sur les violences sexistes et sexuelles va être votée aujourd'hui.
4: Mais l'histoire de cet enfant violé et assassiné dans le Gers a ému le pays entier et a été le point de départ d'une immense mobilisation pour réclamer un texte à la hauteur de l'enjeu. Après 6 jours de débat à l'Assemblée, les les députés votent le texte cet après-midi avant qu'il n'aille au Sénat. Cette loi intégrale comprend des mesures pour mieux repérer les violences et pour mieux traiter les enquêtes. Et dans le même temps, s'ouvre une autre bataille parlementaire, celle des moyens nécessaires à l'application de cette loi. L'examen du budget de l'État démarre aujourd'hui dans l'hémicycle. Les députés se penchent sur la partie recettes pour 2027. Le gouvernement prévoit de retrouver un déficit à 5% du PIB, mais le contexte est plus incertain que jamais, faute de majorité et à 6 mois de l'élection présidentielle. Une soixantaine de personnes mobilisées hier contre l'expansion de l'aéroport Roissy-Charles de Gaulle, des opposants au projet de modernisation du site qui ont manifesté devant le siège du groupe ADP, le gestionnaire et exploitant de l'aéroport. Ils estiment qu'il est, ce projet, en contradiction complète avec les objectifs climatiques de la France. Pour la période 2027-2034, le projet prévoit notamment la construction de portes d'embarquement supplémentaires, son nouveau terminal, parmi des investissements de 8,2 milliards d'euros pour l'agrandissement de cet aéroport qui concentre, on le rappelle, près de 40% du trafic aérien dans le pays.
2: 6h05 sur ICI par Île-de-France. Emeline, pour être bien protégée pendant l'hiver, on peut se faire vacciner dès maintenant.
4: Un coup d'envoi de la campagne de vaccination contre la grippe et contre le Covid. On peut faire les deux en même temps. Une piqûre vivement recommandée pour les plus fragiles, les plus de 65 ans, les femmes enceintes, les personnes immunodéprimées et une piqûre obligatoire pour les professionnels de santé qui travaillent au contact des personnes âgées. C'est la nouveauté en cette année, alors que seulement un quart des soignants en EHPAD l'avaient fait l'an dernier, Anne Lordanier.
10: Alors cette année, il n'y aura pas de sanctions contre les professionnels de santé qui refuseront d'être vaccinés contre la grippe. Pourtant, la loi a été votée, mais il faut encore préciser le type d'établissement et les personnels concernés. Dans les maisons de retraite, par exemple, est-ce que ça ira jusqu'aux employés qui servent les repas ? Pour cette campagne, les bons de prise en charge pour se faire vacciner gratuitement ont déjà été envoyés à certains médecins, infirmiers, aides-soignants et aides à domicile qui travaillent dans les EHPAD, dans les cabinets en ville, les hôpitaux, les cliniques et les établissements médico-sociaux qui s'occupent de personnes à risque. Ils devront prouver qu'ils ont bien été vaccinés. De quelle manière ? Cela reste aussi à définir avant de mettre en place les sanctions qui doivent être proportionnées pour le président de la Fédération nationale des infirmiers. Daniel Guilherme.
11: Vous imaginez bien qu'entre un contact pédagogique et une suspension d'activité, il y a en fait un écart qu'il convient de combler. Alors ça peut être un avertissement et puis un deuxième avertissement, une sanction derrière.
10: L'urgence pour le président de la Fédération nationale des infirmiers, c'est d'informer les professionnels de santé concernés par cette obligation vaccinale. Il estime qu'ils sont environ 1 million.
4: Le 1er novembre, c'est la date à partir de laquelle on devrait commencer à voir les prix du gasoil baisser dans les stations-service. Promesse du Premier ministre qui espère une baisse jusqu'à 18 centimes par litre sur le diesel, sur le GNR, le gasoil non routier, et sur le fuel domestique, une baisse des prix grâce au déstockage de millions de barils issus des stocks stratégiques de l'État. L'heure de faire la météo, François-Xavier, oui. Les conditions automnales s'imposent aujourd'hui en région parisienne.
2: Exactement, Emeline, et attention d'ailleurs au brouillard givrant au lever du jour, notamment à l'ouest francilien, dans les Yvelines. Prudence évidemment si vous prenez la voiture tôt ce matin, et puis ailleurs nous avons un ciel qui sera déjà bien chargé en Île-de-France, avec même par endroits quelques pluies résiduelles, et puis en après-midi, statu quo, avec quand même quelques tentatives du soleil pour percer. Mais c'est vrai que c'est le gris qui va quand même rester le grand gagnant de cette journée de mardi. Pour vos températures, ça remonte. Quand même, en matinée, nous avons 15 degrés attendus à Ozoir-la-Ferrière et Charenton, 17 pour Mennecy, Rosny-sous-Bois, Taverny, Mantes-la-Jolie, Courbevoie ou encore Paris. Et cet après-midi, des valeurs de l'ordre de 19 à 21 degrés chez nous en Île-de-France. 6h08, ici l'infotrafic en temps réel, bien évidemment, et des difficultés à vous partager, une surtout dans nos transports franciliens. Ce matin, nous avons un trafic perturbé sur la ligne A du RER de Cergy-Léaud vers Nanterre-Préfecture à cause d'un incident d'exploitation en gare de Cergy-Léaud. Justement, patience, donc, si vous êtes concerné, si vous empruntez la ligne A ce matin. Et puis, je vous rappelle également ce numéro de téléphone qui vous permet de nous contacter à tout instant, 01 42 30 10 10.
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2: Ah, le synthé est là. Quelque chose me dit que Phil Collins n'est pas loin du tout arrivé, même d'ailleurs, sur ICI par Île-de-France avec toute la clique de Genesis. Bon réveil avec Jesus, He Knows Me, 6h09.

0: 6h12, on réveille votre mardi en musique, ici par Île-de-France avec Genesis et Jesus He Knows Me.
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0: Mardi 13 octobre, célébrons ensemble les Théo et les Géraud de région parisienne. Jolie fête à vous messieurs, joyeux anniversaire. Isabelle Gélinas, l'actrice, souffle sa 63e bougie aujourd'hui. Quoi faire si votre moto ou votre scooter est volé en région parisienne? Quelles erreurs éviter pour être indemnisé au mieux? Loïc Landreau vous guide dans Ici ça roule, c'est juste après ceci.
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0: 6h13, on vous souhaite un excellent réveil avec nous en région parisienne. Ici, l'infotrafic en temps réel et nous avons un accident à déplorer de bon matin. C'est assez rare pour être souligné, mais voilà, visiblement, nous avons cette complication dans le nord de la capitale, vraiment juste au nord de Paris, sur la 86 intérieure, à hauteur d'Aubervilliers. Cet accident en direction de la Courneuve, il y a un véhicule léger ainsi qu'un poids lourd qui sont impliqués. Donc soyez particulièrement prudents dans ce secteur avec les deux voies de droite qui sont fermées à la circulation. Et puis bien sûr, je vous rappelle ce numéro de téléphone pour nous contacter à chaque instant, c'est possible, bien sûr, 01 42 30 10 10. Restons sur les routes justement pour optimiser vos trajets en région parisienne, gagner du temps et dépenser moins. Ici, ça roule avec vous Loïc Landreau, bonjour. Vous faites malheureusement voler votre moto ou votre scooter en Île-de-France. Voici les erreurs à éviter pour être totalement indemnisé.
4: Alors, premier point, même si ça peut paraître logique, vérifiez d'abord que vous êtes bel et bien assuré. Contre le vol, bah oui, ça fait pas forcément partie du socle de base, donc vérifiez bien vos protections au moment de la souscription de votre contrat. Ensuite, n'attendez pas avant de porter plainte, il faut que ce soit fait dans les 24 heures. Et ne tardez pas non plus pour déclarer le sinistre à votre assureur, là c'est sous 48 heures maximum. Autre erreur que font beaucoup de gens, utiliser un antivol qui ne fait pas partie des systèmes recommandés par votre assurance, donc qui n'est pas pris en charge. Là encore, il faut bien regarder votre contrat. Il y a un certain nombre d'exigences de la part de l'assureur sur ce sujet. Ça peut être un antivol en U, la mise en place d'une alarme ou d'un coupe-circuit, le gravage d'un numéro d'identification, le parking du véhicule dans un garage fermé à clé la nuit, etc., etc. Et si vous ne respectez pas ces dispositions obligatoires, puisque vous les avez signées, je vous rappelle, eh bien, ça peut engendrer une réduction de l'indemnité, voire une non-garantie totale.
0: À propos de l'antivol, Loïc, il faut également une preuve d'achat.
4: Oui, ça suffit pas de dire « si, j'en avais un bon, je vous jure, j'ai tout bien fait ». Ben non, il faut garder la facture pour justifier qu'il s'agit d'un antivol pris en charge par l'assureur. On peut aussi vous demander les clés de la moto ou du scooter, le jeu principal, mais aussi le double, pour être bien sûr que vous ne les avez pas oubliés sur le contact. Ensuite, si toutefois le véhicule est retrouvé mais qu'il est endommagé, surtout ne le faites pas immédiatement réparer. Il doit y avoir une expertise et un accord écrit de votre assureur avant de lancer quoi que ce soit.
0: Et puis, l'assurance ne va pas nous rembourser à l'intégralité de la valeur du véhicule.
4: C'est ça, l'indemnisation est chiffrée par un expert qui va se baser sur la valeur de la moto ou du scooter au vu de son âge et de son état récent, déduction faite de la franchise prévue au contrat. Et je ne saurais trop vous recommander de rassembler tous les justificatifs possibles. Si vous avez changé les pneus récemment, si vous venez de faire une révision, si vous aviez des accessoires dans le top case qui peuvent être pris en charge, etc. etc. Et c'est 30 jours après la déclaration que le remboursement peut avoir lieu si votre véhicule n'est pas retrouvé, évidemment. Bref, pour être le mieux indemnisé possible, lisez bien toutes les petites lignes de votre contrat. Ça va vous éviter bien des tracas.
0: Merci Loïc Landreau. Ici, ça roule tous les matins à 6h15. Modèle original, garantie sans contrefaçon. Mylène Farmer, il n'y en a qu'une et elle est évidemment sur Ici Paris-Île-de-France à 6h17. Bonjour.

0: Ici par Île-de-France, merci de nous confier votre réveil du mardi à l'écho de Mylène Farmer, sans contrefaçon. Ils font battre le cœur de notre région et méritent qu'on parle d'eux, les gens d'ici. Mise en lumière chaque matin avec Romain Bruno, 6h21. Bonjour Romain, grâce à votre invité ce matin, nous allons améliorer notre image en nous intéressant à notre style vestimentaire. Direction le 12e à Paris. Romain, vous êtes avec elle.
1: Oui, elle s'appelle Lou Catus. Elle est coach vestimentaire et expert en colorimétrie. Bonjour Lou.
2: Bonjour.
1: Qu'est-ce qu'une coach vestimentaire ?
2: C'est une personne qui va vous aider à trouver la signature vestimentaire, en fait la tenue qui va correspondre à soit des moments de votre vie, des moments où vous avez besoin d'être en représentation, ou tout simplement pour vous sentir bien dans vos vêtements la journée.
1: Qui vient vous voir ?
2: Très souvent des personnes qui sont en transition de vie, personnelle ou professionnelle. C'est-à-dire quand on a une évolution dans son poste et que, par exemple, on va commencer à prendre la parole en réunion. Parfois aussi, dans la vie, on a un corps qui bouge. Je pense, par exemple, à la préménopause, au moment où on est en postpartum. On vient d'avoir un enfant et puis on va retourner au travail. Et là, c'est la panique parce qu'on se dit « Comment je vais m'habiller avec ce corps qui a changé ?» Donc moi, c'est à ce moment-là que j'interviens. À partir de la garde-robe existante, hein, c'est-à-dire que je ne fais pas du tout de relooking, ce qu'on appelle comme ça. Moi, je n'aime pas du tout ce mot, d'ailleurs, de dire « Voilà, ma chérie, ça ne va pas du tout, on recommence tout. » Ça, ce n'est pas du tout ma façon de travailler. On part de la garde-robe existante et à partir de là, on fait évoluer.
1: Et la colorimétrie là-dedans ?
2: Alors, la colorimétrie, c'est l'art de trouver les couleurs qui nous vont et qui nous illuminent. Moi, j'ai un passé de 30 ans dans les maisons de mode et j'ai eu la chance de travailler avec de très grands couturiers. Et donc, j'apprends, notamment lors d'ateliers, il y a des ateliers une fois par mois à Paris, j'apprends lors de ces ateliers aux personnes à connaître leurs bonnes couleurs, à savoir comment on mélange les couleurs, comment ça fonctionne, quoi, ce monde des couleurs. Un des premiers conseils que j'ai envie de vous donner, c'est de suivre vos intuitions, vos goûts, vos envies avec vos vêtements. Parce que être bien habillé, c'est d'abord être habillé en alignement avec qui vous êtes. Ne cherchez pas à vous déguiser, habillez-vous dans l'esprit que vous aimez. Ce que je trouve formidable avec mon métier, c'est que tous les jours, on s'habille. Ça fait 4000 ans que le vêtement a cessé d'être uniquement une réponse au froid pour devenir une réponse sociale.
1: Et moi, niveau vêtements, avec ma chemise, ça va ? Mon jean, bon, c'est un peu commun, hein.
2: Mais vous êtes décontracté avec vos baskets. Alors moi j'ai une technique parce que j'ai développé une méthode qui s'appelle Be By Lou Paris, et dans cette méthode il y a une importance du clair-obscur, c'est-à-dire qu'on a tous des couleurs claires et foncées dans notre allure générale, et vous voyez, vous avez votre jean plutôt foncé, les baskets blanches claires avec les petites rayures, ben voilà, ça fait déjà du clair-obscur, c'est très sympa, donc je valide 20 sur 20.
1: Merci beaucoup.
2: Avec plaisir.
1: Et pour suivre Lou Catus, n'hésitez pas à Instagram et puis son LinkedIn, Lou Catus.
0: Coach vestimentaire et experte en colorimétrie, donc votre invité Romain Bruno, les gens d'ici, rendez-vous demain 6h20 pour un nouveau portrait, 6e piste de Romantic, album qui marque le grand retour de Bruno Mars après 10 ans d'absence. Faites connaissance avec On My Soul sur ICI Paris Île-de-France ce matin.

0: mars pour vous, le dernier single, il s'appelle On My Soul.
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0: 6h27, bonjour Catherine Viguier, avec vous l'horoscope de notre mardi 13 octobre. Catherine, le signe du taureau est sollicité.
6: Oui, par un monsieur ou une dame dans son travail ou dans sa vie amoureuse.
7: Bélier, toujours une attente au sujet d'un plan financier à adopter et à finaliser.
8: Taureau, on vous fait une proposition et ça pourrait être pour votre bien.
9: Gémeaux, il ne faudrait pas que vos doutes nuisent à votre santé. Avant tout, soyez zen.
10: Cancer, votre talent met un moment avant d'être reconnu au grand jour.
11: Lion, c'est difficile parfois, mais il faut tenir bon, vous accrocher à votre idéal.
12: Vierge, si vous êtes en attente d'une réponse, vous l'aurez d'ici la fin de l'année.
13: Balance, si l'on vous doit de l'argent, revenez à la charge, demandez-le.
14: Scorpion, vous pourriez souffrir d'incompréhension ou de manque d'amour le temps d'une mise au point, sans doute.
15: Sagittaire, belle journée et période importante pour vous regonfler en énergie positive.
16: Capricorne, c'est avec d'autres, pas tout seul, que vous obtenez ce job dont vous rêvez.
17: Verseau, il y a plein de choses à changer en vous, pas forcément chez les autres, hein.
18: Poisson, avec un peu de temps, vous reprendrez des forces, quitte à vous mettre au vert.
19: Et pour nous tous, à un moment, on n'est plus tout seul, c'est évident.
0: Merci beaucoup Catherine.
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0: Bonjour à toutes, bonjour à tous. Nous sommes très heureux de vous retrouver en ce mardi. Ici Matin, ça se passe avec vous, s'il vous plaît, et bien sûr jusqu'à 9h. Bonjour Thomas Etcheberry.
20: Bonjour François-Xavier, bonjour à tous.
0: Thomas, on a des places à faire gagner ce matin. Alors pour, j'allais dire, un événement très attendu, concert privé de Zazie, ça s'appelle chez nous le Ici Live. 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Ma question étant, est-ce que vous maîtrisez toutes les chansons de Zazie par cœur, ou alors est-ce que vous êtes plutôt du genre à faire du lip-sync, vous savez
20: Pas toutes. J'en connais quelques-unes quand même. Il y en a certaines que j'apprécie beaucoup. Mais ça serait vraiment être trop surestimé que dire que je les connais toutes par cœur.
0: Bon, vous allez pouvoir chanter avec nous ce matin. Il y a avec Thomas Etcheberry qui
20: plaisir.
0: Va s'appliquer, bien évidemment. Thomas, spécialiste route et déplacement en Ile-de-France. On a quelques complications de bon matin.
20: Oui, alors sur la route, ça va. Encore pas trop de soucis à vous signaler, même s'il y a un petit accident dans le secteur de Pontoise sur la N184. Il faudra faire attention. Mais ça reste sinon praticable. Non, en revanche, c'est dans les transports en commun. On a quand même des

0: difficulté. La ligne C du RER qui est coupée ce matin de Bibliothèque François Mitterrand vers Juvisy suite à des travaux qui durent un peu plus longtemps que prévu. Et puis il y a la ligne 13 du métro qui elle aussi est coupée ce matin pour le coup sur la partie plutôt nord entre la Fourche et la Porte de Saint-Ouen suite à un incident technique. Et ça devrait durer jusqu'à 10h. On n'aime pas trop ça.
1: Non, on n'aime pas trop ça. 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Azazi, vous restez avec nous pour tenter de gagner vos places au 01 42 30 10 10. Bonjour Emeline Ferry.
2: Bonjour.
1: Et à 6h30, les titres de l'actu locale en Ile-de-France avec vous.
2: La jeunesse en colère dans les rues de Paris, c'est à la une aujourd'hui. Les lycéens manifestent à nouveau. Le cortège dans la capitale partira de la place d'Italie à 14h et ira jusqu'aux Invalides. Les prix vont bientôt baisser dans les stations-service franciliennes. On parle du prix du gasoil jusqu'à 18 centimes par litre à partir du mois prochain, annonce du Premier ministre qui fait une estimation. Pour les automobilistes qui roulent au diesel, ça fera une économie d'environ 10 euros par plein, plus de pâtisserie, de café et de salles de sport, mais moins de librairies et de prêt-à-porter. On fait le point dans un instant sur la santé des commerces dans les rues de Paris. Une grande enquête recense les plus de 60 000 magasins dans la capitale. On va en parler juste après. Le tour de l'actu en français dans le monde en 90 secondes. Valentine Lottès.
3: Une colère toujours vive ou en train de s'essouffler, c'est la grande question ce mardi à l'aube de cette nouvelle journée de manifestation lycéenne avec des défilés à Paris, Marseille, des rassemblements à Chambéry, Clermont-Ferrand ou encore Toulouse. La sidération à Aubagne où hier un ado de 14 ans a ouvert le feu dans son collège, blessé le principal et une enseignante avec un fusil de chasse sous les yeux des autres élèves.
4: Il me dit, je te jure, retourne-toi, il y a du sang. Au début je me dis, non, du sang ? Je me retourne, du sang, je cours dehors.
3: Ce jeune est toujours en garde à vue ce matin avec ses parents. Des tonnes de nourriture à la poubelle et des rayons vides pendant plusieurs jours dans des centaines de supermarchés de France, victimes d'un piratage de leur frigo et de leur congélateur hier. L'urgence, c'est de déconnecter d'Internet les contrôleurs de froid, explique l'ANSSI, l'Agence nationale de la sécurité des systèmes d'information. Une minute de silence à 13h en hommage aux victimes et avant le vote cet après-midi de la loi intégrale sur les violences sexistes et sexuelles, un texte très attendu depuis l'affaire Liana. Si son adoption fait peu de doutes, le financement des mesures questionne. À l'heure où le budget arrive justement à l'Assemblée, début de l'examen ce mardi et les oppositions au gouvernement sont déjà vent debout. Le mondial de l'auto ouvre ses portes publiques aujourd'hui. 500 000 visiteurs attendus jusqu'à dimanche à Paris pour cette 91e édition où l'attraction, c'est la nouvelle de chevaux. Citroën a ressuscité son modèle version électrique.
1: Et ça se passe Porte de Versailles, Paris 15e, bien évidemment. 6h32, l'info d'ici en Ile-de-France avec vous, Emeline Ferry. Il façonne nos habitudes.
2: Comment se portent les commerces de proximité à Paris? On en compte 60 517 en rez-de-chaussée dans la capitale, 500 de moins qu'il y a 3 ans. Mais quand on regarde le détail de la 10e enquête de l'atelier parisien d'urbanisme sur le commerce dévoilée hier, on remarque qu'il y a des disparités en fonction du secteur d'activité. Nicolas Joly nous explique.
5: Les commerces à Paris se transforment de la même façon que nos modes de vie. La vente à emporter marche bien, pâtisserie, chocolaterie, glacier, la restauration aussi, avec un bémol. 555 restaurants ont ouvert en 3 ans, mais ce sont plutôt des bars et cafés ou de la restauration rapide. On prend moins le temps de se mettre à table. Les brasseries, elles, ont moins le vent en poupe. 43 ont fermé depuis 2023. En parallèle, les salles de sport se développent. Fitness, salle d'escalade, les cabinets médicaux également. On en compte 50 de plus en 3 ans et 11 centres de radiologie. Le médecin au 4e étage d'un immeuble haussmannien laisse la place à plusieurs praticiens dans un cabinet qui s'installe en rez-de-chaussée à la place d'anciens commerces, justement.
2: Et Nicolas, ce que l'on constate, c'est que notre façon de consommer a un impact direct sur les fermetures de commerces.
5: Le plus frappant, c'est le secteur de l'habillement. 365 magasins de vêtements ou de chaussures ont fermé depuis 2023, conséquence de l'essor du commerce en ligne, des plateformes de revente comme Vinted, mais aussi de la baisse du pouvoir d'achat et du besoin de s'habiller moins cher, ce qui favorise l'ouverture de friperies. 83 en 3 ans. On observe surtout une polarisation entre les magasins de luxe qui se portent bien et la fast fashion qui se développe également. Les magasins qui ferment, ce sont surtout les enseignes françaises de milieu de gamme, Minelli, Naf Naf, André. La digitalisation frappe aussi le secteur bancaire avec 450 agences physiques en moins depuis 2023 et l'ameublement. On achète de plus en plus de meubles en ligne, ce qui fragilise les grands espaces d'exposition, remplacés peu à peu par des formats plus compacts, comme IKEA City par exemple. Enfin, Plus les Parisiens abandonnent la voiture, plus les garages, concessionnaires et stations-service ferment. 136 établissements ont mis la clé sous la porte depuis 3 ans, alors que seuls 35% des ménages parisiens ont une voiture aujourd'hui.
2: Voilà, résultat de cette enquête réalisée tous les 3 ans dans la capitale. François-Xavier, la météo, il n'y a aucun doute, l'automne est bien arrivé.
1: Comme dirait l'autre, je crois que c'est clair, ma chère Emeline, effectivement. Alors, soyez prudents pour vous qui prenez la route ce matin au lever du jour. Des brouillards givrants, ça y est, c'est reparti pour nos fameux brouillards givrants de l'automne et de l'hiver, avec à l'ouest francilien, donc notamment dans les Yvelines, cette couverture qui, du coup, devrait être bien présente. Ailleurs, nous avons un ciel qui sera déjà bien chargé aussi sur l'ensemble de la région parisienne, avec par endroits quelques pluies résiduelles. Ça, c'est pour ce matin et cet après-midi. Statu quo avec quand même quelques tentatives du soleil pour percer, mais c'est vrai que le gris va quand même rester le grand gagnant de cette journée de mardi dans notre région. Côté température, en revanche, ça remonte, avec ce matin 15 degrés pour Champigny-sur-Marne et Créteil. Nous avons 17 degrés pour Étampes, Aubervilliers, Beauchamp, Versailles, Châtenay-Malabry et Paris. Et cet après-midi, des valeurs de l'ordre de 19 à 21 degrés chez nous, en Ile-de-France. 7h25, ici, l'infotrafic en temps réel, Thomas Echeberry. Les difficultés, principalement ce matin, se concentrent au niveau des transports en commun, notamment sur la ligne C du RER.
0: Ben oui, qui est coupé, trafic interrompu de Bibliothèque François Mitterrand vers Juvisy, Massy-Palaiseau, suite à des travaux qui prennent un peu plus de temps que prévu. Donc pour l'instant, eh ben, c'est coupé jusqu'à 7h ce matin. Et c'est pas la seule difficulté, puisqu'on a une autre coupure sur la ligne 13 du métro cette fois-ci, sur la partie plutôt nord, entre La Fourchée et Porte de Saint-Ouen. C'est effectivement coupé suite à un incident technique survenu au niveau de la station Guy Moquet. Et là, pour le coup, ça devrait durer jusqu'à 10h ce matin. Donc là, pour le coup, c'est beaucoup plus handicapant, évidemment, de pouvoir circuler sur cette partie nord de la ligne 13. À savoir également qu'il y a des manifestations lycéens qui sont attendues évidemment sur certains secteurs de la capitale au cours de cette matinée. Et notamment suite à cela, eh bien, il y a certaines stations qui seront fermées, et notamment la ligne 12 au niveau de la station rue du Bac et la ligne 13 au niveau de la station Varennes. Côté route, ça se passe plutôt bien. On compte même pas 80 km de bouchons cumulés. Bon, les traditionnels ralentissements sur la 1 pour rejoindre Paris, ou encore sur la 6 dans le secteur d'Evry. Mais attention tout de même à cet accident qui est survenu dans le secteur de Pontoise, sur la N184 intérieure, donc la francilienne à la hauteur des Ragny. Il y a deux voitures qui se sont percutées, donc il peut y avoir de la gêne sur les voies de circulation.
1: Prudence donc sur la N184, partout ailleurs sur les routes de la région parisienne, et appelez-nous en cas de souci. 01 42 30 10.
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1: On reste relativement à proximité d'ailleurs. Si vous empruntez la 15, vous avez dû le remarquer, dans le Val d'Oise à Boissy-l'Aillerie, les poids lourds ne traverseront plus les rues étroites. Découvrez la solution qui, justement, vient d'être inaugurée. C'est quoi ce chantier, avec Thomas Echeberry, juste après Céline Dion, qui est là pour vous et pour Que tu m'aimes encore, sur ici par Île-de-France, 6h37.

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1: Voilà. Petit déj francilien, c'est comme ça que ça se passe chez nous.
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1: Vous d'abord, Thomas Chubéry, vous restez, ça va être à vous dans une seconde. Le temps pour moi de vous dire que si vous qui aimez vous balader dans notre région, il faut vous attendre désormais à des promenades félines. Absolument. Explication avec Clarisse Delezeff qui arrive dans un instant pour les 3+. Pour l'heure, 6h41 donc avec vous, cher monsieur. Si vous avez l'habitude d'emprunter la 15, vous devez sûrement connaître le village de Boissy-l'Aillerie, c'est dans le Val d'Oise. Les poids lourds avaient pris la mauvaise habitude de traverser la ville pour rejoindre l'autoroute, mais ça, c'était avant, comme dirait l'autre. Alors, quelle solution a été inaugurée ces jours? Comment empêcher les camions de passer dans des rues étroites? En un mot résumé, Thomas Echeberry, c'est quoi ce chantier?
5: Ah oui, toute cette histoire part d'un constat. Le village de Boissy-l'Aillerie dans le 95 avait tout simplement été rebaptisé par certains comme troisième voie de la 15. C'est assez parlant, hein, sauf que les habitants, eux, n'avaient pas du tout envie de voir leur ville traversée de part et d'autre par de gros semi-remorques. On peut les comprendre. Il faut bien reconnaître que la D22 est la liaison parfaite pour connecter l'autoroute à la D915 au nord. Même les GPS proposaient de passer par là, malgré l'interdiction aux poids lourds de plus de 7 tonnes et demie instaurée depuis novembre 2022. Mmh. Rien n'y a fait, les camions continuaient quand même de traverser Boissy-l'Aillerie et se retrouvaient assez souvent coincés dans les rues étroites du village, avec les pneus qui frottent, voire qui éclatent sur les trottoirs. Il y a même un semi-remorque visiblement qui s'est retrouvé bloqué en 2022 pendant plus de 3 heures en équilibre sur des plots en béton. Ça devait être assez spectaculaire. Il était prêt pour faire le cirque du soleil. Bon, il a fallu même une grue pour le dégager. Bon, fort heureusement, évidemment, tout ceci est maintenant de l'histoire ancienne.
1: Eh ben oui, parce que le village a enfin trouvé la solution. Et ça ressemble, Thomas, à un gros portique, en fait.
5: Exactement, comme un péage d'autoroute, vous savez. Sauf que là, pas question de payer. Hein. Ouais. C'est une barrière avec des signaux lumineux qui lient les plaques d'immatriculation. Et de ce fait, détermine, grâce aux données dans sa base, si le véhicule est autorisé à franchir la barrière. Si c'est le cas, pas de souci. Hein, la voiture peut continuer son chemin et traverser la ville. Mais si ce n'est pas le cas, si le véhicule a des baskets et dépasse les 2 mètres 80, eh bien, il ne passera pas. C'est encore plus efficace que Gandalf. Hein. Hop, ça bloque. Alors, il y a certains véhicules qui ont droit à une certaine exception, bien sûr. Les autobus, par exemple, ou encore les engins agricoles qui peuvent disposer d'une télécommande, hop, pour ouvrir la barrière du portique. Ça, c'est efficace.
1: C'est pratique.
5: Mais pour tous les autres qui sont trop hauts, eh bien, il faudra faire demi-tour. Et même ça, ça a été prévu. Au lieu de faire une manœuvre à l'arrache, un rond-point a été installé devant le portique. Comme ça, les véhicules trop hauts peuvent très bien rebrousser chemin et beaucoup plus facilement. Ce nouveau dispositif est en place et a été inauguré en début de mois. Et d'ici là, si vous passez du côté de Boissy-l'Aillerie, en revenant de l'autoroute A15, vous saurez à quoi sert ce mystérieux portique. Vous ne pourrez plus dire c'est quoi ce chantier.
1: Et vous ne croiserez plus jamais Gandalf, c'est bien dommage. Merci Thomas Echeberry, c'est quoi ce chantier? Tous les matins à 6h40, les pointeurs laser amusent-ils vraiment votre chat à la maison en Ile-de-France? Pas sûr, mais alors pas sûr du tout. En l'occurrence, problématique pointée du doigt par notre vétérinaire, le docteur Pierre Fabin, avec nous dans une seconde.
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1: 6h44, le jeu essentiel pour un chat d'appartement, mais certains de vos jouets préférés peuvent rendre votre matou un petit peu dingo. Docteur Pierre Fabin, bonjour. Pourquoi faut-il par exemple jeter nos pointeurs laser?
9: Et là, on a une étude scientifique qui a été publiée en 2021 qui a prouvé que plus on utilisait un laser avec un chat, plus il avait de risques de déclarer des TOC. En fait, en y réfléchissant, le laser est une catastrophe absolue pour la psychologie d'un félin. Quand un chat chasse, son cerveau est programmé pour une séquence très précise. Repérer, traquer, bondir et surtout attraper physiquement sa proie sous ses pattes. Avec le point rouge du laser, il court, il bondit, mais il n'attrape jamais rien, c'est du vide. Et cette absence totale de récompense tactile crée de la frustration qui peut se transformer en agressivité. Et résultat, votre chat va attaquer vos chevilles quand vous passez dans le couloir.
1: Si le fameux petit point rouge est à bannir définitivement de nos salons, Pierre, on l'a bien compris, c'est quoi le jouet idéal pour stimuler l'instinct de notre chat sans le frustrer, évidemment?
9: Eh ben, le classique indémodable, c'est la canne à pêche. Mais attention, il ne s'agit pas de lui agiter vulgairement le plumeau sous le nez. Dans la nature, aucune souris ne vient danser la rumba devant votre chat. Pour jouer intelligemment, vous devez imiter le comportement d'une vraie proie. Vous faites glisser le jouet au sol pour stimuler une souris qui rase les murs. Vous le cachez derrière un coussin pour éveiller sa curiosité. Vous le faites voler de meuble en meuble comme un oiseau. L'idée, c'est de faire réfléchir votre chat, de l'obliger à se tapir dans l'ombre et à calculer son saut. Et surtout, la règle d'or, laissez-le attraper le jouet régulièrement. Il doit pouvoir planter ses griffes dedans, le mordre un peu et le garder quelques secondes entre ses pattes pour ressentir la satisfaction de la capture.
1: Pierre, une fois qu'on a bien joué, qu'il a bien couru partout et attrapé sa fausse proie, comment on termine la séance pour que notre matou se calme ?
9: Eh ben, c'est l'étape la plus importante, celle que tout le monde oublie. Dans la nature, la séquence de chasse se termine toujours par un repas. Le chat mange ce qu'il vient de tuer. Puis il va se toiletter et il va dormir. Si vous rangez la canne à pêche brutalement dans le placard, il reste sur sa faim avec l'adrénaline au maximum. Et pour l'aider à redescendre en pression, clôturez toujours la session de jeu en lui donnant une petite récompense concrète. Dès qu'il attrape le jouet pour la dernière fois, vous lui jetez une friandise ou vous lui donnez une cuillère de pâté. Son cerveau va enregistrer que la chasse a été fructueuse et que sa proie a été mangée.
1: Merci beaucoup, docteur Pierre Fabin, les conseils du Veto qui seront de retour demain à 7h moins le quart. Tout comme votre chat à la maison, il est capable de coups de folie. Ouais, lui, c'est Thierry Pastor et il vous le chante justement ce matin sur Ici par Île-de-France. Bienvenue à vous, il est 6h47.

0: Thierry Pastor, le coup de folie, c'est la musique de votre mardi matin sur Ici par Île-de-France. Merci de nous avoir rejoints. Il est 7h10, ici l'infotrafic en temps réel. Thomas Etcheberry, un petit peu compliqué dans le transport francilien ce matin, plus précisément d'ailleurs sur notre ligne C du RER.
1: Eh bien oui, parce qu'elle est coupée, cette ligne C de Bibliothèque François Mitterrand vers Juvisy, Massy-Palaiso, et ça jusqu'à 7h au moins, le temps de retirer tous les plots, puisque effectivement c'est des travaux qui durent un peu plus longtemps que prévu. Donc c'est ce qui explique pour l'instant cette coupure sur la ligne C. Courage. Mais c'est pas tout. Il y a la ligne 13 du métro qui elle aussi est coupée, et ça pour le coup pour une bonne partie de la matinée. Trafic interrompu entre La Fourche et Porte de Saint-Ouen, donc on est vraiment sur la partie plutôt nord de la ligne 13 suite à un incident technique qui est survenu dans le secteur de Guy-Moquet. Donc comme je vous l'ai dit, pas de reprise estimée avant 10h. Bon, on se console avec un trafic plutôt cool, on va dire, sur la route. On n'a pas trop à se plaindre. On a quelques ralentissements habituels bien sûr pour rejoindre Paris, d'ores déjà sur la 1 et la 3 pour récupérer les portes de Paris. Sur la 6 aussi, on a quelques coups de frein du côté d'Evry, mais ça reste quand même tout à fait praticable avec à peu près 100 km de bouchons cumulés.
0: Et pour nous partager vos infos trafic, j'entends parler un accident sur les routes ou dans les transports franciliens. On compte sur vous avec le 01 42 30 10 10. Et à 6h51, place au 3+, 3 infos très pratiques pour vous en région parisienne. Tout à fait avec Clarisse Delezève. Salut Clarisse.
2: Salut François-Xavier, bonjour à tous.
0: Ce matin, Clarisse, vous nous faites rencontrer un jeune Yvelinois qui fait des merveilles avec un simple crochet. Ça,
2: oui.
0: C'est assez fou. Côté job, vous nous évoquez une offre d'emploi dans le secteur associatif à Paris, mm-hmm, en week-end. Et vous nous parlez d'une appli qui transforme nos promenades franciliennes, alors là, je suis très très curieux, en chasse aux chats.
2: Oui, en chasse aux chats. Vous allez pouvoir collectionner les chats comme un petit peu l'application Pokémon Go.
0: C'est de la place à la maison quand même.
2: Mais oui, non, alors non, parce que c'est dans la rue. Ah. Ça se passe dans la rue. Je vous explique. En fait, vous allez vous promener dans votre quartier avec l'application Cat Collector. Vous allez pouvoir directement chasser les chats. C'est-à-dire que vous voyez un chat dans votre quartier, vous le prenez en photo, vous pouvez le collectionner, lui donner un petit nom. Et ce qui est hyper marrant, c'est qu'en fait, on peut savoir quel est le chat le plus populaire de votre quartier. C'est hyper rigolo. Alors, on va pas se mentir, ça ne sert strictement à rien. Bah juste à s'amuser. Et donc, ça s'appelle Cat Collector. Donc, si jamais vous n'avez rien à faire ce week-end, je vous invite à la télécharger avec vos enfants, c'est une bonne idée pour leur dire allez, on sort, au lieu de regarder votre écran à l'intérieur, vous allez regarder votre écran, mais à l'extérieur pour attraper un chat. Hop, j'ai attrapé un François-Xavier.
0: Ouais, je ne suis pas un chat jusqu'à preuve du contraire.
2: Non, mais il y en a un derrière vous.
0: Ah, il y en a un, d'accord. Bonjour Minou.
1: Clarisse... Oui, il y a des choses que je ne vois pas.
2: Hein. Bah, si, je vous assure. C'est parce qu'il y a
1: faut
2: plein
1: me
2: de...
1: dire où est la cafette là.
0: Hein, ouais, ça s'appelle des amis que... imaginaires, mais c'est pas grave. Direction les Yvelines. Romain Bruno a rencontré là-bas un jeune homme qui a une passion plutôt originale. Clarisse.
2: Oui, et vous allez voir qu'avec une simple pelote de laine, on peut faire beaucoup de choses. S'il s'agit de Oussama qui vient des Yvelines, en 2024 il s'est découvert une passion pour le crochet et vraiment il en fait beaucoup. Autant il fait un crochet pour décorer son bureau que des vestes, etc. En fait, lui, ce qui est intéressant, c'est que le crochet c'est aussi une façon de consommer autrement en fabriquant ses propres vêtements. La vidéo que Romain Bruno a fait sur notre compte Instagram a cumulé 1,7 million de vues.
0: Wow.
2: Je vous invite à vous abonner d'ailleurs par la même occasion à notre compte Instagram @iciparisdefrance, à liker, à commenter parce que ça fait toujours super plaisir. Puis même nous envoyer un petit message privé, ça fait plaisir aussi.
0: Exactement. Et puis le troisième plus, Clarisse, une offre d'emploi dans le 20e à Paris.
2: Oui, le groupe SOS recherche un maître ou une maîtresse de maison pour son établissement. Notre asso dans le 20e arrondissement de Paris. Alors attention, il ne s'agit pas de s'occuper d'une maison traditionnelle. Votre mission sera d'accompagner des jeunes de 16 à 21 ans qui sont confiés à l'aide sociale à l'enfance pour leur aider à apprendre à devenir autonome. Concrètement, vous allez les aider à gérer leur budget, à faire leurs courses, mais aussi à préparer leur repas ou encore à entretenir leur logement. C'est un contrat en CDI, une rémunération entre 2132 euros et 2200 euros par mois. Si cette offre d'emploi vous intéresse, je vous invite à envoyer votre CV et votre lettre de motivation directement sur Indeed. Voilà pour mes 3+, et c'est cadeau.
0: Mais c'est sympa, merci Clarisse Delezève. À demain, 6h50 pour le retour des 3+, évidemment. On est parti pour quelques envolées lyriques. En ce mardi matin, vous pouvez largement vous prêter à l'exercice. Bah oui, tant qu'à faire. Modern Talking, indémodable. You're my heart, you're my soul, à 6h54. Sur Ici par Île-de-France, bienvenue à vous.

0: 6h57, Modern Talking, You're My Heart, You're My Soul, pour démarrer votre journée au taquet, évidemment, sur ici, par Île-de-France. L'humour plus fort que les traumatismes, notre psychologue S-LOL, j'ai nommé Fred Ballard, est absolument catégorique. On la retrouve avec ses camarades de l'humour en tube, tout de suite.
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0: 16h58, comment guérir de ses traumatismes et renaître de ses cendres? C'est une vraie question. Eh bien, Fred Ballard va tout de suite vous donner quelques éléments de réponse dans l'humour en tube.
4: Je me rappelle quand j'avais l'âge de ma fille et que ma mère, elle a su que j'étais victime de harcèlement scolaire. Je me rappelle ce que ma mère m'a dit. Ma mère m'a dit, écoute-moi bien, il n'y a pas de victime dans cette famille, est-ce que tu m'entends? Si on te tape, tu le tapes!
5: Voilà, alors non, c'est pas la solution la plus saine pour se sortir des griffes d'un harceleur. La violence ne résout rien, mais parfois, nos parents ne sont pas nos meilleurs conseillers. Hein. Les réactions des mamans poules manquent parfois de nuances.
4: Et tu le tapes fort! Sinon c'est moi je te tape! Ouais, et vous savez ce qu'elle fait dans la vie, ma mère? Elle est psychologue. Et ma mère déteste que je fasse cette blague sur scène. Elle me dit, arrête de faire ça, tu vas me faire perdre des clients, tu vas me faire perdre de la crédibilité. Et à chaque fois, je dois rappeler ma mère à l'angle, écoute-moi bien, il n'y a pas de victime dans cette famille, est-ce que tu m'entends?
5: Voilà, bon, chacun sa façon de digérer les traumas de l'enfance. Entre Eddie King et sa maman, la résilience passe par l'humour taquin, mais surtout pas par la psychologie. Chacun sa méthode pour traverser les épreuves de la vie. Quentin Ratieuville, porteur de deux maladies génétiques invalidantes, a choisi l'autodérision.
6: Je comprends que ma silhouette vous interpelle. Moi, c'est pas une cigogne qui m'a livré dans un beau paquet sur le bas de ma porte. Non, moi, c'est livré à Chronopost. Mon livreur, il était 17h32, il était censé finir à 17h30. Il m'a acheté en mode second poteau pavard. Il a chopé le colis, il a balancé direct depuis le camion. Merde, la vitre.
5: Alors, tous ceux qui ont reçu des livraisons non conformes aux produits commandés ont compris que Quentin Ratieuville revient de loin, mais qu'il a réussi à transformer sa bizarrerie génétique en épopée comique. Donc ça se confirme, l'humour sauve de tout.
0: Ah bah oui, alors rayon à fond les ballons. Merci beaucoup Fred Ballard, et à demain, on compte sur vous.
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0: Merci beaucoup de nous confier votre réveil du mardi. 13 octobre, précisément, il est 7h.
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0: Ici, première radio sur l'actu locale en Île-de-France, Emeline Ferry, à la une. Ils ne nous écoutent pas, alors on va les chercher.
8: Voilà ce que dit l'Union étudiante qui sera dans le cortège avec les lycéens cet après-midi à Paris. Nouvelle journée de manifestation avec un départ à 14h de la place d'Italie pour rallier les Invalides à deux pas du ministère de l'Éducation et de Matignon. Les organisations de la jeunesse n'ont pas été convaincues par les récentes annonces du gouvernement pour calmer leur colère. Dans ce plan, notamment l'envoi en urgence de 3000 profs pour remplacer les absents dans les lycées où on en manque le plus. Sarah Ders, le principal syndicat enseignant, le reconnaît. La promesse tarde à se mettre en place.
9: Les rectorats font le maximum, le SNES et FSU l'attestent, mais impossible de répondre dans le délai imparti à la commande du ministre. Le syndicat le plus représentatif du second degré dénonce une volonté d'affichage et un bricolage. Hier soir, le rectorat de l'Académie de Bordeaux a réuni les syndicats avant d'affecter les professeurs. Maïtane Cocagne, porte-parole locale du SNES FSU, y a assisté.
10: Le rectorat n'a pas été en mesure de nous donner un chiffre précis.
9: Ces enseignants non affectés sont une centaine dans l'Académie de Bordeaux.
10: Et bah demain, ces collègues-là, on va leur demander d'aller dans un autre établissement. Donc on va dépouiller les établissements de rattachement, majoritairement des collèges, pour les envoyer faire quoi? Soit de la discipline connexe, soit du surplus. Ça veut dire qu'un prof de maths, on va pouvoir lui demander d'aller faire de la physique-chimie, par exemple. Pour le ministère de l'Éducation nationale, c'est bon, c'est réglé, il a 16 heures en plus.
9: Des enseignants remplaçants ont déjà reçu leur affectation dès vendredi, comme cette professeure de maths francilienne affectée dans un lycée en lettres modernes, ou encore cette enseignante d'allemand en Bretagne envoyée dans un département voisin. Elle va parcourir cette semaine 900 kilomètres aller-retour pour travailler. Du grand n'importe quoi, résume le SNES FSU. D'après le rectorat d'Amiens, il est encore trop tôt pour communiquer sur ce déploiement. Aucun autre n'a souhaité nous répondre.
8: Et après la grande journée d'action, aujourd'hui, nouvelle grande journée d'action, la manifestation à Paris notamment, les organisations lycéennes seront reçues jeudi par Édouard Geffray, le ministre de l'Éducation nationale.
0: C'est un texte très attendu.
8: La loi intégrale contre les violences sexistes et sexuelles, elle va être présentée au vote solennel à l'Assemblée. Après plusieurs jours de débat, les associations font pression pour que le texte soit accompagné du budget nécessaire, parce que l'affaire Liana, qui a poussé cette proposition de loi sur le devant de la scène politique, a révélé le manque de moyens de la justice et des enquêteurs dans ce type de dossier. Le gouvernement a beau avoir demandé au mois de juin de prioriser les affaires de violences sexuelles sur des mineurs, beaucoup attendent toujours de voir leur dossier avancer. C'est le cas de ces familles qui ont porté plainte car leur enfant a été agressé par un animateur du périscolaire parisien, Delphine Evenou.
11: Le fils d'Elisabeth lui raconte un peu avant les vacances de Noël 2025 les attouchements d'un animateur de sa maternelle. Les parents font immédiatement un signalement à l'école Rochechouart, puis portent plainte en janvier. Depuis...
12: On n'a pas été entendu, notre fils n'a pas été entendu. On n'a aucune information. On se retrouve très démunis en tant que parents, en tant que citoyens, face à des institutions qui sont très lentes et on relance et on a beaucoup de portes fermées. On est frustrés, on est choqués, on est en colère.
11: D'autant qu'elle découvre qu'une autre petite fille a dénoncé l'animateur. Sa mère, Sarah, a porté plainte début février, aucune audition non plus.
13: Je ne sais pas si elle sera capable de restituer les faits. Donc pour nous, parents, c'est double peine parce qu'on ne peut pas en parler à nos enfants et donc on ne sait pas exactement ce qui s'est passé. Et en plus, il n'y a rien qui avance et on se sent vraiment piégé dans un système qui fait tout. On a l'impression pour que rien ne se passe à la fin.
11: Une troisième famille a également saisi la justice. La loi intégrale doit s'accompagner du budget nécessaire, estime Lucie Le Carpentier, l'avocate d'Elisabeth, car aujourd'hui, selon elle, des parents et leurs enfants sont sacrifiés faute de moyens.
14: On a en France 2000 procureurs uniquement. C'est par habitant trois fois moins que la moyenne des pays de l'Union européenne. Les moyens ne sont pas là, en fait. On demande effectivement aux services enquêteurs, aux magistrats de faire l'impossible.
11: À Paris, 235 affaires pénales concernant le périscolaire sont en cours.
8: Vote aujourd'hui de cette loi intégrale. La rapporteure socialiste du texte, Céline Thiébaud-Martinez, députée de Seine-et-Marne, estime qu'il s'agit, malgré quelques angles morts, d'un très beau texte pour lutter contre les violences faites aux femmes et aux enfants. Dans les Yvelines, les habitants de Melun et des Mureaux se mobilisent aujourd'hui à l'appel de plusieurs syndicats et partis de gauche. Ils organisent une marche au flambeau à 18h au départ de la mairie des Mureaux pour protester contre la possible fermeture de nombreux services de l'hôpital. Ils s'inquiètent pour l'avenir des services maternité, chirurgie et réanimation.
0: Vous écoutez ici par Île-de-France, il est 7h04, Emeline, en Île-de-France et partout dans le pays d'ailleurs, des magasins contraints de jeter des produits alimentaires.
8: Des cartons entiers de produits frais, de surgelés qui partent à la poubelle, un énorme gâchis provoqué par une cyberattaque inédite hier. Des centaines et des centaines de supermarchés ont été touchés. Ce sont en fait des frigidaires et des congélateurs alimentés par le même système de refroidissement connecté sur Internet qui ont été victimes des hackers qui ont augmenté la température. Tous les magasins touchés, Leclerc, U, Intermarché, Monoprix, Carrefour, étaient équipés par le même fabricant danois. Le parquet de Paris a ouvert une enquête confiée à l'Office anti-cybercriminalité. Le visage de Paris change au gré des ouvertures et des fermetures de magasins. Il y a dans la capitale plus de 60 000 boutiques en rez-de-chaussée, résultat d'une enquête menée tous les 3 ans et dévoilée hier par la ville. Elle analyse les changements des enseignes. On en retient qu'il y a de plus en plus de cafés et de pâtisseries, mais que le nombre de magasins de prêt-à-porter est à la baisse. Une illustration de l'évolution de nos modes de vie, explique Alexandre Labasse. Il est directeur de l'atelier parisien d'urbanisme qui a mené cette étude.
15: Quand on voit la disparition des commerces d'habillement et des commerces de décoration, des agences bancaires, des agences de voyage, il n'y a plus beaucoup de gens qui vont dans ces lieux pour acheter un voyage ou faire des services bancaires. Tout se passe par Internet. Et comme c'est des commerces qui en plus avaient des places majeures dans l'espace public, souvent des commerces d'angle, des commerces très bien situés sur les plus belles avenues de Paris, on pense évidemment à la rue de Rivoli, à la rue de Rennes, au boulevard Saint-Michel, au boulevard Saint-Germain. Ces chaînes-là, en fait, elles n'existent plus, elles sont en redressement ou elles sont en liquidation judiciaire. Ça pose clairement une question sur la reprise, parce que si on fait l'adéquation des hausses et des baisses, mais en fait, qui est capable de reprendre un très grand local commercial? C'est souvent, de la street food ou ce type de commerce qui ont la capacité de prendre ces grandes cibles commerciales.
8: Et il ne vous reste que quelques heures jusqu'à ce soir 23h59 pour demander un remboursement si vous êtes un usager régulier des lignes J et L du Transilien. Vous avez sûrement été touché par les multiples suppressions de trains et perturbations au printemps et au début de l'été à cause de la crise des essieux. Faites-vous donc indemniser sur la ligne J. Vous pouvez obtenir jusqu'à un mois de forfait Navigo, c'est-à-dire 90€ quand même, un demi-mois sur la ligne L.
0: Une coquette somme, d'aucuns diraient.
8: Une coquette somme pour compenser toutes ces perturbations. Allez, la météo, François-Xavier, les conditions automnales qui s'imposent aujourd'hui en région parisienne.
0: Exactement, Emeline, et nous avons des brouillards givrants. Ça y est, c'est reparti au lever du jour. Soyez très prudents sur la route francilienne, notamment d'ailleurs, et plus précisément à l'ouest francilien, dans les Yvelines. Ailleurs, c'est un ciel qui va être déjà bien chargé ce matin sur l'ensemble du département, avec même par endroits quelques pluies résiduelles en après-midi. Statu quo, on aura quand même le soleil qui va tenter quelques petites incursions, mais sans grand succès. Évidemment, c'est le gris qui va rester le grand gagnant en ce mardi. Pour vos températures, en revanche, ça remonte avec en matinée 15 degrés du côté d'Ozoir-la-Ferrière et de Charenton. Nous attendons 17 degrés à Mennecy, Rosny-sous-Bois, Taverny, Mantes-la-Jolie, Courbevoie et Paris. Et cet après-midi, des valeurs de l'ordre de 19 à 21 degrés chez nous en Île-de-France. Ici l'infotrafic en temps réel à 7h08. Thomas Etcheberry, nous atteignons 160 km de bouchons sur nos routes franciliennes.
16: Avec quelques accidents dans le nord-ouest de la région, dans le secteur de Pontoise. On ne sait pas ce qui se passe, mais c'est vraiment concentré dans cette zone-là. Il y en a un sur la 15, à la hauteur de Pontoise. Trois voitures se sont percutées en direction de Paris. Puis juste à côté, à la hauteur d'Erani, il y a aussi un accident sur la francilienne, la N184 intérieure, qui là aussi peut provoquer quelques ralentissements qui remontent dans le secteur de Conflans-Sainte-Honorine. Donc faites attention dans cette zone. Côté transport en commun, la ligne 13 du métro est toujours coupé entre la Fourche et Porte de Saint-Ouen. Ça fait suite à un incident technique provoqué dans le secteur de Guimauquet, de la station. Donc ça ne devrait pas reprendre la circulation avant 10h hein, sur ce tronçon de la ligne 13. Attention si vous aviez l'intention de l'emprunter. La ligne C n'est plus coupée, ça c'est une bonne nouvelle, mais ça reste quand même bien perturbé hein, entre la bibliothèque François Mitterrand et Juvisy. On peut avoir encore pas mal de ralentissements. Donc prudence, on continue de vous tenir informé. Bien sûr, si vous avez d'autres infos pour nous, vous n'hésitez pas, 01 42 30 10 10.
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0: Une chanson qui célèbre la liberté d'être soi et invite à dépasser les préjugés. Tout à fait. Voici Troisième Sexe, signé bien sûr Indochine, sur Ici Paris-Île-de-France.

0: Bonjour, oui, c'est nous absolument, ici par Île-de-France, avec Indochine pour vous, troisième sexe.
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0: Et toute l'équipe pour vous sur le pont, évidemment, jusqu'à 9h. 12e album déjà. Eh ben oui, il s'appelle Volatile. Il est dispo depuis début octobre. Zazie a fait son grand retour.
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0: Et Zazie, justement, qui sera en concert privé chez nous. Oui, un Ici Live spécial. Ça se passe le mercredi 21 octobre au studio 104 de la Maison de la Radio, Paris 16e. Vous êtes invités, bien sûr, à ce concert privé et nous avons deux places que nous mettons en jeu ce matin avec notre ticket gagnant. Pour ce faire, il faut nous appeler, c'est simple comme un coup de fil, enfin presque, vous allez voir, 01 42 30 10 10 évidemment. Nous avons cette question quand même que l'on vous soumet ce matin. Complétez les paroles du titre « Je suis un homme » sorti en 2007. Je suis un homme de 1. Paille, 2. Cro-Magnon, Thomas Etcheberry.
4: On est plutôt dans le thème de l'évolution plutôt que dans l'agriculture, quoi.
0: Un très bel indice, 01 42 30 10 10, on vous le rappelle. Appelez-nous, vous avez 5 minutes pour jouer avec nous pour donc deux places pour ce Ici Live Zazie le 21 octobre. Et puis chaque matin, il vous propose, lui, un autre regard sur les grands sujets de l'actualité nationale. David Oussiou avec Mon œil, ce mardi est une journée sans femmes pour faire réfléchir les hommes.
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0: 7h15, bon réveil à vous, mon œil, tout de suite avec David Oussiou. C'est aujourd'hui la journée sans femmes, un mouvement citoyen qui appelle les femmes à ne rien faire.
9: Oui, pas de boulot, pas de course, histoire de voir comment nous allons nous débrouiller sans vous les femmes. Ce matin, il y a une chanson de Patrick Juvet qui me revient. Quand j'étais gamin, cette chanson me laissait perplexe. Je comprenais pas pourquoi Patrick Juvet cherchait les femmes. Moi, je les voyais très bien, chez moi, chez mes copains. Il y avait une maman souvent au foyer, les enfants, les courses, les repas, les ménages. Elle faisait tout. Et aujourd'hui, cette journée sans femmes est là pour nous dire qu'elles font souvent, encore, presque tout. Et nous, les hommes, on fait le reste. Bon, j'exagère un peu, mais les chiffres sont têtus. En France, seuls 20% des couples où les deux conjoints travaillent disent se partager équitablement les tâches domestiques. Plus d'une salariée sur quatre travaille à temps partiel, contre moins d'un homme sur 10. Premier motif déclaré, raison familiale. Tu parles. Il y a aussi tout ce travail qui ne figure sur aucune fiche de paye. Les courses, les repas, les enfants. Et surtout, pensez à tout organiser. Vous savez, la fameuse charge mentale. Alors qu'est-ce qu'on fait aujourd'hui ? La cuisine, le ménage ? Mais c'est pas tout, il faut savoir aussi quoi préparer, ce qu'il manque dans le frigo, sans demander à sa femme. Parce que si les femmes font grève, mais doivent encore nous expliquer comment nous débrouiller sans elles, c'est plus une grève, c'est une formation professionnelle. Et vous savez quoi ? Près de 50 ans plus tard, je crois que j'ai enfin compris la chanson de Patrick Juvet. Où sont les femmes ? Pendant 24 heures aujourd'hui, elles ne sont plus là. Enfin, en théorie.
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0: Merci beaucoup David Oussiou, mon œil qui sera de retour demain à 7h15. Il est 7h17, ici à l'infotrafic en temps réel. Thomas Etcheberry, on file tout d'abord dans nos transports en commun franciliens avec notre ligne 13 du métro qui est impactée ce matin.
1: Eh oui, malheureusement, trafic interrompu entre la Fourche et Porte de Saint-Ouen, la partie plutôt nord de la ligne 13, suite à un incident technique et ça va durer. Ça ne devrait pas reprendre avant 10h cette situation, donc attention. On a également des manifestations de lycéens prévues pour ce matin et cet après-midi, ce qui va donc malheureusement provoquer quelques fermetures de stations de métro, notamment la ligne 12 sur la station rue du Bac qui sera fermée, et la ligne 13 et la station Varennes qui elle aussi sera fermée à partir de 10h, c'est-à-dire que les trains ne marqueront plus l'arrêt au niveau de ces deux stations. Côté route, ça se passe pas trop mal, on compte quand même déjà 190 km de bouchons cumulés, donc il y a des ralentissements pour rejoindre Paris, c'est pas non plus totalement fluide, mais on n'a pas de gros événements à vous signaler, si ce n'est cet accident quand même sur la 15 en direction de Paris, à la hauteur de Pontoise. Il y a quand même trois voitures qui se sont percutées, ce qui va gêner sur voie de droite. Donc faites attention si vous arrivez dans ce secteur-là, sur la partie nord-ouest, on peut avoir un petit peu de gêne.
0: Soyez effectivement particulièrement prudents sur la 15, partout ailleurs aussi, bien sûr, sur les routes de la région parisienne. Et puis, vous pouvez nous appeler à tout instant en cas de soucis dans les transports sur les routes, 01 42 30 10 10. Son petit cœur fait toujours boum boum en cet automne 2026. Pascal Obispo est encore tombé pour elle, absolument. Ce matin, c'est que de l'amour, comme dirait l'autre. Je vous épargne l'imitation sur ici Paris-Île-de-France, 7h19. Bonjour à vous.

0: Tutu, bien évidemment, vous démarrez votre journée de mardi avec ici Paris de France et vous l'avez reconnu bien sûr, Pascal Obispo. C'était tombé pour elle à 7h23. Nous avons le plaisir d'accueillir Patricia ce matin. Bonjour à vous Patricia.
1: Bonjour.
0: Plaisir de vous accueillir sur ici Paris de France. Vous êtes dans le Val-de-Marne à Vitry-sur-Seine, c'est bien ça Patricia?
1: Oui.
0: Mais j'entends un peu de bruit derrière vous, est-ce que vous seriez type 1 en voiture par exemple?
1: Oui, je suis au volant, je suis au travail, je suis sur le périph'.
0: Vous êtes sur le périph', ça va, ça roule bien pour l'instant?
1: Avec les mains libres.
0: Hein. Ah, bah, j'espère bien, hein, Patricia. On ne prend pas de risques, s'il vous plaît, bien évidemment. Patricia, il paraît que c'est la première fois que vous nous appelez.
1: Oui, c'est la première fois que je vous ai, oui.
0: Eh bah, c'est une excellente idée, je vous le dis, et vous allez pouvoir jouer avec nous. Au ticket gagnant, je vous rappelle qu'il y a un concert privé à venir, on appelle ça chez nous le Ici Live, ça se passe le mercredi 21 octobre, c'est-à-dire la semaine prochaine. Studio 104, Maison de la Radio, ici, Paris 16e, avec quel artiste, Patricia?
1: Avec Zazie.
0: Exactement, Zazie qui sera avec nous, qui va nous offrir ce très joli moment auquel on vous invite avec deux places potentiellement pour vous. Vous jouez avec moi au ticket gagnant, Patricia, avec cette question. Je vous la rappelle. Vous complétez les paroles du titre « Je suis un homme ».
2: Je suis un homme de Cro-Magnon. 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
0: Chanson sortie en 2007, Patricia. Alors, « Je suis un homme de Paille ou de Cro-Magnon ».
1: De Cro-Magnon.
0: Exactement, excellente réponse. C'est un titre du sixième album de Zazie qui s'appelle Totem et qui est sorti en 2007.

0: Clément.
1: Bonjour François-Xavier.
0: Sandrine, vous êtes la fondatrice de Mademoiselle Sandrine. Octobre 2025, il y a un an, donc, vous lancez votre activité. Avant toute chose, comment vous est venue cette idée, Sandrine ?
1: Et en fait, je dirigeais une société familiale spécialisée dans le nettoyage d'ameublement de luxe. Je travaillais beaucoup avec les petits artisans, les petites sociétés, les petites TPE. Et j'ai constaté qu'on avait tous le même problème. Un manque de temps pour tout ce qui était administratif, devis, factures, réglementation, gestion des fournisseurs, des sous-traitants. Et on n'avait pas forcément le temps, ces gens-là n'avaient pas forcément le temps d'embaucher quelqu'un à temps plein. Et du coup, toute cette partie-là était relayée vraiment au second plan, où c'était des gens qui venaient travailler le week-end pour faire ce travail.
0: Ouais, ça prend du temps, évidemment, et vous avez rapporté cette problématique aux particuliers également.
1: Exactement.
0: Mademoiselle Sandrine, du coup, c'est quel type de service que vous proposez et comment ça fonctionne ?
1: C'est vraiment une assistance pour l'administrative, la gestion et l'organisation. Pour les professionnels, c'est vraiment ça, c'est l'aide à la gestion administrative, organisation de l'activité.
0: Donc notamment pour les indépendants et pour les gens qui sont en profession libérale ou des petites entreprises.
1: Exactement. Et pour les particuliers, ça peut être beaucoup de choses. Ça peut être le traitement du courrier, le classement des documents, l'organisation des factures, la numérisation de documents, la mise en place de prélèvements, de virements, une aide beaucoup sur les formalités qui se font en ligne parce qu'il y a beaucoup de personnes âgées ou de gens qui n'ont pas forcément l'habitude et qui ont du mal et qui sont réfractaires. Donc, ça peut être une aide sur toutes les formalités qui se font en ligne. Des démarches pour des litiges, des préparations de dossiers aussi dans le cadre de succession ou de vente d'un bien immobilier, rassembler les documents.
0: Donc voilà, c'est très complet.
1: Ça peut être beaucoup de choses.
0: Ouais, effectivement. Et comment ça se passe ? On fait un premier rendez-vous avec vous pour estimer la problématique, c'est ça notamment ?
1: Oui. Ouais, alors en général, il y a un premier échange et on fait un point sur la situation et on définit les priorités. Ça dure environ une heure et on fait un plan d'action. On établit un plan d'action.
0: Et le rendez-vous peut se faire en distanciel ou en présentiel en région parisienne ?
1: Oui, tout à fait. Alors ça, c'est vraiment à la demande du client, je m'adapte. C'est-à-dire que soit on le fait en distanciel, soit en présentiel.
0: Si on devait résumer les bénéfices pour vos clients, Sandrine, alors on a bien compris, évidemment, l'idée, c'est d'assister dans l'administratif. Peut-être que vous avez d'ailleurs, pour que ce soit encore plus parlant, un exemple à nous proposer ce matin ?
1: Oui. Alors, par exemple, moi, ce qui me vient en tête, c'est un couple de personnes âgées dont le monsieur gérait tout l'administratif. Ouais. Et ce monsieur, malheureusement, il a été hospitalisé pendant plusieurs semaines. Sa femme s'est retrouvée un petit peu démunie parce qu'en plus, c'est un monsieur qui avait beaucoup d'appartements en location, etc. Donc, les dossiers, tous les papiers se sont accumulés. Et du coup, ils m'ont appelé à la sortie de l'hôpital pour que je vienne les aider pour gérer tous les papiers qui s'étaient accumulés, traiter le courrier, envoyer justement tous les papiers souvent en ligne à la mutuelle, faire les démarches auprès de la sécurité sociale. Voilà. Donc ça a été vraiment l'aide que je leur ai apportée à la sortie de l'hôpital.
0: On imagine que vous avez dû avoir du boulot, effectivement. Donc gain de temps, évidemment, meilleure organisation, réduction de la charge mentale, tout ça possible grâce à vous. Merci beaucoup, Sandrine Clément, d'avoir été avec nous.
1: Merci à vous, François-Xavier.
0: Je rappelle que vous êtes la fondatrice de Mademoiselle Sandrine, donc pour vous aider, vous, auditrices, auditeurs, dans votre gestion et votre administratif au quotidien en région parisienne. La suite, par ici, les bons plans, David Kolski, qui fête les oignons avec vous. Oui, absolument, ça se passe dans les Yvelines. À tout de suite.
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0: Nous sommes le mardi 13 octobre, on est ravis de vous accueillir. Et si, comme Patricia de Vitry-sur-Seine dans le Val-de-Marne, vous voulez vous aussi vos places pour notre Ici Live, concert privé avec Zazie le mercredi 21 octobre à la Maison de la Radio, vous restez bien avec nous. D'autres places en jeu dans un instant. Il est 7h30. Avec vous, Elmine Ferry, les titres de l'actu locale en Ile-de-France.
7: Une minute de silence aura lieu à 13h sur la place de la Bastille. Tout à l'heure, rassemblement symbolique organisé à Paris, alors que va avoir lieu le vote solennel sur la proposition de loi intégrale contre les violences sexistes et sexuelles. Une enquête ouverte après l'incendie du marché des enfants rouges hier.

0: à Paris, dans le Marais, le plus vieux marché alimentaire couvert de la capitale, monument historique qui a été ravagé par les flammes. Une partie du secteur reste inaccessible au public pour l'instant, annonce la mairie par mesure de sécurité. Dans l'actu aussi aujourd'hui, ces nombreux supermarchés en Ile-de-France et ailleurs dans le pays obligés de jeter des produits alimentaires. Il y a eu une cyberattaque géante visant les frigos et les congélateurs connectés à Internet. On va aller voir dans un magasin en Essonne comment réagissent les clients et les caissiers. Ce sera juste après les explications de Valentine Lethès, puisque c'est à la une de l'info en France et dans le monde en 90 secondes.
1: C'est une nouvelle preuve de notre vulnérabilité. Des frigos de supermarchés piratés hier dans toute la France, des tonnes de nourriture à la poubelle. Et cette question, comment se préparer aux crises? 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Comme pour tester leur détermination, nouvelle journée de manifestation pour les lycéens à travers la France et à quelques jours des vacances de la Toussaint. Garde à vue toujours en cours pour ce collégien d'Aubagne et ses parents. Âgé de 14 ans, il a ouvert le feu hier dans son établissement et blessé le principal et une prof avec un fusil de chasse caché dans un étui à guitare. Le gazole moins cher au 1er novembre, confirme le Premier ministre. Sébastien Lecornu annonce jusqu'à 18 centimes d'euros de baisse sur le litre après sa réunion d'hier avec les distributeurs. La flambée des prix aura au moins eu un effet positif. La chute des ventes de gazole contribue largement à la diminution des émissions de gaz à effet de serre en France. Selon l'organisme chargé d'établir leur bilan, elles sont en baisse de presque 3% cette année, toujours trop peu pour atteindre les objectifs de 2030. Du costaud ce soir pour Lille, le club du Nord affronte l'un des finalistes de la dernière Ligue des champions de foot, les Anglais d'Arsenal, pour la deuxième journée de la compétition. Le match, c'est à 21h, 18h45 pour Lens, opposé au Sporting Portugal de Lisbonne.
2: Il est 7h32, l'info d'ici en Ile-de-France avec vous, Emeline Ferry. Des cartons entiers de produits frais à la poubelle.
0: Une cyberattaque a visé hier plusieurs enseignes de supermarchés, Monoprix, Leclerc, U, Intermarché, Carrefour. Résultat, de très nombreux magasins dans tout le pays privés de leurs frigidaires et leurs congélateurs. Les hackers ont ciblé le système de régulation des frigos connectés à Internet. Ils ont réglé la température sur 50 degrés en mode dégivrage, gaspillage alimentaire et pertes financières. Voilà le résultat. C'est la sidération dans les supermarchés touchés, comme ici à Étréchy, en Essonne. Personne ne comprend le sens de cette attaque, Marc Bertrand.
3: Au rayon surgelé du magasin, les congélateurs vides sont fermés par des rubalises. Les clients n'en reviennent toujours pas.
4: Étréchy, petit ouais. Magasin.
5: Vous trouvez ça fou? On est d'accord.
6: Je savais même pas que c'était possible.
7: Effectivement, on pouvait acheter des congélateurs.
8: Et... 31,20 s'il vous plaît.
7: Quel est l'intérêt en plus?
8: Il n'y en a aucun.
3: La patronne, Marie, nous emmène dans les chambres froides, à moins 30 degrés normalement. Ce matin, à la prise de service, elle les a trouvés en surchauffe.
9: Au niveau de là, commençait à y avoir de la fumée qui sortait un petit peu parce qu'il y a des résistances. Ça aurait pu prendre feu.
3: Les hackers ont programmé les frigos en dégivrage maximal toute la nuit.
9: La température était positive à l'intérieur du frigo. Donc on a tout jeté. Des cartons complets de baguettes, de viennoiseries, de pâtisseries qui se sont retrouvés dans la benne dehors.
10: Il y en a pour
9: environ 60 000 euros.
3: Les frigos sont reliés en réseau pour que le frigoriste repère les pannes à distance.
9: Le problème, c'est que c'est une ouverture avec Internet. Et à partir du moment où c'est ouvert par Internet, on est effectivement susceptible d'avoir des attaques. Mais j'ai aucune idée de pourquoi on s'attaque à des congélateurs de supermarché, vraiment.
3: La gérante n'a plus qu'à prier que les assurances couvrent ses pertes. En attendant, elle a débranché le boîtier qui relie ses frigos à l'Internet mondial.
0: Et d'après l'entreprise danoise qui fabrique ce système de régulation frigorifique, les magasins touchés étaient équipés de frigidaires et de congélateurs anciens qui n'étaient plus mis à jour. L'Office anti-cybercriminalité a ouvert une enquête. François-Xavier, la météo, il n'y a aucun doute, l'automne a bien posé ses valises en Ile-de-France.
2: Oui, Emeline, je crois qu'il est là, en effet. Et vous restez prudents ce matin parce que nous avons des brouillards givrants au lever du jour à l'ouest francilien, notamment dans les Yvelines. Donc soyez particulièrement prudents si vous empruntez ces axes sur les routes yvelinoises, donc notamment pour ce mardi matin. Ailleurs, nous avons un ciel bien chargé sur l'ensemble de nos départements franciliens, avec même par endroits quelques pluies résiduelles. Ça, c'est pour ce matin. Cet après-midi, globalement, je dis bien devient globalement statu quo. On aura quelques petites tentatives du soleil pour percer, mais franchement, c'est le gris qui va rester le grand gagnant de cette journée de mardi. Côté température, en revanche, ça remonte avec ce matin 15 degrés pour Champigny-sur-Marne et Créteil. Nous avons 17 à Étampes, Aubervilliers, Beauchamp, Versailles, Châtenay-Malabry ainsi que Paris. Et cet après-midi, des valeurs de l'ordre de 19 à 21 degrés chez nous en Île-de-France. 8h25, ici l'info trafic en temps réel. Thomas Etcheberry, 250 km de bouchons en Île-de-France et nous avons une nouvelle difficulté sur l'A6.
10: Oui, ça coince pas mal effectivement dans le secteur d'Iry-Châtillon sur A6 direction Paris. Il y a une voiture et une moto qui se sont percutées, ce qui va provoquer un bouchon qui remonte jusqu'à Évry. Et on perd déjà du temps puisqu'il faut compter 50 minutes de temps de parcours pour rejoindre Vissou depuis Ris-Orangis. Donc faites attention dans ce secteur-là. Attention également à cet accident qui est toujours d'actualité sur la 15 dans le secteur de Pontoise. C'est trois voitures qui se sont percutées et qui vont gêner sur voie de droite quand vous êtes donc en direction de Paris. Et puis un peu de monde aussi sur la 13. Alors on sait pas trop ce qui se passe, mais il y a un bouchon qui se crée du côté des Mureaux. On n'a pas d'infos pour l'instant. Si vous êtes en ce moment sur la 13 et que vous avez vu quelque chose qui gênait, vous pouvez nous le dire bien sûr. 01 42 30 10 10. En tout cas, il y a un bouchon qui se crée dans le secteur des Mureaux si vous êtes sur la 13 en direction de Paris. Donc courage dans ce secteur. Côté transport en commun, la ligne 13 du métro est perturbée et même coupée entre La Fourche et Porte de Saint-Ouen suite à un problème technique. Ça devrait pas reprendre avant 10h, donc ça pour le coup c'est quand même embêtant. Et la ligne A du RER, elle est très perturbée visiblement de Poissy vers Nanterre, donc la partie plutôt nord-ouest. On peut avoir quelques ralentissements ce matin.
2: Courage à vous si vous empruntez justement cette fameuse ligne A du RER en ce mardi. Et en cas de difficulté, bien sûr, on compte sur vous toujours avec le 01 42 30 10 10.
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2: À l'origine plutôt rock, reggae, absolument. Ce titre collector a finalement pris des couleurs plutôt disco et pop électro. Réécoutez Heart of Glass, signé Blondie sur ici par Île-de-France. Il est 7h37, on vous souhaite un excellent réveil avec nous. Bienvenue à vous.

0: 7h41 ici par Île-de-France, on vous accueille avec grande joie ce matin pour écouter ensemble Blondie, Heart of Glass.
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0: Dans 5 minutes, c'est l'invité d'Ici Matin avec vous, Valentine Lethès, bonjour.
3: Bonjour.
0: Nous sommes en direct avec la Croix-Rouge ce matin.
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0: Et on en parle évidemment dans un instant. Pour l'heure, il est 7h41. Si vous cherchez des idées pour profiter de notre région, sans trop dépenser bien évidemment, chaque matin, il vous partage des bons plans. Ça s'appelle par ici, les bons plans. Bonjour David Kolski.
4: Bonjour.
0: Alors David, vous avez un coup de cœur pour une exposition sur le ventre de Paris.
4: Exactement, ça se passe sous la canopée du Forum des Halles. Le Forum des Halles, avec cette canopée qui fête ses 10 ans. Figurez-vous qu'il y a une exposition photo
0: 10 ans
4: qui,
0: déjà,
4: rappelle,
0: c'est vrai.
4: Qui rappelle vraiment le cœur des Halles. C'est-à-dire l'époque où c'était un marché, avant qu'il déménage à Rungis. Il y a plein de photos, c'est hyper intéressant parce qu'on se balade un petit peu au fil des époques, de 1850 jusqu'à aujourd'hui. Il y a vraiment pas mal de choses. Et il faut savoir quand même que le centre de shopping Westfield Forum des Halles, c'est le lieu de shopping le plus fréquenté d'Europe. 64 millions de visites par an. J'ai fait un peu de recherche parce que je me suis dit c'est dingue, 64 millions à passer par là-bas, donc il n'y a aucune excuse, c'est gratuit. Il y a des photos par exemple de Robert Doisneau ou de Jean-Claude Gautran. Ça vient de commencer, c'est jusqu'au 18 octobre avec ces très belles photos et l'histoire de Paris et des Halles.
0: Et joyeux anniversaire évidemment à la canopée. Direction maintenant l'Essonne, David.
4: Oui, on part à Massy, François-Xavier. Le centre Pompidou y ouvre gratuitement les portes de son nouveau lieu, le centre Pompidou francilien fabrique de l'art. Oui, ça ouvre à Massy. Alors le truc c'est que c'est pas vraiment ouvert, vous savez, c'est en soft opening, c'est genre c'est ouvert mais pas pour tout le monde.
0: Les fameux soft opening.
4: Voilà, on peut aller visiter ça puisqu'ils sont installés au sud de Paris les 3 week-ends qui arrivent. On peut visiter en avant-première. On va un petit peu tester le truc sur vous, donc c'est cool. Billetterie.centrepompidou.fr. Il n'y a rien à payer, faut juste choisir la date et l'heure. Faites vite parce qu'il y a déjà pas mal de réservations.
0: Et puis David, on n'oublie pas les oignons de Mantes-la-Jolie.
4: Ah bah oui, forcément. Ouais, hein, c'est dommage. Surtout que ce samedi, c'est la 576e foire aux oignons. Je sais pas si vous réalisez. Bah oui, c'est quand même énorme.
0: J'étais pas né, je crois, à l'époque.
4: Plus de la moitié d'un millénaire. Ça va se passer dans le centre-ville de Massy de 10h à 18h. C'est une des plus anciennes foires de France. Ambiance médiévale avec au menu des oignons, forcément.
0: Ouais.
4: Des chevaliers, des jongleurs, des animations. Il y aura des concerts, un campement, un marché d'artisans. L'accès est libre. N'hésitez pas quand même à venir avec quelques chewing-gums parce que bon, comme c'est la fête de l'oignon, on va manger des oignons. J'imagine vers 14-15h, quand vous avez parlé à votre voisin de table, ça peut être un petit peu
5: compliqué. Tout le monde est logé à la même enseigne, ceci dit.
4: Oui, enfin bon.
0: Mais quand même.
4: Voilà. Voilà. Je vous ferai un petit bisou après. C'est donc à Massy ce samedi.
0: Merci beaucoup David Kolski. On ne pouvait pas garder ça pour nous et lui vous partage en tout cas tout ça tous les matins, bien sûr, par ici les bons plans. À demain David.
4: À demain.
0: À 7h40, bien sûr.
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0: Il est 8h moins le quart. Votre radio ici, partenaire de la Journée Nationale de la Résilience. C'est la culture du risque, être capable de faire face en cas d'inondation, d'incendie, mais aussi de cyberattaque ou de sabotage. On en parle, Valentine Lethès, avec l'invité d'ici matin.
3: Le vice-président de la Croix-Rouge, Claude Girardi, est au téléphone avec nous. Bonjour.
9: Bonjour, Valentine Lethès.
3: Est-ce que les Français ont la culture du risque ?
9: Alors, les Français, malheureusement, n'ont pas encore complètement la culture du risque, et c'est ce à quoi nous travaillons. Il est important que chacun puisse être prêt en cas de catastrophe. Et en fait, être prêt, c'est pas une option, c'est plutôt une responsabilité que chacun doit assumer.
3: On l'a un peu ou pas du tout, parlons franchement.
9: Si, quand même. Les Français, par exemple, sont formés aux gestes qui sauvent à 40%. Mais il reste de la marge, parce que dans les pays scandinaves, ils atteignent des taux de 80%. Donc nous pouvons faire mieux sur ce plan-là, par exemple.
3: Et on a été confronté directement à des risques cet été, avec les canicules, les méga-feux, puis les inondations en ce début d'automne. Quelles leçons est-ce qu'il faut retenir de tout ça ?
9: Alors c'est vrai que l'été a été brûlant dans tous les sens, la canicule, les incendies même aux portes de Paris, à Fontainebleau, montrent que les crises se rapprochent, elles vont s'accélérer certainement. Donc notre préparation doit suivre. La préparation, ça permet d'être plus résilient et d'atténuer un petit peu les effets de la crise.
3: Et face aux nouvelles menaces, je pense aux cyberattaques comme on l'a vu hier avec ce piratage des réfrigérateurs de supermarchés dans toute la France, est-ce que là aussi on est prêt ? Preuve que non.
9: Eh bien là aussi, pas suffisamment en tout cas, là aussi il faut que tout le monde se prépare et ça concerne tout le monde, on a tous un rôle à jouer, à la fois l'État, à la fois nos élus et à chaque citoyen.
3: Même dans une cyberattaque de cette ampleur.
9: Oui, chacun peut se préparer à son niveau en mettant les protections nécessaires sur ses équipements informatiques, par exemple.
3: Alors, si on veut se préparer à une crise, une tempête, une inondation, un méga-feu, une cyberattaque, comme on vient d'en parler, par quoi on commence ?
9: Eh bien, on commence par apprendre et connaître les risques qui sont spécifiques à sa région et autour de soi. Ensuite, on peut préparer, par exemple, un kit d'urgence, un kit de sécurité qui permet, si on doit être confiné, par exemple, à être prêt et à être autonome sur les 72 premières heures.
3: Prenons l'exemple de l'Île-de-France, Claude Girardi. Je sais que chez nous, le principal risque, c'est celui des inondations et d'une crue, en tout cas, vu les nombreux fleuves qui traversent la région. Qu'est-ce qu'il faudrait commencer à faire pour se préparer à ce risque ?
9: Et bien effectivement, les inondations est un risque très important sur la zone Île-de-France. Donc la première chose, c'est de savoir est-ce qu'on est en zone inondable ou pas. Environ 900 000 franciliens seraient directement en zone inondée, mais on sait que c'est le double de personnes qui pourraient être affectées sans être elles-mêmes inondées, notamment à cause des coupures d'électricité, de gaz ou de chauffage.
3: Donc il faut quoi ? Il faut prévoir une radio qui fonctionne à pile chez soi, déjà pour être informé des messages d'alerte ?
9: Alors si on est effectivement, on doit quitter son logement brutalement ou si on doit être confiné, eh bien il faut se tenir au courant des informations, des alertes et des consignes. Et une des solutions, c'est d'avoir une radio sans pile, une radio avec dynamo qui permet donc d'être toujours autonome et de ne pas dépendre d'une pile ou de l'électricité.
3: Alors cette journée de la résilience, c'est aussi une semaine d'ateliers et de mise en situation. Est-ce qu'il faut en tout cas participer à une opération en Île-de-France en particulier ?
9: Eh bien, vous avez le choix. Il y a plein d'ateliers, plein de manifestations, plein d'exercices qui sont faits en Île-de-France. Nous, à la Croix-Rouge, dans le Val-de-Marne, c'est demain. Demain, la Croix-Rouge et la ville d'Alfortville se réunissent toute une journée avec des experts, des élus, les services de l'État et également le public pour renforcer cette préparation face aux risques d'inondation à travers des tables rondes et des ateliers.
3: Il y a des mises en situation également ?
9: Sur cette journée-là, il n'y aura pas de mise en situation. Ça va se concerner certainement les tables rondes et les ateliers. Et au niveau de la Croix-Rouge, nous faisons également un village de préparation citoyenne, qui est un village d'expérience immersive, que nous avons d'ailleurs présenté à nos élus, aux députés, la semaine dernière à l'Assemblée nationale.
3: Merci beaucoup Claude Girardi, vice-président de la Croix-Rouge, invité en direct d'ici matin pour cette journée de la résilience dont votre radio ici, je vous le rappelle, est partenaire.
0: Et le retour de l'info à 8h sur ICI par Île-de-France avec le vote aujourd'hui à l'Assemblée d'un texte très attendu, la loi contre les violences sexistes et sexuelles. Ne pas déranger, s'il vous plaît, c'est occupé, selon le duo Marc Lavoine et Patrick Fiori, qui vous visite ce matin, beau mardi, avec ICI par Île-de-France.

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1: Mise en lumière du temps passé à s'occuper de soi plutôt que des autres. Avec à l'instant sur Ici par Île-de-France, le duo Marc Lavoine et Patrick Fiori. 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Valentine en parlait il y a quelques instants avec l'invité d'ici matin. Si vous souhaitez gagner votre poste de radio, vous pouvez nous appeler tout de suite et c'est Saveria qui vous attend au standard au 01 42 30 10 10. 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Il est 7h54. 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Thomas Etcheberry, comment ça se passe tout d'abord sur nos routes en Ile-de-France? Je crois savoir que nous avons 320 km de bouchons.
2: Ouais, c'est-à-dire que ça roule mal. Hein. Sur ce mardi matin, c'est pas évident. On a tout d'abord cet accident sur l'A6 en direction de Paris, à la hauteur du secteur de Viry-Châtillon. Il y a une voiture et une moto qui se sont percutées, ce qui va provoquer un bouchon qui remonte jusqu'à Évry et vous donne une temps de parcours, un temps de parcours d'une heure entre Ris-Orangis et Vissous. Donc c'est bien chargé effectivement si vous êtes en direction de Paris. On a également une autre difficulté, un accident sur la N19 en direction de la capitale à la hauteur de Boissy-Saint-Léger. Une voiture et deux motos cette fois-ci qui se sont percutées. Ça gêne sur voie de gauche, ça provoque un bouchon qui remonte bien sur la N19 au moins jusqu'à Saint-Denis. Il faut compter 40 minutes de temps de parcours entre Brie-Comte-Robert et Bonneuil-sur-Marne. Et puis un autre accident cette fois-ci dans le nord-ouest de la région à la hauteur de Pontoise. Toujours d'actualité, ces trois voitures qui se sont percutées à la hauteur de Pontoise sur la 15. Si vous êtes en direction de Paris, ça peut légèrement vous gêner.
1: Côté transport en commun, Thomas, visiblement c'est un petit peu compliqué également ce matin. On a une difficulté sur la ligne E du RER.
2: Oui, peut-être des ralentissements effectivement si vous êtes amené à emprunter cette ligne. Et puis la ligne 13 du métro qui est coupée entre la Fourche et Porte de Saint-Ouen suite visiblement à un incident technique du côté de la station Guy Mauquet, ce qui fait que pour l'instant on ne peut pas circuler sur ce tronçon nord de la ligne 13 et ça devrait durer jusqu'à 10h.
1: Et on vient de l'apprendre, visiblement, je me permets de compléter, Thomas, avec cette ligne E du RER, un trafic perturbé entre Nanterre-la-Folie et Tournon-Villiers-sur-Marne, le Plessis-Tréville. Il y a visiblement une panne d'un passage à niveau. C'est reparti pour les pannes au niveau des passages à niveau, visiblement dans le secteur de Gretz-Armainvilliers. Donc patience évidemment également sur cette ligne E du RER. On vous rappelle également ce numéro de téléphone qui vous permet de nous contacter à tout instant. C'est le 01 42 30 10 10. Et à 7h56, vous voilà propulsé comme chaque matin des décennies en arrière, et ce grâce à Stéphane Bern pour son fameux voyage dans le temps. Bonjour Stéphane, ce matin avec vous au temps où la fraude fiscale donnait naissance à un délicieux fromage.
3: Au Moyen-Âge, des paysans savoyards s'organisent pour payer moins de taxes. Ce faisant, ils inventent l'un des fromages les plus célèbres de France. XIIIe siècle, dans les vallées de Thônes, en Haute-Savoie. À cette époque, les fermiers qui exploitent les alpages doivent payer chaque année une redevance aux propriétaires, ce qu'on appelle un droit de siège. Une façon pour les propriétaires de faire leur beurre.
4: Tendre ami, permettez-moi de beurrer vos tartines.
3: La taxe est calculée en fonction de la production laitière du troupeau sur une journée. Alors chaque année, le jour du contrôle, les fermiers ont une petite astuce. Ne pas complètement traire les vaches pour faire croire à une production plus faible et donc payer une taxe moindre. Et ça passe crème.
5: Mais je supporte pas la crème non plus, ça me file des allergies.
3: Une fois le contrôleur parti, les paysans s'empressent de traire le troupeau une seconde fois. En patois savoyard, cette deuxième traite s'appelle une rebloche. Elle permet de tirer du pis des vaches un lait crémeux et riche, idéal à transformer en fromage. Bien sûr, les fermiers n'y manquent pas. Et c'est ainsi que naît le reblochon.
6: Il y a du champ du reblochon.
3: Au fil des ans, cette production locale, née d'une fraude fiscale, gagne en réputation.
7: Mais non, cher monsieur, ce n'est pas fraudé que de se servir des textes de loi pour payer le minimum.
3: Si bien que ce fromage de montagne va traverser les siècles, même après la fin du droit de siège, pour devenir un emblème de la gastronomie savoyarde. Le reblochon, finalement, c'est la seule niche fiscale dans l'histoire qui sent la cave d'affinage.
8: Tu craches, tu payes, pas possible que t'en réchappes, nous sommes les frères qui rappent.
3: Certaines combines finissent devant les tribunaux. Mais les meilleures sont celles qui finissent au four entourées de pommes de terre.
1: Et miam et slurp, évidemment. Merci beaucoup Stéphane Bern, à Voyage dans le Temps qui sera de retour demain, évidemment, mercredi. C'est juste avant les infos de 8h sur ici Paris, Île-de-France. On est ravis de vous accueillir ce matin, d'autant plus ravis qu'on vous prévoit, je vous le dis, une soirée, mais alors aux petits oignons. Ça se passe le mercredi 21 octobre, ici au studio 104 de la Maison de la Radio, avec une invitée de marque. Elle s'appelle Zazie.

0: Zazie qui vous interprétera en live notamment ce nouveau single, peu importe, extrait de l'album Volatile qui est disponible ici live, concert privé avec Zazie s'il vous plaît et avec vous auditrices et auditeurs d'ici par Île-de-France. Des places sont à gagner ce matin encore, vous restez avec nous, ça se passe dans quelques petits instants.
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0: Le réveil sonne, la journée s'élance et il est 8h. Bonjour à vous, soyez les bienvenus ce matin.
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0: 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À la une, Emeline Ferry, les lycéens en colère dans les rues de Paris.
3: Une nouvelle journée d'action avec une grande manifestation tout à l'heure au départ de la place d'Italie à 14h. Le cortège ira jusqu'aux Invalides, c'est-à-dire tout près de Matignon et du ministère de l'Éducation. Une manifestation. Et après, comment va évoluer le mouvement? Cela fait plus de 3 semaines qu'ils crient leur colère dans la rue, qu'ils bloquent leurs établissements. Environ 200 lycées fermés aujourd'hui selon le ministère de l'Enseignement de l'Éducation nationale. Alors pour ne pas s'essouffler, les élèves du lycée Hélène Boucher dans le 20e arrondissement de Paris optent plutôt pour l'originalité. C'est un reportage de Raphaël Benabdelmoumen.
4: Coincé entre les poubelles qui barrent l'entrée du lycée, un petit barbecue entouré par un attroupement d'élèves.
5: Qui veulent manger une ligne derrière moi.
6: On est tous là dans la joie, dans la bonne humeur pour montrer que bah y a pas que des poubelles qui brûlent.
7: Il y a aussi des barbecues qui brûlent.
4: Mais au-delà des merguez qui dégoulinent déjà de ketchup, ce barbecue c'est du sérieux. Il fallait changer de stratégie, expliqua Maya en classe de première.
8: Vu que ça fait maintenant 10 jours qu'on bloque à Hélène Boucher, on a envie de trouver des moyens de ramener plus de gens, de faire des divertissements, mais aussi de faire que les gens mangent le midi parce que tout le monde n'a pas la capacité de s'acheter à manger tous les midis.
5: Merguez sans sauce.
4: Le but c'est donc de convaincre des nouveaux, mais aussi de tenir sur la durée, avance Teddy venu du lycée d'en face.
9: Même les gens politisés, on était sur les poubelles à 14h, on n'en pouvait plus quoi. Et là on arrive vraiment à créer de l'animation, donc en vrai c'est cool.
5: On a dit on laisse un côté pour les veggies.
4: Et la stratégie fonctionne selon Anastasia en seconde.
10: Attends, on a fait des battles d'aura, ça peut paraître con mais c'est très drôle. Des ateliers crochets, ça marche. Parce qu'en fin de semaine on était personne et là on est beaucoup beaucoup plus que en fin de semaine.
4: La suite du programme est déjà toute trouvée.
8: Jeudi on a proposé un blocus Halloween avec venir en déguisement et ce genre de choses.
4: Et pour les vacances, à la fin de la semaine, les lycéens réfléchissent déjà à d'autres actions pour ne pas laisser le mouvement s'éteindre.
3: Autre mobilisation, cette fois à Saint-Denis, celle des enseignants. Ils sont une dizaine de profs et de surveillants à avoir décidé de passer la soirée et la nuit dernière dans leur lycée, Paul-Éluard. Ils estiment que les mesures annoncées par le gouvernement ces derniers jours sont à côté de la plaque.
0: Une autre façon de se mobiliser, faire la grève symbolique.
3: Et là, c'est pour une autre cause, à l'occasion du vote solennel à l'Assemblée nationale de la loi intégrale contre les violences sexistes et sexuelles. L'association World with Women appelle aujourd'hui les femmes à arrêter de travailler et de s'occuper des enfants. Des rassemblements sont organisés partout en France, à Paris notamment, à Saint-Denis, avec des militantes qui ont décidé de jouer le jeu, comme Adèle que vous avez rencontrée, Marie Bouéda.
11: Exceptionnellement, Adèle ne vendra pas ses gâteaux, ne servira pas de café aujourd'hui. Cette serveuse, pâtissière, au carré châtain, ne s'occupera pas non plus de ses deux enfants.
12: En fait, l'idée, c'est que je ne fasse rien.
11: C'est donc le papa qui récupère ses tâches.
12: De ce fait, mon mari a pris sa journée et c'est lui qui va gérer, puisque dans notre organisation quotidienne, c'est moi qui emmène les enfants à l'école le matin.
11: Adèle a déjà sensibilisé ses collègues et amis sur le sujet.
12: N'est-ce pas?
11: Elle jette un œil sur deux d'entre elles dans le café où elle travaille.
13: C'est vrai.
11: Les deux jeunes femmes ne se mobiliseront pas, mais elles sont prévenues, ce qui n'est pas le cas des collègues du mari d'Adèle, ingénieur dans le bâtiment.
12: Ces choses-là, bah, c'est des notions qui paraissent encore récentes pour beaucoup d'hommes. Quand il y a une majorité, bah, c'est difficile de trouver sa place et de s'exprimer en tant que bah, moi, ça se passe pas comme ça chez moi.
11: On sera donc loin du jour sans femme organisé il y a 50 ans par des Islandaises, regrette Adèle.
12: En 1975, en Islande, les femmes se sont arrêtées de travailler pendant une journée jusqu'à minuit.
11: C'est cette initiative qui l'a décidé à se lancer aujourd'hui à 40 ans. Elle rejoint à midi, un rassemblement à Paris où les paroles du chant des Islandaises seront traduites.
3: Et où une minute minutes de silence sera observée à 13h par les participants et les participantes. Notez qu'il y a un changement pour le lieu du rassemblement à Paris. Ce n'est plus à Bastille, mais sur la place de la bataille de Stalingrad. Et en parallèle du vote de la loi intégrale, s'ouvre une autre bataille parlementaire, celle des moyens nécessaires à l'application du texte. L'examen du budget de l'État démarre aujourd'hui dans l'hémicycle. Les députés se penchent sur la partie recettes pour 2027. Le gouvernement prévoit de retrouver un déficit à 5% du PIB, mais le contexte est plus incertain que jamais, faute de majorité et à 6 mois de l'élection présidentielle. Une enquête ouverte pour comprendre les circonstances de l'incendie qui a détruit dans la nuit de dimanche à hier le marché des Enfants Rouges à Paris, dans le Marais, le plus vieux marché alimentaire couvert de la capitale, ravagé par les flammes. La mairie indique que plusieurs rues dans le secteur sont fermées au public par mesure de sécurité. Des analyses sont également en cours, menées par l'ARS, pour évaluer des éventuelles conséquences sur la qualité de l'air.
0: 8h04 sur Ici par Île-de-France, le prix du litre de gazole va baisser dans les stations-service.
3: À partir du 1er novembre, bonne nouvelle pour les automobilistes franciliens, c'est une promesse du Premier ministre qui espère une baisse jusqu'à 18 centimes par litre sur le diesel, sur le GNR, le gazole non routier, et sur le fioul domestique. Une baisse des prix grâce au déstockage de millions de barils issus des stocks stratégiques de l'État. Et puis, les joueurs du Paris Saint-Germain s'envolent ce midi pour Manchester. Ils jouent demain soir contre les Anglais pour la deuxième journée de poule unique de la Ligue des Champions. Mais les supporters préparent déjà la suite. Le match européen de la semaine prochaine, mardi, le 20 octobre, réception du FC Barcelone au Parc des Princes, un classique qui rend fou les supporters parisiens. Toutes celles et ceux qui cherchent un billet maintenant, alors que la rencontre affiche complet, c'est la folie pour la revente des billets. Bruno Salomon, il faut débourser entre 459 et 1500 euros.
7: Oui, et tout cela se passe sur la plateforme de revente du Paris Saint-Germain, un club qui depuis plusieurs années gère aussi donc le marché secondaire de sa billetterie avec le système Ticketplace. Là, les abonnés qui ne veulent pas ou ne peuvent pas venir au match déposent leur billet, c'est le fan qui fixe le prix de vente. Le PSG, lui, gère la transaction et prend une commission. Pour chaque match, c'est environ 8 à 10 000 tickets qui sont proposés à la revente et après, c'est le jeu de l'offre et de la demande. Là, pour Barcelone, il y a énormément de demandes donc et les vendeurs montent les prix. 495 euros le ticket en virage Boulogne, limite sous le toit du Parc des Princes. On va même jusqu'à 1500 euros en bord de pelouse en présidentiel Borély. Quand les prix sont trop élevés, le club envoie un mail d'avertissement aux fans trop gourmands, car comme nous l'a indiqué un responsable, le but est que le Parc des Princes ne présente aucun siège vide un soir de match. Question de standing.
3: Et oui, puisque le PSG est sur une série de 194 matchs à guichet fermé, le parc toujours rempli depuis 2017. La météo,
0: toujours.
3: Et la météo, François Xavier, toujours des conditions automnales dans le ciel.
0: Exactement, Emeline, avec des brouillards givrants au lever du jour à l'ouest francilien. Soyez particulièrement prudents si vous circulez notamment sur les routes évelinoises en ce mardi matin. Et ailleurs, nous avons un ciel qui est déjà bien chargé sur l'ensemble de nos départements franciliens, avec par endroits également quelques pluies résiduelles. Ça, c'est pour ce matin. Cet après-midi, statu quo. On aura quand même le soleil qui va essayer de faire quelques incursions, mais c'est vraiment le gris qui va rester le grand gagnant de cette journée de mardi. Pour vos températures, ça remonte, ça c'est plutôt la bonne nouvelle. En matinée, nous avons 15 degrés attendus à Ozoir-la-Ferrière et Charenton, 17 pour Mennecy, Rosny-sous-Bois, Taverny, Mantes-la-Jolie, Courbevoie, ainsi que dans Paris Intramuros. C'est cet après-midi des valeurs de l'ordre de 19 à 21 degrés chez nous en Île-de-France. 8h07 ici à l'infotrafic en temps réel, Thomas Etcheberry. Nous avons 360 km de bouchons sur nos routes franciliennes. C'est compliqué du coup ce matin un petit peu.
13: Oui, ça roule très mal pour ce mardi matin, même si effectivement il n'y a pas de pluie. Ça n'empêche que les bouchons sont très nombreux. Alors, je vais vous faire les deux zones où ça coince le plus. C'est sur la 6 en direction de Paris avec cet accident qui s'est produit à la hauteur de Viry-Châtillon. Il y a une voiture et une moto qui se sont percutées, ce qui va gêner sur voie de gauche et provoquer un bouchon qui remonte jusqu'à Évry. Donc, on perd du temps. Il faut compter 50 minutes de temps de parcours pour rejoindre Vissou depuis Ristorangis. Et puis, attention également à cet accident sur la N19 en direction de Paris. Là, on est dans le secteur de Boissy-Saint-Léger. Il y a une voiture et deux motos cette fois-ci qui se sont percutées et ça gêne sur voie de gauche. Donc, là aussi, on a un bon bouchon qui remonte jusqu'à Saint-Éni, voire jusqu'à Brie-Comte-Robert, on va perdre pas mal de temps. Côté transport en commun, la ligne 13 du métro est toujours coupée ce matin entre la Fourche et la porte de Saint-Ouen. Ça va durer jusqu'à 10 heures, le temps de réparer cet incident technique visiblement survenu dans le secteur de Guy-Mocquet. Et puis attention également si vous êtes amené à prendre la ligne C du RER qui est toujours perturbée ce matin entre Champ-de-Mars, Tour Eiffel et Juvisy dans les deux sens de circulation suite à des travaux qui durent plus longtemps que prévu.
0: Courage donc notamment sur la ligne C du RER, également sur la ligne 13 du métro parisien. Et puis si vous êtes vous-même témoin d'un incident, vous n'hésitez surtout pas à vous nous partager cette info 01 42 30 10 10.
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0: Une énergie explosive générée par cette immense classique aux frontières du disco et de la funk. Motivation, s'il vous plaît, ce matin avec monsieur Michael Jackson. Ouh, je le fais très très mal, dis donc. Avec Don't Stop.
13: C'était Michael Jackson, ça.
0: Oui, on a essayé, on a fait un truc. Ah, voilà, c'est beaucoup mieux. Voilà, il faut que ce soit Tom Chubby.
13: Comme si vous aviez gagné au loto.
0: Ah, c'est ça qu'il faut faire, d'accord.

0: Résolument au top pour démarrer votre journée de mardi grâce à Michael Jackson. Don't Stop Till You Get Enough sur Ici Paris Île-de-France.
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0: Et nous sommes à vos côtés jusqu'à 9h. C'est une artiste que vous adorez, on le sait. Elle s'appelle Zazie. Isabelle, alias Zazie, qui sera en concert privé. Nous, on appelle ça un Ici Live, en l'occurrence, sur Ici Paris Île-de-France. 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Bah oui, parce que qui dit concert privé, dit concert réservé à vous, auditrices et auditeurs d'Ici Paris Île-de-France. Alors, évidemment, pour gagner vos places, deux places en jeu, là, tout de suite, eh bien, il faut évidemment répondre à une question au préalable. Écoutez bien pour jouer avec nous à ce ticket gagnant. 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Est-ce que c'était en 1992, réponse 1, ou 1995, réponse 2, Thomas Etcheberry?
3: C'est la même année que l'ouverture de Disneyland Paris qui s'appelait à l'époque Euro Disney.
0: 01 42 30 10. Appelez-moi, vous avez 5 minutes pour tenter votre chance et pour ces deux places pour le Ici Live spécial Zazie du 21 octobre. Un nouvel email vous prévient que vous avez gagné à l'euro million. Alors j'aurais évidemment envie de vous dire bravo, mais je vous dirais plutôt et désolé, méfiance. Eh bien oui, arnaque possible. On en parle avec Audrazo tout de suite dans votre C'est pas vrai du mardi.
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0: 8h15, c'est votre rendez-vous anti-arnaque, c'est pas vrai, avec vous Audrazo. Bonjour, de nombreux emails circulent en ce moment et qui nous disent que nous avons gagné à l'euro million. Alors évidemment, ça fait envie, mais Aude, c'est un piège.
8: Effectivement, désolé pour la douche froide et grand merci aux auditeurs qui m'ont alerté après avoir reçu ce message qui affiche d'ailleurs carrément le logo de la Française des Jeux. Vous avez été tiré au sort pour bénéficier d'une somme totale de 875 000 euros. Ah, c'est pas mal, on est d'accord. Et pour récupérer ce joli pactole, on leur demande de prendre contact avec l'huissier de justice. On leur met donc l'adresse mail de cet huissier de justice. Donc la première alerte, et c'est ça qui doit vous sauter aux yeux en premier, l'adresse mail en question, c'est une adresse Gmail. Ça ne va pas. Un vrai huissier de justice n'utilise pas une banale adresse Gmail pour son travail. Deuxième réflexe que vous devez avoir, j'ai tapé moi dans Google le nom de ce monsieur huissier de justice. C'est un vrai monsieur, il existe vraiment, mais il est notaire, pas huissier. L'escroc utilise un vrai nom pour être plus crédible, mais là, en l'occurrence, c'est raté.
0: Autre point important, Aude, on ne peut pas gagner à l'euro-million si on n'a pas joué à l'euro-million.
8: Voilà, ça paraît évident dit comme ça, mais l'escroc dans ce message essaye de nous faire croire le contraire. Il nous dit en gros qu'on a été tiré au sort, là, à partir de rien. Et ça, désolé, ça n'arrive pas. D'ailleurs, précision, quand vous gagnez vraiment au loto ou à l'euro million, c'est à vous de vous manifester. Personne n'ira vous contacter directement. Quel est le but de ce gros mensonge? Toujours le même, en fait, récupérer un maximum d'informations sur vous. L'escroc vous demande votre nom, prénom, téléphone, adresse postale, et puis viendra le moment, bien sûr, où il va réclamer votre numéro de carte bleue pour des frais administratifs, vous dit-il, ou des frais de transfert. Ça, c'est non, toujours.
0: Merci beaucoup, Audrazo. C'est pas vrai, de retour demain, bien sûr, à 8h15. Il est 8h17, on vous souhaite une très belle matinée. Avec nous, ici, l'infotrafic et en temps réel, Thomas Etcheberry, 415 km de bouchons en région parisienne, compliqué, notamment ce matin sur la 6.
3: Oui, avec cet accident qui s'est produit à la hauteur de Viry-Châtillon. Si vous êtes en direction de Paris, il y a une voiture et une moto qui se sont percutées. Ça va gêner sur votre gauche et provoquer un bouchon qui remonte jusqu'à Évry. On perd du temps. 50 minutes de temps de parcours en ce moment pour rejoindre Vissou depuis Ris-Orangis. On a également une autre difficulté sur la N19. Ça vous concerne également si vous êtes en direction de Paris. Accident qui est survenu à la hauteur de Boissy-Saint-Léger. C'est une voiture et deux motos qui se sont percutées et ça gêne sur votre droite. Donc là aussi, ça provoque des bouchons qui remontent au moins jusqu'à Saint-Denis. Et puis on a du monde sur le périphérique parisien. Côté transport en commun, la ligne 13 du métro est coupée entre la Fourche et Porte de Saint-Ouen. Ça va durer jusqu'à 10h, le temps de résoudre ce problème technique survenu au niveau de la station Guy Moquet. Et puis je vous rappelle également qu'il y a des difficultés, des perturbations sur la ligne C du RER ce matin entre Champ de Mars, Tour Eiffel et Juvisy. Il y a des travaux qui prennent plus de temps que prévu et donc du coup ça provoque toujours des ralentissements dans les deux sens de circulation sur ce tronçon précisément.
0: Et vous êtes bien sûr vous, nos patrouilleurs, sur les routes de la région parisienne ainsi que dans les transports en commun en Île-de-France en cas de difficulté. N'hésitez pas, appelez-nous 01 42 30 10 10. Toujours aimable, toujours affable, Renaud vous lance sa charmante invective. Marche à l'ombre sur Ici par Île-de-France. Allez hop.
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0: toujours aussi charmant. C'est la marque de fabrique en même temps. Allez-vous me dire, Marche à l'ombre, signé Renault sur Ici par Île-de-France à 8h22. Nous avons ce matin le plaisir d'accueillir Christine. Bonjour Christine.
1: Bonjour.
0: Nous sommes très heureux de vous avoir à nos côtés en ce mardi matin, Christine, pour potentiellement vous faire profiter d'un très bel événement que nous organisons. On a décidé de mettre les petits plats dans les grands et de vous prévoir un concert privé avec une artiste que vous aimez, j'en suis certain, vous allez me le confirmer, Zazie.
1: Oui, tout à fait.
0: Est-ce que vous êtes fan de La Première Heure?
1: Oui.
0: Ouais, une chanson préférée, j'imagine.
1: Donc ma chanson préférée, c'est Un point c'est toi.
0: Un point c'est toi.
1: De mes chansons préférées, Un point c'est toi.
0: Un point c'est toi. On écoute ensemble. Vous avez le droit de chanter, Christine.
1: Non, je chante faux.
0: Mais vous avez le droit de chanter quand même. Nous, on n'est pas dans le jugement, vous savez.
2: Bien, c'est perdu, désolé. Ouais. Il fallait chanter, Christine.
0: Christine, c'est absolument pas perdu. Il va falloir, en revanche, pour que ce soit gagné, répondre à notre question. Donc, pour valider vos deux places pour ce Ici Live, donc avec Zazie, concert privé le mercredi 21 octobre, ici au studio 104 de la Maison de la Radio. Christine, écoutez bien cette question. On la rappelle. En quelle année est-ce que Zazie a sorti son premier album qui s'appelait Je tue il? Est-ce que c'était en 1992 ou bien est-ce que c'était en 1995?
1: C'est en 1992.
0: Excellente réponse, Christine. 1992, Thomas Etcheberry.
3: Oui, absolument. Et comme je vous le disais, c'est la même année où Disney a été inauguré du côté de Marne-la-Vallée. À l'époque, ça s'appelait Euro Disney. C'était au mois d'avril. Donc voilà, décidément, quelle belle année, 1992.
0: Quelle belle année, exactement. Oui. Et d'ailleurs, cet album a valu à Zazie le titre de révélation féminine. C'était aux Victoires de la Musique en 1993. Écoutez, Christine, j'ai envie de vous dire que ça y est, c'est validé. Vous avez vos deux places qu'on vous envoie directement.
1: Super.
0: À la maison. Voilà.
1: Merci beaucoup.
0: Avec grand, grand plaisir, vous serez
1: merci à toute
0: avec
1: l'équipe.
0: Nous
1: merci
0: la semaine
1: à
0: prochaine.
1: Vous.
0: Voilà, donc pour ce 21 octobre, Ici Live avec Zazie. En concert, vous avez déjà eu l'occasion de la voir, du coup, sur scène?
4: Elle est partie.
0: Ah bah Christine est déjà partie. Bon bah peut-être que ce sera la première occasion de voir Zazie sur scène. On sait pas. Ah, elle est là, Christine. Vous m'entendez,
1: oui,
0: Christine?
1: Je suis de retour, tout à fait.
0: Ah magnifique, on a été coupé. Est-ce que je vous demandais du coup si c'était la première fois que vous alliez voir Zazie sur scène?
1: Oui, c'est la première fois sur scène.
0: Eh ben, on est ravis de vous accueillir, d'autant plus Christine. On vous fait un gros bisou, on vous dit à la semaine prochaine alors.
1: Super, merci à tous. Bonne journée.
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0: 8h24, ici ça vaut le détour, on vous partage deux infos originales et inattendues concernant notre belle région francilienne. Thomas Etcheberry, je commence avec vous pour l'info numéro 1.
3: Pourquoi pas?
0: Oui, bah allons-y, hein. Dans le 7-7, par ici, le bon plan, ça me rappelle quelqu'un tout d'un coup.
3: Ouais, je me transforme, vous savez, hey, vous l'avez ou pas? Ça va?
0: Non, je l'ai pas, non.
3: Antoine Witkowski, bien évidemment, matin. Je vous propose un bon plan incroyable si vous êtes en Seine-et-Marne. Est-ce que ça vous tente d'aller dans un magasin et de repartir avec des objets pour seulement 0 euros?
4: Ah, bah oui, complètement. Oui, bah
3: d'accord, voilà. Que 0, c'est vraiment pas cher.
4: Bah, c'est mieux que 0.
3: C'est vraiment bien. Bon, bah, ça sera possible, hein, grâce à l'association Give, G2EV. Mmh. Bon, évidemment, jeu de mots avec Give en anglais qui veut dire donner.

0: banquier, ravi évidemment. Mmh. Clarisse, l'info numéro 2 avec vous dans Paris ce samedi. Alors nous, c'est pas ce samedi
1: d'ailleurs. Oui, ça a changé de date, c'est en novembre
0: Ce sera en novembre, donc on anticipe un petit peu. En tout cas, apparemment, si vous croisez des zombies prochainement à Paris, ne vous inquiétez pas, c'est normal.
1: Tout à fait, puisqu'il va y avoir la Zombie Walk qui arrive le 7 novembre à 13h. Alors le principe est assez drôle en fait, des gens vont se retrouver déguisés en morts-vivants et défilent ensemble dans les rues de Paris. C'est surtout une idée pour réunir les passionnés de films d'horreur, de maquillage et de déguisement autour d'un événement festif. Il suffit de venir déguisé pour pouvoir participer, c'est totalement gratuit. J'ai déjà trouvé votre déguisement, François-Xavier.
0: Ah bon ?
1: Il suffit de venir juste après la matinale sans avoir dormi, vous serez parfait.
2: Ah, vous ferez un beau zombie.
1: Ouais. Ouais. Moi, je trouve que c'est idéal pour vous. Donc, si vous aussi à la maison, vous avez envie de participer, notez bien la date du 7 novembre à 13h, puisqu'il y aura la Zombie Walk dans toute la capitale de Paris. Donc, il ne faut pas s'inquiéter si vous vous croisez des zombies. Hein. C'est pas du tout réel, c'est vraiment pour du faux.
0: Au cas même.
1: Non, non, mais c'est important de le préciser.
0: Bien sûr. Et surtout, si vous croisez un Canova avec sa tête, évidemment, de zombie.
2: Ah, c'est pas le même à 10h du matin. Non. Vous allez être surpris.
0: Bah, sans le maquillage.
1: Il est blanc.
0: Forcément, oui. C'est sûr que j'ai une autre tête. Allez, rendez-vous. Donc, très prochainement, on rappelle la date, Clarisse ?
1: Le 7 novembre à 13h.
0: Et en l'occurrence, ce sera le départ à 13h, place de la République, Paris 3e. Et ce sera gratuit. Merci, Clarisse. Merci, Thomas. Par ici, non, pas du tout.
1: Ici,
0: non.
1: Ça vaut le
0: détour.
1: Détour.
0: Ça me perturbe cette affaire. C'est chaque matin à 8h25. Et le retour de la musique avec Ray Charles pour vous. Hit the Road Jack sur ici, par Île-de-France. Merci de nous avoir choisis.

0: Ray Charles pour vous, Hit the Road Jack sur ici par Île-de-France. On est ravi de vous accueillir. Nous sommes le mardi 13 octobre 2026. Très belle matinée avec nous.
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0: Il est 8h30 avec vous, Emeline Ferry, les titres de l'actu locale en Île-de-France.
4: L'université Assas bloquée ce matin à Paris. Environ 200 établissements seront fermés aujourd'hui, annonce le ministre de l'Éducation nationale. Alors que les lycéens descendent à nouveau dans la rue à Paris, le cortège partira de la place d'Italie à 14h et ira jusqu'aux Invalides. Une bonne nouvelle, les prix vont bientôt baisser dans les stations-service franciliennes. On parle du prix du gasoil jusqu'à 18 centimes par litre à partir du mois prochain, annonce du Premier ministre qui fait une estimation pour les automobilistes qui roulent au diesel. Cela fera une économie d'environ 10 euros par plein. Plus de pâtisseries, de cafés et de salles de sport, mais moins de librairies et de prêt-à-porter. On fait le point dans un instant sur la santé des commerces dans les rues de Paris. Une grande enquête recense les plus de 60 000 magasins de la capitale. Que disent-ils de nos habitudes, de notre quotidien ? Réponse juste après le tour de l'actu en France et dans le monde en 90.

0: secondes avec Valentine Lottès.
1: Combien de lycéens dans la rue aujourd'hui? Les blocages ont déjà commencé à l'aube de cette nouvelle journée de manifestation. Presque un test de leur détermination à quelques jours des vacances de la Toussaint. Avec clairement une intention de tuer, assure le ministre de l'Éducation. Un ado de 14 ans a ouvert le feu hier dans son collège d'Aubagne. Armé d'un fusil de chasse, il a blessé le principal et une enseignante sous les yeux des autres élèves.
2: Il me dit, je te jure, retourne-toi, il y a du sang. Au début, je me dis, non, du sang? Je me retourne, du sang, je cours dehors.
1: Le suspect est toujours en garde à vue ce matin avec ses parents. Pas de surgelés et de produits frais pendant plusieurs jours dans des centaines de supermarchés de France. Victimes d'un piratage de leur frigo et de leur congélateur hier, les contrôleurs de froid ont été passés en mode dégivrage par les hackers. Vous paierez votre gazole moins cher à partir du 1er novembre. Le Premier ministre confirme la baisse à venir de 12 à 18 centimes d'euros par litre après réunion avec les distributeurs hier. C'est enfin l'heure du vote pour la loi sur les violences sexistes et sexuelles. Si l'adoption du texte par les députés fait peu de doutes, le financement de ces mesures questionne et c'est justement le début de l'examen du budget à l'Assemblée ce mardi. Avis aux plus de 65 ans et aux plus à risque, la campagne de vaccination commence ce mardi. Pour vous, le vaccin contre la grippe est entièrement remboursé. Celui contre le Covid l'est pour tout le monde. 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
3: Et place tout de suite à l'info d'ici en Ile-de-France avec vous, Emeline Ferry. Il façonne nos habitudes.
4: Comment se portent les commerces de proximité à Paris? On en compte 60 517 en rez-de-chaussée dans la capitale, 500 de moins qu'il y a 3 ans. Mais quand on regarde le détail de la 10e enquête de l'atelier parisien d'urbanisme sur le commerce dévoilée hier, on remarque qu'il y a des disparités en fonction du secteur d'activité. Nicolas Joly nous explique.
5: Les commerces à Paris se transforment de la même façon que nos modes de vie. La vente à emporter marche bien, pâtisserie, chocolaterie, glacier, la restauration aussi, avec un bémol, 555 restaurants ont ouvert en 3 ans, mais ce sont plutôt des bars et cafés ou de la restauration rapide. On prend moins le temps de se mettre à table. Les brasseries, elles, ont moins le vent en poupe, 43 ont fermé depuis 2023. En parallèle, les salles de sport se développent, fitness, salle d'escalade, les cabinets médicaux également. On en compte 50 de plus en 3 ans et 11 centres de radiologie. Le médecin au 4e étage d'un immeuble haussmannien laisse la place à plusieurs praticiens dans un cabinet qui s'installe en rez-de-chaussée à la place d'anciens commerces, justement.
4: Et ce que l'on constate, Nicolas, c'est que notre façon de consommer a un impact direct sur les fermetures de commerces.
5: Le plus frappant, c'est le secteur de l'habillement. 365 magasins de vêtements ou de chaussures ont fermé depuis 2023, conséquence de l'essor du commerce en ligne, des plateformes de revente comme Vinted, mais aussi de la baisse du pouvoir d'achat et du besoin de s'habiller moins cher, ce qui favorise l'ouverture de friperies, 83 en 3 ans. On observe surtout une polarisation entre les magasins de luxe, qui se portent bien, et la fast fashion, qui se développe également. Les magasins qui ferment, ce sont surtout les enseignes françaises de milieu de gamme, Minelli, Naf Naf, André. La digitalisation frappe aussi le secteur bancaire avec 450 agences physiques en moins depuis 2023 et l'ameublement. On achète de plus en plus de meubles en ligne, ce qui fragilise les grands espaces d'exposition, remplacés peu à peu par des formats plus compacts, comme IKEA City par exemple. Enfin, plus les Parisiens abandonnent la voiture, plus les garages, concessionnaires et stations-service ferment. 136 établissements ont mis la clé sous la porte depuis 3 ans, alors que seuls 35% des ménages parisiens ont une voiture aujourd'hui.
4: Voilà. Résultat de cette enquête réalisée tous les 3 ans dans la capitale. La météo, François-Xavier, l'automne a bel et bien posé ses valises en Ile-de-France.
3: Oui, ça y est, on avait potentiellement encore quelques doutes, vous peut-être qui nous écoutez, mais on n'en a plus du tout à avoir, je vous le dis, notamment parce que nous avons ces brouillards givrants au lever du jour, notamment à l'ouest francilien et plus précisément dans le secteur des Yvelines. Soyez donc particulièrement prudents si vous êtes sur les routes de la région actuellement et notamment dans ce secteur. Ailleurs, le ciel est déjà bien chargé sur nos départements franciliens avec par endroits également quelques pluies résiduelles. Et puis cet après-midi, statu quo, on aura quand même quelques tentatives du soleil pour percer, mais franchement, c'est la grisaille qui va rester la grande gagnante de ce mardi en Ile-de-France. Côté température, en revanche, parce que sinon ça ne veut rien dire. Ce matin, 15 degrés à Champigny-sur-Marne et Créteil, nous avons 17 pour Étampes, Aubervilliers, Beauchamp, Versailles, Châtenay-Malabry, ainsi que dans Paris Intramuros. Cet après-midi, des valeurs de l'ordre de 19 à 21 degrés chez nous en Ile-de-France. 8h36, ici l'infotrafic en temps réel. Thomas Echeverry, 450 km de bouchons sur nos transiliennes,
0: oui,
3: ça monte.
0: Il y a du monde, beaucoup de monde dans cette purée de poids, parce qu'il y a un peu de brouillard, hein. Je ne sais pas si vous avez vu à l'extérieur, mais effectivement, c'est pas la folie. Avec cet accident sur l'A6 en sortie de Paris, pour le coup, on vient de l'apprendre à la hauteur de Savigny, il y a un nouvel accident, une voiture et une moto, qui peuvent gêner sur voie de gauche, donc faites attention, en tout cas, ça provoque quelques ralentissements. On a également un autre accident à la hauteur de Boissy-Saint-Léger, sur la N19, si vous êtes en direction de Paris, il y a une voiture et deux motos qui se sont percutées. Attention également sur la 14 en direction de Paris, là on est plutôt dans le nord-ouest de la région, à la hauteur de Nanterre, deux voitures se sont accrochées. Et puis enfin un autre accident sur la 13 en direction de la capitale, à la hauteur d'Orgeval, une voiture et une moto là aussi qui se sont percutées, donc ça va gêner sur voie de droite, ça provoque un ralentissement qui remonte dans le secteur d'Orgeval.
3: Et puis de 13 à 13, j'allais dire, il n'y a qu'un pas, même zéro, en tout cas on a l'autoroute, mais on a aussi la ligne 13 du métro dans les transports.
0: Oui, elle aussi, elle n'est pas en forme, hein. Trafic interrompu entre la Fourche et Porte de Saint-Ouen suite à un incident technique survenu au niveau de la station Guy Moquet, donc ça ne devrait pas reprendre la circulation avant 10h sur cette partie nord de la ligne 13. Et attention également si vous aviez l'intention de prendre la ligne E du RER qui elle aussi est un peu perturbée, tout comme la ligne D, où on peut avoir quelques ralentissements ce matin.
3: Et vous restez évidemment patient dans les transports, empruntez d'autres itinéraires si vous le pouvez, et en cas de difficulté, vous pouvez continuer à nous appeler ou nous partager vos infos trafic via WhatsApp avec ce même numéro 01 42 30 10 10. À vous de jouer.
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3: Une enveloppe nous a été transmise pour vous ce matin. La lettre est à décacheter tout de suite, s'il vous plaît. Le facteur, quant à lui, s'appelle Renan Luce. Voilà pour la distribution. Ça se passe évidemment sur Ici Paris-Île-de-France à 8h37.

0: mardi 13 octobre. On vous espère en pleine forme avec nous sur Ici Paris-Île-de-France, à l'écoute de Renan Luce avec La Lettre.
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0: Inondations, tempêtes, coupures d'électricité, êtes-vous prêt à faire face aux risques en cette journée de la résilience? Découvrez comment vous préparer et protéger, s'il vous plaît, votre santé. C'est important avec nous dans un instant, le docteur Gérald Kirzek. Pour l'heure, il est 8h40 et tout de suite, c'est le 100% PSG avec Romain Médoux. Salut Romain.
3: Salut François-Xavier, salut à tous.
0: Alors Romain, on parle du coach Luis Enrique aujourd'hui.
3: Oui, parce que notre entraîneur a donné une interview pour les médias du Paris Saint-Germain. C'est le rendez-vous annuel, un entretien un peu plus long. Il en donne un par an, Luis Enrique. Et à chaque fois, c'est aux journalistes du club. Je suis partagé entre deux sensations concernant cet exercice. D'abord, la frustration, parce que même si Luis Enrique répond aux questions des journalistes plusieurs fois par semaine en conférence de presse, j'aurais bien aimé le voir dans cet exercice de l'entretien, dans un contexte un poil différent de la communication directe du club. Mais partagé, parce que la deuxième sensation, c'est l'intérêt. Il faut dire que Luis Enrique se lâche beaucoup plus quand il est en confiance, et donc ses réponses sont encore plus intéressantes. Et d'ailleurs, ça me permet de féliciter les journalistes pour le PSG, qui était Ambre Godillon, qui maintenant passe de temps en temps sur Ici Paris,
0: exact,
3: et qui est Charlotte Namora-Guizon maintenant, et elles arrivent à créer ce cadre de confiance dans lequel Luis Enrique s'épanouit. Maintenant, si j'ai un message pour Luis Enrique, c'est venez chez nous. Vous pouvez être en confiance ici aussi. Ouais. On est bien, on est sympa, et on aimerait vraiment, vraiment échanger en longueur avec vous.
0: On est vraiment très, très cool. En plus, ça, c'est vrai. Le message est envoyé, Romain. Alors, est-ce que cette interview, elle a été aussi intéressante que les précédentes?
3: C'était une interview de continuité, où forcément, il nous a moins expliqué ses envies et l'identité qu'il veut donner à son équipe, parce que on le voit opérer depuis plus de 3 ans, maintenant. Mais il a pu expliquer des choses sur sa méthode et surtout sur le but de sa méthode, l'objectif que tous les joueurs comprennent complètement ce qu'il veut faire.
4: On a partagé avec la majorité des joueurs les 3 dernières années, mais pour nous, c'est plus important savoir qu'ils ont compris la manière que nous jouons et qu'ils peuvent prendre des décisions importantes pendant les matchs. Je ne vais être entraîné qui ordonne, qui dit « tu dois faire ça, ça, ça ». Non, tu dois comprendre les jeux pour prendre la meilleure décision chaque fois. C'est ça la clé. Parce que en tant qu'entraîné, tu peux parler avant les matchs, à la mi-temps, et à la fin, je ne parlais jamais. Il y a beaucoup de moments dont les joueurs ils doivent comprendre ce qui se passe dans le terrain.
3: Que les joueurs appliquent les consignes sans avoir à donner les consignes. C'est quand même fort, hein. C'est plutôt pas mal. C'est fort et c'est surtout une évolution de la part de Luis Enrique par rapport à ses débuts à Paris. Je vous cite ce qu'il disait dans sa première saison et qu'on avait pu voir notamment lors de son documentaire « Vous ne pouvez pas comprendre ». On essaie de comprendre un peu mieux maintenant, Luis Enrique. Luis Enrique disait « Si un joueur va où il veut, ça implique qu'il y a des situations de jeu que je ne contrôle pas. Et l'année prochaine, je veux contrôler toutes les situations de jeu, toutes sans exception. » La différence avec maintenant, c'est que les succès collectifs et la manière dont ces succès ont été remportés donne confiance à Luis Enrique pour qu'il ait moins de contrôle sur les faits et gestes de ses joueurs sur le terrain en temps réel.
0: Ça se traduit comment dans ses choix, Romain ?
3: Ça se traduit par un grand nombre de joueurs intelligents tactiquement sur le terrain. Des joueurs capables de jouer plusieurs postes et donc de mieux comprendre les problématiques de chaque rôle et chaque position. Et puis ça se traduit par la présence sur le terrain d'un relais. Ce relais, c'est le cerveau de l'équipe, c'est Vitinha. Et on comprend encore plus en écoutant Luis Enrique pourquoi il est si indispensable à ses yeux. Il est déjà, parce que lui, mieux que personne, a compris le jeu du coach et parce qu'il a le caractère nécessaire et le tempérament pour orchestrer comme son entraîneur veut qu'il orchestre sur le terrain. Donc on en a appris un peu plus dans cette interview, c'était forcément intéressant. Il parle aussi de son rapport avec ses joueurs, de plus en plus jeune quand lui n'est pas de plus en plus jeune, que ce potentiel décalage pourrait l'amener à considérer peut-être un départ dans le futur, pas tout de suite, qu'on se rassure. Il ressent pas pour le moment ce genre de décalage. Mais c'est important pour lui de garder la proximité, de pouvoir s'amuser, de pouvoir charrier ses joueurs pour que l'ambiance globale soit bonne et que les joueurs soient en confiance et puissent donc mieux appliquer les consignes par la suite. On va souhaiter que Luis Enrique reste jeune dans sa tête le plus longtemps possible pour que le PSG continue de gagner le plus longtemps possible également.
0: Et on retrouvera Luis Enrique et le PSG demain en Ligue des Champions sur la pelouse de Manchester City. Match à suivre, évidemment, sur l'antenne d'Ici Paris-Île-de-France et sur la chaîne YouTube 100% PSG. Bonne journée Romain Bidou.
3: Bonne journée à vous.
0: Et à demain.
3: Ben oui, avec le retour de la Ligue des Champions, c'est bien.
0: Exactement, c'est ça, 100% PSG.
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0: Dans moins de 5 minutes, l'événement d'ici avec vous, Clarisse Delezève, avec des choses étranges dans le premier arrondissement de la capitale.
8: Oui, au Musée de l'Illusion, puisqu'il y a une nouvelle exposition qui s'appelle Étranges Merveilles qui est à vivre pour Halloween. On va en parler avec mon invité, Colline Bobet, elle est agent d'accueil, à tout de suite.
0: Bon, l'heure, il est 8h46, ici, l'infotrafic en temps réel. Thomas Etcheberry, 450 km de bouchons sur nos routes franciliennes.
9: Oui, beaucoup, beaucoup d'accidents. Aujourd'hui, ça roule mal. Tout d'abord sur la 6 en sortie de Paris, une fois n'est pas coutume. Il y a une voiture et une moto qui se sont percutées à la hauteur de Savigny-sur-Orge. Ça gêne sur deux voies à gauche et ça provoque un bouchon qui remonte jusqu'à Vissou. 50 minutes pour rejoindre Ris-en-Rangis depuis Vissou. Donc c'est bien plus chargé que d'habitude. On a également toujours cet accident sur la N19 en direction de Paris à la hauteur de Boissy-Saint-Léger. Faites attention. Et attention également à cet accident sur la 13 en direction de la capitale à la hauteur d'Orgeval. Une voiture et une moto là aussi qui se sont malheureusement percutés. Côté transport en commun, on a quelques coupures. La ligne 11 du métro, on vient de l'apprendre, ne circule plus entre Romainville et Belleville suite visiblement à un bagage oublié. Ça arrive sur un quai. Forcément, ça prend un petit peu de temps pour vérifier que tout se passe bien et qu'il n'y a pas de souci au niveau de ce sac. Donc, reprise estimée aux alentours de 9h30 pour pouvoir recirculer sur ce tronçon. Et puis, la ligne 13 également du métro qui, elle aussi, est coupée ce matin. Alors là, pour le coup, c'est un problème technique. Donc, ça va prendre un peu plus de temps pour réparer. Ça ne circule plus entre La Fourche et Porte de Saint-Ouen et ça va durer jusqu'à 10h.
0: Patience donc sur la ligne 11 et 13 du métro parisien et en cas de souci, on compte sur vous. 01 42 30 10 10. Écrite par Bono himself. Absolument, cette chanson mythique de U2 résonne comme un hommage au leader du mouvement des droits civiques américains. J'ai nommé Martin Luther King. Pride in the name of love. Vous pouvez chanter ce matin, évidemment, avec ici Paris Île-de-France. Bienvenue à vous.

0: Ici par Île-de-France, c'est votre musique préférée à tout moment de la journée, absolument, avec notamment U2 et Pride. L'événement d'ici, c'est avec vous, Clarisse Delezève, et ce matin, vous nous emmenez dans un musée parisien où apparemment, il ne faut pas croire tout ce qu'on voit.
1: Ben oui, puisque je vous emmène au musée de l'illusion. Ils viennent d'ouvrir une nouvelle exposition qui s'appelle Étranges Merveilles. C'est spécialement pour Halloween. Et pour en parler aujourd'hui, j'ai le plaisir de recevoir Colline Bobet. Vous êtes agent d'accueil au musée de l'illusion. Bonjour.
2: Bonjour Clarisse.
1: Merci d'être avec nous aujourd'hui, c'est un plaisir de vous recevoir.
2: Plaisir partagé, merci pour l'invitation.
1: Avec grand plaisir. Moi j'ai envie de connaître un petit peu l'histoire du musée de l'illusion, parce que alors peut-être qu'il y a des personnes qui nous écoutent et qui ne connaissent pas le musée de l'illusion, qu'est-ce que c'est ?
2: Alors c'est avant tout un espace de loisirs où le cerveau va vraiment être mis à rude épreuve,
1: oui.
2: Durant un parcours de à peu près une heure, vous allez pouvoir y découvrir des tableaux basés sur des illusions d'optique et des salles immersives où là le corps va être mis en jeu,
1: okay.
2: Vous allez devoir faire une photo et vous-même vous allez créer une illusion visuelle.
1: Est-ce qu'on apprend des choses sur nous, du coup, au musée de l'illusion ? Est-ce qu'on est un peu plus auditif, visuel ou ce genre de choses ?
2: Effectivement, on peut se découvrir certaines capacités qu'on ne pouvait pas soupçonner et c'est ce que le musée de l'illusion propose. Et moi, je dis toujours avant de commencer, est-ce qu'on doit croire tout ce que l'on voit ? Et finalement, c'est quoi la réalité ? Parce que tout est une question de point de vue et finalement, au quotidien, on peut vite être biaisé par pas mal d'illusions visuelles.
1: Ça, c'est sûr. Et au musée de l'illusion, alors là, il y a une nouveauté, c'est le parcours Étrange Merveille pour Halloween.
2: Oui.
1: Concrètement, on peut s'attendre à quoi ?
2: Alors, vous allez pouvoir avoir le parcours classique,
1: ouais.
2: Mais en plus, pendant les vacances scolaires, du lundi au vendredi, il y aura la présence d'un magicien, Magic Flow, que je salue, très impressionnant. Et vous pourrez également, le 31 octobre, vous faire maquiller par des maquilleuses professionnelles.
1: C'est génial.
2: Pour les plus curieux.
1: Et alors, Étrange Merveille, ça porte quand même bien son nom, parce que du coup, il y a des choses très étranges et très merveilleuses au Musée de l'Illusion. Quelle est la chose la plus étrange qu'on peut trouver au Musée de l'Illusion ?
2: La plus étrange, je dirais le vortex.
1: Qu'est-ce que c'est ?
2: Il faut venir pour le découvrir, du coup. Non, c'est un tunnel où en fait, on passe, le sol est statique, l'environnement autour de nous bouge et on a cette sensation de tourner dans tous les sens. Et c'est vraiment impressionnant, c'est très étrange.
1: Et le plus merveilleux ?
2: C'est d'être épanoui ou du moins épaté, parce que finalement, on se rend compte que notre cerveau a beaucoup de croyances et beaucoup de limites. Et avec le musée de l'illusion, on découvre qu'en fait, il faut juste un peu de lâcher prise et enlever tout ça.
1: Et surtout, quand on vient au musée de l'illusion, on ne repart pas avec les mains vides, c'est ça ? Ce qui est un petit cadeau à la fin avec
2: Alors,
1: cette exposition.
2: Alors, on propose effectivement, merci Clarisse, des packs Halloween, c'est vraiment la nouveauté de cette année. Donc, pour l'achat de 2 billets adultes ou un billet adulte, un billet enfant, vous pouvez repartir avec un petit puzzle 3D offert. Donc voilà, ça nous est extrêmement plaisir de le faire. Ça marche également pour 2 adultes, 2 enfants. Quoi qu'il arrive, toutes les modalités sont sur notre site internet du musée de l'illusion que vous pourrez retrouver.
1: Et alors, dans les nouveautés aussi, il y a du squish. Qu'est-ce que c'est que le squish ?
2: Les fameux squishy. Alors, ce sont objets, on peut les appeler les petits objets étranges, merveilleux.
1: Ouais.
2: Moi, ça me plaît bien.
1: J'en sors un.
2: Exactement, Clarisse. Donc,
1: c'est une petite balle pour les personnes qui nous écoutent à la radio.
3: Ouais.
1: Un peu une balle de détente, finalement.
2: Effectivement. Donc, moi-même, pour l'avoir testé, en fait, c'est très addictif. Ce sont des petits objets qu'on malaxe, qui peuvent canaliser l'attention et également le stress. Donc
1: c'est hyper agréable. C'est vrai que je suis complètement détendue là.
3: Ne vous endormez pas, Clarisse, s'il vous plaît.
1: Je vous jure. Merci beaucoup, en tout cas, d'avoir été avec nous
2: aujourd'hui.
1: Merci à vous, Colline
2: Bobet.
1: Je le rappelle, vous êtes agent d'accueil au Musée de l'Illusion. Le parcours Étrange Merveille est à découvrir jusqu'au 31 octobre. Toutes les informations sont directement sur museedelillusion.fr.
3: Moi, j'ai tout compris, mais tout ça me paraît bien étrange, absolument. 8h54 et l'événement d'ici qui revient demain matin, évidemment, avec vous, Clarisse.
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3: Connexion tout de suite ensemble avec l'Hôtel Dieu dans le 4e arrondissement de Paris. Bonjour docteur Gérald Kierzek. 13 octobre, aujourd'hui, c'est la journée internationale pour la réduction des risques de catastrophes et journée nationale de la résilience. Inondations, tempêtes, coupures d'électricité, on doit tous se préparer.
5: Bonjour à tous. On doit se préparer sans paniquer. Ces dernières années, on a vu les inondations, les tempêtes, les canicules, les incendies aussi, des évacuations en urgence. En fait, la résilience, c'est la capacité à faire face à un choc, puis à rebondir. Et ça, ça se prépare. C'est un peu comme les gestes qui sauvent. Fin 2025, le gouvernement a publié un guide d'ailleurs qui s'appelle Tous responsables et qui fixe un objectif simple, que chaque foyer puisse tenir 72 heures en autonomie. 3 priorités, boire et manger évidemment, avoir chaud et ensuite se soigner. D'ailleurs, la Croix-Rouge propose de son côté le Katakit. C'est un sac d'urgence prêt à attraper si on doit évacuer. Il y a un vrai bénéfice en plus pour la santé mentale. Les personnes préparées vivent moins le sentiment d'impuissance. Elles gèrent mieux le stress pendant la crise et récupèrent mieux après. Alors, se préparer, ce n'est pas être anxieux, c'est au contraire se rassurer. Alors, on met quoi dans ce kit? Vous pouvez le faire vous-même à la maison. De l'eau, plusieurs litres par personne et par jour pour boire et avoir un peu d'hygiène. Ensuite, de la nourriture qui se conserve et qui se mange sans cuisson. Des conserves, n'oubliez pas l'ouvre-boîte, des barres de céréales, les fruits secs, la compote, une lampe torche, une radio à pile ou à dynamo. Vous savez, on tourne, on n'a pas besoin de pile. En parlant de pile, batterie externe chargée pour le téléphone, une trousse de premiers secours et les médicaments. Faut tenir quelques jours, notamment si vous avez une maladie chronique. Et puis des copies de vos papiers, de vos ordonnances, un peu d'argent liquide, le double des clés, c'est pas mal. Et de quoi avoir chaud. Vêtements, couverture de survie. Et dernier truc, le sifflet. Faut siffler pour pouvoir se signaler.
0: Au-delà du sac, Gérald, comment on prépare sa maison et sa famille avec potentiellement évidemment des enfants ou des parents qui sont âgés?
5: D'abord, on connaît les risques de chez soi, des risques d'inondation, de séisme, vous êtes à proximité d'un site industriel. En fait, le site Géorisque va vous donner toute l'information nécessaire, puis votre mairie est là pour vous aider en quelques clics aussi. Ensuite, on fait un plan familial, où si on se retrouve séparé, quel est le point où on va se rallier, qui récupère les enfants à l'école, les numéros importants écrits sur un papier, numéro d'urgence évidemment 15, 18, 17, le 15 le SAMU, 18 les pompiers, le 17 la police, et puis on surveille les alertes FR-alerte qui arrivent directement sur le téléphone portable. À la maison, il faut savoir où couper l'eau, l'électricité, le gaz. Et avec les enfants, on fait un petit jeu, le sac, le Katakit, c'est-à-dire un sac d'aventurier. Donc vraiment, c'est un investissement. Si en plus vous rajoutez la formation geste de premier secours, vous serez paré. Allez, d'ici là, portez-vous bien.
0: Merci beaucoup, docteur Gérald Kirzek. On vous retrouve demain à 8h55 pour d'autres conseils. En cette semaine de la résilience et journée nationale aujourd'hui de la résilience, on vous offre avec plaisir votre poste de radio, un poste DAB+. Vous allez pouvoir profiter de la radio en numérique. Il est aussi équipé de LASA, ce dispositif qui vous permet en cas d'alerte de vous mettre en route pour diffuser un message d'info prioritaire. Vous le gagnez chez Corentine Fest dans un instant. À tout de suite.
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0: À partir de 9h, ici, c'est vous et Corentine Fels. Bonjour Corentine.
10: Bonjour François-Xavier, bonjour à tous.
0: Corentine, est-ce qu'on a encore des petits problèmes de connexion ensemble?
10: Bah écoutez, moi je vous entends très bien.
0: Eh ben ça y est, moi aussi, je suis un peu dur de la feuille. Excusez-moi, ça y est, c'est parti. Corentine, dites-moi, à gagner ce matin avec vous un poste de radio pas comme les autres, c'est-à-dire?
10: Alors imaginez demain, je sais pas, un blackout pour une raison climatique, une tempête, une crue de la Seine, une cyberattaque, un problème électrique, plus de télévision, plus rien. Eh bien ici, Paris Île-de-France prend le relais pour avertir la population, donner des consignes, des infos. Alors à l'occasion de la journée de la résilience, on va vous donner le mode d'emploi. Chacun pourrait se préparer, par exemple avec un kit de survie à la maison, à l'intérieur, notamment l'indispensable poste de radio.
0: Qu'est-ce qu'il a de différent? Du coup,
10: alors une radio petite portable qui se recharge aussi au solaire. Et si vous n'avez pas de soleil, eh bien vous pouvez la recharger à la main. Vous vous souvenez quand on était petit, on avait ça, on tournait avec la manivelle.
0: Ah oui, c'est vrai.
10: Pour recharger, cette radio est résistante à l'eau, à la poussière. Elle vous permet aussi de recharger votre téléphone portable si vous n'avez plus de courant. Et bien sûr, vous pouvez aussi l'utiliser au quotidien quand tout va bien. Elle est belle, elle est pratique, elle est solide. C'est mon cadeau ce matin si vous voulez gagner ce poste de radio spécial survie. Vous m'appelez ou vous m'envoyez un petit WhatsApp, 01 42 30 10 10.
0: Et pour survivre, un seul mot d'ordre, enfin 3, écoutez, Corentine, Fels, voilà.
10: À tout de suite.
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10: Et nous sommes le mardi 13 octobre, bienvenue, il est 9h. Les infos avec Emeline Ferry. Bonjour Emeline.
11: Bonjour Corentine, bonjour à tous.
10: Les lycéens vont à nouveau descendre dans la rue.
11: Pour crier leur colère, pour réclamer de meilleures conditions d'enseignement. Grande journée d'action avec notamment une manifestation à Paris entre la Porte d'Italie à 14h et les Invalides. Les blocages d'établissements continuent également. Environ 200 seront fermés en France aujourd'hui, indique le ministre de l'Éducation nationale, Édouard Geffray, qui se défend de miser sur un essoufflement du mouvement, mais qui espère tout de même rapidement un retour en classe.
12: Je compte sur la démocratie et la plateforme lycéenne qu'on a ouverte a déjà reçu 86 000 contributions. Donc on voit bien qu'il y a une forme de démocratie lycéenne qui s'est exprimée. Donc ça, c'est la première chose qui est quand même assez intéressante. Et puis la deuxième chose, c'est qu'on commence à apporter quand même des solutions très concrètes, notamment sur le remplacement. Et donc les lycéens sont entendus. Ils peuvent évidemment continuer à s'exprimer en cas de liberté manifestée. Ça, c'est leur droit le plus strict. Et en revanche, moi, mon aspiration profonde, c'est que chacun puisse retourner en cours devant ses professeurs. Parce qu'à la fin, le vrai risque, c'est que notamment les élèves des quartiers les plus défavorisés perdent des millions d'heures de cours et que ça leur porte préjudice. Ce que je leur dis, c'est qu'ils peuvent toujours exercer leur liberté de manifester et que ça, c'est la règle absolue. Et que par ailleurs, mon souhait le plus cher pour eux, c'est qu'ils puissent effectivement être en cours.
11: Le ministre de l'Éducation nationale, tout à l'heure au micro de nos confrères de France Inter.
10: C'est un très beau texte pour lutter contre les violences faites aux femmes et aux enfants.
11: Les mots de la députée de Seine-et-Marne, Céline Thiébaud-Martinez, la rapporteure socialiste de la loi intégrale. À quelques heures du vote solennel à l'Assemblée nationale, le texte doit être adopté après 6 jours de débat à l'Assemblée et avant d'aller être examiné au Sénat. Il y a plusieurs rassemblements des associations organisés aujourd'hui un peu partout, à Saint-Denis, à ou encore à Paris, sur la place de la bataille de Stalingrad, à la mi-journée, place de la bataille de Stalingrad et non pas à Bastille, comme c'était prévu initialement. L'association World with Women appelle à faire une minute de silence à 13h. Dans les Yvelines, les habitants de Melun et des Mureaux se mobilisent aujourd'hui à l'appel de plusieurs syndicats et partis de gauche. Ils organisent une marche au flambeau à 18h au départ de la mairie des Mureaux pour protester contre la possible fermeture de certains services de l'hôpital. Il y a des inquiétudes pour la maternité, la chirurgie et la réanimation.
10: Une petite piqûre pour être protégée tout l'hiver.
11: La campagne de vaccination contre la grippe est lancée aujourd'hui parce qu'on le sait, cette maladie virale peut être mortelle pour les plus fragiles. 12 000 morts l'an passé en France et beaucoup de monde dans les services d'urgence. 115 000 personnes hospitalisées l'hiver dernier. Alors, on prend les devants cette année, Anne Le Gall.
13: Cette année, l'assurance maladie a envoyé 21 millions de bons de vaccination contre la grippe aux Français les plus vulnérables, les plus de 65 ans, les femmes enceintes et les personnes atteintes de maladies chroniques. Le vaccin saisonnier permet en effet d'éviter les formes graves et certains décès, mais chez les plus de 65 ans, la couverture vaccinale n'est que de 57%, rappelle le docteur Catherine Grenier, médecin conseil auprès de la Caisse nationale d'assurance maladie. En passant à 75%, plusieurs centaines de vie supplémentaire pourrait être sauvée chaque année dans notre pays.
14: On estime qu'on a évité sur les dernières années entre 2000 et 2500 décès. Mais si on atteignait 75% de vaccination, de couverture vaccinale, on pourrait éviter 3 à 4 000 décès.
13: À ce stade, 15 millions de doses de vaccins antigrippaux ont été commandées par les pharmaciens. C'est 1 million de plus que l'année dernière, indique la Direction Générale de la Santé. L'injection peut être faite par les médecins, pharmaciens, infirmiers ou sages-femmes. Et pour limiter la circulation de la grippe, les professionnels de santé en lien avec un public fragile seront aussi cette année obligés de se faire vacciner.
11: Et on le rappelle, on peut se faire vacciner en même temps, le même jour, contre la grippe et contre le Covid. D'une piqûre dans chaque bras.
10: Des analyses sont en cours dans le Marais à Paris.
11: L'ARS tente de savoir si l'incendie qui a détruit le marché des enfants rouges a provoqué des conséquences sur la qualité de l'air. Une enquête est ouverte aussi pour comprendre d'où est parti le feu. Il a complètement ravagé le plus vieux marché alimentaire couvert de la capitale dans la nuit de dimanche à hier. Plusieurs rues aux abords du site sont inaccessibles au public pour l'instant par mesure de sécurité. Il ne vous reste que quelques heures jusqu'à ce soir 23h59 pour demander un remboursement. Si vous êtes un usager régulier des lignes J et L du Transilien, vous avez sûrement été touché par les multiples suppressions de trains et perturbations au printemps et au début de l'été à cause de la crise des essieux. Vous avez donc le droit à une indemnisation sur la ligne J. Vous pouvez obtenir jusqu'à un mois de forfait Navigo, environ 90 euros, et un demi-mois sur la ligne L. Un mot de la météo, Corentine.
10: C'est étonnant ce matin parce qu'il fait très doux et en même temps le ciel est très bas, très gris.
11: Un peu de brouillard.
10: Petite bruine aussi du matin. Ce temps va durer à peu près toute la journée avec toujours cette douceur. Hein, 18 en ce moment à Paris, mais jusqu'à 23 degrés cet après-midi avec quelques apparitions du soleil et 3 gouttes de pluie qui restent possibles par-ci, par-là. Les températures, c'est intéressant parce qu'elles vont rester douces, au-dessus des 20 degrés en tout cas jusqu'à la fin de la semaine, et on pourrait atteindre donc les 24 degrés jeudi avec là cette fois un très très joli soleil dans le ciel francilien pour jeudi. L'infotrafic en temps réel, Thomas Echeverri, beaucoup de monde, 450 km de ralentissement cumulé et un bouchon monstre sur la 6.
15: Oui, en sortie de Paris pour le coup à la hauteur de Savigny-sur-Orge, il y a une voiture et une moto qui se sont percutées, ce qui va gêner sur voie de gauche et donner un temps de parcours d'1h10 hein, pour pouvoir rejoindre Ressorangis depuis Vissous, donc c'est quand même évidemment très chargé dans ce secteur. Attention également à ces accidents que vous pouvez retrouver à l'ouest de Paris. Si vous essayez de rejoindre la capitale par la 14 à la hauteur de Nanterre et de la Défense, donc il y a deux voitures qui se sont percutées. Et puis un autre accident qui commence à prendre de l'ampleur sur la 13 en direction de Paris, ça se passe à la hauteur d'Orgeval. Une voiture et une moto qui se sont malheureusement percutées, ça provoque des ralentissements qui remontent dans le secteur des Mureaux. Donc on perd un peu de temps là aussi. Si vous arrivez de la Normandie, faites attention. Côté transport en commun, la ligne 13 du métro est toujours coupée sur la partie un peu nord de la ligne entre La Fourche et Porte de Saint-Ouen suite à un problème technique du côté de la station Guy Moquet. Ça devrait durer jusqu'à 10h.
10: C'est noté, merci beaucoup Thomas et bon courage à tous.
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10: Ce mardi 13 octobre, c'est la 5e journée de la résilience. On va vous en parler de l'importance de se préparer au pire avec nos invités, avec un poste de radio que j'ai à vous offrir aussi, le poste de radio de survie. Vous m'envoyez un WhatsApp ce matin, vous appelez le 01 42 30 10 10. Alors, qu'est-ce que c'est que cette journée de la résilience? Eh bien, il faut préparer, sensibiliser la population à d'éventuels risques majeurs, que ce soit des catastrophes naturelles, des guerres aussi. Dans ce cas, la radio, et notamment ici par Île-de-France, joue un rôle important que vous allez nous expliquer, Laurent Borde. Bonjour.
16: Bonjour, oui. Un exemple le plus récent, les énormes incendies de cet été dans le Sud-Ouest. Ici, Gironde a déployé une antenne spéciale pendant plusieurs jours pour informer les auditeurs en temps réel de l'évolution de la situation, mais aussi pour créer un véritable élan de solidarité en permettant aux sinistrés d'obtenir de l'aide et pour certains, même d'obtenir des propositions de relogement. Alors, c'est une mission au cœur de Radio France, une convention signée chaque année avec le ministère de l'Intérieur, la dernière date du 15 octobre 2025. Elle renforce le rôle des 44 locales du réseau ICI, qui avec les 7 antennes nationales du service public, notamment évidemment France Inter et France Info, sont les seuls à pouvoir diffuser des messages d'alerte et d'information, j'en perds mes mots, et à garantir une véritable information fiable et de proximité avant, pendant et surtout après une crise.
10: Quand plus rien ne fonctionne, la radio fonctionne encore pour accompagner la population. Merci Laurent Borde, vous gagnez donc votre radio, votre poste de radio de survie ce matin.
16: Très bien, 01
10: 42 30 10 10. Et puis on accueille le commandant Kadi Mala qui est avec nous, il est porte-parole de la sécurité civile. Bonjour commandant.
17: Bonjour.
10: Bienvenue commandant. Alors Laurent Borde évoquait les incendies du Sud-Ouest. On en a eu un aussi cet été évidemment du côté de Fontainebleau dans notre région. Globalement, quels sont les risques? Qu'est-ce qui pourrait arriver en Île-de-France?
17: Finalement, cet été, on a eu une belle illustration malheureusement de ce qu'on a pu anticiper depuis quelques années. Déjà, le risque feu de forêt n'est plus un risque qui ne sera cantonné qu'à l'arc méditerranéen. Désormais, il faut envisager le feu de forêt comme un risque métropolitain sur l'ensemble du territoire et aussi outre-mer. Fontainebleau est une illustration, mais quelques années en arrière, on a eu aussi des feux en Bretagne. On a eu aussi des départs de feux d'espace naturel au Pas-de-Calais. Donc finalement, l'Île-de-France n'est plus épargnée par ce risque et ça vient se cumuler à un risque aussi assez connu d'inondation, puisque la Seine étant le principal élément naturel qui traverse la plaque parisienne, avec un petit peu l'Oise sur le nord. L'idée, c'est que malheureusement, l'inondation reste aussi un risque à anticiper, en complément de tout ce qui est, par exemple, le contexte hivernal avec des chutes de neige qui peuvent provoquer, finalement, peut-être uniquement juste 10 cm de neige peuvent paralyser la N118, ce qui peut provoquer des naufragés de la route. Donc on a malgré tout, sur la plaque parisienne, un certain nombre de risques, assez similaire à ce qu'on connaît sur le territoire national, avec malgré tout la particularité d'avoir surtout une forte population, une concentration de personnes sur des endroits bien localisés, ce qui fait que forcément une catastrophe naturelle en Île-de-France n'aura pas le même impact qu'au milieu du Cantal ou de la Creuse, là où le poids d'habitants par mètre carré est forcément plus réduit.
10: 12 millions d'habitants qu'on doit préparer au cru de la Seine, aux tempêtes, aux incendies, aux attentats, aux attaques informatiques, à une catastrophe industrielle, à la guerre aussi. C'est ça la journée de la résilience. On va en parler dans un instant en vous expliquant comment se préparer vous aussi, à la fois individuellement à la maison et à la fois collectivement. Vous nous rejoignez, vous réagissez, vous nous dites par exemple si vous avez un kit de survie, si vous êtes formé aux gestes qui sauvent. 01 42 30 10 10, votre radio de survie est à gagner ce matin.
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10: Mais heureusement, jusqu'ici, tout va bien. Et pour la musique sur votre radio, je vous propose d'écouter Jean-Jacques Goldman, qui était vendredi soir au concert de Céline Dion d'ailleurs. Encore.

0: encore un matin avec Jean-Jacques Goldman.
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0: Encore un matin où on parle de votre quotidien et c'est la journée de la résilience aujourd'hui. Alors cette journée de la résilience, elle est faite pour préparer la population au pire. Et évidemment, quand on est bien préparé, on peut éviter le pire. Alors pour répondre à nos questions ce matin, le commandant Kadimala est avec nous. Il est porte-parole de la sécurité civile. Commandant, on a vu ce qui pouvait arriver en Île-de-France en matière de catastrophes climatiques. On a évoqué les incendies, les tempêtes, la crue de la Seine. Il y a aussi des risques naturels par rapport à notre sol et aussi des risques par rapport au tissu industriel de la région, commandant ?
3: Oui, tout à fait, finalement. Et je vous invite à visiter le site Géorisque, qui est un site qui cartographie l'ensemble des risques sur le territoire et notamment en Île-de-France. On a, au-delà de ces risques majeurs type feu de forêt, inondation, aussi des risques provoqués par le tissu important industriel que nous avons sur notre zone, notre plaque parisienne. On a des usines qui forcément produisent à la fois de la technologie de pointe, mais qui nécessitent aussi des produits chimiques. On a du transport de matières dangereuses qui sont des transports réglementés. On a aussi, d'un point de vue minier, et vous l'avez très bien dit, finalement, notre histoire fait que le sol francilien est aussi un sol où il y a des galeries, avec forcément la présence potentielle de fontis. Ce sont des trous qui se font dans le sol parce que en dessous, ce qui vient structurer le sol se retire avec le temps et laisse notamment des vides provoqués par ces galeries.
0: C'est arrivé il y a quelques décennies, 1961, le 1er juin, Clamart, ici les Moulineaux, les carrières, les galeries qui s'effondrent sous les maisons et le bilan était très lourd, une vingtaine de morts à l'époque, commandant.
3: Oui, tout à fait, et c'est d'ailleurs pour ça que, et c'est tout l'intérêt de cette journée nationale de la résilience, c'est rappeler que certains risques peuvent être identifiés lorsqu'on est bien préparé, et finalement ce risque d'effondrement reste aussi préexistant en France, et il le sera encore pendant de nombreuses années.
0: Alors c'est incroyable, parce qu'on a eu la cyberattaque justement hier de certains supermarchés, des pirates informatiques ont augmenté la température des congélateurs, et ces supermarchés ont dû jeter à la poubelle des tonnes de nourriture. Voilà où on en est aujourd'hui, commandant, à risquer aussi ce type de cyberattaque.
3: Tout à fait. Pour être résilient, il faut s'adapter à son époque et les risques vont évoluer avec le temps, avec les technologies. On parle aussi d'intelligence artificielle et de technologies de pointe en lien avec la cyberattaque et la cybersécurité. C'est maintenant un nouveau vecteur d'attaque. On ne fait plus la guerre uniquement avec des armes létales. On le fait aussi en utilisant la technologie ou en privant la population de ressources. C'est d'ailleurs pour ça que justement la résilience ne doit pas être pensée uniquement, et vous l'avez très bien dit, sur de la catastrophe uniquement naturelle, mais aussi sur la capacité à pouvoir être résilient en étant autonome. Dès lors que nos principales énergies, électricité, eau, gaz sont coupées, le citoyen, et c'est tout l'intérêt de cette journée nationale, doit apprendre, via des kits d'urgence notamment, à pouvoir être autonome minimum 72 heures.
0: Et on va en parler ces kits d'urgence dans un instant, commandant, mais pour bien comprendre, quelles seraient les conséquences immédiates? On imagine une panne de courant géante, alors ça ferait quoi? Plus de transport en Île-de-France, plus de terminal de paiement, plus de distributeurs, fermeture des magasins, enfin ça va jusqu'où tout ça, commandant? Ça pourrait aller jusqu'où?
3: Alors, une coupure d'électricité, ça a beaucoup plus de conséquences en effet que uniquement priver de lumière les habitants. C'est finalement des établissements d'importance vitale, les hôpitaux, etc., qui heureusement sont malgré tout secourus par des groupes électrogènes, mais qui doivent systématiquement conserver cette électricité pour pouvoir continuer à traiter les patients. C'est aussi finalement les ascenseurs. Si on a une coupure, mais prenez même l'exemple d'un simple quartier, si vous avez une coupure générale dans un quartier, vous avez des personnes qui vont rester bloquées dans les ascenseurs, ce qui peut provoquer un risque de malaise et confinement. Et puis, c'est une coupure, évidemment, des transports. C'est une coupure des moyens de communication. C'est d'ailleurs pour ça qu'on a aussi des moyens beaucoup plus fondamentaux. Les sirènes des communes sont pour beaucoup encore maintenues, justement pour pouvoir alerter la population.
0: Les SMS dans le cas de FR Alerte, maintenant?
3: Exactement. C'est très bien ça, ce que vous me dites, parce que ces SMS-là ont cette capacité, dès lors qu'on n'est pas dans une zone blanche et qu'on a quand même un relais, une antenne relais à proximité, de pouvoir ventiler à l'ensemble des téléphones, même si votre téléphone est en silencieux, de pouvoir justement avoir une alerte sur votre téléphone qui vous donnera les indications sur soit un ordre d'évacuation, soit un ordre de confinement, et aussi surtout des mesures de sécurité dès lors que vous êtes soumis à un risque.
0: Alors évidemment, là, on parle du pire, hein, pour l'éviter. Commandant, on va voir dans un instant comment la région s'y prépare. En Ile-de-France, il y a par exemple des évacuations, des crues de la Seine qui sont simulées, etc. Vous allez tout nous raconter dans un instant. On parlera aussi de l'autonomie de l'Ile-de-France et notamment de Paris en matière alimentaire. Les enseignements du Covid sont passés par là. Et puis vous continuez à nous appeler, à nous dire si vous êtes formé aux gestes qui sauvent, par exemple, si vous avez un kit de survie à la maison et si vous avez envie de gagner cette radio de survie que j'ai à vous offrir ce matin, un poste de radio très résistant à l'eau, à la poussière, à des conditions extrêmes et que vous pouvez recharger soit à l'énergie solaire, soit avec la manivelle à tourner à la main et recharger votre portable d'ailleurs sur cette radio-là. 01 42 30 10 10 pour nous rejoindre. On continue à parler de cette journée de la résilience dans un instant. Il faut beaucoup de résilience dans les bouchons, Thomas Echeberri, notamment ce matin.
4: Oui, si vous êtes en train de quitter Paris par la 6, c'est vrai que c'est plus chargé que d'habitude avec cet accident qui s'est produit à la hauteur de Savigny-sur-Orge. Une voiture et une moto se sont percutées. Ça gêne sur voie de gauche et ça provoque un bon bouchon qui remonte au moins jusqu'à Vissou. Et d'ailleurs, il faut compter une heure de temps de parcours pour rejoindre Ris-Orangis depuis Vissou. Donc courage dans ce secteur-là. On a toujours beaucoup de monde pour rejoindre Paris en ce moment et notamment sur la 14 où il y a un accident qui s'est produit dans le secteur de Nanterre et sur la 13 à la hauteur d'Orgeval où là aussi c'est une voiture et une moto qui se sont percutées. Ça provoque un bouchon qui va remonter jusqu'au Mureau. Côté transport en commun, toujours cette coupure de la ligne 13 du métro entre La Fourche et Porte de Saint-Ouen suite à un problème technique. La circulation devrait reprendre, on l'espère, aux alentours de 10h.
0: Allez, courage, on est là pour vous accompagner.
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0: La musique aussi est là tous les jours. Voici Vanessa Paradis et sa nouvelle chanson. C'est Rendez-vous sur Ici, Paris-Île-de-France.

0: C'est la nouvelle chanson de Vanessa Paradis et elle s'appelle Rendez-vous. On a rendez-vous toute la journée pour se préparer au pire. C'est la journée de la résilience. On vous en parle sur Ici Paris Île-de-France, à la hauteur de notre région, avec le commandant qui est avec nous, le commandant Kadimala, qui est porte-parole de la sécurité civile, donc celui qui s'occupe de la sécurité de tous les citoyens. Commandant, comment ça se passe? Comment on se prépare? Vous parliez de notre région si particulière, avec 12 millions d'habitants. Comment on se prépare au pire? Vous avez des exercices, des simulations? Racontez-nous un petit peu les coulisses.
1: Tout à fait. Alors, comment on se prépare? C'est déjà en identifiant quel est le risque préexistant sur le territoire. Donc, si on regarde, comme je vous disais, géorisque, notamment sur Paris, on peut légitimement tomber sur les crues, puisque la Seine est susceptible de déborder, provoquant ainsi des inondations. Un des principaux scénarios, c'est d'ailleurs la crue centennale, qui, contrairement à ce que son nom pourrait laisser penser, ce n'est pas une crue qui arrive tous les 100 ans, c'est une crue qui a une chance sur 100 de se produire chaque année. Et pour bien la comprendre, il faut se rappeler que la grande crue de 1910, lorsque la Seine a atteint plus de 8 mètres, c'était à Paris, et ça a provoqué un certain nombre d'impacts économiques et sociaux. Au moment où on se parle, si on devait avoir ce type de crue encore maintenant, avec la technologie, la prolifération de l'électricité et les ressources qui ont été cumulées sur la plaque parisienne, évidemment, ça aurait des impacts encore plus significatifs. Et c'est pour ça que les autorités publiques, l'État, les grands services de secours et ceux qui contribuent à la protection des populations s'entraînent plusieurs fois dans l'année et plusieurs fois aussi dans la décennie pour en

0: ce côté alimentaire, il a été prévu notamment un petit peu au-delà du Covid. Le Covid nous a surtout enseigné à une capacité à fournir des masques en grande quantité, à préserver et à isoler des personnes qui seraient des porteuses de provoquant des clusters, et à on va dire conserver la capacité hospitalière à toujours continuer à recevoir des urgences vitales. Mais finalement, votre réponse elle est plus large, puisque enfin votre question elle est beaucoup plus large, puisque le soutien alimentaire ça répond à un plan, c'est un plan d'organisation de réponse de la sécurité civile, hein, de soutien des populations, et qui peut s'activer là même d'une crise sanitaire sur toute crise qui couperait le ravitaillement et les vivres des populations. Chaque commune prévoit, hein, via un plan communal de sauvegarde, des besoins locaux et potentiellement une capacité à soutenir ses habitants, puisque le maire, je le rappelle, hein, est le premier directeur des opérations de secours. Il a sa capacité sur la commune à pouvoir prévoir des premières mesures d'urgence. Et puis, à l'échelle préfectorale et étatique, nous avons aussi, comme je vous le disais, des plans pour organiser notamment le ravitaillement et l'assistance matérielle sous coordination
1: préfectorale. Qu'est-ce que ça veut dire, clairement? Vous avez des stocks stratégiques de nourriture, commandant?
0: Oui, tout à fait. On a une capacité, les armées, le ministère de l'Intérieur, de par ses différentes forces, hein, les forces de sécurité intérieure, pompiers, police, gendarmerie, mais notamment l'armée, ont une capacité à distribuer et à transporter du matériel de première utilité et surtout des aliments pour pouvoir nourrir la population.
1: Et de l'eau potable, évidemment. Et d'ailleurs, on peut le faire nous-mêmes aussi à la maison. On va détailler dans un instant ce qu'il doit y avoir dans ce fameux kit de survie. Cette journée de la résilience, c'est pour préparer la population. Et ce kit de survie, c'est l'un des outils pour préparer la population. Vous allez nous dire ce qu'il faut mettre dedans et où il faut le stocker dans quelques instants sur Ici Paris Île-de-France.
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1: Vous êtes très nombreux à réagir par WhatsApp et par téléphone à cette journée de la résilience. On vous prépare au pire. Alors évidemment, il ne s'agit pas d'angoisser. Au contraire, c'est rassurant de s'y préparer. Je voudrais qu'on accueille Armelle qui nous a laissé un WhatsApp. Bonjour Armelle.
8: Bonjour, Corentine.
1: Bienvenue.
8: Bonjour
1: Armelle.
8: Bonjour à votre invité.
1: Ravie de vous accueillir. Je peux me permettre de lire votre WhatsApp, Armelle?
8: Oui, bien sûr.
1: Bonjour, le thème de cette émission est une belle initiative qui fait un peu peur, mais qui est très utile. Où peut-on se procurer une fiche complète pour se constituer un kit de survie et quid des personnes seules? Alors, je vais faire réagir notre invitée, Armelle, parce que c'est très important ce que vous dites et aussi votre question sur le kit de survie. On est d'accord, commandant, ça peut être un peu anxiogène d'écouter tous ces risques qu'on évoque ensemble. Il ne s'agit pas du tout de faire peur ou de paniquer, il s'agit au contraire d'être serein en se préparant, commandant.
0: Oui, tout à fait. Et la question est tout à fait légitime. Souvent, quand on parle de préparation, on parle un petit peu de contexte anxiogène. Finalement, il faut surtout apprendre à vivre avec les risques dans un univers et dans un monde où forcément il y a des risques qui sont préexistants, qui ne vont pas forcément survenir. Et évidemment, de manière générale, ça ne survient pas. Mais le fait d'être préparé fait que dès lors que cette situation arrive, on est en mesure de se protéger et de s'en prémunir.
1: Alors, Armel, vous voulez avoir les détails de ce fameux kit de survie. Il est destiné à quoi, ce kit, à survivre pendant 3 jours, c'est ça, commandant?
0: Oui, tout à fait. C'est un sac à dos, hein. C'est un sac à dos que vous mettez dans un endroit facile d'accès, que vous vérifiez une fois par an. Et dans ce sac à dos, et bien, vous avez pas mal d'éléments. Vous avez une

0: radio à pile, puisque la radio, par définition, reste un des moyens les plus résilients pour en cas de coupure. On a des médicaments, parce que des personnes qui ont des traitements doivent continuer à les prendre, même lorsqu'ils sont hors de chez eux. Une trousse de premier secours pour la bobologie, si je puis me permettre. Des outils de base, des couteaux, un couteau multifonction, un ouvre-boîte, avec des nourritures qui sont de la nourriture qui sont non périssables. Donc c'est finalement de quoi, c'est surtout des boîtes de conserve
1: qui ne sont pas à cuire, en tout cas qui sont prêtes à consommer.
0: Exactement. Des produits aussi pour bébés, de la nourriture pour animaux si possible, des vêtements chauds et une couverture de survie, une lampe de poche avec pile ou recharge, mais évidemment vaut mieux avec pile pour être autonome au maximum.
1: Une batterie externe. Une batterie externe aussi, important.
0: Oui, exactement, une batterie externe tout à fait, avec un chargeur de téléphone portable, de l'argent liquide aussi, si justement, et vous l'avez très bien dit avant, on n'a pas de distributeur automatique fonctionnel, l'argent liquide reste le meilleur moyen de payer, puis de l'eau potable en quantité, des lunettes de vue, une photocopie, et ça c'est très important, des documents d'identité, ordonnance s'il y a besoin pour les médicaments, et puis le double des clés, et si vous avez un petit peu de place, un jeu de cartes, notamment lorsque vous êtes dans un gymnase à attendre la réintégration pour pouvoir passer le temps.
1: Voilà, des bouquins, etc., des jeux de société, pourquoi pas, il faut penser à tout ça. Et c'est ce qu'on appelle donc un kit de survie qui doit être placé où alors? Parce que, est-ce qu'on le met à la cave? Est-ce qu'on le met en hauteur? Vous avez l'endroit idéal où ranger ce kit?
0: Justement, on va éviter de le mettre à la cave pour un motif très simple. Si vous avez une inondation, on évite d'aller dans les sous-sols lorsque l'eau monte très vite. Donc, on essaye de le garder notamment dans le salon ou proche de l'entrée. Finalement, ça permet, lorsque vous devez partir, de partir rapidement.
1: Avec le sac à dos.
0: Exactement. Et ce sac à dos et ce contenant doit avoir une capacité d'autonomie pour 72 heures. Ça veut dire que vous devez, dans ce sac, pouvoir tenir 72 heures sans aide extérieure et sans énergie.
1: Et ce matin, on va vous offrir l'un des composants de ce kit de survie et l'essentiel sans doute, le poste de radio de survie qui est à la fois à pile, qui peut se recharger au solaire et par manivelle aussi. Et vous pouvez y recharger votre téléphone portable. Vous pouvez évidemment utiliser ce poste de radio au quotidien parce qu'en plus de tout, il est très design, très résistant à l'eau, à la poussière. C'est une radio de survie qu'on vous offre ce matin à l'occasion de cette journée de la résilience. 01 42 30 10 10 par téléphone ou par WhatsApp. Merci beaucoup, commandant Kadim Allah. Vous êtes porte-parole de la sécurité civile. Vous nous avez raconté ce matin comment vous vous préparez à secourir la population en cas de survenue des événements, notamment climatiques ou industriels de notre région. Merci, commandant.
0: Merci, bon courage.
1: À bientôt. Il est 9h34, on continue à parler justement de cette journée de la résilience avec vous dans un instant, avec un médecin urgentiste qui va nous rejoindre et qui va nous donner plein de conseils. On sera les survivants, nous, ici. Aussi Stevie Wonder avec You Are the Sunshine of My Life.

0: You are the sunshine of my life. C'était Stevie Wonder.
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0: Les Bee Gees, Stayin' Alive, ça veut dire évidemment rester vivant, et cette chanson est particulièrement intéressante quand on parle de survie en cette journée de la résilience. On parle des risques et comment s'y préparer ce matin avec nos invités, notamment le docteur Paul Dardel qui nous rejoint, fondateur et président d'honneur de Stayin' Alive. Bonjour docteur.
3: Bonjour Corentine.
0: Vous étiez médecin urgentiste au SAMU du Val d'Oise et vous avez fondé Stayin' Alive. Racontez-nous pourquoi ce nom et ce qu'est cette association, docteur.
3: Alors pourquoi ce nom? Simplement parce que d'abord il y a effectivement le jeu de mots anglais, la signification anglaise, et aussi parce que le rythme de la chanson est le rythme auquel il faut effectuer le massage cardiaque, 100 à 120 par minute. Donc c'est à la fois un rythme à avoir en tête et à la fois une façon de nommer l'application qui permet de faciliter la prise en charge des arrêts cardiaques.
0: Alors, on a de nombreux auditeurs qui souhaitent réagir. On va accueillir Agnieszka pour commencer de Montreuil, dans le 93. Bonjour Agnieszka, bienvenue.
4: Bonjour.
0: Vous vouliez réagir à cette émission sur la résilience, Agnieszka, on vous écoute.
4: Oui, et moi-même, comme vous entendez, je suis d'origine polonaise. Je me trouvais en Pologne l'année dernière. Il y a eu une inondation dans un petit village où j'ai ma famille. Et il a fallu justement rapidement réagir, avoir les bons réflexes pour prendre les personnes qui sont plus fragiles, notamment donc il y avait des enfants, des personnes âgées, et puis pouvoir aussi transmettre au plus vite les informations, savoir où appeler les pompiers, les services d'urgence. Répondre rapidement à la situation. Je suis relativement rapide dans l'analyse d'une situation et il faut pouvoir vite cerner ce qui se passe et ensuite appliquer ce qu'ils nous demandent.
0: Alors, c'est hyper intéressant ce que vous dites, Agnieszka, parce qu'on sent vraiment que l'entraide citoyenne est cruciale. Docteur, finalement, les citoyens sont les premiers secouristes.
3: Absolument. Si on parle de l'arrêt cardiaque, j'ai envie de vous dire, l'émission porte sur la résilience et c'est essentiel, mais elle parle finalement de risques potentiels qui peuvent arriver, qui arrivent parfois. On a eu les incendies cet été, il y a des inondations, mais l'arrêt cardiaque, c'est pas un risque potentiel, c'est tous les jours 130 personnes en France font un arrêt cardiaque, 50 000 par an, et sur ces personnes, moins de 10% survivent. Donc, l'intervention du témoin, du voisin, du parent est essentielle. Il y a quelques chiffres qui permettent de bien comprendre la situation. 50 000 morts. En France, les secours mettent en moyenne, d'après le ministère de l'Intérieur, 14 minutes 30 pour arriver. C'est une moyenne sur le territoire national. Évidemment, en Île-de-France, on est mieux loti. À Paris, par exemple, c'est de l'ordre de 7 à 8 minutes. Ce qui est déjà beaucoup. Parce qu'en cas d'arrêt cardiaque, on a 4 minutes pour agir. Chaque minute, qui passe sans geste de premier secours, c'est 10% de chance de survie en moins pour la victime. Donc vous comprenez bien qu'entre ces 4 minutes pour agir et ces 14 minutes sur le territoire national, si personne ne fait rien, vous êtes mort. Et c'est tout l'enjeu de Stayin' Alive.
0: Et c'est tout l'enjeu de former la population. On n'est pas très très en avance, docteur, en France, sur les gestes qui sauvent et la formation de la population.
3: Non, on n'est pas en avance, c'est vrai.
0: C'est un peu difficile. Mieux qu'avant.
3: Alors, mieux qu'avant, mais heureusement, j'ai envie de dire, le Emmanuel Macron, quand il a été élu président, avait annoncé en son premier mandat qu'il voulait qu'on forme 80% de la population aux gestes qui sauvent.
0: On en est un peu loin.
3: C'est un objectif ambitieux, on en est très très loin. Les chiffres qui circulent sont de l'ordre de 30%. Alors, est-ce que c'est 30, est-ce que c'est 35, est-ce que c'est 40, peu importe. On en est très loin et on voit que c'est difficile de mettre en place des process de formation. Il y a par exemple à l'éducation nationale, il est normalement prévu de former tous les collégiens avant qu'ils quittent le collège. Et pour autant, ce n'est pas fait dans tous les collèges parce que ça dépend du chef d'établissement, des moyens disponibles, des emplois du temps, des salles, des formateurs. Donc, dans beaucoup d'endroits, on ne forme pas assez de gens là où on devrait les former.
0: Bonjour Cécile.
5: Bonjour.
0: Vous êtes à Guyancourt dans les Yvelines. Êtes-vous formée aux gestes qui sauvent?
5: Oui, tout à fait.
0: Pourquoi vous avez fait ce choix?
5: Même
4: même pour le travail, en fait. Je suis secouriste aussi du travail. Ouais.
0: D'accord. Donc, est-ce que ça vous tranquillise déjà d'avoir cet outil en vous, Cécile ?
4: Oui, tout à fait, parce qu'en plus, à titre personnel, j'ai dû, en fait, pratiquer les premiers secours. Et franchement, ça tranquillise de savoir quel est le process à suivre, comment on s'y prend, comment on appelle les secours correctement. Enfin, je trouve que c'est hyper tranquillisant.
0: Mais vous en êtes déjà servi, Cécile ?
4: Oui. Je m'en suis déjà servie. Alors, j'ai pas fait de massage cardiaque, mais j'ai dû arrêter une plaie bien béante. Mm-hmm. Et du coup, ben, en fait, comme on est préparé à ça, ben, on sait quoi faire et je trouve que c'est top, quoi.
0: Le risque d'incendie, on en a beaucoup parlé à titre collectif. On en a eu un exemple, malheureusement, cette semaine. Le marché aux Enfants Rouges a été ravagé par un incendie. On l'a eu cet été aussi avec la forêt de Fontainebleau. On peut être touché par un incendie à titre individuel aussi, Cécile. C'est un peu ce que vous avez vécu.
4: Oui, ouais, là, on a eu en fait un grave incendie en Ardèche, où était la maison de mes parents, et le feu s'est arrêté à quelques centaines de mètres de la maison. Et c'est vrai que j'étais jeune, hein, j'avais une quinzaine d'années, et je m'en rappelle comme si c'était hier, les odeurs, le bruit des canadaires, etc. Et du coup, ben, à titre personnel, je me suis aussi formée contre le feu, parce que voilà, au moins je sais comment arrêter un feu, et pareil, de savoir quoi faire, comment le faire et dans quel ordre le faire, c'est hyper tranquillisant.
0: J'entends bien et merci d'avoir partagé ces expériences avec nous, Cécile, merci de nous avoir appelé au 01 42 30 10 10. Dans un instant, on accueillera Valérie qui nous rejoindra sur Ici par Île-de-France. Vous êtes nombreux, je vais lire aussi vos WhatsApp, évidemment, continuez à réagir à cette journée de la résilience. On se prépare au pire pour l'éviter, évidemment. Le pire, il est sur la route ce matin. Comment ça se passe, Thomas Etcheberry ?
5: Eh ben, c'est pas terrible. Malheureusement, on compte encore 275 km de bouchons cumulés. Alors, il n'y a plus l'accident sur la 6, mais il reste quand même les stigmates. Et c'est 50 minutes de temps de parcours pour quitter Paris depuis, effectivement, Vissous. Entre Vissous et Ris-en-Rangis, c'est toujours 50 minutes de temps de parcours. Et on a encore toujours cet accident qui va vous gêner sur la N406. Hein, si vous êtes dans le secteur de Créteil, en direction de Paris, une voiture et une moto se sont percutées, ce qui gêne sur votre gauche. Donc, faites attention, bien sûr, dans ce secteur. C'est bien chargé, hein, tout de même. Ce matin, on a également cet accident sur la N184 intérieure au nord, dans le secteur de Villiers-Adam, si vous arrivez de Pontoise. Là aussi, ça bloque pas mal la circulation. Il y a une voiture, un poids lourd et un bus qui sont effectivement impliqués dans cet accident. Côté ralentissement dans les transports en commun, on a quelques malheureusement perturbations sur les lignes A, B, C du RER. Et je vous rappelle que la ligne 13 du métro est toujours coupée entre La Fourche et Porte de Saint-Ouen suite à un problème technique. Ça devrait reprendre, on l'espère, à 10h la circulation.
0: Merci beaucoup Thomas. Et vous annoncerez donc notre gagnant du jour un petit peu avant 10h pour le poste de radio de survie qu'on vous offre ce matin à l'occasion de la journée de la résilience.
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0: Et le docteur Paul Dardel, fondateur et président d'honneur de Stayin' Alive, qui vous aide à vous former aux gestes qui sauvent et à réagir en cas de crise cardiaque notamment. C'est un ancien urgentiste du SAMU du Val d'Oise qui nous accompagne. Et je voudrais qu'on accueille Valérie, qui est au Précis sur Oise. Hello. Bonjour Valérie. Bienvenue Valérie.
6: Bonjour.
0: Bienvenue. On vous écoute. Vous vouliez réagir à cette émission sur la résilience.
6: Oui, alors je trouve ça très bien d'en parler parce que peu de gens sont informés sur ce qu'il faut faire et se préparer, je trouve que c'est essentiel. En cas de souci, garder les populations en alerte, c'est vraiment bien. C'est important de savoir ce qu'il faut faire.
0: Alors par exemple, est-ce que ça vous a donné des idées ? On parlait du kit de survie tout à l'heure, Valérie. Est-ce que vous dites, tiens, je vais me préparer un kit de survie ?
6: Tout à fait. On y pense avec tout ce qu'on entend, les événements climatiques et également les événements politiques. On y pense, on se dit que faire en cas de souci.
0: Il y a quand même des pays où on distribue des kits de survie docteur à la population. C'est pas pour être alarmiste, c'est pour se préparer. C'est quelque chose d'important, ça, docteur ?
3: Oui, c'est important de se préparer. Je pense que la France fait partie des pays, on va dire, latins d'Europe du Sud qui ont tendance peut-être à être un peu trop optimistes et à moins se préparer. Et on voit que les pays scandinaves, les pays du nord de l'Europe sont mieux préparés, sont mieux formés. Ils ont des meilleurs taux de survie à l'arrêt cardiaque. Bref, ils prennent mieux en compte ces problématiques.
0: On continue à en parler de cette journée de la résilience ensemble avec vos témoignages, vos questions, vos remarques et puis toujours ce poste de radio de survie qu'on vous offre dans quelques minutes maintenant au 01 42 30 10 10.
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0: Sherazade qui nous dit bonjour Corentine et bonne initiative, la journée de la résilience. Bonne continuation, signée Sherazade. Merci pour vos WhatsApp au 01 42.

0: femme extraordinaire, c'était Les Innocents.
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3: C'est la journée de la résilience, on se prépare ensemble au pire justement pour y faire face. Le docteur Paul Dardel est avec nous, il est fondateur et président d'honneur de Stay In Alive hein, pour lutter contre les arrêts cardiaques, être formé aux gestes qui sauvent. Docteur, vous avez été urgentiste hein, pendant des années, quels enseignements ça vous a apporté sur la culture du risque ?
4: Je ne suis pas convaincu qu'il y ait une grande culture du risque en France,
3: pas
4: justement. Et je pense que l'initiative de ces journées de la résilience instaurées depuis quelques années est vraiment essentielle parce que les gens sous-estiment complètement les risques. Mmh. Et on parlait de canicule ensemble. On a vu au mois de juin, dans les premiers épisodes de canicule en Île-de-France, un doublement du nombre d'arrêts cardiaques, en tout cas nous, de sollicitations pour arrêts cardiaques, puisque pour mémoire, Staying Alive, c'est un réseau d'un demi-million de bénévoles qui sont alertés par les pompiers et les SAMU en cas d'arrêt cardiaque. Et à Paris, on a eu un doublement du nombre d'alertes. À Paris, c'est à peu près 10 arrêts cardiaques par jour. Et on a eu un doublement du nombre d'alertes dans les 24 à 36 heures qui suivaient les pics de canicule. C'est-à-dire qu'il y avait une corrélation très nette entre les pics de canicule et la mortalité par arrêt cardiaque.
3: Et il y a eu un doublement d'appels à des installateurs de climatisation aussi, certainement, docteur.
4: Sûrement.
3: Installer la clim, ça devient finalement de la résilience ?
4: Bah, je pense que quand on est dans des zones où les températures deviennent extrêmes, la clim, c'est essentiel. On n'était pas préparé. Mmh. Il suffit de regarder la différence, j'allais dire, ne serait-ce qu'en France, entre le nord et le sud de la France. Oui. On voit bien que dans le sud de la France, il y a beaucoup plus de clim
3: évidemment,
4: que dans le nord.
3: Évidemment, et c'est pas un sujet. On a tendance à oublier vite, docteur. Là, on rentre dans la saison froide. C'est justement le moment de préparer les prochains étés. Comment ?
4: C'est une bonne question. Je suis ni météorologue...
3: Ni politique.
4: Je pense qu'il faut en effet se préparer. Et comme vous le disiez, les clims, on a bien vu... J'ai une mère de 88 ans qui n'a pas de clim. Et lui trouver une clim au moment du pic de canicule...
3: C'était impossible.
4: ...a été un parcours du combattant. Donc c'est peut-être maintenant qu'il faut réfléchir à isoler son appartement, sa maison, poser des clims.
3: Bonjour Catherine.
5: Oui, bonjour.
3: Vous êtes à Paris dans le 12e arrondissement. Allez-y pour votre question à notre médecin urgentiste, Catherine.
5: Alors moi, je voulais connaître la différence entre les gestes, les gestes de survie et les gestes de premier secours. Moi, j'ai été formée pendant toute ma carrière aux gestes de premier secours. Mais qu'est-ce que vous appelez gestes de survie ?
3: C'est la même chose, docteur ?
4: Oui, c'est la même chose. Vous savez, on a parlé de formation au premier secours, de formation aux gestes qui sauvent. Il y a eu les brevets de secouristes. Mmh. Maintenant, il y a le premier secours citoyen. Il y a eu tout à l'heure une auditrice qui était secouriste sauveteur du travail. Mmh. Donc, tout ça sont des termes qui recouvrent finalement toujours plus ou moins la même chose. C'est-à-dire que les programmes de formation varient. Vous avez des formations très légères et si on revient aux besoins de former la population, on peut former en moins de 2 heures quelqu'un au geste qui sauve, c'est-à-dire reconnaître un arrêt cardiaque, poser un garrot. Alors, toutes ces formations ont été mises en place après les attentats.
3: Vous nous avez convaincu, docteur, on a envie d'être formé au geste qui sauve. On va où ? Auprès de qui ? Comment ça se passe ?
4: Bon, alors c'est extrêmement facile. Aujourd'hui, il y a beaucoup d'associations de sécurité civile qui forment. Tout le monde connaît la Croix-Rouge, la Protection civile, l'Ordre de Malte,
3: les
4: pompiers, bien sûr, j'allais y venir. Dans tous les départements, les casernes de pompiers font des formations au premier secours. C'est pas tous les jours et c'est pas tout le temps, mais il faut aller se renseigner. Ils font des formations. C'est très facile de trouver les formations. Et si vous téléchargez l'application Staying Alive, vous pouvez localiser proche de vous les centres de formation les plus proches, les appeler pour prendre rendez-vous.
3: Et restez avec nous parce que dans un instant, Sylvie Duval d'Oise nous racontera comment, grâce à un massage cardiaque, elle a sauvé une vie. Merci beaucoup Catherine, merci pour votre appel du 12e arrondissement de Paris. Ici Paris Île-de-France, joignable par WhatsApp ou par téléphone au 01 42 30 10 10.
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3: Et on se prépare au pire ce matin, c'est la journée de la résilience. En partenariat avec Ici Paris Île-de-France, qui est une radio d'urgence en cas de problème, vous serez informé des démarches à suivre, de la conduite à tenir. Et vous aurez évidemment les dernières infos, car nous sommes une radio de service public et c'est là notre mission. Le docteur Paul Dardel est avec nous, fondateur et président de Stayin' Alive. Vous êtes aussi médecin urgentiste. Docteur, je voudrais vous présenter Sylvie, maintenant, qui est à Fontenay-sous-Bois, et je pense que son témoignage va vous toucher. Bonjour Sylvie.
11: Bonjour.
3: Bienvenue.
11: Alors,
3: Sylvie.
11: Voilà,
3: allez-y.
11: Bonjour, bonjour. Alors je vous explique, j'ai passé mon bac en 80, et je ne sais plus si c'est en 80 ou 79 qu'au lycée, j'ai eu la formation donc des premiers secours. Mmh. Et en 90, me voilà directeur financier dans une boîte de pub. Et d'un seul coup, j'ai une secrétaire d'un commercial qui vient me chercher. Vite, vite, Sylvie, Lionel est tombé, il respire plus et tout. Donc moi, je suis partie le voir. Et là, il commençait à bleuir. Donc en vitesse, j'ai ouvert la cravate, ouvert un peu la chemise. Et j'ai dit, vite, vite, appelle les pompiers. On était rue Pierre-Larousse, dans le 14e, en face de l'hôpital Saint-Joseph et Brousset. J'ai une collègue qui est partie en face. Et moi, me voilà partie à commencer à faire les massages. Le temps que les pompiers arrivent, j'étais toujours bon, à genoux, en jupe, enfin en talon, enfin bref, pas du tout en position. Mais j'ai fait. Et quand les pompiers sont arrivés, ils ont fait le relais. Et bon, bah comme j'étais responsable de la société, quand les pompiers sont venus et qu'ils m'ont fait signer les papiers, ils m'ont dit bravo madame, parce que si vous n'avez pas été là, votre collègue ne serait plus là. Et à l'époque, il avait 38 ans, donc moi j'en avais une trentaine d'années. Et après, il est rentré en face à l'hôpital Saint-Joseph, où il a eu une intervention chirurgicale. Mais ils m'ont bien dit que si j'avais pas été là, et là j'ai entendu un râle revenu du fin fond de... Quand il a repris connaissance, ce bruit dans mes oreilles me restera à vie. C'était en 90, on est en 2026. Tellement, et sa femme m'a remercié. Il avait une petite fille de 8 ans. Enfin, j'ai un souvenir, et voilà, c'est ce que je voulais témoigner, que il faut absolument que tous les jeunes soient formés. Parce que, franchement, alors, et je l'ai refait plus tard, malheureusement, mais bon, après, les pompiers m'ont dit, c'était pour une autre personne qui avait 95 ans. Il m'a dit, non, vous êtes arrivé trop tard.
3: En tout cas, s'en servir deux fois dans sa vie, c'est déjà beaucoup. Et Lionel, en plus, que vous avez sauvé, n'avait que 38 ans, papa d'un jeune enfant. Voilà, docteur, ce qui devrait se passer, que tout le monde soit formé à ces gestes qui sauvent et puis sauver des vies.
4: Bien sûr, mais ce que j'entends dans ce témoignage, il y a deux choses intéressantes. Évidemment, la première, c'est que agir immédiatement, c'est ce qui permet de sauver des vies. Mmh. Et vous savez, on parle toujours de la chaîne de secours, appeler, masser, défibriller. Ben, il ne faut pas oublier que ces trois éléments, appeler, masser, défibriller, sont faits par vous, par nous, par les témoins, et non pas par les secours professionnels. Oui. C'est eux qui permettent de gagner du temps.
3: Les citoyens sont les premiers secouristes.
4: Et ce qu'a dit également cette personne est intéressante, c'était un arrêt cardiaque chez un homme de 38 ans. On a trop tendance à penser que l'arrêt cardiaque est une pathologie de la personne âgée. Ça touche tout le monde.
3: Oui. Merci beaucoup en tout cas Paul Dardel, médecin, fondateur et président d'honneur de Stayin' Alive, l'application à télécharger pour sauver des vies.
4: Si vous me permettez un mot, puisqu'on parle de résilience, la résilience pour une association, c'est aussi sa survie financière Et j'appelle au don, s'il vous plaît, sur stayinalive.org.
3: C'est entendu. Merci beaucoup, docteur Dardel. Et on va annoncer notre gagnant du jour pour la radio de survie, Thomas Etcheberry.
12: Oui, bravo à Agnieszka de Montreuil qui remporte donc cette radio.
3: Et vous avez été très intéressé par ce poste de radio très résistant. 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
3: C'est la journée de la résilience, nous sommes mardi 13 octobre et il est 10h. Les infos avec Emeline Ferry et de nouvelles mobilisations des lycéens aujourd'hui, Emeline.
13: Et parmi les jeunes qui bloquent en ce moment le lycée Paul-Éluard à Saint-Denis, un visage connu, celui de Greta Thunberg, la militante écologiste suédoise, présente devant l'établissement où une vingtaine d'avocats ont organisé aussi ce matin une chaîne humaine pour protéger les adolescents. Il y a des mobilisations dans tout le pays. À Paris, le cortège partira de la place d'Italie à 14h et ira jusqu'aux Invalides à deux pas de Matignon et du ministère de l'Éducation.
3: Les femmes appelées à cesser le travail et les tâches domestiques aujourd'hui.
13: Mobilisation symbolique en ce jour de vote solennel à l'Assemblée de la loi intégrale contre les violences sexistes et sexuelles. L'association World with Women appelle à une minute de silence à 13h dans les différents rassemblements dans tout le pays. Chez nous, ce sera à Saint-Denis, à Sceaux et à Paris sur la place de la bataille de Stalingrad. Le jour d'après, dans les supermarchés, victimes hier de cette cyberattaque inédite, des centaines de magasins en France, les hackers ont pris le contrôle du système de régulation du froid. Ils ont augmenté la température dans les réfrigérateurs et les congélateurs. Conséquence, des cartons entiers de produits frais et surgelés à jeter et des pertes financières importantes pour les magasins. Enquête ouverte dans le Marais après l'incendie qui a détruit le marché des enfants rouges dans la nuit de dimanche à hier pour comprendre ce qui a provoqué le feu. Il y a encore dans le secteur plusieurs rues fermées par mesure de sécurité. Des billets jusqu'à 1 500 €. Les prix s'envolent pour les places à la revente du match entre le PSG et le FC Barcelone mardi prochain. Troisième journée de Ligue des Champions, le Parc des Princes est complet. Mais les supporters sont tellement nombreux à chercher des billets que les prix explosent.
3: Et puis demain matin, entre 9h et 10h ici, Emeline, émission spéciale Salon de l'Auto. Et on va essayer de vous offrir d'ailleurs vos invitations demain matin entre 9h et 10h, puisque le Mondial de l'Auto, ça y est, vient d'ouvrir ses portes au public.
13: Effectivement, ça y est, le grand public est accueilli. Porte de Versailles, on y attend 500 000 de personnes jusqu'à dimanche pour tester près de 90 modèles de voitures, des électriques, des hybrides, des berlines SUV citadines ou encore pour découvrir la nouvelle version de la 2 chevaux de Citroën 100% électrique.
3: À demain 9h pour parler du Mondial de l'Auto donc.
13: Et tout de suite, c'est la météo courante.
3: Oui, bah écoutez, c'est doux. Hein. C'est assez étonnant d'ailleurs la différence entre hier matin où il faisait quand même très froid et ce matin où il fait très doux. Plus de 18 degrés à Paris au lever du jour, ça va monter jusqu'à 23 degrés. Alors c'est bien gris ce matin avec une petite bruine, mais ça pourrait se dégager avec quelques jolies éclaircies quand même dans le courant de l'après-midi. L'infotrafic en temps réel, on a eu des gros soucis, des gros bouchons ce matin, notamment avec l'accident sur la 6. Là, tout va mieux, on est passé à 192 km de bouchons cumulés. Évidemment, c'est encore dense par endroits. La 3 direction Paris-Gonesse-René-sous-Bois, la 1 direction Paris aussi est chargée, la N104, la francienne extérieure entre Brie-Comte-Robert et Ponton-Combo est encore un petit peu difficile avec une grosse demi-heure de patience, et si vous continuez vers le sud, c'est aussi très chargé jusqu'à Brie-Comte-Robert. On cumule quasiment une heure de temps de parcours dans ce secteur. La 13, aussi un petit peu compliquée entre Orgeval et Rocancourt, sans doute à cause d'un véhicule en panne en direction de Paris. Bonne route.
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3: Et les chroniqueurs d'Ici Paris-Île-de-France jusqu'à 11h avec le tour de la région des belles initiatives. On va vous donner des bonnes adresses, des idées de sortie sympas. Et on va vous faire même découvrir un lieu étonnant ce matin avec vous, Romain Bruno. Très étonnant.
14: Étonnant, ça c'est vrai, c'est le mot en effet. On va découvrir un espace de coworking étonnant. C'est une première en Europe puisqu'il accueille des gens comme vous et moi, bien sûr, pour travailler. Ça c'est un espace de coworking, mais surtout les chats aussi. Les chats à l'adoption dans cet espace de coworking, vous allez pouvoir travailler et qui sait, peut-être trouver votre futur petit compagnon à quatre pattes, votre futur chat. Donc direction, j'y suis, le 12e arrondissement. Maintenant, il faut que je mette dans mon GPS 34 rue d'Aligre. D'accord. Voilà, c'est mon point de chute.
3: Bonne route.
14: À tout à l'heure.
3: À tout à l'heure, Romain. Et puis bientôt Halloween. Et on se prépare déjà sur Ici Paris Île-de-France avec vous, Clarisse Delezève. Salut Clarisse.
15: Salut Corentine et bonjour à tous. Aujourd'hui, je vous propose de découvrir le musée de l'illusion qui se met en mode Halloween avec un parcours spécial qui s'appelle Étrange Merveille. Pour en parler, j'aurai le plaisir de recevoir Colline Bobet du musée de l'illusion. À tout à l'heure, Corentine.
3: À tout à l'heure, Clarisse. Bonjour David Kolski.
16: Bonjour.
3: Avec notre grand gourmand ce matin, alors on va parler miel.
16: Oui, exactement. Je vous emmène dans le Gâtinais, dans un endroit où on produit du miel. Il y a des ruches, mais surtout, il y a des animations, notamment pour les enfants. Ah. Je pense aux vacances scolaires qui arrivent bientôt. Ça peut être une très belle idée.
3: Vous saurez tout en restant ici.
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3: Et je vous propose d'écouter Les Enfoirés. Alors les concerts cette année, enfin en 2027, seront du côté de l'Alsace. Mais nous aussi, on aura un bel événement avec Les Enfoirés. Ce seront des humoristes au Palais des Glaces qui vont justement se produire en 2027 au profit des Restos du Cœur. On écoute Emmenez-moi sur Ici Paris Île-de-France.

0: Les enfoirés, avec Emmenez-moi, et si vous pensez que la misère est moins pénible au soleil, soyez rassurés, le soleil reviendra dans notre région déjà cet après-midi, mais vraiment de façon très intense, demain mercredi et également jeudi avec de la douceur.
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0: Concilier travail, bien-être et bonne action. Ici, ça marche à Paris, dans le 12e arrondissement, 34 rue d'Aligre, le premier espace de coworking d'Europe qui accueille des chats à l'adoption. Romain Bruno, notre reporter, vous êtes sur place, Romain, et d'ailleurs, vous avez un mignon petit chat sur les genoux.
3: Oui, oh, il est adorable comme tout. Il est tout noir. Il s'appelle Bambi, le petit chat. Et je suis avec Inès Djelouadji. Elle est fondatrice du coworking Koneko Work, c'est le premier espace de coworking d'Europe qui accueille des chats à l'adoption. Ici, je parle doucement, pas parce qu'il y a des chats et c'est l'endroit qui s'y prête. Faut pas trop effrayer les chats. Bonjour Inès.
4: Bonjour.
3: Présentez-nous ce lieu. Je suis arrivé, il y avait un sas pour éviter que les chats sortent dans la rue, c'est normal. Et après, c'est calme et on est serein.
4: Oui, tout à fait. L'idée, c'est vraiment de se plonger tout doucement dans une ambiance qui est beaucoup plus sereine que l'effervescence de Paris. Alors déjà, effectivement, on arrive dans le sas pour éviter que les chats sortent. Mais surtout, c'est vraiment pour se plonger doucement dans sa journée de travail. Et surtout, les chats apprécient le calme. Donc finalement, tout le monde est content en arrivant ici.
3: Et alors, on peut adopter les chats qui sont présents ici. Il y en a environ 6, un petit peu moins aujourd'hui.
4: C'est ça. Le nombre fluctue en général puisque c'est une bonne nouvelle. Là, on en a 3 en ce moment. On a eu beaucoup d'adoptions récemment. Les chats adoptés ont laissé la place à des nouveaux qui vont pouvoir arriver et qui vont surtout pouvoir être sauvés de la rue. Et leur douce présence fait que quand on travaille, qu'on entend le cliquetis de nos claviers ou de ceux de nos voisins, bah, parfois on peut juste lever les yeux de notre écran, regarder autour de nous et on voit soit un petit chat qui dort, soit un petit chat qui joue. Ces petits chats, ils peuvent continuer à être accueillis ici puisqu'on est une grande famille d'accueil. Et plus on vient, plus on contribue finalement à sauver des chats de la rue.
3: Bambi est sur vos genoux. Il n'y a pas un risque de s'attacher ?
4: Pour tout vous dire, je m'en occupe comme si c'était les miens. Moi, j'essaie de me dire que je sais pourquoi je fais tout ça. C'est surtout pour les voir partir dans les familles, dans leur famille pour la vie et pouvoir en accueillir de nouveau. C'est là qu'on ressent le sentiment de mission accomplie.
3: Inès, on n'est pas obligé d'avoir un projet d'adoption de chat pour venir chez vous.
4: Non, du tout. L'idée, c'est vraiment qu'on ait un coworking avant tout, donc un vrai lieu de travail où il y a tout ce qu'il faut pour bien travailler. Les personnes qui viennent ici, ce sont des personnes qui recherchent du calme. Ici, ils trouvent des boissons, des snacks illimités, des phone box pour pouvoir passer leurs appels ou leurs visio. Et après, les chats, c'est vraiment un bonus ici. Pour nous, c'est essentiel parce que l'idée, c'est vraiment de sauver les animaux de la rue. Donc, c'est une cause qui nous tient à cœur. Mais pour les personnes qui viennent ici, c'est vraiment un bonus. Les chats, c'est pas une attraction. C'est vraiment, ils sont là parce que c'est une nécessité de les accueillir. Les chats, ce sont pas des objets. Ils sont là en train de se reconstruire. Ils viennent de la rue. Donc, certains sont très craintifs. Et c'est là, en fait, qu'on expérimente vraiment ce que c'est que de laisser venir un chat naturellement nous voir, de le laisser vivre, et ça nous fait du bien et ça nous remet dans notre journée de travail. Donc voilà, c'est pour toutes ces personnes qu'on a créé ce lieu. Elles apprécient le calme et qu'elles veulent voir juste des chats heureux, et ben elles sont les bienvenues.
3: Merci beaucoup Inès.
4: Merci à vous d'être venue.
3: Dans ce petit coin de paradis ici dans le 12e arrondissement au 34 rue d'Aligre, cet endroit de coworking où non seulement vous pouvez travailler sereinement, mais pourquoi pas trouver l'amour entre votre vie, un chat, puisqu'ici en effet les chats sont à l'adoption.
0: Eh ben c'est très mignon cette histoire. Merci beaucoup Romain de nous avoir présenté cet espace de coworking pas comme les autres, et puis on continuera à se balader dans le 12e arrondissement de Paris dans un instant. Vous nous direz comment assortir nos vêtements, notre style vestimentaire grâce à la rencontre qu'on va faire dans moins d'une demi-heure avec une jeune femme qui s'appelle Lou. Mais d'abord, écoutons une jeune femme qui s'appelle Charlotte Cardin avec sa nouvelle chanson. Voici Memories sur Ici.

0: C'est la nouvelle chanson de Charlotte Cardin, Memories, sur Ici Paris Île-de-France. Il est malade, notre David Kolski. David.
1: Vous balancez tout à l'antenne. Oui, ça s'entend, j'ai la voix un peu enrhumée.
0: Vous avez besoin de miel.
1: Et ben voilà, je me suis dit, on va aller dans une miellerie du côté du Gâtinais. Ben voilà, ça va être pratique pour faire la chronique. On en parle dans un instant.
0: Du café du Gâtinais.
1: Exactement.
0: À tout de suite, David, pour parler miel produit dans notre région. Il faut adoucir un peu les choses sur les routes aussi, parce que ça reste quand même très compliqué à 10h17. Je vois 1h10 pour votre temps de parcours sur la Francienne extérieure au sud-est, entre Brie-Comte-Robert et Comblaville, Ponton-Combo. Tout ce secteur-là est absolument saturé. 1h10 de patience pour l'instant, et je ne vois pas d'événement particulier. Donc si vous êtes sur place et que vous avez des infos, n'hésitez pas à nous appeler au 01 42 30 10 10. L'événement particulier sur la 13, eh bien, c'est un poids lourd en panne en direction de Paris, et du coup vous perdez pas mal de temps, hein, plus d'une trentaine de minutes de patience sur cette A13 direction Paris. Ce sont les deux principales difficultés du moment, même si la 3 et la 1 en direction de Paris ne sont pas en reste côté bouchon. Bonne route.
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0: Numéro 1 sur les belles chansons, on va continuer à se faire plaisir. Dans un instant, rendez-vous avec les Blues Brothers. Everybody needs somebody to love.
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0: Produit en Île-de-France, c'est notre rendez-vous gourmand du mardi matin avec vous, David Kolski, et vous nous emmenez donc en Essonne.
1: Eh ben oui, je vous emmène du côté de la miellerie du Gâtinais. Je suis un peu enrhumé, je me suis dit, tiens, faut que je prenne un truc pour la voix, tout ça, du miel, c'est parfait. Et puis surtout, je vous y emmène parce qu'il y a une très belle histoire. On est dans ce parc naturel du Gâtinais, et franchement, le lieu est assez incroyable. On retrouve surtout des gens qui sont passionnés, Camille et Thierry, exploitation familiale depuis 1999. Je sais pas si vous voyez, donc ça date, on venait à peine de gagner la Coupe du Monde de foot, et hop, eux ils se sont dit, tiens, on va montrer cette miellerie. Alors c'est pas comme un parc d'attractions, on se dit, tiens, on va faire des ateliers, tout ça, venir payer et tout. Non, c'est gratuit, vous pouvez vraiment venir les mercredis, les samedis et les dimanches. Le mercredi de 14h à 18h30, on est quel jour demain?
0: Mercredi.
1: Et ben voilà, ce sera parfait. Les samedis et dimanches du matin jusqu'à 18h30, la miellerie du Gâtinais qui va vous accueillir, vous faire découvrir toutes leurs ruches, les miels qu'ils préparent, comment ça se passe. Et puis surtout, ils sont très engagés. Il faut savoir que la miellerie du Gâtinais, c'est la seule miellerie labellisée par le parc naturel régional du Gâtinais français. Oh, elle nous embête celle-là. Oula, attention, on va se faire piquer. Voilà. Et l'une des seules productrices de gelée royale en Île-de-France. Il y a vraiment ces visites libres et gratuites. Donc, je le redis, tous les mercredis samedi et dimanche. Vous pourrez découvrir les ruches, observer les abeilles. Vous n'avez pas trop peur des abeilles, Corentine ? Non, ça va en général ?
0: Pas du tout.
1: C'est vrai ?
0: Ni des guêpes, ni des abeilles, moustiques, ni de rien.
1: Il y a également un insectarium pour les enfants, un jardin pédagogique. Il y a des plantes, il y a vraiment plein de choses à découvrir. Et puis surtout, les variétés de miel. Est-ce que vous pouvez, Corentine, là, tout de suite, maintenant, en direct, face à l'Île-de-France entière, me citer quelques miels différents ?
0: Miel de fleurs, miel de montagne, miel d'acacia.
1: Génial, elle se mouille pas. Miel de fleurs, miel de montagne, miel de la mer aussi, pas en
0: miel d'acacia, marqué acacia, sur le pot.
1: Vous l'avez dit deux fois déjà. Bon, le tilleul, le miel de chêne
0: de
1: également, le miel d'acacia, vous l'avez dit, mais ils ont également du miel de ronce, donc on peut faire du miel avec plein de choses. Ils sont vraiment experts, ils vont vous expliquer ça impeccable. Camille et Thierry, je vous redonne ce lieu qui se trouve donc dans l'Essonne, dans le 91, la miellerie du Gatineau. Et c'est donc les mercredis, samedis et dimanches pour vous accueillir. Vous repartirez avec un petit pot de miel. Ah. Franchement, sur les tarifs, ils sont plutôt très sympas.
0: Vous êtes en forme pour quelqu'un de malade, David.
1: Pourquoi ? Parce que j'ai bouffé du miel.
0: À demain, David.
1: À demain.
0: Demain, mercredi.
1: À demain, je vous emmène en Asie, dans une nouvelle adresse incroyable à Paris et pas très chère.
0: Alors à demain. Et pour l'instant, on écoute les Blues Brothers sur ICI.

0: Les Blues Brothers avec Everybody Needs Somebody to Love.
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0: Le goûter, ça n'est que pour les enfants ? Je ne crois pas. Est-ce que vous goûtez, vous aussi ? Envoyez-moi votre réponse par WhatsApp au 01 42 30 10 10 parce qu'avant 11h, vous découvrirez un endroit qui offre le goûter. On ira aussi au musée de l'illusion pour une visite aux couleurs d'Halloween pour les vacances scolaires. Et puis on va faire aussi une belle rencontre justement pleine de couleurs, Romain Bruno, tout à l'heure.
3: Tout à fait, Corentine. On va rester dans le 12e arrondissement de Paris. Alors, en début d'émission, nous étions dans un endroit atypique, le premier espace de coworking d'Europe qui accueille des chats à l'adoption. Eh oui, un espace qui combine coworking et adoption de petits chats. C'était adorable comme tout. Si vous n'étiez pas là tout à l'heure, notez le nom, ça s'appelle

Love, c'était Ciebois sur ici par Île-de-France. Il y a du monde encore sur les routes de la région avec 150 km de bouchons cumulés. Il y a du monde notamment sur la 13 à cause d'un poids lourd en panne en direction de Paris. Donc plus de 30 minutes en amont de ce poids lourd qui est du côté de la forêt de Marly-Sud, direction Rocancourt. La voie de droite est fermée, il reste une seule voie à gauche pour circuler. Il y a du monde aussi sur la 6 en direction de Paris à cause d'un accident entre Viry-Châtillon et Savigny-sur-Orge. Avec la voie de gauche qui est fermée sur les trois voies de circulation, vous perdez quand même bien 25 minutes en amont de cet accident. Et puis beaucoup de monde sur la francilienne, au sud-est de Paris, la N104. Et je viens de recevoir un appel d'Abigail au standard d'ici par Île-de-France, qui habite le Val d'Oise. Elle nous dit avoir reçu une alerte du préfet de la Seine-et-Marne. Et elle pense que les gens essayent de partir par cette N104. Alors attention, c'est un exercice. Je vous rappelle que c'est la journée de on en a parlé ce matin, de la résilience. Et effectivement, il y a eu un message FR alerte qui a été envoyé sur le portable de beaucoup de franciliens, qui a été mis en place entre 9h et 10h ce matin sur 56 communes de Seine-et-Marne. Exercice organisé par la préfecture qui concerne plusieurs sites industriels à risque du département, du côté de la centrale nucléaire de Nogent-sur-Seine notamment, mais aucun danger réel n'est signalé. Il s'agit bien d'un exercice.

0: Persis, le message est passé. Bonne route.
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0: On va apprendre à sortir les couleurs et à bien s'habiller dans un instant avec une coach en vêtements. Mais d'abord, écoutons Gauvin Serres avec la chanson « Les oubliés ».

0: Avec Gauvin Serce sur ICI Paris Île-de-France. Allez, maintenant, on va s'habiller, on va assortir les couleurs grâce à une coach en vêtements.
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0: Voilà, Gibbs avec Sapé comme jamais. On va être sapé comme jamais ce matin parce que Romain Bruneau, vous allez nous présenter une coach. On va donc améliorer un petit peu notre style vestimentaire. Et pour ça, direction le 12e arrondissement de Paris où vous vous trouvez avec la coach, Romain.
1: Oui, elle s'appelle Lou Catus. Elle est coach vestimentaire et expert en colorimétrie. Bonjour Lou.
2: Bonjour.
1: Qu'est-ce qu'une coach vestimentaire ?
2: C'est une personne qui va vous aider à trouver la signature vestimentaire, en fait la tenue qui va correspondre à soit des moments de votre vie, des moments où vous avez besoin d'être en représentation, ou tout simplement pour vous sentir bien dans vos vêtements la journée.
1: Qui vient vous voir ?
2: Très souvent des personnes qui sont en transition de vie, personnelle ou professionnelle. C'est-à-dire quand on a une évolution dans son poste et que, par exemple, on va commencer à prendre la parole en réunion. Parfois aussi, dans la vie, on a un corps qui bouge. Je pense, par exemple, à la préménopause, au moment où on est en postpartum. On vient d'avoir un enfant et puis on va retourner au travail. Et là, c'est la panique parce qu'on se dit « Comment je vais m'habiller avec ce corps qui a changé ?» Donc moi, c'est à ce moment-là que j'interviens. À partir de la garde-robe existante, hein, c'est-à-dire que je ne fais pas du tout de relooking, ce qu'on appelle comme ça. Moi, je n'aime pas du tout ce mot, d'ailleurs, de dire « voilà, ma chérie, ça ne va pas du tout, on recommence tout ». Ça, ce n'est pas du tout ma façon de travailler. On part de la garde-robe existante et à partir de là, on fait évoluer.
1: Et la colorimétrie là-dedans ?
2: Alors, la colorimétrie, c'est l'art de trouver les couleurs qui nous vont et qui nous illuminent. Moi, j'ai un passé de 30 ans dans les maisons de mode et j'ai eu la chance de travailler avec de très grands couturiers. Et donc, j'apprends, notamment lors d'ateliers, il y a des ateliers une fois par mois à Paris, j'apprends lors de ces ateliers aux personnes à connaître leurs bonnes couleurs, à savoir comment on mélange les couleurs, comment ça fonctionne, quoi, ce monde des couleurs. Un des premiers conseils que j'ai envie de vous donner, c'est de suivre vos intuitions, vos goûts, vos envies avec vos vêtements. Parce que être bien habillé, c'est d'abord être habillé en alignement avec qui vous êtes. Ne cherchez pas à vous déguiser, habillez-vous dans l'esprit que vous aimez. Ce que je trouve formidable avec mon métier, c'est que tous les jours, on s'habille. Ça fait 4000 ans que le vêtement a cessé d'être uniquement une réponse au froid pour devenir une réponse sociale.
1: Et moi, niveau vêtements, avec ma chemise, ça va ? Mon jean, bon, c'est un peu commun, hein.
2: Mais vous êtes décontracté avec vos baskets. Alors moi j'ai une technique parce que j'ai développé une méthode qui s'appelle Be By Lou Paris, et dans cette méthode il y a une importance du clair-obscur, c'est-à-dire qu'on a tous des couleurs claires et foncées dans notre allure générale, et vous voyez, vous avez votre jean plutôt foncé, les baskets blanches claires avec les petites rayures, ben voilà, ça fait déjà du clair-obscur, c'est très sympa, donc je valide 20 sur 20.
1: Merci beaucoup.
2: Avec plaisir.
1: Et pour suivre Lou Catus, n'hésitez pas à Instagram et puis son LinkedIn,
0: oui.
1: Lou Catus.
0: Merci beaucoup pour cette belle rencontre, Romain. Et je pense qu'on va s'habiller aux couleurs d'Halloween. On va se déguiser en monstre, peut-être en sorcière, en squelette, en mort-vivant. Car dans un instant, nous préparons Halloween. Direction le musée de l'illusion avec les enfants qui seront en vacances à partir de la fin de la semaine. Mais d'abord, écoutons.

0: tombé pour la France avec Étienne Dao.
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0: Et il va nous falloir quelques solutions pour occuper les enfants et les petits-enfants pour les 2 semaines de vacances scolaires qui s'annoncent. Alors, des idées de sortie, vous en aurez à l'appel hein, sur Ici Paris Île-de-France. Et d'ailleurs, Clarisse, ce matin, on commence avec un musée parisien.
3: Et oui, aujourd'hui, je vous emmène au Musée de l'Illusion dans le 1er arrondissement de Paris parce qu'il y a une installation et un parcours un petit peu spécial qui s'appelle Étrange Merveille. On va le découvrir avec mon invité, c'est Colline Bobet. Vous êtes agent d'accueil au Musée de l'Illusion. Bonjour Colline.
4: Bonjour Clarisse.
3: Déjà, merci d'être avec nous aujourd'hui.
4: Merci à vous pour l'accueil, c'est incroyable, merci.
3: Bah, avec grand plaisir. Moi, j'ai envie de revenir un petit peu sur le Musée de l'Illusion avant de commencer sur l'exposition. Qu'est-ce que c'est pour les personnes qui ne connaîtraient pas?
4: Alors, c'est avant tout un espace de loisirs où le cerveau va être mis à rude épreuve pour un parcours de 45 minutes à 1 heure. Vous allez retrouver des tableaux basés sur des illusions d'optique et des salles immersives où votre corps va participer dans la pièce et en prenant une photo, vous-même, vous allez créer une illusion visuelle.
3: Hein, donc on apprend des choses aussi sur nous finalement.
4: Sur nous, corporellement, psychologiquement.
3: C'est génial. Et alors là, le musée se transforme pour Halloween avec votre exposition Étrange Merveille. À quoi peut-on s'attendre?
4: Alors, vous allez pouvoir découvrir le parcours classique et vous aurez la chance du lundi au vendredi d'avoir la présence d'un magicien, Magic Flow, qui sera là pour animer les soirées.
3: Okay.
4: Et le 31 octobre, pour les plus curieux, vous pourrez vous faire maquiller par des maquilleuses professionnelles.
3: C'est génial ça. Est-ce qu'il y a des nouveautés du coup avec cette exposition Étrange Merveille?
4: Alors, ce qu'on propose cette année, c'est tout nouveau. On propose des packs Halloween.
3: Oui.
4: Pour l'achat de 2 billets adultes ou 1 billet enfant et adulte, on offre un petit puzzle 3D.
3: Okay.
4: Donc on peut repartir avec un petit cadeau également pour 2 adultes et 2 enfants. Donc ça, c'est vraiment la grande nouveauté pour cette année.
3: Okay.
4: Et je me suis permise de ramener des petits squishies. La petite
3: c'est quoi
4: tendance.
3: Des squishies pour les personnes qui ne connaîtraient pas?
4: Alors ce sont des petits objets très addictifs.
3: Okay.
4: On peut les malaxer.
3: C'est un peu des balles de détente, un petit peu ce genre de choses?
4: Mais totalement, c'est carrément ça. Et c'est un petit peu la tendance. Même pour la concentration à l'école, ça peut être très utile. Et voilà, c'est
3: du squishy,
4: la grande nouveauté.
3: C'est rigolo. Yes. Et du coup, est-ce qu'il y a un objectif derrière le Musée de l'Illusion? C'est permettre peut-être à des gens de s'ouvrir un petit peu l'esprit, de voir plus loin que le bout de son nez?
4: Exactement. Moi, ce que je trouve extraordinaire dans cette activité, c'est qu'on peut apprendre tout en s'amusant.
3: Oui.
4: Et vu que le cerveau va être mis à rude épreuve, qu'on n'a pas l'habitude, et finalement, on se rend compte que dans notre quotidien, il y a énormément d'illusions visuelles.
3: Oui.
4: Moi, les grandes questions que je dis aux personnes quand ils viennent visiter, c'est est-ce qu'on doit croire tout ce que l'on voit?
3: Oui.
4: Et finalement, c'est quoi la réalité? La réalité. Parce qu'on se rend compte que c'est qu'une question de point de vue, d'interprétation, et c'est très subjectif et propre à chacun.
3: Ça, c'est donc sûr. C'est avec l'exposition Étrange Merveille, quel est le truc le plus merveilleux et le plus étrange qu'il y a sur place?
4: Le plus merveilleux, c'est l'étonnement.
3: Ah oui?
4: Oui, parce qu'on peut très vite être surpris par les limites et les croyances qu'on a de notre cerveau. Donc je pense à certaines salles en particulier, mais je vous laisse le plaisir de découvrir si vous venez au Musée de l'Illusion. Et la plus étrange, je dirais le vortex.
3: Le vortex. Verrez, en tout cas, ça donne très envie. Merci beaucoup, Colline Bobet,
4: merci
3: d'avoir été
4: vous,
3: avec nous aujourd'hui. Je le rappelle, que le parcours Étrange Merveille est à découvrir jusqu'au 31 octobre au Musée de l'Illusion, dans le 1er arrondissement de Paris.
0: Merci beaucoup, Clarisse. Et ce n'est pas une illusion. 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L'infotrafic en temps, elle avec toujours quelques difficultés sur les routes franciliennes. Déjà la 13, très chargée en direction de Paris à cause d'un poids lourd en panne. On est à peu près à la forêt de Marly, direction Rocancourt. La voie de droite est fermée. Donc exactement 31 minutes de bouchon en amont car vous n'avez plus qu'une voie pour circuler. Il y a du monde aussi sur la 6, direction Paris, entre Viry-Châtillon et Savigny-sur-Orge. 2 voitures qui sont percutées, voie de gauche qui est fermée, vous avez les 2 voies à droite pour circuler. Et puis toujours, toujours beaucoup de monde sur la francilienne extérieure, la N104. On est au sud-est de la région, du côté de Brie-Comte-Robert, Ponto-Combeau, Comblaville, c'est complètement saturé. Vous mettez 1h15 actuellement sur cette portion de la francilienne extérieure à éviter absolument.
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0: De la en musique avec Coldplay, voici Feels Like I'm Falling in Love sur Ici Paris Île-de-France.

0: 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C'était Coldplay sur ICI Paris Île-de-France. Restez avec nous parce que dans notre tour d'Île-de-France et même de France, des plus belles initiatives, on va vous en présenter une qui est très agréable dans un instant. Quelque part en France, on offre aux citoyens parfois des bouteilles d'eau fraîche, parfois des glaces, hein, comme pendant la canicule de cet été. Et en ce moment, ce sont des goûters qui sont offerts. On vous raconte cette belle histoire dans un instant.
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0: Plaisir d'offrir, joie de recevoir, la gratuité rare mais très belle. Et vous avez trouvé un bel exemple dans le Vaucluse ce matin, Robin Bernot.
6: À Entraigues-sur-la-Sorgue, un épicier a décidé d'offrir le goûter à ses clients.
7: Mais c'est très bien et ça permet un petit moment d'échange après le côté matériel de la sortie.
6: Chouchouter ses clients sans rien leur demander en retour. Cet été, Florian Bourras, le gérant de l'épicerie située juste à côté d'Avignon, avait commencé par offrir des bouteilles d'eau fraîche en pleine canicule, puis des glaces. Et pour la rentrée, il a renouvelé l'opération avec des goûters gratuits. Une madeleine, une compote, une petite brique de jus de fruits. Et pas besoin d'acheter quoi que ce soit pour en profiter. Son objectif, dit-il, simplement rendre service et faire plaisir. Notre journaliste David Doba est allé à sa rencontre.
8: Franchement, nous, cet été, on a bien travaillé. Et justement, c'est pour ça que j'ai fait toutes ces actions pour remercier. Et que je peux me permettre de faire ces petits bouteilles. Même honnêtement, si je ne pourrais pas me permettre, j'essaierai de trouver le moyen de faire un petit plaisir à moindre coût. Juste un petit bonjour, un sourire et on prend le goûter et pas besoin de consommer. Il y a certains enfants qui ont un repas ou deux repas par jour. Du coup, rapporter ces petites pierres à l'édifice, même si c'est minime, un petit goûter à 65. Une petite compote, une petite madeleine, ben, ça fait plaisir.
6: Vous l'avez entendu, un simple bonjour suffit pour en profiter. Florian insiste, c'est entièrement gratuit. Ici, près d'Avignon, ça marche, mais vous, qu'en pensez-vous? Pourriez-vous vous rendre exprès chez cet épicier s'il était à côté de chez vous? J'ai posé la question à Yvette.
9: Exprès? À cause du goûter?
6: Oui, par exemple.
9: Pourquoi pas? Il faudrait faire l'expérience, tenter le coup pour voir.
6: Et au-delà du goûter gratuit, cette initiative est aussi un prétexte pour créer de la discussion avec nos commerçants.
9: Tout à fait, ça permet de compléter un moment convivial.
6: Bon, je dois vous l'avouer, j'ai aussi été un petit peu curieux avec Yvette. Aujourd'hui, en maison de retraite, près de Colmar, je voulais savoir si elle continuait à prendre des goûters.
9: Des goûters, l'après-midi, nous avons une collation. Donc moi, le goûter, c'est la tisane et puis une viennoiserie ou bien un morceau de biscuit, de gâteau.
6: Oui, parce que finalement, le goûter, c'est un peu une madeleine de Proust qui nous rassemble tous. Je ne sais pas si vous vous souvenez, par exemple, du petit pain au lait dans lequel on glissait un bout de tablette de chocolat. C'était très coquin, ça, très très gourmand. Quoi qu'il en soit, à Entraigues-sur-la-Sorgue, Florian Bourras ne compte pas forcément s'arrêter là avec ses collations gratuites. Il envisage déjà d'autres actions solidaires dans les prochains mois. Et vous, est-ce que vous vous souvenez de votre goûter préféré, petit?
0: Ce petit pain au lait, là, vous nous avez fait rêver. savez, Robin. Et puis, c'est l'occasion de rappeler que dans 1h04, il sera midi, peut-être l'heure du déjeuner pour vous. 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

0: Provence, superbe chanson de Véronique Sanson, pour vous rappeler qu'avant de tirer ma révérence à midi, je vous offrirai le poste de radio de survie et les invitations pour le concert de Zazie au Mythique Studio 104 de la Maison de la Radio. 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
0: Mardi 13 octobre, soyez les bienvenus sur Ici Paris Île-de-France, il est 11h. Les infos avec Laurent Borde. Laurent, les lycéens de nouveau dans la rue pour l'acte 5 du mouvement.
2: Une grande manifestation part à 14h de la place d'Italie pour rejoindre les Invalides près de Matignon et du ministère de l'Éducation. Les syndicats de lycéens, épaulés par les organisations étudiantes, exigent toujours la suppression de Parcoursup ainsi qu'un plan de 10 milliards d'euros. Le gouvernement, qui espère une décélération du mouvement grâce aux vacances de la Toussaint, doit recevoir les syndicats après-demain jeudi. Pour l'instant, les blocages des lycées persiste, notamment en Seine-Saint-Denis où des personnels de l'éducation nationale ont occupé des établissements cette nuit. Et ce matin, près de 200 établissements sont bloqués, selon le ministère de l'Éducation, notamment le lycée Paul-Éluard de Saint-Denis qui a reçu la visite de Greta Thunberg. La militante écologiste suédoise de 23 ans s'est dite extrêmement fière des étudiants français. Un dossier complet sur le mouvement lycéen mis à jour en temps réel est disponible sur le site et l'appli ici.
0: Une incroyable cyberattaque aux lourdes conséquences.
2: Cette fois-ci, aucune donnée n'a été volée. En revanche, des tonnes de produits frais sont à jeter après la cyberattaque contre les installations frigorifiques de plusieurs enseignes de supermarchés qui ne bénéficiaient pas de mise à jour nécessaire pour la sécurité des appareils. Une enquête menée par l'Office anti-cybercriminalité est en cours. La baisse des prix du carburant doit prendre effet le 1er novembre, annonce de Sébastien Lecornu hier, après une rencontre avec les distributeurs pour étudier les détails pratiques de l'utilisation de stocks stratégiques de barils détenus par l'État. Le Premier ministre promet une baisse de 12 à 18 centimes par litre de gazole, valable aussi pour le fioul domestique et le gazole non routier utilisé par les professionnels.
0: Vous pouvez récupérer un peu d'argent si vous prenez régulièrement les lignes JIL du Transilien, et c'est le dernier jour ce mardi pour demander un remboursement.
2: Exactement, c'est dû aux grosses difficultés de ces derniers mois en raison de la crise des essieux. Ce morceau de rail qui a mis et provoqué la panne de 40% des trains et causé de nombreuses suppressions au printemps et au début de l'été. Si vous êtes sur la ligne J, vous pouvez obtenir jusqu'à un mois de forfait Navigo, un demi-mois sur la ligne L. Vous avez jusqu'à 23h59 précisément pour faire votre demande. Tous les détails sont sur le site et l'appli ici. Il est 11h02, oui, sur Ici Paris de France. J'ai ouvert la fenêtre, et il fait moche.
0: Ah bon? Mais bah écoutez, oui. Pourtant le soleil devrait pointer un petit peu le bout de son nez là, quand
2: pour
0: même.
2: Pour l'instant, il est en haut.
0: Quelques éclaircies sont prévues pourtant pour notre mardi 13 octobre avec des températures douces. Alors je ne sais pas si c'est une cyberattaque, mais les températures vont monter.
2: Ouais.
0: Jusqu'à 23 degrés donc pour cet après-midi. Demain, il y aura beaucoup de soleil pour notre mercredi. Jeudi aussi avec 24 degrés pour notre jeudi. Alors j'ai regardé un petit peu ce qui nous attend pour la suite et notamment pour les vacances scolaires.
2: Oui.
0: Laurent,
2: oui.
0: Je vois quand même beaucoup de soleil à venir dans
2: la
0: région.
2: Chaleur.
0: Oh, de la douceur, mais bon, ça va pas durer la douceur. Ça va redescendre un peu, mais on gardera quand même de la lumière, de belles éclaircies et des journées assez agréables. L'info trafic en temps réel, on est pile à 100 km de ralentissement cumulé. Il y a toujours quelques difficultés, notamment sur la 13. Alors la bonne nouvelle, c'est que le poids lourd en panne vient d'être dégagé. Vous avez pour l'instant encore plus de 30 minutes de patience en direction de Paris entre Angeval et Roquencourt, mais j'ai bon espoir que ça s'arrange dans les toutes prochaines minutes. Et puis toujours ce bouchon sur la N104 au sud-est de la région. Beaucoup de travaux déjà sur cette N104 et c'est très chargé entre Brie-Comte-Robert, Pont-au-Combeau et encore pire du côté de Comble-la-Ville. Si vous cumulez tout ça, vous en avez pour 1h20. Pour votre temps de parcours. Il y a beaucoup de monde aussi sur la 6 à cause d'un accident en direction de Paris, de Viry-Châtillon à Savigny-sur-Orge. Deux voitures qui sont percutées, voie de gauche fermée. Il reste deux voies pour circuler à droite et vous perdez 25 minutes sur cette A6 direction Paris.
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0: 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J'attends vos WhatsApp et on écoute Partenaire Particulier sur ICI.

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0: Embarqué pour gagner des cadeaux et pour jouer avec moi jusqu'à midi. Bonjour Sylvie.
2: Bonjour.
0: Bienvenue Sylvie, ravie de vous accueillir dans le Grand Paris Express.
2: Merci, moi de même.
0: Vous êtes en forme Sylvie ?
2: Tout à fait.
0: Est-ce que vous avez un petit rayon de soleil qui pointe ?
2: Pas du tout.
0: Oh là là, c'est pas possible.
2: Je suis dans une petite cuvette dans le 20e, donc j'ai deux bâtiments devant, un petit jardin, mais quand même qui ne laisse pas passer le soleil.
0: D'accord. Ah, vous avez un petit jardin, vous, Sylvie, à Paris, là, dans
2: non,
0: le 20e ?
2: Pas personnellement, c'est dans la résidence, en fait.
0: Bon, c'est sympa.
2: Voilà.
0: Bon, Sylvie, on va essayer de mettre un peu de soleil dans tout ça. Alors, on s'en occupe. Voilà. Et peut-être de vous offrir de beaux cadeaux. Déjà, le concert de Zazie la semaine prochaine à la Maison de la Radio et de la Musique. Elle est exceptionnelle sur scène, Zazie, Sylvie. C'est un concert ICI Paris Île-de-France à la Maison de la Radio et de la Musique. Vous gagnez vos places si vous êtes le meilleur score du jour d'ici midi. Et j'ajoute alors ce cadeau qui plaît beaucoup parce qu'on a fait une émission sur la résilience ce matin. C'est la journée de la résilience. Aujourd'hui, on se prépare aux catastrophes naturelles, aux événements climatiques et à beaucoup d'autres événements qui peuvent toucher la population pour justement mieux y faire face. Et le poste de radio est le premier indispensable du kit de survie. À glisser dans un sac à dos qui est prêt en cas de besoin. Donc ce poste de radio, je vous l'offre tous les jours, cette semaine, en raison de cette journée de la résilience aujourd'hui. D'accord Sylvie ?
2: Ok.
0: Vous êtes prête ?
2: Tout à fait.
0: C'est votre première fois dans le Grand Paris Express ?
2: Oui.
0: Oui, alors je vais vous poser des questions. Je vais vous poser des questions, Sylvie. Je vais vous faire trois propositions souvent pour vous aider. Donc, au pire, vous répondez au pif. Ça peut marcher sur un malentendu. Et attention, vous n'avez que 5 secondes de réflexion. Il y a un petit chrono. Est-ce qu'on peut écouter le chrono, s'il te plaît, Ange ? Voilà, ça c'est le chrono, Sylvie. Il dure 5 secondes, il se termine comme ça. Ok ? Et votre réponse, absolument, pendant le chrono. Allez, on y va. Et pour cette première question, Sylvie, je vous emmène au cinéma. Vous allez souvent au cinéma, vous, Sylvie ?
2: De temps en temps, pas souvent, mais de temps en temps.
0: Ça fait partie des petits plaisirs de la vie. Il y a très bons films. Et le cinéma se porte assez bien, d'ailleurs, a priori, en cette année 2026. Voici ma question-jeu, Sylvie. À votre avis, quel cinéma parisien détient la plus grande salle de cinéma de la capitale ? Est-ce que c'est le Grand Rex ? Est-ce que c'est l'UGC Ciné Cité des Halles ou l'UGC Ciné Maillot ? Le Grand Rex, l'UGC des Halles ou l'UGC Porte Maillot ? Bonne chance, Sylvie ! Vite !
2: Le Rex.
0: Alors, vous aviez raison, Sylvie, jusqu'à hier. Hier, le Grand Rex détenait la plus grande salle de cinéma parisienne avec ses 2702 places. Depuis hier, Sylvie, le Rex a été détrôné par l'UGC Ciné Maillot, Palais des Congrès, qui a inauguré donc hier sa salle de 3000 places, qui détrône donc le Grand Rex. Ah, c'est dommage. À un jour près.
2: C'est dommage.
0: À un jour près, c'était bon, Sylvie.
2: À un jour près, oui.
0: Bon, merci en tout cas pour votre appel, Sylvie. Ça m'a fait plaisir que vous jouiez pour la première fois. On fait ça tous les jours, de 11h à midi, du lundi au dimanche. Donc, vous n'hésitez pas à revenir tenter votre chance. Et la radio de survie, j'en ai une toute la semaine à vous offrir chaque jour. Et pareil pour le concert de Zazie, d'accord ?
2: D'accord.
0: À bientôt Sylvie.
2: Merci. Au plaisir
0: de jouer dans le Grand Paris Express. Venez vous aussi d'ailleurs tenter votre chance au 01 42 30 10 10. Je vous accueille juste après Queen. Voici A Kind of Magic sur ICI Paris Île-de-France.

0: A Kind of Magic avec Queen sur ici par Île-de-France. Ça pourrait presque être magique sur les routes de la région parce que les accidents, les gros bouchons ont quasiment tous été résorbés, mais il en reste un très important toujours. Plus d'une heure de patience sur la N104 au sud-est. Alors je ne vois pas d'autres explications que les nombreux travaux de la Francilienne à cet endroit-là. Alors si vous êtes vers Brie-Comte-Robert, Pont-au-Combeau, Comble-la-Ville et que vous voyez ce bouchon très important de plus d'une heure, n'hésitez pas à nous appeler pour nous expliquer ce qui se passe sur cette Francilienne extérieure, 01 42 30 10 10. Le reste, des petits coups de frein bien sûr, mais ça va quand même nettement mieux. Bonne route.
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0: C'est le Grand Paris Express jusqu'à midi et je vous propose d'accueillir notre deuxième candidate. Voici Saba dans l'Essonne. Bonjour Saba.
10: Bonjour.
0: Bienvenue, ravie de vous accueillir. Oh, vous êtes psy, c'est vrai Saba?
10: Oui.
0: Génial. C'est-à-dire, vous travaillez en cabinet, quelle est votre spécialité Saba?
10: Oui, je travaille avec les couples et les adultes.
0: Ah, beaucoup de couples viennent vous voir. Qu'est-ce qui leur arrive en général, Saba, alors à ces couples?
10: Ah, soit ça manque de communication, soit ils ne savent pas communiquer. Et ils se fouillent mutuellement et c'est l'horreur.
0: Ouais. Et comment vous leur apprenez à redresser un peu la barre, à peut-être à mieux communiquer dans le couple?
10: Ben déjà, dans le cabinet, je pose un cadre très, très important à respecter, à s'écouter déjà l'un l'autre, et ne pas de passage à l'acte, ne pas de commentaires, ne pas de violence verbale ni physique, bien sûr. Et déjà, là, quand ils commencent à s'écouter, parce qu'il y a un temps imparti à chacun, Déjà, c'est une victoire parce que souvent on me dit mais il m'a jamais dit ça. je viens ici pour qu'il me parle ou qu'elle me parle ou qu'elle me dise la vérité, ce qu'elle ressent, enfin, etc. Donc déjà, s'écouter, apprendre à s'écouter sans s'interrompre et puis respecter ce que dit l'autre et vraiment lui répondre au lieu de fuir,
0: voilà, s'énerver.
10: De s'énerver, bien sûr. Enfin, donc, il y a malheureusement des choses, des manques de respect qui commencent parfois dans le couple et qui va très très loin parfois. Mmh. Donc voilà, on arrive vraiment quand même, et je suis fière de ça parce que je
0: vous les aider.
10: Voilà, tous les problèmes, il y a des solutions.
0: C'est fou parce que souvent dans la vie, c'est un problème de communication. Hein, vous avez raison, Sabah. Et puis dans le couple, on croit que l'autre comprend ce qu'on ressent, que c'est compris, que c'est acquis, que c'est clair. Et ben c'est pas du tout clair. En fait, il faut le formuler.
10: Absolument. C'est comme maman. Maman, elle sent ce dont le bébé a besoin. Mm. Et dans le couple, il y a souvent cette histoire-là. Hein. Ouais. Je veux que l'autre, il m'aime pas parce qu'il sent pas ce que je veux, il ressent pas ce que mon besoin profond. Ben non, c'est pas maman, c'est papa. Ouais, c'est non, vous êtes adulte et.
0: Il faut dire ses besoins et ses sentiments et ce qu'on ressent. Vous avez Absolument. Tout à fait raison, Sabah. C'est bien avec une psy, là, ce matin, on a un petit cours de communication de couple. Merci beaucoup, Sabah, pour ça. Et moi, je vous propose de jouer au Grand Paris Express pour vous offrir la radio. Alors, c'est la journée de la résilience. Ça peut être aussi la résilience dans le couple. Hein. Mais Sabah, c'est la journée de la résilience et je vous offre un poste de radio de survie très résistant à l'eau, à la poussière, au choc, avec une batterie rechargeable avec le soleil ou avec une manivelle. 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C'est à gagner au 01 42 30 10 10 en plus des invitations pour Zazie. Ah bah tiens, Sabah, pour votre première question, c'est justement autour de la chanteuse Zazie.

0: On est très très heureux de vous inviter à ce concert mercredi prochain, le 21 octobre, à la Maison de la Radio et de la Musique. Voici ma question, Saba. Avec quel chanteur Zazie a-t-elle chanté en duo la chanson « À ma place » avec Pascal Obispo, avec Axel Bauer ou avec Florent Pagny ?« À ma place », Axel Bauer, Pascal Obispo ou Florent Pagny ?
1: Alors là... Bon, je dirais Pascal Obispo.
0: Pascal Obistro. <Non. rire> On va vérifier déjà.
1: Obispo.
0: Écoutons ce duo qui s'appelle donc À ma place.

0: Alors, ça n'est pas la voix de Florent Pagny. Ça n'est pas la voix de Pascal Obispo, ma chère Saba, c'est la voix d'Axel Bauer. Très joli duo.
1: Bon,
0: bon, ça va, c'est pas grave. On rejoue quand vous voulez, on est ouvert. Non, mais... 7 jours sur 7 dans le Grand Paris Express entre 11h et midi, parce qu'on joue aussi le week-end. Bon, ça va, à très bientôt. Merci pour ce moment qui était très sympa.
1: Merci pour votre émission.
0: J'ai beaucoup apprécié la discussion, ça va. C'est gentil. Et on garde votre numéro hein, si jamais on a besoin d'une bonne psy. D'accord, ça va.
1: D'accord, merci.
0: Bonne journée à vous.
1: Journée.
0: Merci de nous écouter dans l'Essonne. Eh bien, venez nous rejoindre alors. Pas de points marqués pour l'instant dans le Grand Paris Express. Il suffit donc de marquer le premier point pour prendre la tête du jeu et peut-être gagner les cadeaux avant midi. 01 42 30 10 10. Voici Vita et Joseph Kamel. Jamais. Je veux plus chercher.

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1: C'est nouveau, Joseph Kamel et Vita, c'était Jamais.
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1: Car il y a toujours des cadeaux sur Ici Paris Île-de-France et on va accueillir Ursula qui nous rejoint de Crécy-la-Chapelle en Seine-et-Marne. Bonjour Ursula.
3: Bonjour Corentine, bonjour à tout le monde.
1: Ursula, vous êtes psy, vous aussi?
3: Non, pourquoi?
1: Ah bon, je vois que vous êtes psychothérapeute sur votre fiche.
3: Non, moi c'est comptabilité gestion.
1: Ah oui, je me disais, si tous les psys d'Île-de-France m'appellent, je ne sais pas comment le prendre ce matin.
3: Effectivement, non, pas du tout, c'est comptabilité gestion.
1: Oui, c'est plus terre-à-terre factuel tout ça, les chiffres.
3: Plus classique, c'est ça, oui.
1: Bon, ça vous plaît le boulot, Ursula?
3: Oui, moi j'aime bien les chiffres, donc oui, c'est quelque chose qui me correspond totalement, oui.
1: Eh ben tant mieux, Ursula, je vais vous laisser compter les points alors pour ce matin, ça va me reposer un petit peu, et j'espère que le score va monter un petit peu, en tout cas déjà que vous allez ouvrir le score, Ursula, car nos deux précédentes candidates, Sylvie à Paris dans le 20e arrondissement et Sabah dans l'Essonne, n'ont pas marqué de points pour l'instant. Vous êtes prête?
3: Oui, on va essayer.
1: Et en plus, formidable, Ursula, c'est l'heure de la question Céline Dion. Et oui, car Céline Dion continue ses concerts à la Défense, à la Plénitude Arena. Voici ma question, Ursula. À votre avis, quelle personnalité était présente au concert de Céline Dion vendredi soir dernier? Est-ce que c'était Mylène Farmer, Emmanuel Macron ou Jean-Jacques Goldman? Mylène Farmer, Emmanuel Macron ou Jean-Jacques Goldman pour applaudir Céline Dion vendredi soir dernier?
3: Je dirais Jean-Jacques Goldman, mais j'en sais strictement rien.
1: C'est de la déduction, c'est de l'instinct.
3: Oui, l'intuition.
1: L'intuition.
3: C'est ça.
1: Alors, est-ce que Jean-Jacques Goldman était présent dans le public de la Plénitude Arena vendredi soir? Excellente réponse, Ursula. Oui, c'était Jean-Jacques Goldman. Alors, depuis le début des concerts, on attendait que Jean-Jacques Goldman monte sur la scène et chante avec Céline Dion. Je vous le dis tout de suite, ça n'a pas eu lieu. Il était tout simplement en train de profiter du concert de Céline Dion.
3: D'accord.
1: Voilà. Bah, écoutez, on a eu des nouvelles de Jean-Jacques Goldman. Ça faisait très longtemps qu'on ne l'avait pas vu en public. Hein.
3: D'accord.
1: Et vous, Ursula, vous n'êtes pas allée au concert de Céline?
3: Non, j'ai pas eu cette chance, j'ai pas eu la possibilité d'avoir les places.
1: Vous avez essayé?
3: Non. Oui, j'avais essayé en ligne, mais c'était sans espoir.
1: Je pense qu'il y a eu très peu d'élus. Hein. Moi aussi, j'avais fait la queue dans ce tirage au sort interminable et je n'avais rien eu. Et Ursula, écoutez, il y en a qui en profitent. Hein. Ça fait le plein trois fois par semaine.
3: Content pour les autres. Oui.
1: Exactement. Et puis, on voit plein d'images sur les réseaux sociaux aussi. On voit plein de vidéos passer, plein d'infos. Voilà, c'est comme ça.
3: C'est un peu la résilience, on peut dire.
1: C'est la journée de la résilience, absolument. Et il faut être résilient. On n'a

0: pas eu la chance d'avoir des places pour Céline Dion, on ne sait jamais. Moi, j'ai eu la chance d'avoir une opportunité de dernière minute et d'y aller il y a une quinzaine de jours.
1: Ah, génial.
0: Ça peut toujours arriver, Ursula. Donc, vous avez raison, soyons résilients pour ceux qui n'ont pas eu la chance d'avoir des places pour le concert de Céline Dion. Bon, Ursula, je vous dis à bientôt. Je vous rappelle qu'on offre des places pour Zazie et la radio aussi spéciale survie. La radio qui illustre la journée de la résilience aujourd'hui. Je vous en offre un poste de radio jusqu'à vendredi, hein, tous les jours. Donc si vous voulez revenir, la porte est grande ouverte.
1: Super.
0: Merci pour votre appel depuis Crécy-la-Chapelle, Ursula. À bientôt.
1: Je vous souhaite une très bonne journée.
0: Allez, venez me rejoindre et venez ouvrir ce score, s'il vous plaît. Je vous attends, il est 11h33. J'ai des places pour le concert de Zazie à la Maison de la Radio. Et j'ai la radio spéciale survie à vous offrir, 01 42 30 10 10. Soit vous m'appelez maintenant, soit vous m'envoyez un petit SMS, un WhatsApp. Et je vous rappelle et on joue ensemble avant midi. Pour la musique, voici Ed Sheeran avec Shape of You.

0: Shape of You avec Ed Sheeran sur ICI Paris Île-de-France. Allez, on va accueillir Muriel qui est notre prochaine candidate. Bonjour Muriel.
1: Bonjour Corentine.
0: Bienvenue Muriel. Oh, quel beau sourire. Alors, Muriel, vous habitez la Seine-et-Marne à Poincy. Ça m'intéresse.
1: C'est ça.
0: Ça m'intéresse parce qu'une auditrice m'a appelée tout à l'heure pour me dire que beaucoup de Seine-et-Marnais avaient reçu une alerte par SMS, vous savez, par le système oui. FR Alert. Est-ce que ça a été votre cas, Muriel ?
1: Tout à fait.
0: Vous pouvez me le lire, ce message, s'il vous plaît ?
1: Ah, ben, je ne sais pas si je l'ai gardé, j'ai sans doute effacé. Mm-hmm. Mais enfin, c'était bien marqué exercice.
0: Oui, c'est ça.
1: Ouais, c'était bien marqué exercice, non, je l'ai effacé.
0: Alors moi, j'en ai un sous les yeux, dites-moi si c'est bon. Alerte extrêmement grave. Exercice. Journée nationale de la résilience. Test du dispositif d'alerte et d'information des populations. Aucune réponse n'est attendue. Préfecture. Est-ce que c'était,
1: oui,
0: un, peu, c'était un peu ça, Muriel ? Exactement,
1: c'est ça.
0: Ça,
1: oui.
0: Bon, d'accord.
1: Ça fait un peu peur, hein, la sonnerie.
0: Oui, je sais, ça fait peur et beaucoup ont été surpris, mais évidemment, c'est un exercice pour tester ce dispositif à l'occasion de la journée de la résilience. Et c'est aussi pour ça, Muriel, que j'offre cette semaine des postes de radio de survie. Voilà, parce que la radio, c'est parfois le dernier moyen de communiquer avec la population. Donc, c'est hyper important d'en avoir une à la maison. Alors, évidemment, elle est soit sur secteur, sur batterie, sur pile, comme vous voulez. La radio de survie, elle est hyper résistante déjà à l'eau, à la poussière, au choc. Batterie, évidemment, plus importante. Et puis, on peut la recharger à la fois au solaire. Et si on n'a pas de soleil, si on est dans une cave, par exemple, il y a aussi la manivelle. Comme ça, on peut toujours recharger cette radio. Et on peut aussi recharger son téléphone portable. Et ça, c'est très important. C'est un joli petit poste de radio portable, très sympa en plus, que j'ai à vous offrir avant midi. Et il y a aussi les invitations pour le concert de Zazie. Muriel, préparez-vous, on joue ensemble dans un instant. Je voudrais regarder ce qui se passe sur la route. La francilienne qui était très chargée, est-ce qu'elle l'est toujours ? Oui, oulala, c'est vraiment compliqué ce matin sur cette francilienne au sud-est, la N104. Plus d'une heure encore de ralentissement. Alors je sais qu'il y a des travaux importants à la hauteur de Brie-Comte-Robert, Lézigny, etc. Vous ne circulez que sur une voie à l'extérieur. Mais là quand même, depuis ce matin, ça fait beaucoup, beaucoup de bouchons. Tiens, Muriel, vous qui êtes en Seine-et-Marne, vous l'empruntez la francilienne ?
1: Non, rarement.
0: Rarement. Vous n'avez pas vu tous ces travaux, ces ralentissements, etc. en ce moment ?
1: Bon, en ce moment, il y a des travaux partout.
0: Ça, c'est un peu l'enfer des travaux. Hein. Les travaux sans fin.
1: C'est une catastrophe, les travaux. Hein. Franchement,
0: bon. En tout cas, à part ce gros bouchon sur la francilienne qui dure depuis un petit moment maintenant, on n'est pas trop mal. Il y a le poids lourd en panne quand même sur la 6 en direction de Paris entre Viry-Châtillon et Savigny-sur-Orge. Voie droite est fermée, vous perdez un petit 20 minutes quand même. Bonne route.
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0: Allez, on va dire oui à la proposition, très belle proposition de Julien Clerc. Voici Si on chantait sur ICI Paris Île-de-France.

chantait. Dis donc Muriel, c'est une bonne idée si on chantait. Suggestion de Julien Clerc. C'est exactement ce qu'on va faire le 21 octobre prochain avec le concert de Zazie à la Maison de la Radio et de la Musique.

0: Vos places, vos invitations pour ce concert de Zazie à gagner au 01 42 30 10 10 dans le Grand Paris Express.
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0: Bon Muriel, je compte sur vous pour ouvrir le score. Hein.
2: Bah, j'espère. Bah,
0: il est midi moins le quart.
2: On sait jamais.
0: Bon, tentez le pifomètre au pire, j'ai trois propositions à vous faire pour la prochaine question. Et c'est pas mal d'en parler à l'occasion de la résilience, d'ailleurs Muriel, parce qu'il y a eu un incident ce week-end au Lido. Alors, je vous rassure tout de suite, plus de peur que de mal. Mais pendant une représentation le week-end dernier, une partie du décor s'est effondrée sur la scène, juste à côté des danseurs et des chanteurs. La représentation a été arrêtée, les spectateurs ont été remboursés. Muriel, à votre avis, quelle comédie musicale se joue en ce moment au Lido, sur les Champs-Élysées? Est-ce que c'est Chantons-Fille, Les Demoiselles de Rochefort ou West Side Story? Chantons sous la pluie, Les Demoiselles de Rochefort ou West Side Story?
2: Les Demoiselles de Rochefort.
0: Les Demoiselles de Rochefort ont bien été jouées au Lido, mais c'était la comédie musicale précédente, parce qu'en ce moment cartonne celle-ci.

0: Voilà, chantons sous la pluie au Lido en ce moment. Ils n'ont pas chanté donc ce week-end car une partie du décor s'est effondrée, mais tout le monde va bien, pas de blessés, et les représentations peuvent donc désormais reprendre. Bon, Muriel, quand ça ne veut pas, ça ne veut pas.
1: Tout à fait, depuis de tout à l'heure, j'ai écouté toutes les questions et j'ai répondu à toutes les questions,
0: ah mince, sauf celle-là. Non mais ça c'est toujours comme ça quand on écoute les autres, c'est fastoche, on a les réponses, puis quand c'est soi-même... Écoutez, le hasard, ou peut-être le stress, ou je n'en sais rien. En tout cas, vous revenez quand vous voulez, Muriel, et on va tenter notre chance avec Daniel dans un instant. Merci beaucoup, Muriel, pour votre beau sourire.
1: Merci à vous.
0: À bientôt. À la prochaine. Vous nous appelez, vous aussi, vous inscrivez pour aujourd'hui, pour demain. On a de la place tout au long de la semaine. J'ai ces beaux cadeaux à vous faire. J'ai ces beaux cadeaux à vous faire au 01 430 10 10. Voici Patrick Fiori.
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1: Après Sylvie, après Saba, Ursula et Muriel, voici Daniel, un homme, je crois. Bonjour Daniel.
3: Oui. Bonjour Corentine.
1: Bonjour Daniel. Serez-vous l'homme de la situation? On compte sur vous.
3: Je ne sais pas, mais bon, ben, je croise les doigts.
1: Et oui, toute la pression sur vos épaules pour marquer le premier point du Grand Paris Express aujourd'hui. Alors, je rappelle que si personne ne marque de points, ce qui peut arriver, hein, c'est Sylvie qui gagnera parce que c'est la première à avoir joué tout à l'heure. Donc, quand même, un point, vous allez me le marquer, ce point, Daniel.
3: On va tout tenter.
1: Que hasard ou coïncidence, la prochaine question nous emmène au Mondial de l'Auto.
3: Aïe,
1: comment ça, aïe, vous n'avez pas...
3: Préciser, Corentine, moi je suis un vélo tasseur.
1: Ah, donc très bien. Quel est votre parcours alors pour aller au boulot?
3: Alors, mon parcours, c'est Paris 19e jusqu'au 13e arrondissement.
1: Combien de temps vous mettez?
3: Environ une demi-heure quand je roule pépère, peinard, sinon en roulant...
1: vite.
3: Voilà, en 25 minutes, disons.
1: Ah, c'est pas mal, ça fait un bon petit exercice physique pour commencer la journée.
3: Une petite heure de vélo, je sais que... voilà.
1: C'est le minimum vital, on est à l'air frais, hein. À l'air frais pollué de Paris, mais à l'air frais quand même. Et bon, ça se passe bien alors, parce que je vois plein d'articles en ce moment, Daniel, qui disent qu'il y a de plus en plus d'énervement entre automobilistes et vélos comme vous, Daniel.
3: Alors, moi, je pense que c'est selon le temps, hein, le plus souvent.
1: La météo, vous voulez dire?
3: Quand il a fait très très chaud, c'est vrai qu'il y avait beaucoup d'histoires, des klaxons, des personnes qui... Bon, alors, je vais pas vous dire, mais sérieusement, on va dire aussi que certains cyclistes ne sont pas sérieux avec les feux.
1: C'est vrai.
3: Ça aide pas. Mais il y a aussi des automobilistes qui peuvent forcer un peu. Donc voilà. Donc il faudrait que tout le monde soit vraiment plus zen.
1: Ben, c'est sûr qu'à Paris, c'est pas notre fort, hein, la circulation, la zénitude, le respect des circulations, des feux rouges, etc. C'est pas, je pense pas qu'on soit les meilleurs élèves au monde.
3: Bon. Mais soyons ensemble. Non, ouais. Maintenant, le plus dur, je pense, côté voiture, parce que là, la question, c'est sur les voitures, c'est bien ça?
1: C'est probable qu'au salon de l'auto, question voiture, mon cher Daniel. Allez, je vous souhaite bonne chance. Je vous ferai trois propositions pour y aller tranquillement. Et puis, c'est une info qu'on a beaucoup, beaucoup entendue ces derniers jours quand même. Allez, on se lance. Bonne chance, d'accord, Daniel. Voici ma question mondiale de l'auto. Quelle voiture rétro, remise au goût du jour et en version électrique, sera présentée donc pour cette édition du Salon de l'Auto à Paris? Est-ce que c'est la Fiat 500, la Renault 5 ou la 2 chevaux? Fiat 500, Renault 5 ou Citroën 2 chevaux?
3: Alors, je vais partir plutôt sur la Citroën 2 chevaux. Parce que la Renault 5, c'était, il me semble, il y a 2 ans.
1: Oui, et la Fiat 500 aussi, je crois qu'elle est déjà sortie en version électrique.
3: La Fiat 500, oui.
1: Donc, par esprit de déduction totalement logique, vous avez l'excellente réponse. Oui, Daniel, la Citroën 2 chevaux, qui sera proposée, alors pas tout de suite, mais a priori à 15 000 euros environ pour le prix de départ, ce qui pourrait rendre la voiture électrique citadine un petit peu plus accessible que d'autres modèles. Voilà, la Citroën 2 chevaux, la star du Mondial de l'Auto cette année. Vous êtes notre star aujourd'hui, vous marquez le premier point, Daniel, je vous garde un petit peu avec moi. Et puis, je vous précise qu'on fait une émission spéciale Mondial de l'Auto demain matin ici, entre 9h et 10h avec mes invités. A tout de suite, Daniel.
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1: C'est la fin du Grand Paris Express et il est temps de féliciter l'homme de la situation. Daniel, c'est vous qui gagnez.
12: Super sur le gong.
1: Bah oui, vraiment, là, sur le fil, sur le gong, sur tout ce que vous voulez. Daniel, sur votre vélo, vous viendrez à la maison de la radio, c'était au concert de Zazie.
12: Super.
1: Zazie, alors ça, c'est Céline Dion, là. J'aimerais bien, mais. Mais c'est moins possible. Désolé, hein. Pour la pause, je
12: pense.
1: Zazie vous attend à la maison de la radio et de la musique la semaine prochaine avec la personne de votre choix. Bravo, personne de votre choix. Bravo, Daniel. Et je vous reste de radio de survie à emporter avec vous. Je vous embrasse, Daniel. C'était un très bon moment. Merci pour votre sourire.
12: Passez une excellente journée. Merci à tous et bisous à tous les auditeurs et toutes les auditrices.
1: Et bonne route à vélo, Daniel. Faites attention aux vélos et les vélos, faites attention aux autres. Et tout le monde fait attention à tout le monde et tout ira mieux dans ce monde. À bientôt, Daniel. Voici Tracy Chapman talking about revolution.

0: Talking About Revolution avec la voix de Tracy Chapman. Une dernière info avant les infos pour vous dire qu'il y a un gros bouchon sur le périph là en ce moment. Alors je n'ai pas d'infos sur ce qui se passe, mais je vois plus d'une heure de ralentissement à l'est en intérieur entre la porte de Bagnolet et la porte de Bercy. Secteur à éviter si vous le pouvez. Et puis dans les bouchons, c'est Enora Malagré qui va vous tenir compagnie à l'heure du déjeuner. Et on continue à parler résilience. Bonjour Enora.
1: Bonjour à toutes et à tous, bienvenue dans ce nouveau rendez-vous quotidien qui s'appelle On vous doit bien ça, c'est tous les jours entre 12h et 13h. Aujourd'hui, grande émission consacrée à la résilience avec nos amis de la sécurité civile.
0: A tout de suite.
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0: Bon mardi 13 octobre avec ICI Paris-Île-de-France. Ça y est, il est midi. Les infos, Laurent Borde, une nouvelle journée de manière des lycéens et des étudiants.
3: Et à Paris, c'est place d'Italie à 14h. Certains en sont à leur quatrième semaine de blocage. Occuper et continuer à motiver les troupes au lycée Hélène Boucher dans le 20e arrondissement. Les élèves ont prévu des activités toute la semaine auxquelles a assisté Raphaël Ben Abdelmoumen.
4: Coincé entre les poubelles qui barrent l'entrée du lycée, un petit barbecue entouré par un attroupement d'élèves.
5: Ceux qui veulent manger, une ligne derrière moi.
6: On est tous là, dans la joie, dans la bonne humeur, pour montrer que y a pas que des poubelles qui brûlent.
7: Il y a aussi des barbecues qui brûlent.
4: Mais au-delà des merguez qui dégoulinent déjà de ketchup, ce barbecue, c'est du sérieux. Il fallait changer de stratégie, explique Maya en classe de première.
8: Vu que ça fait maintenant 10 jours qu'on bloque à Hélène Boucher, on a envie de trouver des moyens de ramener plus de gens, de faire des divertissements, mais aussi de faire que les gens mangent le midi parce que pas la capacité de s'acheter à manger tous les midis.
5: Merguez sans sauce.
4: Le but, c'est donc de convaincre des nouveaux, mais aussi de tenir sur la durée, avance-t-il du lycée d'en face.
9: Même les gens politisés, on était sur les poubelles à 14h, on n'en pouvait plus quoi. Et là, on arrive vraiment à créer de l'animation, donc en vrai, c'est cool.
5: On a dit on laisse un côté pour les veggies.
4: Et la stratégie fonctionne, selon Anastasia, en seconde.
9: Attends, on a fait des battles d'aura, ça peut paraître con, mais c'est très drôle. Des ateliers, crochets. Parce qu'en fin de semaine, on était personne, et là, on est beaucoup, beaucoup plus que en fin de semaine.
4: La suite du programme est déjà toute trouvée.
8: Jeudi, on a proposé un blocus Halloween avec venir en déguisement des choses.
4: Et pour les vacances, à la fin de la semaine, les lycéens réfléchissent déjà à d'autres actions pour ne pas laisser le mouvement s'éteindre.
3: Et 90% des bloqués ou fermés ce matin selon l'Union étudiante. Les femmes qu'ils peuvent arrêtent de travailler et de s'occuper des enfants aujourd'hui, une mobilisation symbolique portée par l'association World with Women, alors qu'aujourd'hui a lieu le vote solennel de la loi contre les violences sexuelles. Des rassemblements et une minute de silence sont organisés dans plusieurs villes de France, notamment à Paris, où Marie Boéda a rencontré une femme qui a décidé de jouer le jeu.
10: Exceptionnellement, Adèle ne vendra pas, ne servira pas de café aujourd'hui. Cette serveuse, pâtissière, au carré châtain, ne s'occupera pas non plus de deux enfants.
11: En fait, l'idée, c'est que je ne fasse rien.
10: C'est donc le papa qui récupère ses tâches.
11: De ce fait, mon mari a pris sa journée et il va gérer, puisque dans notre organisation quotidienne, c'est moi qui emmène les enfants à l'école le matin.
10: Adèle a déjà sensibilisé ses collègues et à un sujet,
11: n'est-ce pas?
10: Elle jette un œil sur deux d'entre elles dans le café où elle travaille.
11: C'est vrai.
10: Les deux jeunes femmes ne se mobiliseront pas, mais elles sont prévenues, ce qui n'est pas le cas des collègues du mari d'Adèle, ingénieur dans le bâtiment.
11: Ces choses-là, c'est des notions qui paraissent encore récentes pour beaucoup d'hommes. Quand il était, c'est difficile de trouver sa place et de s'exprimer en tant que ça se passe pas comme ça chez moi.
10: On sera donc loin du jour sans femme. Or, il y a 50 ans, par des Islandaises, regrette Adèle.
11: En 1975, en Islande, les femmes se sont arrêtées de travailler pendant une journée et une nuit.
10: C'est cette initiative qui l'a décidé à se lancer aujourd'hui, à 40 ans. Elle rejoindra à midi, un rassemblement à parole du chant des Islandaises seront traduites.
3: On passe au foot avec J-1 avant le Manchester City PSG pour la deuxième journée de poule de Ligue des Champions. Et mardi prochain, Paris accueille le FC Barcelone. Un match de revente de billets flambe entre 459 et 1500 euros, Bruno Salomon.
12: Oui, et tout cela se passe sur la plateforme de revente du Paris Saint-Germain, un club qui depuis plusieurs années gère aussi donc le marché secondaire de sa billetterie avec le système Ticketplace. Les abonnés qui ne veulent pas ou ne peuvent pas venir au match déposent leurs billets, c'est le fan qui fixe le prix de vente. Le PSG, lui, gère les transactions et prend une commission. Pour chaque match, c'est environ 8 à 10 000 tickets qui sont proposés à la revente. Et après, c'est le jeu de l'offre et de la demande. Là, pour Barcelone, il y a énormément de demandes, donc, et les vendeurs montent les prix. 495 euros le ticket en virage Boulogne, sous toit du Parc des Princes. On va même jusqu'à 1500 euros en bord de pelouse, en présidentiel Borély. Quand les prix sont trop élevés, le club envoie un mail d'avertissement aux fans trop gourmands, car comme nous l'a indiqué un responsable, le but est que le Parc des Princes n'ait aucun siège vide un soir de match. Question de standing.
3: On jette un coup d'œil dans le ciel de la région. Le temps va rester gris toute la journée, ne laissant aucune place au soleil. En fin d'après-midi, quelques pluies éparses pourraient tomber sur la plupart des départements. Les températures sont au-dessus des normales saisonnières. 21 à Bois d'Arcipal, 23 pour Paris. Tout de suite, c'était Nora Malagré sur Ici par Île-de-France.

0: à tous, bienvenue sur ICI, j'espère que vous allez bien. Il est midi 7, on est en direct ensemble jusqu'à 13h et ça s'appelle On vous doit bien ça. C'est une émission qu'on a conçue pour vous, pour vous rendre service, sérieux et bonne humeur. Alors aujourd'hui, c'est une journée très spéciale, très importante. Nous sommes partenaires de la résilience et on va voir avec vous comment gérer les risques auxquels on est exposé en cas de catastrophe naturelle ou industrielle. Et vous allez voir qu'on a une personnalité de choix pour en parler avec nous aujourd'hui. Et puis un peu plus tard, avec Elsa Wolinski, notre grande journaliste. D'ailleurs, bonjour Elsa.
1: Bonjour.
0: De la loi intégrale qui va être examinée aujourd'hui et votée. Nous serons aussi avec Pierre Fabin. Bonjour Pierre.
2: Bonjour Anora, bonjour à tous.
0: Qui nous dira ce que l'on peut faire de nos animaux en cas de cas, justement, tout à l'heure. Et puis la grande Audrazo, Madame Antiarna, qui est là aujourd'hui avec nous.
3: Bonjour aujourd'hui.
0: J'aime bien dire les choses deux fois, le mardi.
3: Bonjour à tous.
0: Et puis Monsieur Bonplan, Valère Correa, qui est là.
4: Bonjour à toutes et tous.
0: Bonjour, et puis tout au long de l'année, je booste votre pouvoir d'achat, chers amis. C'est 200 euros à dépenser à votre guise dans une grande enseigne. Et puis, évidemment, tout au long de la semaine, je vous offre également une radio équipée de l'ASA, l'Automatic Safety Alert. Et oui, en cas d'alerte, il peut se mettre automatiquement en route pour diffuser un message d'information prioritaire. C'est normal, vu que c'est la semaine de la résilience. Alors, je voulais annoncer en préambule, nous recevons dans le cadre de cette journée très particulière de la résilience, un grand monsieur, c'est le colonel Jérôme Boulanger. Bonjour Jérôme.
5: 1m84, bonjour.
0: Effectivement. Bonjour colonel.
5: Bonjour.
0: J'avais toujours rêvé de dire porte-parole de la sécurité civile qui va nous aider à nous repérer au milieu de tout cela, ma chère Audrazo. C'est une journée vraiment très importante.
3: Oui, 5e édition de la Journée nationale de la résilience pour laquelle vous, sécurité civile, vous êtes particulièrement mobilisé, colonel Boulanger. Donc le but, colonel Boulanger, donc nous sommes citoyens aux risques auxquels on est exposés, inondations, tempêtes, séismes, accidents industriels, et puis surtout quoi faire. Ça arrive, on va être pédagogique aujourd'hui. Il y a un son un petit peu désagréable qui a retenti ce matin sur certains téléphones portables de département, un peu strident, vous voyez, quelque chose qui résonne bien, etc. C'est quoi ce son, colonel Boulanger ?
5: Eh bien, c'est FR Alerte. C'est un son que connaissent bien les habitants de Gironde, des Landes, du Var, qui en ont bénéficié cet été. Un système d'alerte qui fonctionne sur les téléphones mobiles et qui a permis quand même cet été d'évacuer plus de 240 000 personnes, sans aucun blessé, sans aucune victime décédée. Donc on voit que c'est un système qui, depuis 2022, fait ses preuves, et on l'a bien vu cet été à l'occasion des feux de forêt.
3: Et comment ça fonctionne pour ceux qui ne l'ont jamais eu? C'est le téléphone sonne d'un coup, même s'il est en silencieux comme ça?
5: Exactement, il n'y a pas besoin de s'inscrire.
0: D'accord.
5: C'est une alerte.
0: C'est automatique.
5: C'est
0: quoi.
5: Automatique,
0: pour
5: effectivement.
0: Pour tout le monde, quel que soit l'opérateur.
5: Oui, pour tout le monde, même si le téléphone n'est pas activé, ça fonctionne quand même. Et en plus, ce qui est bien, c'est que c'est géolocalisé, ce qui veut dire que, je prends un exemple à l'échelle d'un département, toutes les personnes ne vont pas forcément recevoir l'alerte, c'est uniquement le secteur qui est concerné par l'alerte pour évacuer ou pour confiner.
3: Et on fait quoi justement dans ces cas-là? On la reçoit, c'est quoi le premier réflexe?
5: Alors, le premier réflexe, tout d'abord, c'est généralement, on a été invité à veiller son téléphone, puisqu'on sait que l'alerte risque d'être donnée. C'est exactement ce qui s'est passé l'été dernier en Gironde et dans les Landes. On avait dit aux personnes, attention, votre téléphone, on risque de déclencher FR Alerte. Et puis, lorsqu'on est alerté par ce système, eh bien, on suit les indications qui sont données, avec des relais qui sont donnés par les radios, et Radio France est le partenaire, bien
0: absolument,
5: sûr, de cette journée de la résilience.
0: Et on en est bien fiers.
5: Et vous donnez des informations fiables, les sites préfectoraux également, qui donnent des informations, et puis surtout l'accompagnement qui est fait sur le terrain par les forces de l'ordre, par les sapeurs-pompiers, par les élus qui donnent les consignes. Voilà, veuillez vous rendre à la salle polyvalente de tel village, telle rue, et puis là, il y a un accueil qui est fait avec des bénévoles, des associations agréées de sécurité civile.
3: Est-ce que les gens comprennent bien cette sonnerie FR Alerte? Est-ce qu'il n'y en a pas qui se sont dit, mais qu'est-ce que c'est que ce truc?
0: Oui,
3: qu'est-ce qui arrive
0: à
3: mon téléphone? Est-ce que vraiment les gens maîtrisent ça? Parce que moi, je serais un peu surprise si mon téléphone se mettait à hurler comme ça d'un coup.
5: Oui, alors c'est sûr que c'est surprenant, mais on est là aussi pour en parler. Et je pense que plus on en parlera, mieux ce sera. Cet été, les gens ne se sont pas beaucoup posé de questions. Ils ont bénéficié de cette alerte. Ça a très bien fonctionné. Il y a eu parfois quelques petites interrogations, mais franchement, en amont, on explique bien ce qu'est ce système. Ça fonctionne et surtout, ça permet de protéger des populations de sauver.
3: J'ai découvert un site en préparant cette interview, colonel Boulanger, c'est Géorisque.
0: Oui.
3: Géorisque.fr. Alors, j'ai tapé mon adresse dedans, j'ai eu quelques surprises, je dois dire. Est-ce que vous pouvez nous expliquer, colonel Boulanger, c'est quoi ce Géorisque ? On est là aussi dans de la pédagogie.
5: On est dans la pédagogie, on est dans de la préparation. La première des préparations, c'est s'informer. S'informer des risques qu'il y a autour de chez soi. Tout simplement. C'est pour ça que
3: là où on habite
5: ou là où on travaille, parce que vous pouvez taper n'importe quelle adresse, et vous avez effectivement la liste des risques. Je l'ai fait aussi ce matin pour réviser un peu avant de venir, bon élève. Et puis vous avez bien sûr toutes les conduites à tenir qui sont données en fonction du risque séisme, inondation, feu de forêt. Et donc c'est important d'associer la phase des risques à la phase d'action. Qu'est-ce que je dois faire ? Je dois préparer un kit d'urgence.
0: Alors d'ailleurs, on va y revenir dans le temps, hein, colonel Boulanger. Merci encore d'être là. Vous êtes le porte-parole, je le rappelle, de la sécurité civile dans cette journée toute particulière de la résilience. Comment gérer, chères auditrices, chers auditeurs, les risques auxquels on est exposés hein, en cas de catastrophe naturelle ou industrielle. On se retrouve dans un court instant. On continue de dérouler l'émission sur ce sujet ô combien important. On va écouter Pretenders. Quel accent breton.

0: Pretenders, Brass in Pocket sur ici, on est ensemble jusqu'à 13h.
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0: Midi 17, je vous l'ai dit, nous sommes en direct dans votre nouveau rendez-vous quotidien. On vous doit bien ça, on essaye de vous rendre service comme nous pouvons et nous le faisons très bien, je crois, j'espère. Aujourd'hui, j'ai pris un petit peu le boulard, pardonnez-moi. Aujourd'hui, c'est une journée très importante, hein. C'est la semaine de la résilience, la journée de la résilience. Nous sommes partenaires, hein, et nous avons invité le colonel Jérôme Boulanger, porte-parole de la sécurité civile, pour nous aider à nous repérer et surtout à trouver en fait comment les risques, hein, auxquels on est exposé face à une catastrophe naturelle ou industrielle. Alors ça peut paraître un peu angoissant comme ça, mais le colonel nous rassurer pour nous dire exactement ce qu'il faut faire, comment se préparer, n'est-ce pas, ma chère Audrazo?
3: On est en train de parler de géorisque, ce fameux site qui nous dit en fait quel danger il existe autour de chez nous. Et donc j'avais en préambule dit que j'avais tapé mon adresse de chez moi dans le site géorisque. Et donc j'ai découvert, et ça m'a pas trop fait plaisir, que bah oui, il y avait des risques en fait, un risque d'inondation par remontée de nappe chez moi, à mon adresse.
0: Ah ouais, c'est
3: vrai, donc la nappe phréatique qui remonte à la surface, hein, ça veut dire ça, je suppose, colonel?
4: Chez moi, c'est pareil. D'accord. Aussi, inondation par remontée de nappe avec des inondations assez importante.
0: Ah ben on va pas venir chez vous, colonel.
3: Ah, chez moi non plus, parce qu'il y a aussi un petit risque de séisme.
5: Non, pardon, excusez-moi, je vais continuer. Ouais.
3: Il y a un petit risque de séisme, et puis alors, carrément, un risque important chez moi, de retrait-gonflement des argiles. On en a parlé, ça, c'est les bâtiments fissurés. On avait fait toute une émission là-dessus. Ouais. C'est un peu anxiogène, colonel Boulanger, d'apprendre ça comme ça.
4: Alors, ça peut paraître anxiogène, mais le fait d'y penser, le fait de savoir, de prendre conscience des risques, c'est déjà une façon de dédramatiser les choses. La pire des choses, j'étais ce matin avec des psychologues sur France Inter qui disaient que le traumatisme, il intervient lorsque, justement, on n'est pas prévenu, lorsque la catastrophe est subite. Là, lorsque on fait la démarche soi-même de regarder géorisque et de voir quels sont les risques auxquels on est confronté potentiellement, eh bien c'est déjà une façon de faire un premier pas vers l'anticipation et vers la préparation.
0: Elsa Wolinski, puis Valère Correr.
5: Oui, vous n'avez pas peur que... Alors évidemment, ce titre, c'est formidable, mais après vous avoir écouté, Aude et vous, colonel, on va tous se mettre sur ce site parce qu'on va tous avoir quand même un petit peu peur, malgré tout.
4: C'est pas une question de peur, c'est une question de prise de conscience. Et cette prise de conscience, pour avoir travaillé avec des enfants, dans des collèges notamment, cette prise de conscience, elle doit commencer très tôt par les jeunes enfants. Il y a des manières ludiques, pédagogiques, d'apprendre aux enfants la culture du risque. Et je crois que c'est en commençant comme cela qu'on arrive à dédramatiser les situations et à prendre les bons gestes. Le meilleur exemple, c'est le Japon. Le Japon, les enfants sont formés à la prévention des séismes. Ils savent dès le plus jeune comment faire en cas d'alerte, etc. En France, on a encore du travail, mais on y travaille
0: si
4: vraiment.
0: Si vous avez des questions, hein, ça se passe au 0810 055 056, chers amis.
6: Voilà. Les petits Japonais sont très potentiellement confrontés à des séismes compte tenu de l'emplacement géographique du Japon. Mais est-ce qu'on n'est pas en train non plus créer trop d'anxiété aussi autour le risque? Il y a toujours des risques, mais enfin...
0: Regardez ce qui s'est passé cet été, Valère.
6: Oui, mais c'était... Effectivement, on était dans un enjeu sécheresse-incendie, risque plus que potentiel, risque réel chaque été. Ce que je veux dire, c'est que la remontée d'eau d'une nappe phréatique, il y a quoi, une chance sur 5000 que ça...
4: Non, pas du tout. J'étais en poste en Moselle il y a quelques mois. Je me rappelle d'inondations importantes qui ont eu lieu dans ce département. Aujourd'hui, il faut se dire une chose, alors ça peut créer de l'anxiété, mais je crois qu'en parler, je le répète, ça permet de dédramatiser. Nous avons des crises qui sont de plus fréquentes, qui sont diversifiées, qui sont peut-être de plus en plus intenses et qui durent dans le temps. Donc je crois qu'il faut faire, il faut surtout s'y préparer, bien savoir quels sont les risques et surtout comment faire pour faire face aux risques et comment on se relève.
0: D'accord.
4: Parce que la résilience, c'est rebondir. L'étymologie du mot, c'est
0: alors,
4: rebondir.
0: On va y revenir dans un court instant, colonel, parce que ça, Elsa Wolinski et vous, hein, vous avez très
5: envie de parler de la résilience.
0: Mais juste avant, moi, j'aime bien, je suis très concrète. Je voudrais savoir ce qu'on met dans le petit kit. Hein,
3: oui, parce que alors vous dites, il faut un petit kit d'urgence préparé à l'avance au cas où il nous arriverait quelque chose, si on devait par exemple évacuer. On a vu beaucoup d'évacuations cet été. On met quoi dans un kit d'urgence? Qu'est-ce qu'on doit avoir chez nous tout près?
0: Et dans un court instant, Pierre Fabin, notre vétérinaire, nous dira aussi ce qu'on fait de nos animaux de compagnie. Colonel, c'est à vous.
4: Alors, dans le kit d'urgence, on met des produits de première nécessité. Mm-hmm. C'est pour tenir, en gros, pendant 3 jours environ. Donc, un petit stock d'eau. Ça veut dire 6 litres d'eau par personne. Alors, dans un sac, ça commence à faire beaucoup.
0: Ouais.
4: De l'alimentation non périssable. Un petit nécessaire de toilette. Les médicaments, ça c'est important pour les gens qui suivent des traitements. Une petite trousse de secours, quelques pansements, un petit désinfectant. Et puis aussi ces papiers, les papiers d'identité, des doubles en tout cas. Donc tout ce qui va permettre de tenir...
0: Une boîte de sardines, petite conserve.
4: Voilà, une radio. Alors,
0: je suis très sardine, Valère.
3: Radio, oui, très important.
0: La fameuse radio qu'on vous offre, hein, d'ailleurs, profitez-en toute la semaine.
4: La radio à pile.
0: Inscrivez-vous sur ici.fr.
4: À pile, et on précise bien à pile, parce que c'est bien d'avoir des radios rechargeables, mais s'il y a une coupure d'électricité, on ne va pas pouvoir recharger ni le portable, ni la radio. On prend quand même un chargeur de secours avec soi. Voilà, ce sont vraiment des choses de première nécessité qui vont permettre de tenir quelques jours.
0: On va vous parler dans un instant aussi de l'étymologie de ce mot résilience, hein, grâce à Elsa Wolanski, qu'on entend un peu à tort et à travers en ce moment avec le colonel Boulanger qui reste évidemment avec nous. Mais pour l'heure, on va s'écouter Zazie, peu importe, sur ici, il est midi 23 et nous, on est ensemble jusqu'à 13h.

0: peu importe, on a compris.
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0: Il est midi 26, on est en direct jusqu'à 13h dans votre nouveau rendez-vous quotidien qui s'appelle On vous doit bien ça. On est en train de parler de cette fameuse journée de la résilience dont nous sommes fièrement partenaires sur ici. On essaie de mesurer, de se dire comment gérer les risques auxquels on est exposé en cas de catastrophe naturelle ou industrielle. Et on a une auditrice qui a traversé une sacrée épreuve. Elle s'appelle Virginie. Alors Virginie, à cause des incendies cet été, elle a été évacuée 5 fois en allant de famille en amie et elle n'était pas du tout préparée. Hein, chère Virginie, bonjour et bienvenue.
3: Bonjour, merci.
0: Ça va aujourd'hui Virginie ?
3: Oui, ça va bien, merci.
0: Donc vous, une sacrée épopée, hein, ça a été très dur pour vous cet été Virginie. Et vous êtes partie, si je puis dire, en tongs avec une petite robe d'été et votre fils sous le bras. Vous n'aviez pas pensé que ça allait durer, quoi ?
3: Non, pas du tout. Non, j'étais persuadée que ça allait être maîtrisé très rapidement ouais. Et que d'ici 24-48 heures, j'étais rentrée. Donc, oui, je suis partie, en effet, sans effet personnel. Et voilà, comme si tout allait bien.
0: Et le plus dur, je crois, c'est l'après. Donc, quand vous êtes rentrée chez vous, comment ça s'est passé pour vous ?
3: Eh bien, je suis rentrée chez moi au bout de 10 jours. Hein.
0: Ouais.
3: En effet, par chance, tout est intact chez moi et j'ai pas eu ma maison brûlée.
0: D'accord.
3: Mais j'ai mesuré, en effet, que je n'avais

0: C'est une valise de secours, comme je dis.
1: Qui est prête, quoi.
0: Voilà, je la prends et je m'en vais.
1: D'accord, oui. Merci.
0: Voilà.
1: Ouais, non, mais merci, hein, merci, voilà, et on apprend de ses erreurs. Merci beaucoup, Virginie. Très rapidement, Elsa Wolinski, il vient d'où ce mot, résilience?
2: Non, justement, je me le disais, parce que cette journée nationale de la résilience, le mot résilience, il m'interpelle un peu. Quand même, je suis allée regarder la définition dans Larousse, c'est aptitude d'un individu à se construire et à vivre de manière satisfaisante en dépit des circonstances traumatiques. Et c'est le neuropsychiatre Boris Cyrulnik qui a popularisé ce concept en France, qui dit lui-même aujourd'hui que ce mot a été beaucoup détourné dans le développement personnel. Et il rappelle quand même qu'on peut pas demander à un blessé « soyez résilient ».
1: Exactement. Vraiment. On continue d'en parler dans un instant parce que c'est l'heure des actualités dans toutes vos régions grâce au 44 local de votre radio ici. À tout de suite.
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6: On est là, on est fidèle au poste pour faire le point sur vos conditions de circulation. On vérifie comment ça se passe du côté des fermetures nocturnes. Elles sont nombreuses une nouvelle fois pour cette nuit de mardi à mercredi. Avec la fermeture du périph' intérieur prévue de la porte Dauphine jusqu'à la porte de Bagnolet. La 1 également est fermée pour cette nuit dans les deux sens de circulation entre Roissy et la porte d'Aile. On a la fermeture de la 13 en direction de Paris, entre Orgeval et Rocancourt. C'est fermé pour cette nuit. Et puis la 4 également fermée dans les deux sens pour cette nuit entre Saint-Maurice et la porte de Bercy. Côté transport en commun, là aussi on a quelques fermetures à vous signaler, notamment la ligne C qui est coupée à partir de 23h ce soir entre la gare d'Austerlitz et Dourdan en raison de travaux, donc on ne pourra pas circuler sur ce tronçon sur la ligne C. Et puis la ligne D également du RER qui est coupée pour cette nuit à partir de 23h35 entre Creil et la gare d'une raison de travaux. Des bus de remplacement seront mis à disposition.
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14: Il est midi 33, chers amis, dans ce rendez-vous quotidien qui est le vôtre, j'espère aujourd'hui, qui s'appelle « On vous doit bien ça ». Moi, je m'appelle Enora Malagré, je suis avec Aude Razo, Pierre Fabin, notre vétérinaire, Elsa Wolinski et Monsieur Valère Coréard, où nous avons parlé pendant cette première demi-heure.

0: De la journée de la résilience. On vous en dira encore un dernier mot dans un instant. C'est votre antenne, hein. Appelez-nous au 0810 055 056 si vous avez des questions, parce que ça tombe bien, on a les réponses. 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Et c'est aussi un numéro sur lequel vous pouvez laisser des messages vocaux. C'est gratuit, c'est un WhatsApp, comme l'a fait aujourd'hui Christine.
1: Salut Enora, salut l'équipe, c'est Christine, j'habite à Grenoble. Comme je prends souvent ma voiture pour faire des trajets, je cherche des personnes pour covoiturer et donc je me demandais s'il existait une solution pour trouver rapidement des personnes pour organiser des covoiturages près de chez soi. Merci beaucoup.
0: Merci à vous, surtout Christine, je suis en passion covoiturage moi personnellement. Ça c'est une question pour notre Valère Coréard, monsieur Bonplan.
2: Oui, bonne idée Christine, parce que le covoiturage, avantage majeur, d'abord c'est économique puisqu'on va avoir un petit revenu d'appoint ou qu'on va payer très peu pour partager un véhicule, et ensuite c'est écologique parce qu'on est à plusieurs dans un véhicule plutôt que seul, et ça c'est beaucoup mieux. Ce qu'il faut savoir, c'est que ça marche pour les petites distances mais aussi les longues distances. Donc en effet, comme pour vous, les petites distances c'est plutôt les trajets du quotidien. La difficulté, ça va être de trouver quelqu'un, trouver chaussure à son pied, en fait quelqu'un qui habite pas trop loin, qui va à peu près au même endroit que vous et qui a à peu près les mêmes horaires que vous. Si vous utilisez les grosses plateformes de covoiturage, vous pouvez espérer trouver chaussure à votre pied, si j'ose dire, et dans ces cas-là c'est vraiment gagnant parce que ça peut vous faire une centaine d'euros d'économie par mois. C'est quand même pas rien.
0: Ah bah, par les temps qui courent, on adore.
2: Un vrai petit revenu. Mais pensez à regarder, même si vous n'êtes pas dans une grande ville, parce que ça peut vraiment être un bon plan.
0: Absolument. Merci beaucoup, Valère Coiré. Et puis, je voudrais terminer avec notre cher colonel Jérôme Boulanger, le porte-parole de la sécurité civile. Je vous le rappelle, nous sommes partenaires sur ICI de cette journée de la résilience. Elsa Wolinski, en préambule, nous parlait de l'étymologie de ce mot. Vous aviez une précision à nous apporter, colonel, et pas des moindres.
3: Alors, c'est une précision qui permet de bien comprendre ce qu'est la résilience, finalement. C'est en physique des matériaux, ça décrit la capacité d'un matériau à retrouver sa forme initiale lorsqu'il a subi un choc. Finalement, en psychologie, c'est exactement ce que vous disiez tout à l'heure, c'est pareil. Et puis, au niveau collectif, effectivement, le concept de résilience en gestion de crise, c'est la capacité d'une organisation à absorber un choc et à s'adapter, le mot est important, durablement.
0: Merci infiniment pour votre présence, colonel. Allez, on se revoit vite. Je vous trouve tellement sympa. Non mais merci, c'était très important ce que vous nous avez dit. Dans un instant, Pierre Fabin, notre vétérinaire, nous dira que faire, quoi faire de son animal en cas de catastrophe ou de drame. Et pour l'heure, c'est Renaud qu'on va écouter sur ICI. Ça s'appelle Les Bétons. On ne s'en lasse pas de ce titre. À tout de suite.
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1: Renaud, laisse béton sur ICI. Il est midi 38, chers amis. 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
1: Et dans un instant, notre grande journaliste Elsa Wolinski nous parlera de cette loi intégrale qui sera votée ce soir aux alentours de 18h30. Mais pour l'heure, c'est Pierre Fabin qui va nous dire, on parlait de catastrophes naturelles, hein, malheureusement, de catastrophes industrielles également. Et Pierre Fabin va nous dire... Qu'est-ce qu'on fait de son petit animal chéri dans ces moments-là ?
3: Eh bah oui,
1: c'est vrai, ça a été une histoire atroce, Pierre. Exactement. Cet été, des gens qui ont dû, dans l'urgence, laisser, évidemment, à contre-cœur leurs animaux. Ça a donné des drames fous.
3: Effectivement, et c'était très compliqué pour nos animaux cet été. On l'a vu parce qu'en fait, il y a un truc tout bête, c'est que simplement nos animaux, nous on n'est peut-être pas à la maison quand on va être évacué, donc on laisse les animaux à la maison. Alors il y a un truc qui existe, c'est un sticker à mettre sur la porte, sauver nos animaux. J'ai des animaux à l'intérieur, donc collez un sticker.
1: Où le sticker ?
3: Oui, c'est des associations qui le font en général. Il y a YouCare qui les fait, par exemple. Mais vous pouvez juste mettre une affiche sur votre porte. Nous avons des animaux, tout simplement. Et il faut essayer d'anticiper un peu le transport de son animal. Donc le minimum vital, c'est la caisse de transport. Déjà, voilà, il vous faut une caisse de transport
1: pour votre animal.
3: Tout le monde ne l'a pas, donc pensez à avoir une caisse de transport pour
1: vos chats. Il y en a des pas très chers, hein, sur plein de sites et tout.
3: Sites, on peut trouver ça à 10 euros.
1: Ah ouais, moi voilà. J'en ai, ça m'a coûté 15 euros.
3: Une caisse de transport solide, c'est-à-dire une caisse de transport en plastique.
1: Pas un sac.
3: Voilà, pas un petit sac qui va être emballé, pas un sac en osier ou genre de choses qui va peut-être se casser. Une caisse de transport solide pour son chien, un peu de nourriture, les papiers. Son animal, c'est important aussi parce qu'il faudra les refaire
1: comme
3: par la suite.
1: Comme pour les humains, les papiers.
3: Et très important, il faut que votre animal soit identifié, c'est obligatoire, c'est une obligation légale qu'on a. Mais si vous devez laisser votre animal, que votre chat il est dehors et que vous êtes évacué, qui est-ce qui va le retrouver derrière votre chat ? Qui va le retrouver derrière votre chat ? Et s'il est retrouvé dans l'association et qu'il est déplacé, comment vous allez le retrouver derrière ? Donc il faut que votre animal soit identifié et que l'identification soit à jour, que ça soit relié à votre numéro. Alors cet été, il y a eu plein d'élans de solidarité qui ont été mis en place. Il y a plein d'associations, notamment pour les chevaux, parce que quand on a un cheval, ça peut arriver. Quand un cheval, ça peut arriver aussi. Il y a une idée en cause du feu. Que va-t-il devenir du cheval ? Heureusement, il y a des haras qui les ont accueillis. Mais ceux qui ont vécu la situation la plus compliquée, c'était les chats et les animaux de compagnie qui ont dû être accueillis dans des centres.
1: Voilà. Vous appelez par nouveaux animaux.
3: Les lapins, les oiseaux, les furets. Voilà, il a fallu dire aussi dans les centres, dans les gymnases. Mais ces animaux sont un chien, ça s'adapte plutôt bien. Mais ces animaux sont très sensibles au stress. Et j'ai des collègues qui sont dans ces centres d'accueil. Et on a eu en plus des blessures des animaux déshydratés, beaucoup de pathologies dues au stress.
1: D'ailleurs, je peux vous demander, Pierre Fabin, on a parlé du kit d'urgence avec le colonel. Il y a un petit kit d'urgence à prévoir pour nos petits animaux.
3: C'est ce que je vous ai dit. Caisse de transport, laisse de secours pour le chien, un peu de nourriture, les papiers et les traitements de l'animal. Voilà. Okay. Il vous faut ces médicaments s'il a un traitement sur le long terme. N'allez pas chercher plus loin, c'est pas utile. Si vous avez ça derrière, il y a des associations qui interviennent en général et qui prennent en charge les animaux. Et il y a une catastrophe dont je veux parler en plus de tout ça, parce que cet été tout le monde a bien été pris en charge, il n'y a pas eu de gros problèmes. Mais la catastrophe à prévoir, c'est notre incapacité à prendre en charge notre animal. Si nous, on doit être hospitalisé, si on ne peut plus s'en occuper, ou bien qu'il nous arrive quelque chose, qu'on décède, il faut toujours avoir un relais. Que ça soit...
1: Le prévoir en amont,
3: c'est ça. C'est-à-dire que si il m'arrive quelque chose, qui va prendre en charge mon animal ? Il faut qu'il y ait quelqu'un de la famille qui soit prêt à le faire. Il faut contacter des associations autour de vous. Il y a même certaines communes qui mettent en charge des procédures. Pour ça, vous vous déclarez auprès de votre commune comme quoi vous avez un animal. C'est pas du tout dans toutes les communes, mais il y en a certaines qui le font. Donc renseignez-vous et trouvez une solution. En amont, que ce soit avec une association, un proche ou avec votre commune même.
1: D'accord, merci beaucoup.
4: Et Nora, je vous laisse mes trois chats.
1: Oh non.
4: Je vous les laisse.
3: Mais c'est ça, voilà, c'est exactement ce qu'il faut. C'est, s'il arrive quelque chose à elle,
1: elle en a quelque chose. Il est très très gros, il va me coûter une tonne celui-là. Là.
3: Moi,
1: gros,
3: je vous trouverai la solution pour les croquettes à ce moment-là, il n'y a aucun problème. Mais voilà, mais il faut savoir s'il arrive quelque chose à Elsa, qui est-ce qui prend en charge. Et il y a des personnes qui sont seules. Voilà. Et on a des animaux parfois qui décèdent dans des appartements.
1: Moi, je vais les laisser à Pierre Fimba. Fabien, c'est
3: pour la problème. Avec plaisir.
1: Bruno et Brigitte, mes deux petits chats que j'embrasse, qui nous écoutent tous les midis. On est ensemble jusqu'à 13h. Dans un instant, Elsa Wolinski nous parlera de cette loi intégrale qui va être examinée et votée en fin de journée. Ça tombe bien parce que je vous regarde, Elsa, et vous savez ce qu'on va écouter ? Tu es mon autre. Oh. Morane et Lara Fabian. Parce que tu es mon autre, Elsa. À tout de suite.
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0: j'ai gâché la fin du morceau avec ma voix atroce, pardonnez-moi. J'étais tellement prise dans le tourbillon de ce merveilleux titre. Je voudrais vous faire donner une petite nouvelle. 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
0: On vous doit bien ça. Midi 47, chers amis. Un petit quart d'heure à passer en votre joyeuse compagnie. Et vous êtes très nombreuses et très nombreux à réagir au 0810 055 056. Et nous avons Bruno. Bonjour Bruno.
2: Bonjour à toute l'équipe.
0: Bonjour. Qui nous appelle de Niort? Bienvenue Bruno. Comment allez-vous aujourd'hui Bruno?
2: Ça va, le temps est gris, mais on fait avec.
0: Hein. Et on écoute, on vous doit bien ça, et le sourire.
2: Voilà.
0: Voilà, réapparaît. Alors racontez-nous Bruno, que se passe-t-il?
2: C'est par rapport au kit de survie.
0: D'ailleurs, pardonnez-moi Bruno, je vous coupe, que le colonel en partant nous a dit c'est pas un kit de survie, c'est un kit d'urgence. Voilà, je préfère le préciser.
2: Voilà. Donc moi, j'ai bien retenu, je suis un ancien militaire.
0: Ouais.
2: Par contre, j'avais une question à lui poser. C'est vrai que les gens, des fois, sont réticents sur les DDM des boîtes de conserve. C'est-à-dire que quand ça a passé la date, on se dit « Ah, c'est plus bon, c'est plus bon ». Moi, personnellement, je veux dire, tant que la boîte n'est pas abîmée, on peut la consommer, que ça soit un produit sec, un produit conserve, n'importe quand. On peut le consommer même un an ou deux ans après.
0: Alors là, vous êtes en train de faire plaisir à Valère Coréard qui s'est redressé, cher Bruno, tant il est d'accord avec vous.
3: Oui, vous avez raison et j'ai envie de rappeler une règle un peu basique, c'est qu'il faut toucher, regarder, sentir les aliments. C'est-à-dire qu'on peut aussi se faire confiance. Non, mais les spécialistes du gaspillage alimentaire le disent. Et c'est-à-dire qu'on peut aussi nous-mêmes détecter si un aliment est problématique. Ce qui veut dire que sur la DDM, la date de durabilité minimale, vous avez effectivement le temps.
0: D'accord.
3: C'est juste que ça va perdre un peu de goût ou des valeurs nutritives.
0: Enfin, quand on est en train d'évacuer sa maison, je veux dire qu'on s'en fiche que le hareng est un goût de morue.
3: Attention aux poissons. Par contre, la DLC, la date limite de consommation, elle, on la respecte parce qu'il y a des bactéries qui peuvent se développer.
0: Vous êtes d'accord avec ça, Bruno? Et Bruno, vous avez aussi à nous poser sur est-ce qu'on emmène un petit réchaud? C'est ça que vous demandiez, c'est ça?
2: Voilà. Moi, je conseille aux gens, c'est très important. Bon, le colonel a dit un peu ce qu'il fallait mettre.
0: Ouais.
2: Moi, je rajouterais une petite lampe torche.
0: Ah, et très bonne idée.
2: On ne sait jamais.
0: Tout à fait.
2: Ce qu'on appelle un petit couteau scie. Alors un couteau scie, c'est comme un opinel, sauf qu'au lieu que ça soit une lame fine, en fait c'est une lame crantée.
0: D'accord.
2: Ça permet de couper du bois. Par exemple,
0: mal.
2: Les gens sont en ville, ça c'est autre chose, mais quelqu'un qui se retrouve, dans la campagne ou autre chose, il a besoin de faire du feu, il peut couper des branches d'arbres, peut-être faire un feu, et puis il y a un petit réchaud qui est d'une marque de sport très connue, dont je ne dirais pas le nom.
0: Mais vous pouvez, parce qu'ici on dit ce qu'on veut.
2: Décathlon.
0: À fond la forme.
2: Voilà, c'est un petit réchaud en fait qui fait 60 grammes. Ça veut dire que c'est pas lourd.
0: Ça me fait peur, parce qu'il ne faut pas non plus partir comme une tortue avec toute sa maison.
4: Le colonel, en sortant du studio, disait attention, les choses, c'est vraiment très, très, très optionnel, parce que normalement, vous êtes pris en charge quand il se passe quelque chose.
2: Mais ce que je veux dire, c'est que si vous êtes pendant 3-4 jours avec des boîtes de conserve, les manger froides,
0: dingue.
2: C'est pas mal, mais on peut avoir, surtout que si on emmène des bouteilles d'eau, on peut, si on emmène des sachets déshydratés, il faut de l'eau chaude.
0: Oui, pour c'est manger. Vrai. Vous avez raison. Donc le petit réchaud, c'est pas mal. Ok. Merci Bruno, dis donc, pour ces bons plans. C'est ça qu'on aime dans l'émission. Vous aussi, donnez-nous vos bons plans au 0810 055 056. C'est le but de cette émission. Ça s'appelle On vous doit bien ça. On se retrouve dans un très court instant avec Elsa Wolinski qui nous parlera de cette loi intégrale nécessaire, chers amis. 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
0: C'est votre nouveau rendez-vous quotidien entre 12 et il est midi 52, ça passe à une vitesse folle. Madame Elsa Wolinski, ma chère amie, oui, va nous parler de la loi intégrale.
4: Et alors, on va commencer.
9: Résiste.
4: Et oui, aujourd'hui, Enora, c'est une chronique engagée. Partout, yes, en France, l'association World Weave Women demande aux femmes, justement, d'arrêter de travailler, de faire ce qu'elles doivent faire à la maison, de s'occuper des enfants, de faire mille trucs. Non, elles doivent se retrouver, être ensemble, être unies. Enfin, quand je dis aux femmes, celles qui peuvent, parce que tout le monde ne peut pas évidemment arrêter de travailler. C'est un mouvement pour l'égalité entre les femmes et les hommes. Dans le sillage des Islandaises de 1975, 9 femmes à l'époque sur 10 s'étaient arrêtées, paralysant le pays complètement. Alors évidemment, je pourrais lâcher ce micro et les rejoindre. Aujourd'hui, mon engagement passe par les mots. Effectivement, cet après-midi, c'est parce que c'est vraiment une grosse journée aujourd'hui. Cet après-midi, les députés doivent voter sur la proposition de loi intégrale contre les violences sexuelles et sexistes faites aux femmes et aux enfants. 2 ans de combat pour qu'elle soit prise au sérieux, cette loi. Alors, la loi intégrale, c'est pour prévenir les violences et les victimes, poursuivre les agresseurs, accompagner la reconstruction. Cela concerne l'école, la police, la justice, la santé et le travail. Derrière cette loi, il y a des vies, il y a des visages, il y a des prénoms. Liana, 11 ans, violée puis retrouvée morte. Shaina, 15 ans, poignardée puis brûlée vive, j'ai même du mal à le dire. Julie, 34 ans, tuée par son ex-compagnon. Jacqueline, 86 ans, poignardée par son mari. Le 13 octobre, nous toutes recensaient déjà 110 féminicides en France depuis le début de l'année. Et comment passer sous silence le scandale du pays? 134 écoles maternelles et 50 écoles primaires. Parmi les faits dénoncés, des viols, des agressions sexuelles, des violences physiques sur nos tout petits. Je vous rappelle ces chiffres parce qu'ils sont très importants. Un enfant est victime d'une agression sexuelle toutes les 3 minutes en France et 77% de ces viols ont lieu au sein de la famille. 15 ans que je manifeste, avec vous, Enora d'ailleurs. 15 ans que je m'engage. Souvent, et vous le savez, Enora, on rentre en pleurs. Parce que sur le terrain, on rencontre des familles, des enfants, qui racontent ce qu'ils ont signalé, et surtout qui racontent qu'on ne les a jamais entendus. On repart à la maison avec leur visage, avec leur voix. Cet engagement que j'ai, il vient aussi de mon histoire, d'une mauvaise rencontre. Je sais ce que c'est, moi, d'être humiliée, d'être maltraitée. J'ai mis plus 10 ans même à m'en remettre. Les violences à travers tous les milieux sociaux, aucun ne nous en protège. Les pancartes vous semblent parfois drôles, inventives, insolentes. On les voit dans les journaux, on les voit sur les réseaux. Derrière ces pancartes, il y a des familles brisées et des victimes vivantes qui attendent une protection. Vendredi, ce texte a subi déjà 2 reculs majeurs. La garantie contre l'expulsion des victimes étrangères portant plainte pour violences sexuelles, supprimée par le RN et la droite. J'ai une pensée personnelle pour Aurore Berger, ministre chargée de l'égalité entre les femmes et les hommes, qui a soutenu ce recul au nom du gouvernement. Je ne savais pas que l'égalité, Madame la Ministre, s'arrêtait au passeport. Le congé payé pour porter plainte, consulter et chercher un logement, et aussi par l'ERN et ses alliés. Moi, je ne veux plus crier les prénoms des mortes, je veux qu'on protège toutes les vivantes, sans condition évidemment. Vouloir un monde où on ne viole plus, où l'inceste ne détruit pas des vies, où le compteur des féminicides cesse, c'est pas être naïve, c'est juste refuser de se résigner. Au moment où je vous parle, il y a en ce moment même une minute de silence qui est faite, justement, au nom de toutes ces femmes qui sont mortes, et aussi pour toutes ces femmes qui ne peuvent pas s'arrêter, parce qu'elles n'en ont pas les moyens. Voilà.
0: Merci.
4: Musique. On finit en musique.
0: Merci. Merci Elsa Wolinski, quelle fierté de vous avoir à nos côtés dans cette émission. On vous doit quel billet important aujourd'hui. Si vous avez la capacité, si vous avez envie d'aller aussi manifester aujourd'hui, ça passe partout en France à 18h30. Et si dans 3 minutes vous avez envie de faire silence, nous on le fera dans le studio. Libre à vous, chers amis, c'est important. On va accueillir le gagnant du jeu aussi. Elle s'appelle Mireille, parce que tout au long de l'année, je booste votre pouvoir d'achat. C'est 200 euros pour vous, chers amis, pour vous aider dans cette année difficile. On la rappelle, et c'est pour ça qu'on est là avec vous tout au long de l'année. On vous doit bien ça. Bonjour Mireille, vous appelez de Marseille.
10: Bonjour, oui, je suis ravie d'être avec vous.
0: Nous aussi, chère Mireille, on embrasse toutes les Marseillaises et les Marseillais. Il y a un très gros rassemblement aussi à Marseille aujourd'hui. Hein. Et vous savez quoi, Mireille ? C'est gagné ! Bravo ! Eh oui !
10: Alors là, vous me faites plaisir.
0: Eh bah, bien, tant mieux. C'est fait pour ça. Et puis, vous repartirez également avec cette radio à pile qu'on offre toute la semaine dans le cadre, effectivement, de cette semaine de la résilience. Parce que c'est ces radios-là qui fonctionnent et pas celles qu'on branche. Bah oui, forcément, quand il n'y a plus d'électricité, ma bonne dame. Donc, vous repartez avec voilà tout ça, ma chère Mireille. On vous embrasse très fort. Faites comme Mireille, inscrivez-vous sur le site ici.fr. Il y a une page dédiée. Merci à vous, ma chère équipe. Vous n'avez pas vu aujourd'hui, mais il y a eu plein de problèmes techniques. Ils ont mené d'une main de maître et de maîtresse. Donc j'embrasse tout particulièrement Céline à la réalisation, Juju, Julien à la technique, Oumaïma au standard et Gwenaël à la préparation. Merci chers amis, pardon. Et puis, dans un instant, c'est le 13h. Moi, je vous dis à demain, chers amis. Je vous embrasse très fort. Dans un instant, je viens de le dire, le 13h de nos régions avec ma chère Marine Le Génie. Coucou Marine.
11: Bonjour Enora, bonjour à tout le monde. Ça fait plaisir de vous voir en vrai. On a des petits problèmes techniques, donc on est tous dans le même studio aujourd'hui.
0: Ça fait plaisir.
11: Et c'est sympa.
0: Qu'est-ce
11: donc on
0: que
11: va
0: vous
11: parler.
0: Êtes belle,
11: oh là là, je retourne le compliment, incroyable.
0: On est folle.
11: On est à la radio, on se voit jamais. On découvre. L'acte 5 de la mobilisation lycéenne. Ouais. Aujourd'hui, on ira à Toulouse, on ira à Saint-Denis, où Greta Thunberg est venue soutenir aussi les jeunes, et à Laval, où là, un directeur décide d'exclure les internes qui participent au blocage. Donc, vous voyez que ça passe mal dans certains coins avec la direction des établissements.
0: Merci, Marine.
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0: Merci d'écouter la radio ici. Il est 13h. Les informations, Marine Le Génie.
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0: Marine Le Génie.
11: Bonjour à toutes et à tous, bienvenue dans le 13h de nos régions. Pour l'acte 5, je le disais, de la mobilisation lycéenne, est-ce que les cortèges sont aussi fournis que pour l'acte 1? Il y a plus de 3 semaines, nous serons à Toulouse, nous serons également à Saint-Denis où Greta Thunberg est venue apporter son soutien, et à Laval où la direction décide d'exclure les internes qui participent au blocage. Le jour d'après, à Aubagne, au collège Lacanal, les cours sont annulés aujourd'hui, donc après les tirs d'un élève de 14 ans sur le principal et une professeure, des professeurs qui sont dans l'incompréhension.
12: Il était effacé dans une classe de 30. Moi, il ne me posait pas de problème. Je ne l'avais pas remarqué en classe. C'est peut-être un peu ça aussi le problème.
11: Si les femmes s'arrêtent, le monde s'arrête. Une minute de silence est observée en ce moment à l'appel d'associations féministes pour dénoncer la charge mentale et les inégalités de salaire. Au programme également, les inégalités face à l'impôt, cette fois dénoncées par l'association Oxfam, le prix des carburants qui frôle les 3 euros sur l'île de Groix. Et puis nous parlerons résilience en cette journée nationale pour sensibiliser la population à d'éventuels risques majeurs, inondations, canicules, guerres, et votre radio ici joue un rôle primordial. Voilà le programme du 13h de nos régions. On est ensemble jusqu'à 13h30. Quelques 200 lycées fermés aujourd'hui pour l'acte 5 donc de cette mobilisation lycéenne. C'est une décrue par rapport aux semaines précédentes selon le ministère de l'Éducation nationale. En revanche, selon l'organisation étudiante, cette fois 90% des universités sont fermées ou bloquées. Qu'en est-il sur le terrain à quelques jours donc du début des vacances de la Toussaint ? Bonjour Théo Cobel. Vous êtes à Toulouse pour ici, devant le lycée des Arènes, là où le cortège doit partir dans une heure. Est-ce qu'en effet, il est plus clairsemé que d'habitude, Théo ?
13: En tout cas, les manifestants, ils arrivent petit à petit. Le cortège va s'élancer dans une heure. On voit déjà les lycéens regroupés par petits groupes pour écrire et préparer les banderoles tout à l'heure. Ici, à Toulouse, là où je me trouve, c'est un peu le point de rassemblement. Il y a eu des actions ce matin devant plusieurs établissements de la ville. Et les jeunes convergent en ce moment même le plus souvent à pied pour rejoindre ce point de ralliement, donc devant le lycée des Arènes. Même si la matinée, il faut le noter, a été plus calme que lors des précédents actes à Toulouse. Moins de lycées bloqués, moins de monde aussi devant ceux où il y avait des actions. Je sais tout à l'heure, devant le lycée Déodat de Sévrac, qui est un des gros lycées qui mène la contestation ici dans la Ville Rose. Et les jeunes me disaient qu'ils étaient un peu déçus, même s'ils n'étaient pas vraiment étonnés de cette baisse un petit peu de la mobilisation, expliquant qu'il y a eu beaucoup de journées d'action, qu'il y a aussi la grève des professeurs aujourd'hui et que certains élèves n'ont pas cours également. Et puis il y a aussi le dispositif policier qui refroidit aussi certains lycéens pour rejoindre la contestation. En tout cas, tous ceux rencontrés me disent qu'ils seront bien présents pour cette grande manifestation cet après-midi à Toulouse devant le lycée des Arènes. De manifestation où les syndicats enseignants ont aussi appelé à rejoindre les lycéens et les lycéens qui nous disent qu'ils espèrent qu'il y aura autant de monde que lors de l'acte 4 la semaine dernière.
11: Merci beaucoup Théo Cobel en direct de Toulouse pour ici à Paris désormais où plusieurs lycées et universités sont bloqués depuis l'aube. La manifestation doit aussi s'élancer à 14h de la place d'Italie pour rallier les Invalides non loin de Matignon et du ministère de l'Éducation. Et parmi les jeunes qui manifestent en région parisienne aujourd'hui, il y a une figure plus connue que les autres. Greta Thunberg est venue ce matin devant le lycée Paul-Éluard de Saint-Denis, un des épicentres du mouvement. La militante écologiste suédoise de 23 ans apporte donc son soutien aux jeunes Françaises et Français.
14: Si une société délaisse sa jeunesse, pourtant porteuse d'avenir, c'est le signe qu'elle a renoncé. Il est temps que les jeunes se soulèvent, reprennent leurs droits et leur avenir en main, car ils sont exclus du débat. La police est extrêmement violente alors qu'elle est censée les protéger et défendre leurs droits. Que voulez-vous que les jeunes fassent ? Bien sûr qu'ils se révoltent, bien sûr qu'ils se soulèvent. On leur montre qu'ils ne sont pas une priorité. Alors que doivent-ils faire ? Abandonner ? Certainement pas.
11: Des lycéens qui exigent toujours, je vous le rappelle, la suppression de Parcoursup et un plan de 10 milliards d'euros pour les lycées. La mobilisation dure depuis 3 semaines maintenant, avec parfois des scènes de violence, malgré les appels au calme, notamment du président de la République hier. On apprend ce midi que 147 personnels de l'éducation nationale ont été blessés depuis le début de ce mouvement selon les chiffres du ministère. Et les méthodes d'action sont donc remises en cause. Les blocages, par exemple, la direction du lycée Douanier-Rousseau à Laval n'en veut plus. Les parents ont reçu un mail de la vie scolaire menaçant d'exclusion les élèves de l'internat participant à ces blocages. Anna Régayet a rencontré les lycéens concernés.
15: Leslie est interne, elle participe au blocage, donc pour elle, c'est retour à la maison.
16: Du coup, il faut que je me lève à 5h chez moi, que je prenne mon bus à 6h20 et que je rentre chez moi. Il est 19h30, quoi, donc ça me fait une journée vraiment longue pour ensuite retourner en cours, parce que je retourne quand même en cours le lendemain et c'est de la fatigue, beaucoup.
15: Une méthode qu'elle trouve injuste.
16: Si je suis interne, c'est pour une raison, quoi. Donc c'est ça, en fait, on paye pour être hébergé, pour finalement, on ne nous héberge pas, quoi.
15: Mais ça ne la démotive pas, elle reste mobilisée.
16: J'estime que c'est quand même important de revendiquer ses droits et que je continue à le faire, même s'ils nous mettent un petit peu des bâtons dans les roues, quoi.
15: Lucie n'est pas interne, mais elle ne comprend pas la décision de la direction.
17: Dans un lycée où, justement, tous nos blocus sont pacifiques, où on pose aucun problème, elle fait tout pour nous empêcher de parler.
15: Interdire l'internat aux lycéens qui participent au blocage, Maxime y voit une stratégie de dissuasion.
18: Mine de rien, les internes, c'est une bonne partie des personnes qui sont là pour bloquer. Je trouve que c'est une forme de répression envers nous quand même. Ça nous empêche de nous exprimer.
15: Contacter la direction du lycée Douanier-Rousseau n'a pas souhaité répondre à nos questions.
11: Un reportage Anna Régayet, ici Mayenne. Quant aux organisations syndicales, dont le Mouvement National Lycéen, elle dénonce cette pression exercée sur les élèves et leurs familles et exige le retrait de cette mesure.
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11: Aubagne. C'est le jour d'après, après le choc de la fusillade. Les questions, pourquoi un élève de 3e a ouvert le feu dans son collège avec un fusil de chasse, blessant le principal et une professeure aux jambes. Le garçon de 14 ans et ses deux parents sont en garde à vue après la découverte d'armes au domicile familial. Et on en sait plus, David Di Giacomo, sur les raisons de son passage à l'acte.
19: Oui, cet élève, présenté comme perturbateur, ne supportait pas les remarques des enseignants et du personnel encadrant du collège. Un sentiment de persécution à son égard qui semble expliquer au moins en partie son passage à l'acte. Un collégien déjà convoqué à plusieurs reprises dans le passé par le CPE, le conseiller principal d'éducation, pour des problèmes de comportement. Son père devait d'ailleurs rencontrer l'équipe de direction prochainement parce que son fils avait été vu ces derniers jours en train de mettre des poubelles devant l'établissement, sans doute pour tenter de le bloquer. Quand il est entré hier matin dans son collège armé d'un fusil de chasse, il n'avait pas de cible précise au moment d'ouvrir le feu, mais il assure qu'il ne voulait pas s'en prendre aux élèves. Ses parents ont été placés en garde à vue hier pour tenter de mieux cerner les motivations de leur fils de 14 ans. Son père, ancien militaire, est un ex-tireur sportif. Plusieurs armes ont été saisies à son domicile.
11: Précision signée David Di Giacomo pour ICI. La loi intégrale contre les violences sexistes et sexuelles à l'heure du vote. Après 6 jours de débat, les députés se prononcent. Aujourd'hui, l'adoption ne fait guère de doute. Cap ensuite sur le Sénat plus conservateur, avec la crainte pour les défenseurs de cette loi intégrale d'un détricotage des principales avancées obtenues. Bonjour Amélia Matar.
20: Bonjour.
11: Alors, vous faites partie du collectif World with Women et je le disais en titre, en ce jour de vote à l'Assemblée, vous appelez les femmes à suspendre leurs activités, si elles le peuvent bien sûr aujourd'hui. Pourquoi cet appel ?
20: Parce qu'aujourd'hui, on est dans une société qui reste profondément inégalitaire et on pense que la mixité est véritablement la condition d'un futur meilleur pour toutes et pour tous, pour la planète, pour la paix, pour l'avenir, contre toutes les violences. Et donc, on s'inspire du mouvement islandais de 1975 qui a appelé les femmes à s'arrêter et 90% d'entre elles, à l'époque, se sont arrêtées en 1975 pour réclamer effectivement plus de mixité et notamment au niveau des instances de décision.
11: Et ça doit passer par des lois comme la loi intégrale qui arrive aujourd'hui à l'Assemblée.
20: Ça passe effectivement par des lois. On est totalement favorable et on fait partie du collectif qui soutient cette loi qui est fondamentale pour les femmes et contre les violences. Ça passe aussi par une mobilisation massive. Il faut taper fort pour réussir à se faire entendre et faire advenir des changements profonds. Donc c'est pour ça qu'aujourd'hui on est mobilisé dans plus de 20 villes en France, dans près de 40 pays aussi. C'est un mouvement international. Pour qu'on aille à un monde beaucoup plus égalitaire.
11: Et pour celles qui ne peuvent pas, parce que toutes les femmes ne peuvent pas suspendre leurs activités comme ça, il y a eu donc cette minute de silence symbolique.
20: Oui, une minute de silence symbolique à 13h. Il y a un geste collectif aussi en ligne que vous pouvez toujours faire, même s'il est 13h10. Il est encore temps de vous mobiliser en ligne, sur les réseaux sociaux, de rejoindre World with Women, nos comptes Instagram notamment, et de participer à cette mobilisation aussi en ligne.
11: Merci beaucoup Amélia Matar, membre du collectif World with Women, qui aujourd'hui rejoignent également le mouvement de la jeunesse et des manifestations lycéennes. Également au programme de l'Assemblée aujourd'hui, un gros morceau, l'ouverture des débats sur le budget 2027 qui ravive les critiques de la gauche sur la contribution des plus fortunés. Et l'association Oxfam France met un sujet sensible sur la table, la justice fiscale. Autrement dit, est-ce que chaque foyer paie une contribution à sa hauteur au ratio de ses moyens ? Pour l'association, la réponse est non. Alors, elle attaque en justice l'État pour inégalité des contribuables devant l'impôt, en espérant obtenir le même résultat que lors de l'affaire du siècle en 2021. Plusieurs associations, dont Oxfam, avaient fait condamner l'État pour inaction climatique, Mathilde Dehimi.
21: Pour faire condamner l'État, Oxfam s'appuie sur ses propres rapports, mais aussi ceux de l'INSEE ou de la Cour des comptes. L'ONG pointe l'absence de données précises sur les plus fortunés qui jouent sur des mécanismes fiscaux toujours inscrits dans le projet de budget. Cécile Duflo, la déléguée générale de Oxfam France.
22: Il y a une partie des ultra-riches qui n'ont quasiment pas de revenus. Des contribuables soumis à l'IFI, donc l'impôt sur la fortune immobilière, qui payent 0 € d'impôt sur le revenu. Il y a un hic. Ce hic, il est qu'aujourd'hui, il y a des 10 dispositions qui sont utilisées pour vivre sur des sociétés exonérées de l'impôt sur le revenu.
21: Payer un impôt à la hauteur de ses moyens, c'est pourtant l'un des cadres fondateurs de notre Constitution, principe dévoyé selon Cécile Duflot et source des mobilisations actuelles.
22: Les 23 milliardaires qui étaient milliardaires au moment de l'élection d'Emmanuel Macron, en 9 ans, ils ont doublé leur fortune. C'est le résultat très clair de choix fiscaux. À l'époque, l'idée c'était le ruissellement, c'est-à-dire les plus riches vont s'enrichir mais ça va dégouliner sur tout le monde. Bah, pas du tout. La tension sociale, elle est très liée à cette inégalité. Quand un milliardaire paye en proportion de ses revenus moins qu'une infirmière, on attaque les fondements de la République. Et c'est pour ça qu'on fait ce procès.
21: Le gouvernement a 2 mois pour répondre à Oxfam avant que l'ONG ne saisisse le tribunal administratif de Paris.
2: Mathilde Dehimy, donc, sur cette plainte d'Oxfam France pour injustice fiscale.
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2: On reviendra sur cette cyberattaque hier qui a déréglé les frigos de centaines de supermarchés et de plus petits commerces. Les pertes se chiffrent en dizaines de millions d'euros. À suivre également, nous irons sur l'île de Groix, face à Lorient, en Bretagne, où les carburants dépassent les 2,90 €. Et puis ce mardi 13 octobre, c'est la journée nationale de la résilience, consacrée à la connaissance des risques autour de nous, comme les inondations ou les incendies. Comment réagir face à une situation d'urgence? On vous aide à avoir les bons réflexes, comme allumer votre radio, ici par exemple. Des glaces fondues, du jus absolument partout, des produits surgelés jetés, les mêmes scènes hier dans des centaines de supermarchés. Après une cyberattaque d'ampleur dans la nuit de dimanche à lundi, des pirates ont ciblé des systèmes frigorifiques faisant passer la température de moins 20 à 50 degrés. Les pertes atteindraient des dizaines de millions d'euros pour des grandes surfaces type magasin U, Intermarché ou encore Leclerc. Mais de plus petites structures ont aussi été touchées, comme le marché des terres à Passe-Goulaine, c'est près de Nantes. Thierry Maréchal, le propriétaire des lieux, raconte.
6: On a eu un dérèglement de vitrines avec des yaourts, de la charcuterie, de la viande qui sont censés produire du froid entre 3 et 5 degrés et qui se retrouvent de façon mécanique entre 15 et 20 degrés avec un phénomène d'emballement non maîtrisable, non contrôlable. On a une perte sèche très impactante sur l'ensemble de nos produits, viande, charcuterie, crèmerie, fromage. On applique effectivement le principe de précaution et tout est détruit. On n'a même pas la possibilité, avec la fragilité des produits, de faire bénéficier des banques alimentaires, alors que vous connaissez le contexte actuel, on ne peut pas prendre le risque de faire ce genre de choses. Et donc, c'est une perte sèche qui va directement à la poubelle, effectivement. Pour les produits, c'est environ 15 000 euros. Et concernant la perte d'exploitation, pour les 3 jours et demi à venir, elle se situe sur une valeur à peu près équivalente entre 15 000 et 18 000 euros. Les deux confondus, sur un modèle économique d'un magasin de 300 mètres carrés, on est effectivement proche de 35 à 40 000 euros de perte sèche.
2: La perte d'exploitation dont Thierry Maréchal parle, c'est les produits frais qu'il ne pourra pas vendre dans les jours qui viennent, le temps que les producteurs avec lesquels il travaille puissent le réapprovisionner. Un témoignage au micro, ici, Loire-Océan. Ce petit rappel, la campagne annuelle de vaccination contre la grippe saisonnière et le Covid-19 démarre aujourd'hui. L'enjeu, on le rappelle, c'est d'améliorer le niveau de protection après une épidémie de grippe très sévère l'hiver dernier. Calendrier, public concerné, remboursement, tout ce qu'il faut savoir est sur ici.fr. Le prix du gasoil, bientôt un peu moins cher à la pompe, c'est en tout cas la promesse de Sébastien Lecornu avec le déblocage de 10 millions de barils de pétrole du stock stratégique annoncé la semaine dernière pour faire donc baisser le prix du gasoil de 12 à 18 centimes dès le 1er novembre. Sur l'île de Groix, au large de Lorient, où la seule station service flirte avec les prix de la capitale, près de 3 euros le litre, l'annonce d'une baisse est plutôt bienvenue, mais encore insuffisante, surtout pour les habitants les plus âgés, Nina Pavan.
23: André vient de terminer ses courses à Intermarché.
24: Bon, bon, c'est du gasoil, le dernier coup que j'ai fait était 2,92.
23: L'annonce d'une baisse est bienvenue, mais pas suffisante selon ce retraité.
24: Bah, c'est pas une baisse énorme, hein. Entre 12 et 18 centimes, ça va pas faire grand-chose. Hein. Bah, ça sera compliqué, parce que ici c'est beaucoup plus cher, hein. Oui, tout est plus cher ici, de toute façon. 30% au moins.
23: Marie-Zelle a depuis longtemps réduit ses déplacements.
25: Le carburant à 3 euros, on hésite à venir faire des courses, on vient moins souvent, quoi.
23: L'île de Groix, c'est un petit territoire, mais pour beaucoup d'habitants âgés, il est impossible de prendre le vélo à la place de la voiture.
25: C'est pour ça qu'on voit beaucoup plus de voitures électriques sur l'île maintenant, automatiquement. Mais si l'électricité augmente, ce sera kiff-kiff bourricot. Et il faut pouvoir investir aussi dans une voiture électrique. Donc on s'arrange pour tout faire à la fois. Quand je vais au bourg, je vais à la pharmacie, je vais aux journaux, je vais au pain. une fois par semaine.
23: Ça fait qu'on s'isole du coup,
25: voilà,
23: c'est ça,
25: automatiquement. Ouais.
23: Marie-Zelle ne pourra pas profiter de cette baisse à la pompe qui concerne le gazole. Elle espère le même geste du gouvernement pour les véhicules à essence.
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4: C'est la journée nationale de la résilience aujourd'hui pour mieux se préparer, s'adapter aux risques majeurs du monde actuel. Crise climatique, inondations, catastrophes industrielles aussi comme Lubrizol à Rouen, on s'en souvient, guerre, accident nucléaire, mais aussi nouvelles menaces qui font l'actualité type cyberattaque, sabotage, drone. Et le service civique s'adapte à ces nouveaux risques. Ce dispositif qui s'adresse aux jeunes de 16 à 25 ans, étudiants, demandeurs d'emploi ou décrocheurs et qui permet à 80 000 jeunes de travailler chaque année dans une institution, un service public pour une mission d'intérêt général dans le contexte actuel, donc pour renforcer leur résilience. Une formation aux crises majeures est lancée dans 9 départements pour commencer. Aurélien Colli était à Calais hier pour les premiers ateliers.
5: Sierra Alpha de Leader Secours.
7: Radio urgence vitale, victime ramenée au poste.
8: Comment communiquer par radio? Que faire en cas d'évacuation d'urgence? Comment gérer une inondation, un accident industriel ou une attaque terroriste? Voilà le genre de questions abordées pendant 3 jours par cette nouvelle formation.
5: Quand vous entendez cette sirène, il va falloir vous informer, savoir s'il faut fuir le lieu où vous êtes. Des fois, c'est mieux de rester à la maison et de se calfeutrer.
8: Dans la salle, ils sont une vingtaine, tous volontaires, comme Océane, en service civique dans une école de Calais.
9: On a conscience, on commence à prendre conscience justement de tous les risques qui sont autour de nous. C'est vrai qu'on en parle, mais on ne sait pas forcément comment on pourrait réagir.
8: Au programme aussi, désormais, les nouvelles menaces, des cyberattaques aux campagnes de désinformation, en passant par les actes malveillants. Tom fait son service civique à la sous-préfecture de Boulogne-sur-Mer.
26: On est surtout une génération qui évolue dans un contexte qui soit politique ou climatique, qui se dégrade assez rapidement. Ça peut être du sabotage, des cyberattaques, une panne généralisée à grande échelle. Donc il faut que nous, en tant que citoyens, qu'on soit mieux préparés et mieux informés aussi.
8: Les citoyens alertent pour aider plutôt que de peser. Une culture du risque que l'agence du service civique veut maintenant renforcer en formant 5000 jeunes cette année avant de généraliser aux 80 000 volontaires qu'elle encadre tous les ans.
4: Un reportage d'Aurélien Colli à Calais. Si on imagine une panne d'électricité géante, plus d'internet, un téléphone à 0%, on rappelle qu'une radio branchée sur ici et des piles, c'est le bon réflexe à avoir. Éric Ménassy, bonjour.
27: Oui, bonjour.
4: Vous êtes maire de Trèbes, en charge de la gestion des crises à l'AMF, l'Association des maires de France. On poursuit cette discussion autour de la journée de la résilience avec vous. Vous allez nous éclairer sur la façon d'adapter nos comportements, de développer une culture du risque, car vous dites que les maires doivent constamment se préparer à l'improbable et à l'impensable.
27: Oui, c'est bien ça. En fait, je crois qu'avant tout, il faut accepter une réalité. Cette réalité, c'est une réalité climatique. Nous sommes au cœur d'un climat qui change. Mm-hmm. Et cette réalité nous impose de nous adapter.
4: Donc, vous parlez des inondations. Vous avez été, vous, dans votre commune de Trèbes, dans l'Aube, victime d'inondations. Est-ce que vous pouvez nous donner des exemples concrets de préparation des habitants? Qu'est-ce que vous avez mis en place depuis?
27: Écoutez, malheureusement, nous avons été victimes de pas mal de crises, oui, à Trèbes, notamment un attentat terroriste.
4: On reviendra également sur l'attentat, oui, effectivement.
27: Des inondations, des incendies. En fait, je crois qu'aujourd'hui, la première des missions que nous avons, c'est l'acculturation des populations. Expliquer à nos populations qu'en cas de risque inondation ou un risque majeur, il y a des comportements individuels à privilégier. Et ensuite, je crois que le rôle des maires, c'est aussi et surtout l'aménagement du territoire, hein, plus tard, de faire en sorte que chaque territoire et chaque spécificité territoriale puisse s'adapter à une réalité climatique. Nous savons pertinemment que l'arc méditerranéen est un territoire extrêmement vulnérable aux risques climatiques et nous avons l'impérieuse nécessité, mais les maires le savent, de pouvoir nous adapter.
4: Qu'est-ce qu'il y a comme exemple concret d'adaptation, par exemple, pour ces épisodes Cévenol auxquels vous faites référence?
27: Écoutez, je vais prendre l'exemple de ma commune, c'est l'exemple que je connais le mieux. Nous sommes traversés par 3 cours d'eau, c'est à la fois une richesse touristique, esthétique, environnementale, mais c'est aussi une vulnérabilité. L'un de ces cours d'eau, c'est le fleuve Aude, qui, dans sa traversée urbaine, lorsqu'il y a une inondation, était devenu un danger majeur. Aujourd'hui, la doctrine a changé par rapport aux cours d'eau. Pendant des années, la doctrine était de pouvoir corseter les cours d'eau pour que l'eau parte le plus vite possible et le plus loin possible. Aujourd'hui, nous avons totalement changé notre fusil d'épaule et les travaux qui ont été réalisés à Trèbes sont des travaux d'élargissement du fleuve sur sa rive droite, de façon à ce que lorsqu'il y a une inondation, l'eau puisse s'étaler et de par cet étalement, nous gagnons en réduction de vitesse et surtout nous gagnons en réduction de hauteur d'eau.
11: Voilà un exemple très concret. Vous l'évoquiez tout à l'heure, vous avez dû vous aussi réagir à l'impensable en 2018 quand un terroriste a fait irruption dans un supermarché Super U de Trèbes. Des attaques à Trèbes, à Carcassonne qui ont fait 4 morts, 15 blessés. Le terrorisme qui sort des grandes métropoles et frappe partout, ça vous avez dû y faire face également. Comment ?
27: Écoutez, on n'est jamais préparé à ça. Hein. Très honnêtement, vous subissez les événements du mieux que vous pouvez. C'est un épisode horrible que nous avons traversé tous ensemble. Je crois qu'aujourd'hui, au travers de cet exemple, il y a 8 ans maintenant, un peu plus de 8 ans, vous l'avez dit, le terrorisme sort des villes, il peut frapper partout. Au travers du groupe de travail que je co-préside avec le maire de Mandelieu, mon collègue Sébastien Leroy, une mission que nous a confiée David Lisnard. Nous essayons de partager nos expériences respectives avec Sébastien Leroy et faire le tour de France de nos collègues maires pour expliquer, non pas d'une manière dogmatique, mais essayer de sensibiliser nos collègues à l'impérieuse nécessité de se former à la gestion de crise. Ouais. Parce que la crise, c'est avant tout une décharge émotionnelle et les maires ont besoin d'être préparés à ça.
11: Les conflits, les crises climatiques sont des sujets qui vous inquiètent aussi, évidemment, auditeurs, auditrices qui nous écoutez. Et certains d'entre vous s'adaptent. Éric Ménassy, je vous propose d'écouter un témoignage recueilli dans un de nos 50 isoloirs ici.
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11: L'opération Dites-le ici, donc 50 isoloirs répartis sur tout le territoire aux couleurs de votre radio, vos espoirs, vos craintes, vos attentes à plus de 6 mois de la présidentielle. On écoute aujourd'hui donc en cette journée nationale de la résilience, Victor qui habite Metz, il a une 20aine d'années et il s'inquiète de la situation internationale et des conflits armés, on l'écoute.
3: Quels sont les sujets les plus importants pour vous en ce moment ? Que ce soit en positif ou en négatif.
0: Les sujets les plus importants en ce moment, qu'il faut parler, que les gens négligent assez, c'est la guerre. Donc moi je pense qu'il y aura certainement une troisième guerre mondiale. Et en fait, il faut se préparer. Donc moi, si j'ai un conseil à vous donner, c'est préparer donc des sacs de survie, parce que si en 2026 voire 2027 on part en guerre. Il faut se préparer, que ce soit mentalement ou physiquement. Donc, préparer des vivres, un sac de secours, en fait. Si là, du jour au lendemain, on doit partir au front, il faut un sac de secours et apprendre à se débrouiller solo parce qu'en fait, ça va être la fin, quoi.
11: Voilà le témoignage de Victor dans un de nos isoloirs. Ici, Éric Ménassy, maire de Trèbes en charge de la gestion des crises à l'AMF. Que vous inspire ce témoignage de Victor ? C'est-à-dire que la population se prépare de plus en plus ?
27: Je crois que nous avons une population en règle générale qui est dans une grande souffrance parce que il vous suffit d'allumer un téléviseur pour avoir un florilège de mauvaises nouvelles et je comprends que notre jeunesse soit extrêmement inquiète de toute cette actualité nationale et internationale.
11: Et en tant que citoyen, comment peut-on faire ? Vous pouvez nous parler de ce kit urgence qui a été mis en place par le gouvernement. Qu'est-ce qu'il contient, ce kit ?
27: Ce kit contient un nécessaire de survie pour un épisode qui devrait contraindre des populations à rester cloîtrées chez elles sans électricité, sans énergie. Moi, j'ai plutôt envie de vous délivrer des messages positifs. Vous savez, les 36 maires de France ont l'habitude d'être confrontés à cette réalité du quotidien et à cette souffrance de nos concitoyens. Alors moi, je n'ai pas la prétention de vous donner des grandes leçons existentielle, mais simplement de partager avec vous une réalité du quotidien au travers de nos missions respectives. Vous savez, être maire aujourd'hui, c'est un véritable engagement, c'est un sacerdoce. On recueille un petit peu tous les maux de notre société. On a le pouls d'une souffrance de la jeunesse, d'une souffrance de nos travailleurs, parfois de nos retraités. Et je crois que avant de danser de grandes idées, nous essayons modestement avec les maires de France de travailler sur notre territoire en essayant d'améliorer le quotidien de nos concitoyens. Et Dieu sait que c'est une tâche bien difficile.
11: Merci beaucoup, Éric Ménassy. Je pense qu'on va terminer avec ce message un peu plus optimiste. Merci d'avoir été l'invité du 13h de nos régions sur cette journée donc nationale de la résilience dont ICI est partenaire. Je rappelle que vous êtes en charge de la prévention des risques à l'AMF. Le réseau ICI vous accompagne tout au long de cette journée avec des reportages, des invités en situation de catastrophe réelle. Le réseau de Radio ICI joue un rôle capital, on le rappelle, pour relayer les consignes officielles des autorités. Vous retrouvez un dossier complet sur ICI.fr. On termine avec un mot de foot. Le PSG s'est envolé pour Manchester au nord-ouest de l'Angleterre. Demain à 21h, deuxième journée de poule unique de Ligue des Champions. Les Parisiens défient Manchester City, leader actuel de Première Ligue anglaise. Le double champion d'Europe qui se retrouve avec un calendrier dantesque pour quelques jours. Manchester City mercredi et mardi prochain, le 20 octobre. Paris accueille le FC Barcelone, un classique européen qui rend fou les supporters. Le match affiche complet, mais la revente de billets flambe, puisque pour obtenir un ticket, écoutez bien, il faut débourser entre 459 et 1500 euros, Bruno Salomon.
10: Oui, et tout cela se passe sur la plateforme de revente du Paris Saint-Germain, un club qui depuis plusieurs années gère aussi donc le marché secondaire de sa billetterie avec le système Ticketplace. Là, les abonnés qui ne veulent pas ou ne peuvent pas venir au match déposent leur billet, c'est le fan qui fixe le prix de vente. Le PSG, lui, gère la transaction et prend une commission. Pour chaque match, c'est environ 8 à 10 000 tickets qui sont proposés à la revente et après, c'est le jeu de l'offre et de la demande. Là, pour Barcelone, il y a énormément de demandes donc et les vendeurs montent les prix. 495 euros le ticket en virage Boulogne, limite sous le toit du Parc des Princes. On va même jusqu'à 1500 euros en bord de pelouse en présidentiel Borély. Quand les prix sont trop élevés, le club envoie un mail d'avertissement aux fans trop gourmands, car comme nous l'a indiqué un responsable, le but est que le Parc des Princes ne présente aucun siège vide un soir de match. Question de standing.
11: Bruno Salomon, car le PSG depuis 2017 est sur une série de 194 matchs à guichet fermé. Manchester City, ce sera donc mercredi et mardi prochain, le 20 octobre. Paris accueille le FC Barcelone. Et puis ce soir, Lille se déplace à Londres face à Arsenal. C'est la fin du 13h de nos régions. Merci de nous avoir suivis. L'après-midi se poursuit en musique sur ICI.

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0: Salut tout le monde, j'espère que vous allez bien, que vous passez un bon mardi à l'écoute d'ici Paris-Île-de-France. Si vous êtes au volant de la voiture, on commence par un petit point sur vos conditions de circulation avec 70 km de ralentissement. Attention, au sud de la capitale, on a un accident survenu sur l'A6 en direction de la province. À hauteur de Mennecy, ce sont deux voitures impliquées. La voie de droite fermée à la circulation. Il y a aussi une voiture en panne sur l'A6 en ce moment, en direction de Paris, de Viry-Châtillon vers Savigny-sur-Orge. Un poids lourd en panne aussi sur la francilienne intérieure de Janvry vers les Ulysses, avec la voie de droite fermée à la circulation également. Attention à l'ouest, entre Saint-Cloud et le pont de Saint-Cloud, c'est une moto en panne sur la 13 en direction de la capitale. La voie de droite est fermée sur les trois voies. N'hésitez pas à nous prévenir si vous voyez autre chose sur la route, dans les transports. Tiens, je vois qu'on a aussi un trafic interrompu en ce moment sur la ligne C du RER et des perturbations sur les lignes 7 bis et 13 du métro. Je vous le disais, hein, appelez-nous si vous voyez quelque chose, 01 42 30 10 10. On refait un point dans 15 minutes.
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0: Il reste 3 concerts pour Céline Dion à la Plénitude Arena. Vous allez peut-être l'applaudir demain, vendredi ou samedi, 17 octobre. Ce sera la dernière date parisienne avant son retour en mai. On va l'applaudir, ou en tout cas chanter avec elle là tout de suite sur Ici Paris-Île-de-France, avec ce titre issu de son 25e album intitulé Une fille et quatre types. C'est sorti il y a 23 ans déjà. Voici Tout l'or du monde.

0: leur tout le bonheur du monde, c'est Cynthia Emilia, et tout l'or des hommes, c'est évidemment Céline Dion, que vous avez reconnue sur Ici Paris Île-de-France, issue de son album Une fille et quatre types. Et à l'époque, quatre types, c'était les auteurs-compositeurs et les directeurs artistiques, à savoir Jacques Veneruzzo, Eric Benzi, Gilda Arzel et bien sûr Jean-Jacques Goldman. Si vous avez une moto ou un scooter, si vous roulez pour aller au boulot ou aller faire vos courses avec ce moyen de mobilité et que vous le faites malheureusement voler, eh bien restez bien à l'écoute, ça peut arriver évidemment. Loïc Landreau nous donnera des conseils dans quelques minutes dans Ici ça roule. Ce sera après la musique de Francis Cabrel et le nouveau titre de Vanessa Paradis que voici. Il s'intitule Rendez-vous.
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0: Ça, c'est un après-midi en douceur, en compagnie de Francis Cabrel sur Ici Paris de France. On écoutait C'est écrit. Il est l'heure de retrouver votre rendez-vous mobilité. Ici, ça roule avec Loïc Landreau. Bonjour Loïc.
1: Bonjour Sophie.
0: Vos conseils pratiques si, malheureusement, nos auditrices ou auditeurs se font voler leur moto ou leur scooter. Voici les erreurs à éviter pour être totalement indemnisé.
1: Alors, premier point, même si ça peut paraître logique, vérifiez d'abord que vous êtes bel et bien assuré. Contre le vol, ça fait pas forcément partie du socle de base. Donc vérifiez bien vos protections au moment de la souscription de votre contrat. Ensuite, n'attendez pas avant de porter plainte. Il faut que ce soit fait dans les 24 heures. Et ne tardez pas non plus pour déclarer le sinistre à votre assureur. Là, c'est sous 48 heures maximum. Autre erreur que font beaucoup de gens, utiliser un antivol qui ne fait pas partie des systèmes recommandés par votre assurance, donc qui n'est pas pris en charge. Là encore, il faut bien regarder votre contrat. Il y a un certain nombre d'exigences de la part de l'assureur sur ce sujet. Ça peut être un antivol en U, la mise en place d'une alarme ou d'un coupe-circuit, le gravage d'un numéro d'identification, le parking du véhicule dans un garage fermé à clé la nuit, etc. etc. Et si vous ne respectez pas ces dispositions obligatoires, puisque vous les avez signées, je vous rappelle, ça peut engendrer une réduction de l'indemnité, voire une non-garantie totale.
0: Oui, et justement, Loïc, à propos de cet antivol, il faut également une preuve d'achat.
1: Oui, ça suffit pas de dire « si, j'en avais un bon, je vous jure, j'ai tout bien fait ». Non, il faut garder la facture pour justifier qu'il s'agit d'un antivol pris en charge par l'assureur. On peut aussi vous demander les clés de la moto ou du scooter, le jeu principal, mais aussi le double, pour être bien sûr que vous ne les avez pas oubliés sur le contact. Ensuite, si toutefois le véhicule est retrouvé mais qu'il est endommagé, surtout ne le faites pas immédiatement réparer. Il doit y avoir une expertise et un accord écrit de votre assureur avant de lancer quoi que ce soit.
0: Oui, bien sûr. Et on précise que l'assurance ne va évidemment pas rembourser l'intégralité de la valeur du véhicule.
1: C'est ça, l'indemnisation est chiffrée par un expert qui va se baser sur la valeur de la moto ou du scooter, au vu de son âge et de son état récent, déduction faite de la franchise prévue au contrat. Et je ne saurais trop vous recommander de rassembler tous les justificatifs possibles. Si vous avez changé les pneus récemment, si vous venez de faire une révision, si vous aviez des accessoires dans le top case qui peuvent être pris en charge, etc. etc. Et c'est 30 jours après la déclaration que le remboursement peut avoir lieu, si votre véhicule n'est pas retrouvé, évidemment. Bref, pour être le mieux indemnisé possible, lisez bien toutes les petites lignes de votre contrat. Ça va vous éviter bien des tracas.
0: Merci beaucoup pour tous ces précieux conseils. Loïc Landreau, demain, pour Ici ça roule, vous viendrez nous dire qu'en cas d'accident, vous nous donnerez des conseils et surtout, le constat auto peut aussi se remplir en ligne. Et ça, c'est hyper intéressant. Merci beaucoup Loïc et à demain. Allez, on fait un point justement sur vos conditions de circulation. Pour le moment, nous avons 69 km de ralentissement. Alors, une bonne nouvelle au sud. L'accident survenu sur l'A6 en direction de la province à hauteur de Mennecy a été dégagé. Il nous reste, en revanche, cette voiture en panne sur l'A6 en direction de Paris. C'est entre Viry-Châtillon et Savigny-sur-Orge. Il reste aussi ce poids lourd en panne sur la francilienne intérieure entre Genvry et Les Ulis, avec la voie de droite toujours fermée à la circulation. Attention, dans les transports en commun aussi, on a des perturbations en ce moment sur la ligne C du RER ainsi que sur les lignes 7 bis et 13 du métro. Et puis, vous le savez, c'est une nouvelle journée de manifestation des lycéens aujourd'hui avec des perturbations dans les transports en commun. Les accès aux stations Louvre, Rivoli, Cité, Pont-Neuf, Assemblée Nationale, rue du Bac et Solferino qui sont fermés et les trains qui n'y marquent pas l'arrêt. N'hésitez pas à nous appeler si vous voyez quelque chose sur la route ou dans les transports. Notre numéro, je vous le rappelle, 01 42 30 10 10.
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0: Allez, on va revenir sur un grand succès de la fin des années 80. Si vous aimez ça, les années 80, allez sur l'appli Ici. Il y a une superbe web radio qui s'appelle 100% années 80. Et à mon avis, cette chanson en fait partie. Voici Début de soirée.

0: fameux duo hein, dans les années 80, début de soirée, la vie, la nuit, un titre de l'année 1989 que vous venez de chanter à tue-tête dans la voiture, j'en suis sûre. Dans la suite, c'est Niagara qui nous arrive pour nous emmener aux infos de 14h, mais également Bruno Mars.
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0: C'est la douce voix de Muriel Moreno qu'on écoutait avec le groupe Niagara que vous avez reconnu sur Ici Paris de France. On écoutait Chic-Boom.
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0: Nous sommes le 13 octobre, excellent mardi avec nous. Il est 14h, on s'informe avec Marine Le Génie.
2: Un rassemblement sans prise de parole est prévu ce soir à 18h à Aubagne pour permettre à celles et ceux qui le souhaitent d'exprimer leur solidarité avec la communauté éducative et les élèves du collège Lacanale. Hier, un élève de 3e a ouvert le feu avec un fusil de chasse blessant le principal de l'établissement et une professeure. Nos collégiens et ses parents sont en garde à vue. 214 lycées sont fermés à la mi-journée en plein acte 5 de la mobilisation lycéenne, selon le ministère, qui dénonce par ailleurs des violences très préoccupantes contre les personnels de l'éducation nationale. 147 ont été blessés depuis le début du mouvement. Le ministère qui ne précise pas la nature de ces blessures ni les auteurs de ces violences. Côté syndicat, on annonce près de 90% des facs bloqués aujourd'hui. Les manifestations sont en cours dans plusieurs villes de France. Le cortège parisien s'élance en ce moment. Des lycéens accompagnés par 6 syndicats de l'éducation nationale qui appellent les personnels du secteur à la grève. Cet accident impressionnant à Marseille, un bus a percuté un tramway. Ce matin, 3 personnes ont été blessées, une passagère choquée. Vous avez la vidéo sur ici.fr. La campagne annuelle de vaccination contre la grippe saisonnière et le Covid-19 a commencé aujourd'hui pour protéger les populations les plus fragiles. Vous avez tous les détails là aussi sur notre site ici.fr. Et puis Léon XIV a quitté le Vatican en début d'après-midi pour l'hôpital Gemelli de Rome où il sera opéré d'un nodule pulmonaire, annonce du Vatican dans un communiqué.
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0: La météo, ce mardi 13 octobre chez nous en Île-de-France, on a une alternance de nuages et d'éclaircies comme prévu avec un petit peu de pluie possible en fin d'après-midi sur le nord de la région et le sud-est. On a encore beaucoup de douceur côté température avec de 18 à 22 degrés. Cette nuit, on nous annonce un temps sec avec 9 degrés côté minimal. Demain, il fera beau, on aura droit à un beau soleil avec jusqu'à 21 degrés et jusqu'à 24 degrés jeudi. Pour le moment, il fait 18 degrés à Étampes, 19 degrés à Coulommiers, 20 degrés à Fontainebleau, 21 degrés à Saint-Germain-en-Laye, 22 à Houdan et 20 degrés à Paris. On fait un petit tour sur la route pour vous dire que nous avons 65 km de ralentissement. Attention au sud de la capitale. On a quelques difficultés, à savoir une voiture en panne sur la 86 intérieure, entre Vitry-sur-Seine et Thiers. Voiture en panne aussi sur la 6 en direction de la capitale, de Véry-Châtillon vers Savigny-sur-Orge. Et un poids lourd est en panne sur la francilienne intérieure en ce moment, entre Genvry et Les Ulis, avec la voie de droite fermée à la circulation. Vous le savez, suite à la manif des lycéens, on a quelques perturbations dans les transports en commun, à savoir des trains qui ne marquent pas l'arrêt en ce moment aux stations Louvre, Rivoli, Cité, Pont-Neuf, Assemblée Nationale, Rue du Bac et Solferino, des stations qui sont fermées en ce moment. Si vous devez les emprunter, eh bien renseignez-vous juste avant. N'hésitez pas aussi à nous appeler si vous voyez quelque chose sur la route. 01 42 30 10 10.
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0: Alors justement, dans la prochaine demi-heure, on ira sur le terrain, dans les rues de Paris. Notre journaliste Nicolas Joly nous donnera des nouvelles de la manifestation des lycéens qui se déroule cet après-midi. Avant ça, évidemment, on va se détendre. C'est la musique qui va nous détendre avec, dans la playlist de votre après-midi, eh bien la musique The Christians. Il y aura aussi Samantha Fox, Gaëtan Roussel et le groupe Womack & Womack qu'on accueille avec Teardrops.
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0: Qu'est-ce que c'est joli, c'est signé The Christians. On écoutait Worlds à l'instant sur ici Paris, Île-de-France. Je vous souhaite un bon mardi avec nous. On jette un œil sur la route. Aucun problème particulier en ce moment avec 62 km de ralentissement et une seule difficulté au sud de la capitale. C'est un poids lourd en panne sur la francilienne intérieure pour le moment située entre Janvry et les Ulis et la voie de droite fermée à la circulation. En revanche, vous le savez, c'est une nouvelle journée de manifestation des lycéens dans les rues de la capitale. Évitez le secteur entre la place d'Italie et les Invalides ce mardi après-midi. Les accès aux stations Louvre, Rivoli, Cité, Pont-Neuf, Assemblée Nationale, rue du Bac et Solferino sont donc fermés. Les trains n'y marquent pas l'arrêt. N'hésitez pas à nous appeler si vous voyez quelque chose dans les transports en commun ou sur la route. Un vocal sur WhatsApp ou un coup de fil en direct où Maïma vous attend au 01 42 30 10 10.
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0: Et juste après la musique, on va retrouver notre journaliste Nicolas Joly en direct justement de la manifestation. Il va nous dire un petit peu comment ça se déroule en ce moment. Et nous, on poursuit en musique avec vos trois chansons françaises à la suite. Avec Téléphone qui arrive dans un instant, il y aura aussi Marine avec son nouveau single et Alain Souchon sur Ici Paris-Île-de-France. Bel après-midi.
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0: Le groupe téléphone sur ici par Île-de-France avec argent trop cher. On jette un œil à vos conditions de circulation, 69 km de ralentissement. On a une info de Christophe, une camionnette en panne au nord de la capitale. C'est sur l'A1, juste après le tunnel du lundi en direction de Paris. Merci beaucoup Christophe et bonne route. Attention aussi au sud de la capitale, à hauteur de Fresnes. On a une voiture en panne de l'A6B en direction de Paris vers l'A86 extérieure. Et puis à l'ouest aussi, entre Versailles et Saint-Cyr-l'École, soyez prudents. On a une voiture en panne sur la N12 en direction de la province. N'hésitez pas à faire comme Christophe. Appelez-nous si vous voyez quelque chose sur la route. 01 42 30 10 10.
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0: Et à 14h32, eh bien, on retrouve notre journaliste Nicolas Joly en direct de la manifestation des lycéens dans les rues de la capitale. Bonjour Nicolas Joly.
2: Bonjour Sophie, bonjour à tous.
0: La manifestation a bien démarré, Nicolas.
2: Oui, effectivement, là sur l'avenue des Gobelins où je me trouve, là, le cortège dont c'est assez difficile de vous donner le nombre précis de participants, mais qui remplit en tout cas cette avenue, donc c'est dire s'il est quand même massif. Pour l'instant, l'ambiance est plutôt bonne, hein, il fait encore beau, c'est un peu comme mardi dernier en début de manifestation, il fait beau, les slogans se donnent plutôt en musique, les gens ont l'air d'avoir plutôt le sourire, même s'ils sont évidemment déterminés, mobilisés. Ce cortège qui va poursuivre sa route, donc depuis la place d'Italie jusqu'à la place Vauban vers les Invalides, ça est évidemment, il ne faut pas se le cacher, un impact sur les conditions de circulation. On vous conseille d'éviter tout ce qui se trouve près du parcours, tout le secteur le long du parcours. Sachez que 8 stations de métro seront fermées également. Les trains ne s'y arrêteront pas, c'est notamment dans le 7e arrondissement. Maintenant, par rapport à mardi dernier, il faut se dire que ça circule quand même un tout petit peu mieux aux abords du cortège. Si vous êtes à pied, vous pouvez quand même évidemment emprunter les rues adjacentes, ce qui était plus difficile mardi dernier. Je vous conseille quand même pas de venir avec un vélo, hein. Ça risque d'être quand même un peu compliqué. Donc pour l'instant, la manifestation suit sa route, comme vous le disiez, donc direction les Invalides.
0: Ah bah merci beaucoup Nicolas Joly, Lucien Lefebvre pour les moyens techniques. On vous retrouve tout à l'heure, toujours en direct de cette manifestation des lycéens, hein, en direction de la place Vauban. Et nous, eh bah on est en route vers la musique avec Orchestral Man of the Dark dans un instant, Lewis Capaldi, Julien Clerc et voici Cyndi Lauper, Time After Time sur ici Paris-Île-de-France. Très bel après-midi.

0: Marc sur ici Paris de France avec Souvenir. Et vous êtes sur la route en ce moment, et bien nous avons 79 km de ralentissement, très peu de difficultés, aucun accident à vous signaler là pour le moment. On a deux difficultés au sud de la capitale, au niveau de Paris Orly, à hauteur de Fresnes, on a une voiture en panne de la 6B en direction de Paris vers la 86 extérieure, et puis autre véhicule en panne, c'est de Vissous vers Chevilly, c'est sur la 6A en direction de la capitale. À l'ouest, on a aussi une voiture en panne sur la 86 extérieure, c'est à hauteur de Nanterre. Soyez prudents et levez le pied si vous passez par là. Bien sûr, vous le savez qu'on a quelques perturbations dans les transports en commun aujourd'hui. Évitez le secteur entre la place d'Italie et les Invalides ce mardi après-midi. Les accès aux stations Louvre, Rivoli, Cité, Pont-Neuf, Assemblée Nationale, Rue du Bac ou encore Solferino sont fermés. Les trains ne marquent pas l'arrêt. C'est à cause de la manifestation des lycéens. N'hésitez pas à nous informer aussi, à nous envoyer vos infos trafic par vocal sur WhatsApp ou en direct au 01 42 30 10 10.
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0: Dans moins de 12 minutes, on a rendez-vous avec l'info. Ce sera à 15h pour nous y emmener Lionel Richie, le nouveau Pierre Demar et Rita Mitsouko sur Ici Paris-Île-de-France.
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0: On écoutait Lionel Richie à l'instant sur ICI Paris de France avec Seyo Semi.
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0: Je vous souhaite un excellent mardi 13 octobre à notre écoute. Il est déjà 15h, c'est l'heure de s'informer avec Marine Le Génie.
2: Plusieurs organisations étudiantes et lycéennes appellent à rejoindre la mobilisation des Gilets jaunes prévue ce samedi. Pour l'heure, c'est l'acte 5 de la mobilisation lycéenne. 200 établissements sont fermés pour la journée. Selon le ministère concernant les facs et les universités, 90% sont bloqués ou fermés selon l'Union étudiante. La militante écologiste suédoise de 23 ans, Greta Thunberg, est venue apporter son soutien aux jeunes ce matin devant le lycée Paul-Éluard de Saint-Denis. Le parquet national antiterroriste se saisit de l'enquête à Aubagne où un collégien de 14 ans a tiré à plusieurs reprises dans son établissement au fusil de chasse, blessant le principal du collège et une professeure. Lui et ses parents sont en garde à vue. Plusieurs armes ont été saisies au domicile familial. Un rassemblement est prévu ce soir à 18h dans la ville des Bouches-du-Rhône. Le Conseil supérieur de la magistrature n'est pas pour la réintégration de Rachida Dati. Il a rendu aujourd'hui un avis défavorable en raison, je cite, de sa mise en cause dans une procédure pénale en cours. L'ex-ministre sollicitait sa réintégration dans son corps d'origine. Vers la liquidation judiciaire pour la fonderie de Bretagne, site industriel du Morbihan qui emploie encore 224 personnes. Aucune offre sérieuse de reprise n'a été validée, annonce le ministre de l'Industrie. Le tribunal de commerce de Lorient devrait mettre l'usine de Caudan en liquidation judiciaire dès jeudi. Et puis les Enfoirés vous donnent rendez-vous cette année à Strasbourg pour l'enregistrement de leur spectacle au profit des restos. La billetterie est ouverte depuis ce matin pour les concerts prévus du 12 au 18 janvier.
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0: La météo chez nous, en Île-de-France, ce mardi 13 octobre, eh bien, on a toujours une alternance de nuages et d'éclaircies avec de jolis rayons de soleil de temps en temps dans notre ciel francilien, ce qui fait plaisir. On a un peu de pluie qui est possible en fin d'après-midi sur le nord et le sud-est de notre région. On a encore beaucoup de douceur côté température avec de 18 à 22 degrés. Cette nuit, on nous annonce un temps sec et 9 degrés côté minimal. Demain, ben, on aura un beau soleil avec jusqu'à 21 degrés, jusqu'à 24 degrés d'ailleurs jeudi. Et encore une très belle météo pour la fin de semaine. Il fait 18 degrés pour le moment à Étampes, 19 degrés à Élancourt, 20 degrés à Rambouillet, 21 à Saint-Germain-en-Laye, 22 degrés pour les maximales Mantes-la-Jolie, pardon, et 20 degrés dans les rues de la capitale en ce moment. On fait un point sur vos conditions de circulation avec 89 km de ralentissement. On a juste un petit souci à l'ouest de la capitale, une voiture en panne sur la 86 extérieure à hauteur de Nanterre, le Villepied. La voie de droite est fermée à la circulation. Ça circule plutôt pas mal, à part peut-être une circulation un petit peu difficile en ce moment au sud-est de la capitale, sur la francilienne extérieure entre Comble-la-Ville et Pontault-Combault. Et puis, bien évidemment, si vous devez utiliser les transports en commun, et la voiture d'ailleurs, évitez le secteur entre la place d'Italie et les Invalides. En ce moment, on a toujours la manifestation des lycéens, bien évidemment, dans les rues parisiennes, des accès aux stations Louvre, Rivoli, Cité, Pont-Neuf, Assemblée Nationale, Rue du Bac et Solferino qui sont fermés en ce moment et des trains qui ne marquent pas l'arrêt. N'hésitez pas à nous appeler si vous voyez quelque chose sur la route, des infos trafic à partager avec nous. On vous attend au 01 42 30 10 10.
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0: Et nous, on est relax, on se détend tout l'après-midi avec vos chansons préférées. Il y aura dans le prochain quart d'heure les Four Non Blondes, il y aura Jean Schultes, il y aura le groupe Indochine. Et on redémarre avec Un souvenir de Mylène Farmer. Et on décompte les jours pour découvrir son nouvel album. Il est prévu pour le 30 octobre, il s'appelle Égrégor. Voici Mylène Farmer avec Maman a tort.
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0: Groupe mythique des années 90, les Four Non Blondes, originaire de San Francisco sur la côte ouest. On écoutait What's Up sur ICI Paris, Île-de-France. On jette un œil à vos conditions de circulation. Pour le moment, 83 km de ralentissement. Ça roule plutôt pas mal chez nous. Attention, en revanche, au nord de la capitale. Une voiture est en panne sur l'A1 en direction de Paris, de Saint-Denis vers la porte de la Chapelle, avec la voie de droite fermée à la circulation. Au sud-ouest de la capitale, attention, on a un obstacle tombé sur la chaussée, c'est sur l'A13 en direction de la province, de Vaupresson vers Rocancourt. La voie de droite est également fermée à la circulation. Et puis toujours à hauteur de Nanterre, cette voiture en panne sur la 86 extérieure, avec la voie de droite également fermée sur les trois voies de circulation. N'hésitez pas à nous dire comment ça roule en ce moment en région parisienne et dans Paris, hein, puisqu'on a toujours la manifestation des lycéens en ce moment. On vous demande évidemment d'éviter le secteur entre la place d'Italie et les Invalides, la place Vauban ce mardi après-midi. Les accès aux stations Louvre, Rivoli, Cité, Pont-Neuf, Assemblée Nationale, Rue du Bac et Solferino sont bel et bien fermés, avec des trains qui ne marquent pas l'arrêt. Notre numéro de téléphone, je vous le rappelle, c'est le 01 42 30 10 10. On vous accueille avec beaucoup de plaisir. Bonne route.
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0: Et dans la suite, ce sont vos trois chansons françaises. À la suite, on va chanter avec le groupe Image. C'est Corps à Corps qu'on écoutera juste après Stilto, Faut que tu m'aimes et Michel Jonas avec Dites-moi sur ICI Paris-Île-de-France. Merci d'être là. Excellent mardi après-midi.
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0: Le groupe Image à l'instant sur ici Paris Île-de-France avec ce souvenir de 86 corps à corps. Il est l'heure de faire un point sur vos conditions de circulation. 85 km de ralentissement pour le moment sur nos routes franciliennes et un accident qui vient de se produire il y a tout juste quelques minutes. C'est au sud de la capitale, sur le périph intérieur au niveau de la porte de Vanves. Soyez extrêmement prudents si vous passez par là, levez le pied et appelez-nous si vous voyez quelque chose sur la route. Notre numéro de téléphone, je vous le rappelle, 01 42 30 10 10.
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0: À 15h32, notre journaliste Nicolas Joly est toujours en direct de la manifestation des lycéens. Nicolas, vous êtes à hauteur de la station Vavin, ligne 4, c'est bien ça, à l'angle du boulevard Raspail et du boulevard Montparnasse. Le cortège se poursuit, Nicolas, l'ambiance pour le moment a l'air bon enfant.
2: Oui, effectivement. Alors, on continue de donner les slogans en chantant. Le cortège suit le chemin qui était tracé pour lui et qui va le mener jusqu'aux Invalides. Voilà, on n'est pas très loin de la tour Montparnasse à présent. Pas finalement de choses inattendues. Tout se passe plutôt bien. Comment on l'explique ? Eh bien, parce que les personnes qui sont dans ce cortège, ce sont des jeunes, des lycéens, des étudiants. Je vois aussi des personnes âgées, des retraités, un public finalement assez familial qui est venu pour revendiquer avec une certaine joie aussi. D'ailleurs, on voit des gens qui ont des déguisements, des pancartes rigolotes. Mmh. Évidemment, des revendications très sérieuses. Mais l'objectif n'est pas qu'il y ait des débordements. Et ça, on le voit bien aussi avec la tête du cortège qui est vraiment tenue par les représentants des organisations syndicales et leurs services d'ordre qui sont là pour maintenir la sécurité. C'est un petit peu le même principe que lors de la précédente manifestation de mardi dernier, où il y a eu évidemment en toute fin de cortège, en toute fin de parcours, quelques débordements, mais globalement ça s'est quand même bien passé. L'objectif là, c'est que ça se passe à nouveau bien. Évidemment, côté circulation, on recommande d'éviter les abords du tracé du cortège, hein, qui nous mène donc jusqu'aux Invalides à peu près. Il y a quelques stations de métro fermées, donc faites attention évidemment pour la circulation, que ce soit en voiture ou à vélo, mieux vaut éviter le secteur.
0: Merci beaucoup Nicolas Joly et Lucien Lefebvre pour les moyens techniques. On vous retrouvera tout à l'heure bien évidemment pour prendre le pouls au plus près de la manifestation des lycéens en ce moment dans les rues de la capitale. On repart avec beaucoup de légèreté, nous, avec vos chansons préférées aussi. UB40 dans la suite, Richard Marx, il y aura Adèle Castillon avec son nouveau single et ça redémarre avec Culture Club, Do You Really Want to Hurt Me, sur ici Paris-Île-de-France.

0: toute l'énergie et la bonne humeur du groupe UB40 sur ici par Île-de-France avec The Way You Do, The Things You Do. Il est l'heure de faire un point sur vos conditions de circulation. J'espère que tout va bien de votre côté. On n'a même pas 100 km de ralentissement à 15h passées de 47 minutes. Soyez prudents tout de même au nord de la capitale, entre Saint-Denis et la porte de la Chapelle. La voie de droite est fermée sur l'A1 en direction de Paris à cause d'un véhicule en panne. Attention aussi au sud-est avec cette voiture en panne sur l'A86 extérieure dans le tunnel de Nogent. Au sud de Paris, on a toujours cet accident au niveau de la porte de Vanves. C'est sur le périph intérieur et un petit peu plus bas. Une autre voiture en panne, c'est sur l'A86 extérieure de Tillet vers Vitry-sur-Seine. Vous le savez, aujourd'hui, on a quelques soucis dans les transports en commun. En tout cas, des stations qui ne sont pas ouvertes, des stations fermées comme celle de Louvre-Rivoli, Cité, Pont-Neuf, Assemblée Nationale, rue du Bac et Solferino, en raison de la manifestation, bien évidemment, des lycéens et des trains qui ne marquent pas l'arrêt à ces endroits-là. N'hésitez pas à nous prévenir si vous voyez des problèmes dans les rues de la capitale ou en région parisienne. 01 42 30 10 10. On refait un point dans 15 minutes.
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0: Et dans la suite, on va retrouver George McRae. Il y aura aussi le nouveau duo Marc Lavoine et Patrick Fiori, mais également France Gall. Bel après-midi avec nous.
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0: On était dans les années 70 en compagnie de George McRae pour terminer cette heure avec Rock Your Baby.
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0: J'espère que tout va bien chez vous et que vous passez un bon mardi à l'écoute d'ici. C'est l'heure des infos à 16h avec Marine Le Génie.
2: Un rassemblement sans prise de parole est prévu tout à l'heure à 18h à Aubagne pour permettre à celles et ceux qui le souhaitent d'exprimer leur solidarité avec la communauté éducative et les élèves du collège La Canale. Hier, un élève de 3e a ouvert le feu avec un fusil de chasse, blessant le principal de l'établissement et une professeure. Le collégien et ses parents sont en garde à vue. Plus de 200 lycées sont fermés à la mi-journée en plein acte 5 de la mobilisation lycéenne selon le ministère de l'Éducation, qui dénonce par ailleurs des violences très préoccupante et avance le chiffre de 147 personnels blessés depuis le début du mouvement. Côté syndicat, on annonce près de 90% des facs bloquées aujourd'hui. Les manifestations sont en cours dans plusieurs villes de France. 5000 manifestants à Strasbourg, 7500 à Rennes ou encore 1000 à Reims. Plusieurs organisations étudiantes et lycéennes appellent à rejoindre la mobilisation des Gilets jaunes ce samedi. Cet accident impressionnant à Marseille, un bus a percuté un tramway ce matin. 3 personnes ont été blessées, une passagère choquée. La vidéo est sur ici.fr. La campagne annuelle de vaccination contre la grippe saisonnière et le Covid-19 a commencé aujourd'hui pour protéger les populations les plus fragiles. Vous avez les détails sur ici.fr. Et puis Léon XIV a quitté le Vatican en début d'après-midi pour l'hôpital Gemelli de Rome, où il sera opéré dans l'après-midi donc d'un nodule pulmonaire, annonce le Vatican. À son départ, le pape américain, âgé de 71 ans, a salué les journalistes et les curieux par la fenêtre de sa voiture.
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2: 16h et bientôt 2 minutes, vous écoutez ici Paris, Île-de-France, et c'est un ciel bien gris aujourd'hui,
0: oui,
2: Sophie.
0: Oui, c'est gris, on a eu un petit peu de soleil tout à l'heure, mais c'est vrai qu'une alternance de nuages et d'éclaircies, comme prévu par Météo France cet après-midi, avec un petit peu de pluie, possible en fin d'après-midi, sur le nord surtout, et le sud-est de notre région. On a encore pas mal de douceur, côté température, on a entre 21 et 22 degrés. Cette nuit, on nous annonce un temps sec, 9 degrés côté minimal. Demain, il fera beau, un beau soleil est attendu avec jusqu'à 21 degrés jusqu'à 24 degrés jeudi, et encore de belles températures et un beau soleil pour la fin de semaine. On a 21 degrés pour le moment à La Ferté-Gaucher, à Rambouillet, 22 degrés pour Palaiseau, Dourdan ou encore Paris, Marine Le Génie.
2: Et sur les routes, Sophie Nolvo, 130 km de bouchons.
0: Oui, avec deux accidents, notamment au nord-est de la capitale. C'est sur l'A3 en direction de Paris, deux voitures sont impliquées à hauteur d'Aulnay-sous-Bois. Soyez prudents, la voie de gauche est fermée à la circulation. Au sud, on a toujours cet accident survenu sur le périph' intérieur, c'est au niveau de la porte devant, et un petit peu plus bas, c'est une voiture qui est en panne sur l'A6B en ce moment, en direction de la province, entre Arcueil et Chevilly. Levez le pied si vous passez par là, et puis appelez-nous si vous voyez quelque chose, vos infos trafic à partager avec nous, bien évidemment au 01 42 30 10 10. Je rappelle aussi, évidemment, qu'il y a quelques stations de métro qui sont fermées cet après-midi: Louvre, Rivoli, Cité, Pont-Neuf, Assemblée Nationale, Rue du Bac et Solferino, en raison de la manifestation des lycéens. On prendra d'ailleurs des nouvelles tout à l'heure en direct sur ici Paris Île-de-France. À tout à l'heure, Marine Le Génie.
2: À tout à l'heure.
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0: Il est 16h03, soyez les bienvenus si vous nous rejoignez à l'instant sur votre radio préférée ici Paris, Île-de-France. Vous êtes peut-être au travail, courage à vous, c'est peut-être bientôt l'heure du retour à la maison. Et si vous êtes à la maison, profitez bien de la musique. Pas besoin de partir en apesanteur, en tout cas dans l'espace, pour se sentir dans un état un petit peu second. Il y a juste besoin d'écouter Calogero avec En apesanteur, justement, le voici sur ici Paris, Île-de-France.

0: Un titre qui a déjà 24 ans, vous vous rendez compte, en apesanteur, ce récit par Île-de-France, c'était Calogero. Dans les magasins, vous avez vu, hein, depuis quelques semaines maintenant, on a droit à la déco citrouille, toile d'araignée et fantôme. La soirée d'Halloween se prépare, hein, ce sera le samedi 31 octobre. Et on va évidemment parler de ça dans l'événement d'ici, car Halloween s'invite, figurez-vous, au musée de l'illusion à Paris. Et oui, on va vous dresser le programme de tout ça avec Clarisse Delezève, juste après cette nouveauté. Voici Ella Langlais avec Choosing Texas.
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0: C'est aussi avec des chansons country qu'a débuté une certaine Taylor Swift. Et la l'anglais que vous venez de découvrir sur Ici Paris Île-de-France avec Choosing Texas a démarré sur les réseaux sociaux il y a 5 ans, notamment sur TikTok. On lui souhaite évidemment plein de succès et ça m'a l'air plutôt bien parti. Il est l'heure de rejoindre Clarisse Deleuzeve, car cet après-midi, Clarisse, vous nous emmenez dans un musée parisien où apparemment il ne faut pas croire tout ce qu'on voit.
1: Et oui, aujourd'hui, je vous emmène au musée de l'illusion dans le premier arrondissement de Paris parce qu'il y a une installation et un parcours un petit peu spécial qui s'appelle Étrange Merveille. On va le découvrir avec mon invité, c'est Colline Bobet. Vous êtes agent d'accueil au musée de l'illusion. Bonjour Colline.
2: Bonjour Clarisse.
1: Déjà, merci d'être avec nous aujourd'hui.
2: Merci à vous pour l'accueil, c'est incroyable, merci.
1: Et avec grand plaisir. Moi, j'ai envie de revenir un petit peu sur le musée de l'illusion avant de commencer sur l'exposition. Qu'est-ce que c'est pour les personnes qui ne connaîtraient pas?
2: Alors, c'est avant tout un espace de loisirs où le cerveau va être mis à rude épreuve pour un parcours de 45 minutes à 1 heure. Vous allez retrouver des tableaux basés sur des illusions d'optique et des salles immersives où votre corps va participer dans la pièce et en prenant une photo, vous-même, vous allez créer une illusion visuelle.
1: Hein, donc on apprend des choses aussi sur nous finalement.
2: Sur nous, corporellement, psychologiquement.
1: C'est génial. Et alors là, le musée se transforme pour Halloween avec votre exposition Étrange Merveille. À quoi peut-on s'attendre?
2: Alors, vous allez pouvoir découvrir le parcours classique et vous aurez la chance du lundi au vendredi d'avoir la présence d'un magicien, Magic Flo, qui sera là pour animer les soirées. Et le 31 octobre, pour les plus curieux, vous pourrez vous faire maquiller par des maquilleuses professionnelles.
1: C'est génial ça. Est-ce qu'il y a des nouveautés du coup avec cette exposition Étrange Merveille?
2: Alors, ce qu'on propose cette année, c'est tout nouveau. On propose des packs Halloween. Pour l'achat de 2 billets adultes ou 1 billet enfant et adulte, on offre un petit puzzle 3D. Donc on peut repartir avec un petit cadeau également pour 2 adultes et 2 enfants. Donc ça, c'est vraiment la grande nouveauté pour cette année. Et je me suis permise de ramener des petits squishies. La petite
1: tendance.
2: C'est quoi
1: des squishies pour les personnes qui ne connaîtraient pas?
2: Alors ce sont des petits objets très addictifs. On peut les malaxer.
1: C'est un peu des balles de détente, un petit peu ce genre de choses?
2: Totalement, c'est carrément ça. Et c'est un petit peu la tendance. Même pour la concentration à l'école, ça peut être très utile. Et voilà, c'est
1: du squishy,
2: c'est la grande nouveauté.
1: c'est rigolo. Et du coup, est-ce qu'il y a un objectif derrière le musée de l'illusion? C'est permettre peut-être à des gens de s'ouvrir un petit peu l'esprit, de voir plus loin que le bout de son nez.
2: Exactement. Moi, ce que je trouve extraordinaire dans cette activité, c'est qu'on peut apprendre tout en s'amusant. Et vu que le cerveau va être mis à rude épreuve, qu'on n'a pas l'habitude, et finalement, on se rend compte que dans notre quotidien, il y a énormément d'illusions visuelles. Moi, les grandes questions que je dis aux personnes quand ils viennent visiter, c'est: est-ce qu'on doit croire tout ce que l'on voit? Et finalement, c'est quoi la réalité? Parce qu'on se rend compte que c'est qu'une question de point de vue, d'interprétation, et c'est très subjectif et propre à chacun.
1: Ça, c'est sûr. Avec l'exposition Étrange Merveille, quel est le truc le plus merveilleux et le plus étrange qu'il y a sur place?
2: Le plus merveilleux, c'est l'étonnement.
1: Ah oui?
2: Oui, parce qu'on peut très vite être surpris par les limites et les croyances qu'on a de notre cerveau. Donc je pense à certaines salles en particulier, mais je vous laisse le plaisir de découvrir si vous venez au musée de l'illusion. Et la plus étrange... Je dirais le vortex.
1: Le vortex. Verrez, en tout cas, ça donne très envie. Merci beaucoup, Colline Bobet, d'avoir été avec nous aujourd'hui. Je le rappelle, que le parcours Étrange Merveille est à découvrir jusqu'au 31 octobre au musée de l'illusion, dans le premier arrondissement de Paris.
0: C'est vrai que ça a l'air très sympa tout ça. Moi, j'ai noté les maquillages d'Halloween. J'adore. Merci beaucoup, Clarisse Deleuzeve. On vous retrouve demain, bien évidemment, sur Ici Paris Île-de-France. À suivre, Julie Pietri. Et tout de suite, c'est Roger Glover avec Love Is All.

0: Julie Pietri, Ève Lévetois sur ICI Paris, Île-de-France, 16h21. Un point sur vos conditions de circulation, 132 km de ralentissement en ce moment, avec deux accidents au sud de la capitale. Toujours cet accident au niveau de la porte de Vanves. Levez le pied si vous circulez en ce moment sur le périph' intérieur. Levez le pied aussi au sud-est de la capitale, à hauteur de Maison-Alfort. On a un nouvel accident qui vient de se produire sur la 86 extérieure. C'est une moto et une voiture qui sont impliquées, avec la voie de gauche fermée à la circulation. N'hésitez pas à nous appeler si vous voyez autre chose sur la route. 01 42 30 10 10. On refait un point dans 15 minutes.
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0: Nous sommes le 13 octobre, c'est la 5e édition de la Journée nationale de la résilience. Et cette question dans l'humour en tube: l'humour est-il plus fort que les traumatismes? Alors la réponse comique, comme toujours, est à retrouver après la musique, après le duo Vanessa Paradis et Maxime Le Forestier, pour cette reprise de 98 qu'on va écouter dans un instant. 98, une reprise de Mistral gagnant pour Les Enfoirés. A tout de suite sur ICI Paris-Île-de-France.
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0: Et on va retrouver Vanessa Paradis et Maxime Le Forestier, juste là tout de suite, avec cette reprise de Mistral gagnant. C'est un titre des Enfoirés qu'on va réécouter, un titre de l'année 98. Est-ce qu'on l'a en régie? Alors, on va écouter Axel Red, tiens, avec son nouveau single, Chanter pour elle. Petit changement de programme.

0: Quelques années après Manhattan Kaboul, c'est le retour d'Axel Red et de Renaud que vous avez entendu sur ce nouveau single chanté pour elle. Et on va retrouver justement une question aujourd'hui en cette journée nationale de la résilience. Comment guérir de ses traumatismes et renaître de ses cendres? Fred Ballard va tout de suite nous donner justement quelques éléments de réponse dans l'humour en tube.
1: Je me rappelle quand j'avais l'âge de ma fille et que ma mère, elle a su que j'étais victime de harcèlement scolaire. Je me rappelle ce que ma mère m'a dit. Ma mère m'a dit, écoute-moi bien, il n'y a pas de victime dans cette famille, est-ce que tu m'entends? Si on te tape, tu le tapes.
2: Voilà, alors non, c'est pas la solution la plus saine pour se sortir des griffes d'un harceleur. La violence ne résout rien, mais parfois, nos parents ne sont pas nos meilleurs conseillers. Les réactions des mamans poules manquent parfois de nuances.
1: Et tu le tapes fort. Sinon c'est moi je te tape. Ouais. Et vous savez ce qu'elle fait dans la vie, ma mère? Elle est psychologue. Et ma mère déteste que je fasse cette blague sur scène. Elle me dit, arrête de faire ça, tu vas me faire perdre des clients, tu vas me faire perdre de la crédibilité. Et à chaque fois, je dois rappeler ma mère à l'ange, écoute-moi bien, il n'y a pas de victime dans cette famille, est-ce que tu m'entends?
2: Voilà, bon, chacun sa façon de digérer les traumas de l'enfance. Entre Eddie King et sa maman, la résilience passe par l'humour taquin, mais surtout pas par la psychologie. Chacun sa méthode pour traverser les épreuves de la vie. Quentin Ratieuville, porteur de deux maladies génétiques invalidantes, a choisi l'autodérision.
3: Je comprends que ma silhouette vous interpelle. Moi, c'est pas une cigogne qui m'a livré dans un beau paquet sur le bas de ma porte. Non, moi, c'est livré à Chronopost. Mon livreur, il était 17h32, il était censé finir à 17h30. Il m'a acheté en mode second poteau pavard. Il a chopé le colis, il a balancé direct depuis le camion. Merde, la vitre.
2: Alors, tous ceux qui ont reçu des livraisons non conformes aux produits commandés ont compris que Quentin Ratieuville revient de loin, mais qu'il a réussi à transformer sa bizarrerie génétique en épopée comique. Donc ça se confirme, l'humour sauve de tout.
0: Merci beaucoup Fred Ballard. Vous savez quoi? Je viens de fouiller dans nos vieux vinyles, dans nos compacts disques, ça y est, je l'ai trouvé. La voici la reprise de Mistral gagnant de 98 que je vous annonçais. Voici Vanessa Paradis et Maxime Le Forestier.

0: reprise par Vanessa Paradis et Maxime Le Forestier pour Les Enfoirés. D'ailleurs, aujourd'hui, c'est un jour très attendu pour les fans. C'est la mise en vente des places pour les nouveaux spectacles des Enfoirés au profit des Restos du Cœur, bien sûr. Cette fois, rendez-vous au Zénith de Strasbourg. Ce sera du 12 au 18 janvier avec, ici Paris-Île-de-France, évidemment, la radio officielle des bénévoles des Restos du Cœur qu'on embrasse bien fort. Allez, on fait un point sur vos conditions de circulation avec, pour le moment, 145 km de ralentissement, toujours deux accidents au sud de la capitale. Le premier sur le périph' intérieur au niveau de la porte de Vanves. L'autre, c'est sur l'A86 extérieure à hauteur de Maison Alfort.
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0: Et il est l'heure de retrouver notre journaliste Nicolas Joly qui est toujours en direct pour nous des rues de Paris. Nicolas, vous êtes à Montparnasse, l'ambiance est un petit peu différente.
2: Oui, parce que là, ce n'est plus le premier cortège qu'on suivait jusque-là, qui est en train de défiler sous mes yeux, ce cortège qui devait faire place d'Italie invalide et qui est toujours sur son parcours. Là, c'est un autre cortège auto-organisé qui, lui, est parti d'Hôtel de Ville avec un objectif bien différent. En tout cas, c'est ce qui était affiché, c'est d'aller jusqu'à Matignon. Alors, cortège auto-organisé, ça ne veut pas dire clairsemé, hein, parce que là, ça fait plusieurs minutes qu'on est posé à Montparnasse et ça continue de défiler sous nos yeux. Donc, on peut dire sans se tromper qu'il y a au moins plusieurs milliers de personnes, c'est une certitude. Dans une ambiance un peu différente, effectivement. Là, je vous parlais tout à l'heure de ce premier cortège avec des représentants syndicaux, des personnes âgées aussi. Là, c'est vraiment plutôt des jeunes, plutôt des étudiants et qui sont un peu plus revendicatifs. Alors, il y a eu quelques petites tensions tout à l'heure quand on est passé devant la rotonde avec un ou deux tirs de gaz lacrymogène de la part des forces de l'ordre. On a vu aussi tout à l'heure aux abords de Montparnasse une colonne de CRS s'installer pour barrer une avenue. Bon, là, ils sont repartis, donc pas d'échauffourée, pas de grosses tensions, mais effectivement l'ambiance est un tout petit peu différente. Donc pour nos amis qui nous écoutent peut-être maintenant en voiture, évidemment on vous conseille d'éviter le secteur puisque le cortège que je suis là en ce moment va rejoindre le premier avant peut-être de diverger, d'aller jusqu'à Matignon. Donc faites attention quand même, surtout si vous passez dans le 7e arrondissement. Sachez également que plusieurs stations de métro sont toujours fermées et ce jusqu'à nouvel ordre, jusqu'à décision de la préfecture.
0: Merci beaucoup Nicolas Joly. Lucien Lefebvre pour les moyens techniques, toujours en direct des rues de Paris pour nous faire vivre en direct et bien cette manifestation des lycéens. Merci pour vos conseils, Nicolas. Vous savez, vous pouvez retrouver toutes les infos à suivre sur notre site ici.fr en direct, bien évidemment. Nous, dans quelques minutes, on va retrouver Romain Bruno qui sera en compagnie de Lou Catius. Elle est coach vestimentaire et experte en colorimétrie. On vous raconte tout ça après la musique de Pascal Obispo avec Lucie et celle de Michel Delpech que voici avec le Loir-et-Cher sur ICI Paris-Île-de-France. Très bel après-midi.

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1: Qu'est-ce qu'on aime cette chanson, Lucie. Nous étions en 1996 en compagnie évidemment de Pascal Obispo. C'était un petit peu ses débuts, on l'a rencontré, en tout cas on l'a découvert plus ou moins à ce moment-là. Grand succès pour cette chanson, Lucie. Il est l'heure de retrouver Romain Bruno, place aux gens d'ici. Bonjour Romain.
2: Bonjour Sophie.
1: Si vous aimez projeter une belle image, celle qui vous correspond, celle qui vous met bien en valeur, écoutez bien, on va glaner quelques jolis conseils aujourd'hui. Direction le 12e arrondissement de Paris. Romain, vous êtes en charmante compagnie.
2: Oui, elle s'appelle Lou Catus. Elle est coach vestimentaire et expert en colorimétrie. Mm-hmm. Bonjour Lou.
3: Bonjour.
2: Qu'est-ce qu'une coach vestimentaire ?
3: C'est une personne qui va vous aider à trouver la signature vestimentaire, en fait la tenue qui va correspondre à soit des moments de votre vie, des moments où vous avez besoin d'être en représentation, ou tout simplement pour vous sentir bien dans vos vêtements la journée.
2: Qui vient vous voir ?
3: Très souvent des personnes qui sont en transition de vie, personnelle ou professionnelle. C'est-à-dire quand on a une évolution dans son poste et que par exemple on va commencer à prendre la parole en réunion. Parfois aussi dans la vie on a un corps qui bouge. Je pense par exemple à la préménopause, au moment où on est en postpartum. On vient d'avoir un enfant et puis on va retourner au travail. Et là c'est la panique parce qu'on se dit comment je vais m'habiller avec ce corps qui a changé. Donc moi c'est à ce moment-là que j'interviens à partir de la garde-robe existante, hein, c'est-à-dire que je ne fais pas du tout de relooking, ce qu'on appelle comme ça. Moi, je n'aime pas du tout ce mot d'ailleurs de dire, ma chérie, ça ne va pas du tout, on recommence tout. Ça, ce n'est pas du tout ma façon de travailler. On part de la garde-robe existante et à partir de là, on fait évoluer.
2: Et la colorimétrie là-dedans ?
3: Alors, la colorimétrie, c'est l'art de trouver les couleurs qui nous vont et qui nous illuminent. Moi, j'ai un passé de 30 ans dans les maisons de mode et j'ai eu la chance de travailler avec de très grands couturiers. Et donc, j'apprends, notamment lors d'ateliers, il y a des ateliers une fois par mois à Paris. J'apprends lors de ces ateliers aux personnes à connaître leurs bonnes couleurs, à savoir comment on mélange les couleurs, comment ça fonctionne, quoi, ce monde des couleurs. Un des premiers conseils que j'ai envie de vous donner, c'est de suivre vos intuitions, vos goûts, vos envies avec vos vêtements. Parce que être bien habillé, c'est d'abord être habillé en alignement avec qui vous êtes. Ne cherchez pas à vous déguiser, habillez-vous dans l'esprit que vous aimez. Ce que je trouve formidable avec mon métier, c'est que tous les jours, on s'habille. Ça fait 4000 ans que le vêtement a cessé d'être uniquement une réponse au froid pour devenir une réponse sociale.
2: Et moi, niveau vêtements, avec ma chemise, ça va ? Mon jean, bon, c'est un peu commun, hein.
3: Mais vous êtes décontracté avec vos baskets. Alors moi j'ai une technique parce que j'ai développé une méthode qui s'appelle Be By Lou Paris, et dans cette méthode il y a une importance du clair-obscur, c'est-à-dire qu'on a tous des couleurs claires et foncées dans notre allure générale, et vous voyez vous avez votre jean plutôt foncé, les baskets blanches claires avec les petites rayures, ben voilà, ça fait déjà du clair-obscur, c'est très sympa, donc je valide 20 sur 20.
2: Merci beaucoup.
3: Pas mal. Avec plaisir.
2: Et pour suivre Lou Catus, n'hésitez pas à Instagram et puis son LinkedIn, Lou Catus.
1: Merci beaucoup Romain, vous êtes parfait. Et merci à votre invité Lou Catus, que vous pouvez rencontrer d'ailleurs aujourd'hui et demain au salon SME. C'est un salon dédié aux entrepreneurs, on en a déjà parlé dans l'événement d'ici. Et ce salon, il a lieu au Palais des Congrès de Paris. Lou Catus, elle donnera sur place des conférences et proposera des ateliers. Vous pouvez retrouver toutes les infos sur www.salonsme.com. Ici l'info trafic en temps réel à 16h passé de 46 minutes. Petit point sur vos conditions de circulation, 155 km de ralentissement. Toujours cet accident au sud-est de la capitale à hauteur de Maison Alfort. Soyez prudents, c'est sur l'A86 extérieure. Il y a une moto et une voiture qui sont impliquées avec la voie de gauche fermée à la circulation. Et c'est vrai qu'on a une info de shérif qui nous dit qu'il y a un accident sur l'A86 extérieure. Ça rejoint bien ce que je viens de dire, à hauteur de Créteil. La voie de gauche est neutralisée, les secours sont sur place. Et en plus, apparemment, nous dit shérif, il y a un poids lourd en panne sur la voie de droite dans la sortie Vitry. Merci beaucoup shérif pour ces infos et bonne route à toutes et tous. N'hésitez pas à faire comme shérif, vous nous appelez au 01 42 30 10 10.
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1: La suite avec FR David et Words sur Ici Paris-Île-de-France. Bel après-midi et bon début de soirée. Tiens, bah oui, 16h47, c'est presque la soirée.

0: Merci par Île-de-France. La nostalgie à 1000% avec ce titre de FR David. On écoutait Words. À suivre, une découverte. Mais oui, c'est le nouveau Charlotte Cardin qui arrive juste après Jeanne Mas. Ne bougez surtout pas.
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0: Ce récit Paris Île-de-France, le tout nouveau Charlotte Cardin, intitulé Memories, Charlotte Cardin qui sera l'invitée d'Émilie Mazoyer. Ce sera demain et ce soir, c'est avec David Hallyday que vous avez rendez-vous à 19h. Merci à l'équipe à mes côtés, Isaac, Elorie, Alexandra et Oumaïma. Je vous retrouve demain 13h30.
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0: Excellent retour à la maison, à l'écoute de votre radio préférée. Il est 17h, les infos, c'est avec Marine Le Génie.
2: Plusieurs milliers de personnes dans la rue aujourd'hui, des lycéens, mais aussi des étudiants, des professeurs, pour l'acte 5 donc, de cette mobilisation lycéenne à Paris. Deux cortèges se sont élancés en début d'après-midi pour rejoindre les Invalides. Des défilés également à Clermont-Ferrand, Strasbourg, Marseille, Lyon. L'annonce de 3000 enseignants remplaçants répartis sur tout le pays, de journées de discussion, de la mise en place d'une plateforme, n'a pas calmé la colère de la jeunesse. Alice, en terminale au lycée Bourdan de Guéret, c'est en Creuse, estime que cela ne suffit pas, surtout pour les lycées en zone rurale.
3: Ça montre qu'on est quand même écouté et que le mouvement prend de l'ampleur. Maintenant, je pense que c'est pas suffisant et qu'il faut continuer encore une fois de se battre jusqu'à temps que les choses bougent vraiment et qu'on voit les répercussions de nos mouvements. Les conditions du bâti qui sont pas toujours bonnes, les profs qui sont pas remplacés, nos horaires de travail qui sont pas forcément très bien adaptés à un rythme pour des adolescents comme nous, Parcoursup aussi qui est une chose super importante qu'il faudrait enlever en fait tout simplement. Comme c'est national et que c'est un logiciel qui nous trie tous, on n'est pas forcément classé pour nos compétences, nos efforts qu'on fait tout au long de l'année. Les grands lycées sont mieux positionnés aussi, alors que nous dans nos campagnes plus reculées.
2: 100 établissements sont fermés pour la journée selon le ministère, 90% des facs selon l'Union étudiante. La militante écologiste suédoise de 23 ans, Greta Thunberg, est venue apporter son soutien aux manifestants ce matin devant le lycée Paul-Éluard de Saint-Denis. Il y a eu des débordements, notamment à Lyon, où un syndicaliste a été blessé par une matraque, une interpellation à Nantes et des gaz lacrymogènes tirés. La police des polices, l'IGPN, a ouvert au total 36 enquêtes depuis le début de ce mouvement. Journée de mobilisation à suivre en direct et en images sur ICI.fr. Le parquet national antiterroriste se saisit de l'enquête à Aubagne où un collégien de 14 ans a tiré à plusieurs reprises dans son établissement hier au fusil de chasse, blessant le principal du collège et une professeure. Plusieurs armes ont été saisies au domicile familial, dont des armes de chasse. Un rassemblement est prévu dans une heure, désormais à 18h, dans la ville des Bouches-du-Rhône. Le Conseil supérieur de la magistrature n'est pas pour la réintégration de Rachida Dati. Il a rendu aujourd'hui un avis défavorable en raison, je cite, de sa mise en cause dans une procédure pénale en cours. L'ex-ministre souhaitait retrouver son ancien fonction de magistrate. Vers la liquidation judiciaire pour la fonderie de Bretagne, site industriel du Morbihan qui emploie encore 224 personnes. Aucune offre sérieuse de reprise n'a été validée, annonce le ministre de l'Industrie. Le tribunal de commerce de Lorient devait mettre l'usine de Caudan en liquidation judiciaire, devrait mettre en liquidation judiciaire cette usine dès jeudi. Et puis les Enfoirés vous donnent rendez-vous cette année à Strasbourg pour l'enregistrement de leur spectacle 2027 au profit des restos. La billetterie est ouverte depuis ce matin pour les concerts prévus du 12 au 18 janvier.
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2: 17h03, vous écoutez ICI Paris-Île-de-France. Bonjour Eric Bastien.
4: Bonjour.
5: 1, 2, 3, 12, 14. Oh là là, qu'est-ce qui se passe? Rien ne fonctionne aujourd'hui. Hein, c'est terrible ça. Les micros se manifestent là.
2: Voilà. Bon, le temps. Alors, la météo, est-ce que vous pouvez nous en dire un petit mot?
5: Ah, mais elle ne veut pas s'exprimer non plus.
2: Non plus.
5: Qu'est-ce que vous voulez que je vous dise? Non. Alors, rassurez-vous, tout est normal.
2: C'est effectivement.
5: Non, mais voilà, s'il y a du son qui arrive, d'autres qui repartent, s'il y a un animateur qui s'arrête de parler, si le journal s'arrête en plein milieu, c'est de la radio. C'est
2: sous contrôle.
5: Direct, tout est sous contrôle. Ça va, vous, Léa Salamé, bien?
2: Pourquoi Léa Salamé?
5: Oh, je sais pas, tout bug aujourd'hui.
2: Oh,
5: donc,
2: ça me va.
5: Vous avez autant de talent qu'elle et on la salue, Léa, avec plaisir. Bon, vous avez parlé de la météo?
2: Oui, c'est ça, du temps.
5: Bah, écoutez, c'est pas extraordinaire, mais cela dit, les températures sont très agréables. Pas extraordinaire au niveau du soleil, parce qu'il n'est pas vraiment présent. C'est assez nuageux, hein, tout. C'est reparti, il n'y a toujours plus de musique. très déstabilisant, mais c'est comme ça. Au parc Montsouris, voilà, il y a pas mal de nuages, que ce soit à Paris ou que ce soit en région parisienne, mais les températures sont agréables. 23 degrés à cette heure-ci dans Paris, au jardin du Luxembourg, notamment 24 degrés à Versailles, à Palaiseau, avec un petit vent de secteur ouest qui souffle jusqu'à 35 km/h. Pour cette nuit, quelques nuages inoffensifs, hein, rassurez-vous, tout ira bien, les minimales seront comprises entre 9 et 11 degrés. Demain, mercredi, une journée belle, ça y est, le soleil sera de retour et largement présent. Température sensiblement de saison, un tout petit peu au-dessus des normales de saison, comprises entre 20 et 21 degrés. Voilà pour le mercure.
2: Merci Laurent Cabrol. Les routes...
5: Sur les routes, à cette heure-ci, oui. Alors le tapis, on explique pour les auditeurs, c'est la musique que vous entendez dessous, hein, parce que voilà, si vous demandez ce que c'est, j'ai pas un tapis avec de la poussière dessous. Il a redisparu, hein, d'ailleurs, le tapis. Les conditions de circulation, 193 km de bouchons avec un accident à cette heure-ci sur la 86 extérieure, depuis Maison Alfort, entre une voiture et une moto sur les quatre voies. C'est la voie de gauche qui est neutralisée. Il y a un petit peu de monde sur l'est, notamment sur la 3 et la 86. Sur la 4, ça reste quand même assez fluide à cette heure-ci. On va rester vigilant tout au long de la soirée. Du monde sur la 1 depuis la porte de la Chapelle pour rejoindre le Stade de France. Attention à ce véhicule en panne sur la N315 de Gennevilliers pour rejoindre Clichy à hauteur de la D7. Un petit peu de monde sur la 15 et l'embranchement sur la 115. Et puis ça roule plutôt bien sur la 14, sur la 13 et sur la 12. Un petit coup d'œil sur le périphérique et les temps de parcours à cette heure-ci. 32 minutes, porte d'Auteuil, porte d'Orléans en extérieur et puis 23 minutes, porte Maillot, porte de la Chapelle. Est-ce que le jingle marche ? Allons-y, on va tenter. Waouh, wow, oui.
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2: La bonne humeur toujours.
5: Écoutez, la bonne humeur toujours, c'est ce qu'il faut. On va tenter d'écouter de la musique, on va tenter surtout de passer un bon moment ensemble jusqu'à 19h.
2: Ça commence très bien en tout cas.
5: Exactement. Et évidemment, on s'excuse voilà
2: gêne occasionnée.
5: Voilà les formules consacrées, pardon, le petit train, tout ça, interruption des programmes. Non, tout va bien. Vous n'êtes pas du petit train dans les années 70.
2: Pas du tout.
5: Quand il y avait une interruption des programmes, il y avait un petit train qui passait. Nous, c'est le RER. Voilà. Vous revenez ?
2: Je me souviens de la mire.
5: Oui, bah oui, ça sera encore autre chose. À tout à l'heure, peut-être.
2: À tout à l'heure. Et
5: peut-être,
2: on s'égare.
5: Peut-être à 18h. La musique, c'est celle de Texas, I Don't Want a Lover. Ira-t-on au bout de ce disque ? Tel est le suspense sur Ici Paris-Île-de-France.

0: C'est le groupe mythique Texas I Don't Want a Lover à 17h10. Bienvenue, bel après-midi. Vous écoutez ici Paris de France.
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0: Très heureux de vous accueillir. J'espère que tout va bien. Vous avez passé une bonne journée, une bonne matinée, un bon début d'après-midi. On va partager, cette fin de soirée ensemble. On sera particulièrement attentif à la manifestation en ce moment à Paris, du côté du Dôme des Invalides. Beaucoup de monde dans la capitale. Les difficultés au niveau des transports en commun. Nicolas Joly de la rédaction d'ici Paris de France suit le cortège pour cette nouvelle journée de mobilisation. On le retrouvera d'ici quelques minutes. Vos infos routes aussi sont les bienvenues. C'est au 01 42 30 10 10 à tout moment. Alexandre apprend vos appels. Et puis, plus que jamais, on garde le sourire avec la musique, celle de Zazie.
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0: 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Dernière semaine de concert à la Plénitude Arena de Nanterre, Céline Dion, bonjour, pardon et merci, c'est sur ici Paris de France.
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0: Oh, c'est nous qui la remercions, hein, Céline Dion, d'avoir choisi Paris pour accueillir l'Europe entière et les Français pour cette série de concerts à la Plénitude Arena à Nanterre. C'est la dernière semaine, elle y sera demain mercredi, mais également vendredi et samedi pour le dernier concert de Céline Dion, avant un retour qui est prévu au mois de mai, hein, ce sera au printemps de l'année 2027. Journée spéciale d'ailleurs, avec des titres 100% Céline Dion. Ce sera vendredi sur Ici Paris, le France 100% David Kolski. Avec plaisir, il nous rejoint. Salut David.
1: Bonjour, bonjour à tous.
0: Bonjour David, merci d'être avec nous. Vous baladez dans toute la région pour tester ce qu'on peut faire aujourd'hui, mardi. Ben, vous prenez, j'ai entendu l'ambiance, hein, un peu pour un magicien, David.
1: J'ai testé la toute nouvelle exposition Magie du côté de la Cité des Sciences et de l'Industrie. Ça vient débuter aujourd'hui, alors vous avez le temps pour venir. C'est jusqu'au 18 juillet 2027. Moi, j'adore les expositions ici, c'est pour ça que je me suis précipité à la rencontre de Marie-Christine Ergot, qui est l'une des muséographes de cette exposition. De la magie, mais de la magie finalement ancrée dans notre quotidien, qu'on rend accessible avec plusieurs univers. C'est un véritable parcours. Qu'est-ce qu'on découvre ici dans cette exposition?
2: Alors, on y découvre des installations de magie contemporaine spécialement conçues pour cette exposition. On va s'émerveiller devant, on va les contempler, on va y participer pour certaines. Et à partir de ces installations, on va tirer un fil scientifique pour chacune d'entre elles, qui va nous en apprendre plus, finalement, sur nous-mêmes, sur comment notre perception fonctionne, comment notre cerveau interprète son environnement immédiat.
1: Oui, parce que finalement, on accepte de cesser un peu trompé, berné. Il y a plusieurs salles, il y a véritablement un sens dans cette exposition. On va passer de salle en salle. Qu'est-ce qu'on va apprendre?
2: Alors, on va effectivement passer de salle en salle. C'est un parcours. On va explorer plusieurs typologies de magie contemporaine. Il y a une salle qui est dédiée plutôt au fakirisme, une autre au mentalisme, une autre à la lévitation, la quatrième à la disparition. Et puis, il y a aussi une salle où on va assister à des tours et pouvoir même apprendre à faire des tours simples. Et dans les quatre précédentes salles dont j'ai parlé, à chaque fois, une installation de magie que vous contemplez, vous émerveillez devant, ou vous participez, parce qu'il y en a certaines, il y a des surprises.
1: Elle veut pas tout dire, hein.
2: Peut-être vous téléporter, par exemple, disparaître juste le temps d'un instant, pourquoi pas. Je vous invite effectivement à venir voir ces installations et découvrir dans chacune de ces salles les contenus scientifiques dont on a tiré les fils des installations.
1: Alors l'idée, c'est pas de montrer l'envers du décor et d'expliquer comment fonctionnent finalement les installations qui permettent aux magiciens de disparaître. On n'est pas là pour révéler, on est vraiment là plutôt pour révéler ce qu'on apprend sur nous-mêmes dans cette exposition, avec toujours ce lien scientifique à la Cité des Sciences et de l'Industrie, mais ça reste très ludique. Il y a eu beaucoup de travail pour monter la scénographie qui est assez folle de cette exposition.
2: Oui, beaucoup de travail, comme toujours une exposition ici chez nous à la Cité des Sciences. Et puis il a fallu travailler aussi avec chacune des compagnies de magiciens qui ont bien voulu adapter finalement des tours pour que ce soit possible en espace d'exposition finalement, et pour certaines très interactives et pour d'autres très contemplatives.
1: En tout cas, cette exposition Magie à la Cité des Sciences et de l'Industrie jusqu'au mois de juillet 2027, c'est testé et c'est validé.
0: Merci beaucoup, et ça fait du bien, c'est toujours agréable. Et puis la magie, de toute façon, ça plaît à tout le monde, c'est très familial, à quelques jours des vacances scolaires. Tiens, je voulais vous parler d'un concert qui a lieu aujourd'hui, des Invincibles Ensemble, c'est à l'Olympia, et c'est pour financer en plus la recherche médicale et sensibiliser à la maladie de Charcot. Il y a Zazie, il y a Mentissa, il y a Pascal Obispo, il y a Pierre Demar aussi. Casting exceptionnel pour ce plateau, côté de Marguerite, Edith Préto, Elena et Pierre Demar. Vous entendez, concert à l'Olympia, c'est ce soir, il y aura du monde dans le secteur. Concert des Invincibles Ensemble, et en plus c'est pour la bonne action. Restez avec nous, les conditions de circulation c'est dans un instant, et puis on ira faire un petit tour du côté des Invalides pour prendre le pouls de ce qui se passe avec cette cinquième journée d'action. Quelques tensions aussi dans des cortèges qui sont rassemblés à cette heure-ci dans Paris. Le point avec la rédaction, c'est à suivre sur Ici Paris de France. Voici Bonheur.

0: Voilà, avec une petite pause et surtout un problème technique, Bonnet M et Sunny à l'instant, voilà quelques soucis techniques. Cet après-midi, on est évidemment désolé hein, de ce qui est en train de se passer sur l'antenne. On met tout en œuvre pour que tout s'arrange dans le meilleur des cas et dans des conditions qui sont pas forcément optimales, mais rassurez-vous, tout va bien se passer. C'est aussi ça, le direct. Il est 17h20, on va faire un point sur les conditions de circulation. Toutes les 15 minutes, vous pouvez nous rejoindre au 01 42 30 10 10. Il y a 225 km de bouchons. Bon, c'est pas rien à cette heure-ci. Il n'y a pas d'accident. Il n'y a pas d'accident voilà, présent. Donc ça reste quand même plutôt une bonne nouvelle. Ce qui n'empêche qu'il y a de nombreux ralentissements avec la fermeture de la Francilienne entre Combs-la-Ville et Tigery. Notez-le là d'ici quelques jours. Je vais toujours vous préciser quand même en amont les choses qui peuvent évoluer sur les axes de la région. Cette camionnette en panne sur la 86 intérieure qui vous ralentit entre Rogny et Fontenay-Le Perreux. Du monde sur la 3 à cette heure-ci. Plutôt fluide sur la 4 et ça reste une bonne nouvelle. Sur le sud francilien, il y a un poids lourd en panne qui vous ralentit à 86 intérieure de Vitry-sur-Seine pour rejoindre Thiers. Du monde sur le périphérique depuis la porte de la Chapelle pour rejoindre notamment le Stade de France. Et beaucoup plus de fluidité, ça fait du bien. Sur l'ouest francilien, ça roule bien sur la 15, sur la 115, sur la 14, la 13 ou encore la 12. Les temps de parcours sur le périph, 43 minutes, ça c'est beaucoup. Porte d'Auteuil, Porte d'Orléans, en extérieur pour ceux et celles qui peut-être doivent l'emprunter à cette heure-ci, c'est de contourner ou voilà, décaler votre trajet, votre parcours. En revanche, de l'autre côté, en intérieur, à cette heure-ci, tout va bien.
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0: D'ici quelques minutes, la musique revient avec Benjamin Biolay. Total qui fait partie des nouveautés avec une réédition d'un album sorti en septembre dernier pour Benjamin Biolay. Et puisqu'on parle d'actu musicale, c'est aussi à suivre d'ici quelques minutes avec Émilie Mazoyer sur Ici Paris de France.
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0: adore. C'est évanescent comme tout, ça fait plaisir. Si vous prenez la route à cette heure-ci pour rentrer à la maison tranquille avec Benjamin Biolay, écran total, 17h26. Puisqu'on parle de bonne musique, Benjamin Biolay, c'est un habitué. Il vient souvent dans l'émission Décibel avec Émilie Mazoyer. Émilie que l'on retrouve pour toute l'actu musicale. Salut Émilie.
1: Salut tout le monde. Émilie au rapport pour votre dose quotidienne d'actualité musicale. La moitié la plus souriante du duo Simon et Garfunkel, Paul Simon donc, souffle aujourd'hui 85 bougies. Mrs. Robinson, Jesus loves you more than you will know. Ah, c'est bouleversant de beauté, hein, Simon et Garfunkel, mais c'est aussi un sacré bazar. Hein. 4 séparations, 3 réconciliations, le tout émaillé de dizaines de vacheries. Aujourd'hui, ils ne s'adressent même plus la parole. C'est donc sans Garfunkel, mais avec ses 12 Grammy Awards, quelle star, que Paul Simon fête son 85e anniversaire ce mardi. Le plus gros groupe de rock de France, Indochine, cherche son nouveau bassiste.

68 ans, Marc Héliard, qui tenait la basse d'Indochine depuis 1992 et qui a composé notamment ce tube que vous entendez, Little Dolls. Marco, donc, a décidé de quitter Indochine pour prendre sa retraite et se consacrer à ses proches. Il a partagé un message très touchant sur les réseaux sociaux, remerciant Nicolas Sirkis et le groupe et le public, dont les sourires, dit-il, lui ont donné une formidable énergie pendant 34 ans. Bonne route, Marco! Après un immense succès en France, son premier album triple disque de platine, 400 concerts complets et 5 victoires de la musique, l'éblouissante Zao de Sagazan est en train de faire craquer les Allemands. Elle joue dans leur série préférée. De la 5e saison de la série événement Babylone Berlin, Zao de Sagazan y joue et y chante à merveille. Elle a vu ses statistiques de streaming exploser en Allemagne. Félicitations madame, ou gute gemacht, comme on dit là-bas. La semaine dernière à Ibiza, DJ Mag, le magazine qui fait autorité chez les rois des platines, a remis le prix du meilleur DJ de la planète à David Guetta. Pas du tout blasé, alors que c'est la 6e fois de sa carrière qu'il est couronné. Guetta est aussi l'artiste français le plus écouté de la planète, devant Jul, DJ Snake et Daft Punk.

Merci beaucoup pour cette actu musicale, Émilie Mazoyer. Chaque jour à 17h25 sur Ici Paris de France. Ce soir, dès 19h, Émilie reçoit David Hallyday. Il est invité à 19h, dernière représentation de la tournée Requiem pour un fou. Il sort également un joli livre de live session à découvrir. David Hallyday, donc l'invité ce soir à 19h de l'émission Décibel pour débuter la soirée. Pas sur une bonne note. Voici Jean-Jacques Goldman sur Ici Paris de France. Bel après-midi.

0: parlerai pas d'elle. Il a été la voix, hein, Jean-Jacques Goldman. Il a été voir Céline Dion en concert à la Plénitude Arena à Nanterre. Et il sera, je vous le rappelle, pour cette dernière semaine de concert très attendue. Dernier concert samedi. On a un mercredi, on a un vendredi, le dernier. Ce sera samedi. Il est 17h34, 6h-25. Soyons fous, prenons des risques. Ben oui, 6h-25 à l'heure où peut-être que vous sortez du boulot à 7h-ci et que vous devez rentrer à la maison, vous dites bah comment je vais faire pour rentrer tranquillement. Oui, je comprends que vous posiez la question parce qu'il y a 281 km de bouchons, c'est déjà beaucoup, et cet accident sur le périph' extérieur depuis maintenant quelques minutes à 7h-ci du côté de la porte d'Aubervilliers, très chargé d'ailleurs pour rejoindre la porte de la Chapelle, l'embranchement pour rejoindre la 1 et notamment le Stade de France et le 93, c'est compliqué. Puis si vous continuez plus loin, porte de Clignancourt, Saint-Ouen, Clichy, Asnières, il y a beaucoup de monde d'ailleurs jusqu'à la place de Champéret et même jusqu'à au-delà. Peu de monde sur l'ouest francilien, ça roule bien sur la 15. L'embranchement sur la 115, peu de difficultés. C'est vert sur la 14, sur la 13 et la 12. Le sud francilien, c'est pas si mal que ça. Hein. On a vraiment connu pire. Mettez un gros quart d'heure à cette heure-ci entre Vissou et la Porte d'Italie. Comptez 20 minutes sur la 6 entre Vissou et Ris-Orangis. Là où c'est un peu plus compliqué, c'est sur la 3 à l'est entre Gonesse et Rosny-sous-Bois. Comptez une grosse demi-heure. Côté périph', 50 minutes Porte d'Auteuil, Porte d'Orléans. Ça, c'est pas génial pour rejoindre la 6. Hein. La route avec vos messages à tout moment, c'est au 0 42 30 10 10.
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0: Nous sommes aujourd'hui à la cinquième journée de mobilisation des lycéens, l'acte 5, avec ce mouvement qui s'est installé tout au long de cet après-midi que l'on suit avec la rédaction d'ici Paris-Île-de-France. Un peu tendu, on va en tous les cas essayer de prendre la température et de savoir comment ça se passe en rejoignant les équipes d'ici Paris-Île-de-France et Nicolas Joly. Vous êtes du côté des Invalides avec les moyens techniques de Radio France et Lucien Lefebvre que je salue. Comment ça se passe, Nicolas, sur place? Bonjour.
3: Bah écoutez, là on est à une centaine, 200 mètres presque de la place des Invalides, qui est donc la destination des cortèges d'aujourd'hui, où il y a encore une foule assez importante hein, qui est massée. Cette foule, elle est constituée, je le disais, de pas un seul, mais deux cortèges. Il y a bien eu deux cortèges aujourd'hui, c'est vraiment une information à retenir. Le premier déclaré, organisé, suivi par les syndicats qui maintenaient leur service d'ordre, qui est parti de la place d'Italie à 14h pour rejoindre cette place des Invalides. Et puis un second cortège auto-organisé qui lui est parti d'Hôtel de Ville. Ouais.

0: avec un peu plus de jeunes, un peu plus d'étudiants, quelque chose justement d'un petit peu moins organisé, un peu plus libre, et aussi un petit peu plus de tension. Hein, on les a vus tout à l'heure. Ouais. Quelques tirs de gaz lacrymogène de la part des forces de l'ordre quand le cortège est passé devant la rotonde. On a vu aussi une colonne de CRS là qui s'est installée finalement avant de se retirer. Bon, il n'y a pas eu de gros affrontements non plus. Hein, ne soyons pas alarmistes. Les deux cortèges ont donc convergé vers cette place des Invalides à côté de laquelle je me trouve. Et où là, en ce moment, on peut le dire, c'est une fin de manifestation. Hein. Je vois pas mal de monde qui est en train de faire le chemin inverse. Les gens rentrent chez eux avec leurs pancartes et ils ne sont pas en train de pleurer des grosses larmes. Donc, ça me permet de savoir qu'il n'y a pas eu de gros tirs de gaz lacrymogène à l'instant. Il y a eu quelques tensions, effectivement, vous le disiez, on a oui. des collègues de Radio France qui étaient sur place, qui ont pu nous le confirmer, quelques charges, mais en tout cas là, le calme semble être revenu. Tout l'enjeu maintenant, ça va être de débloquer la zone, une fois que les militants, que les manifestants seront partis, et ça va laisser place à un balai assez intéressant qu'on a vu et qu'on voit pas souvent quand on suit des manifestations, c'est-à-dire les derniers quarts de CRS qui ferment un petit peu la marche et qui sont suivis juste derrière, je les vois là à l'horizon, par des agents de la propreté qui en fait nettoient les rues pour permettre de les rouvrir tout de suite, et la reprise de la circulation qui, pour l'instant, aux abords des Invalides, est encore un petit peu compliqué, hein, même si je vois quelques taxis qui passent. Sachez qu'il y a aussi des stations de métro qui ont été fermées aujourd'hui. Oui. Ces stations, elles ne peuvent rouvrir qu'avec l'aval de la préfecture. Donc à vérifier quand est-ce que cet aval sera donné pour que évidemment les gens puissent rentrer chez eux. C'est toujours important de le savoir. On vous conseille quand même, voilà, si vous êtes dans le secteur, d'éviter de circuler en voiture autour de la place des Invalides. Là, ça va rester encore compliqué pendant un moment, Eric.
1: Merci beaucoup pour ces précisions, Nicolas Joly. Vous intervenez quand vous voulez, Nicolas Joly, journaliste à la rédaction d'Ici Paris Le France. Merci aux moyens techniques de Lucien Lefèvre depuis les Invalides, avec effectivement, Nicolas le disait, des difficultés sur les transports en commun. C'est pas levé par la préfecture de police. Par exemple, il y a des accès à la station Pont-Neuf qui sont encore fermés, même si vous l'avez bien compris, le cortège en est loin maintenant, mais les trains ne marquent pas l'arrêt en raison de la manifestation qui s'est déroulée cet après-midi. Il faut attendre l'ordre de la préfecture de police. Tout ce qui est aux abords, évidemment, du dôme des Invalides, le secteur est très compliqué, ça vous pouvez l'imaginer, on est sur Paris intramuros, secteur à contourner si vous le pouvez, on suivra voilà ces difficultés à cette heure-ci et cette petite tension voilà qui règne encore là sur le secteur. Ici Paris de France qui est au cœur de l'événement et qui vous informe en temps réel. 17h39, allez, on va garder le sourire avec les trois plus de Clarisse Deleuze d'ici quelques minutes, le temps d'écouter Charles Doré, 100% nouveauté, ça s'appelle Hypersensible et c'est sur Ici.

0: Hypersensible avec Charles Doré. Il faudra attendre février prochain pour aller l'applaudir à l'espace Daniel Salvi de Ballancourt sur Essonne. C'est dans le 91 et puis il sera au Trianon à Paris dans le 18e le 2 mars prochain pour le concert, les deux concerts de Charles Doré.
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0: Exactement, j'espère que ça va tout le monde. Vous n'hésitez pas, 01 42 30 10 10 pour vos infos routes. Et puis également, via le WhatsApp, par le même numéro de téléphone, vous rentrez le numéro sur votre smartphone, vous nous écrivez en temps réel, je vous lis avec bonheur. Voici Clarisse Delezay pour les 3+, trois bons plans pour vous faciliter la vie. On va s'intéresser à plein de choses, notamment aux Yvelines. On va recruter en CDI pour vous, pour ceux qui sont disponibles les week-ends, et découvrir une application qui transforme nos promenades en chasse aux chats. Mais oui, c'est possible. Salut Clarisse.
2: Salut et bonjour. Bonjour à tous.
0: Bonjour.
2: Et oui, et ça c'est grâce à l'application Cat Collector. En fait, c'est une application qui fonctionne un peu comme Pokémon Go mais avec de vrais chats. Je m'explique. Vous croisez un chat dans votre quartier, que ça soit à Versailles, à Saint-Germain-en-Laye ou même à Paris, vous le prenez en photo et en fait l'application vérifie qu'il s'agit bien d'un vrai chat et ensuite elle va l'ajouter à votre collection personnelle. Vous pouvez même lui donner un petit nom, ça c'est trop rigolo. Moi ce que je trouve amusant, c'est qu'il existe un classement de chats le plus collectionné de votre quartier. Donc ce week-end, si vous n'avez rien de prévu, vous allez pouvoir partir à la chasse de votre chat. On se le dit, ça ne sert strictement à rien. C'est juste pour le fun.
0: Eh ben c'est bien, on adore le fun. Deuxième plus, Clarisse, direction le 78, où Romain Bruno a rencontré un jeune homme qui a une passion plutôt originale.
2: Oui, et vous allez voir qu'avec une simple pelote de laine, on peut faire beaucoup de choses. Dans les Yvelines, Oussama s'est découvert une passion pour le crochet en 2024. Et alors depuis, il ne s'arrête plus. Dans sa chambre, il y en a absolument partout. Des fleurs, des peluches, des méduses. Enfin vraiment, il y en a vraiment de partout. Il a déjà réalisé une veste, un sweat et capuche et plusieurs bonnets. Et alors, ce qui est intéressant, c'est que pour lui, le crochet est aussi une façon de consommer autrement en fabriquant ses propres vêtements. Alors, si vous avez envie de découvrir ses créations, Romain Bruno est allé à sa rencontre dans les Yvelines. Son reportage est à retrouver sur notre compte Instagram @iciparisildefrance. Et attention quand même, la vidéo, elle cumule 1,7 million de vues.
0: Ah oui, quand même. Donc, il est comme ça, Romain Bruno. Hein. Tous les jours, entre 6h et 9h, vous le retrouvez un petit peu partout, aux quatre coins de l'Île-de-France, pour vous faire vibrer, vous faire découvrir plein de choses. Et puis il dresse de jolis portraits dans ce rendez-vous que vous connaissez aussi, qui s'appelle Les gens d'ici. Troisième plus, Clarisse Delezève, une offre d'emploi. On est dans le 20e arrondissement de Paris.
2: Oui, puisque le groupe SOS recherche actuellement un maître ou une maîtresse de maison pour son établissement. Notre asso dans le 20e arrondissement de Paris. Alors attention, hein, il ne s'agit pas de s'occuper d'une maison traditionnelle. Votre mission sera d'accompagner 17 jeunes de 16 à 21 ans confiés à l'ASE, donc l'aide sociale à l'enfance, pour leur apprendre à devenir autonome. Concrètement, vous les aiderez à gérer leur budget, à faire leurs courses, à préparer leur repas ou encore à entretenir leur logement. C'est un contrat en CDI avec une rémunération comprise entre 2 132 € et 2 200 € brut par mois. Si cette offre d'emploi vous intéresse, je vous invite à candidater directement sur Indeed. Voilà pour mes 3+, et c'est cadeau.
0: Ah bien sûr que c'est cadeau, on adore. Je le rappelle, l'application 4 Collector pour collectionner les chats que vous croisez. Le reportage de Romain Bruno a retrouvé sur Oussama et ses créations au crochet dans les Yvelines à 1,7 million de vues. On adore. Sur Instagram, celui d'ici, puis cette offre d'emploi en CDI au groupe SOS. On est dans le 20e arrondissement de Paris. Merci beaucoup, Clarisse Delezève. Voici Madonna et Like a Prayer sur ici Paris de France.

0: Prayer et Cécilie Madonna, ce début de soirée. Je vous souhaite bon courage sur les routes. On est à vos côtés. Il est à 17h48 et on s'intéresse à vos conditions de circulation au 01 42 30 10 10. Vous n'hésitez pas à nous rejoindre. On est là toutes les 15 minutes pour vous informer. 300 km de bouchons avec deux accidents. Ils sont nouveaux. On vous les signale. Cet accident, malheureusement, à cette heure-ci sur le périph extérieur qui vous ralentit dans le secteur de la porte d'Aubervilliers. Voilà, il est toujours en cours. C'est pas encore fini. Pas loin de là, en plus, entre la porte de la Chapelle et Saint-Denis, il y a un véhicule en panne. On est sur la 1 en direction de la province. Un deuxième accident beaucoup plus au sud cette fois, mais toujours sur le périph et en extérieur. On est à hauteur de la porte de Charenton pour cet accident. C'est rouge de toute façon, porte de Bercy, Quai d'Ivry, pour rejoindre notamment la porte d'Italie. Énormément de monde à cette heure-ci. C'est plutôt fluide sur le sud, sur la 6A et sur la 6B. Ralentissement en ce qui concerne la 86 intérieure entre Vitry-sur-Seine et Thiers. Puis ça roule correctement sur la 15, la 115 ou la 14. Je parle de l'ouest francilien. Ça va mieux aussi sur le périph. 35 minutes, porte d'Auteuil, porte d'Orléans. Là où on mettait 3 quarts d'heure, il y a une petite amélioration et ça fait quand même plaisir.
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0: 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Le temps d'écouter Cher sur ICI.

0: Song, c'est cher sur Ici Paris de France. Bon, on va accueillir Alain qui est dans le Val-d'Oise. Bonsoir Alain.
1: Oui, bonsoir.
0: Bah alors Alain, comme ça on n'a jamais joué avec nous sur Ici Paris de France, c'est vrai ?
1: J'ai jamais pu vous avoir. Quoi.
0: Ah, vous avez,
1: j'ai tenté ma chance, mais ça n'a jamais été plus loin. Quoi.
0: Alors, vous savez qu'à partir du moment où on se parle, Alain...
1: Normalement, c'est une bonne chose. Quoi.
0: Ça veut dire que c'est une bonne chose. Qu'est-ce que ça peut être, cette bonne chose ?
1: Ah, je me le demande bien.
0: Est-ce que vous ne seriez pas disponible, moi je dis ça, je dis rien, le 21 octobre à 20h30 pour venir au studio 104 de la Maison de la Radio et de la Musique?
1: Ben, je pense que oui, je vais être disponible.
0: Bon, vous allez venir, vous allez avoir vos places VIP pour aller voir Zazie.
1: Super, c'est
0: gagné. Bravo, bravo Alain, deux places pour vous. Ça vous fait plaisir?
1: Allô?
0: Bah, je vous demande si ça vous fait plaisir, j'imagine que oui. Parce que
1: vous bien aimer. Sûr, oui, tout à fait, quoi, je veux dire.
0: Zazie, c'est une artiste que vous suivez depuis longtemps, vous, la famille, je sais pas, vous êtes particulièrement fan.
1: Dis donc, j'aime bien ses chansons, j'aime bien ses paroles, quoi, je veux dire, c'est une artiste que, avec ma femme, on apprécie.
0: Bon, bah, écoutez, franchement, voilà. Vous allez vous régaler et vous serez des nôtres le 21 octobre au studio 104 de la Maison de la Radio et de la Musique pour aller applaudir cette artiste que vous appréciez, qui est Zazie. Mais oui. De la paix, la rue la plus chère du Monop. Ça sera pour vous, Alain. Profitez où vous allez venir avec qui, vous savez déjà ou pas ?
1: Avec ma femme.
0: Avec votre
1: femme,
0: Profitez de cette soirée avec votre radio locale. Je vous serre la main. Je vous souhaite une belle soirée dans le Val d'Oise, Alain.
1: Oui, bah merci bien. Et puis bonne soirée à vous et un grand merci à votre. Allô ?
0: Oui, bah je vous écoute. Un grand merci.
1: Anciennement France Bleu.
0: Exactement.
1: Paris, je veux dire, voilà.
0: Exactement. Oui. France Bleu devenu Ici Paris, le France. Super Alain, on rejoue dans une heure. Hein. Dans une heure, vous pourrez à nouveau, comme Alain, gagner deux invitations pour l'applaudir. Zazie, à suivre Daniel Balavoine.
2: Les juges et les lois, ça me fait pas peur.
0: C'est dans quelques minutes et puis à venir les infos. Il est bientôt 18h.
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0: fils Mabataï, Daniel Balavoine, qui nous a quitté il y a 40 ans cette année. C'était en janvier 1986. Il y a une grande tournée Balavoine qui passera par Paris et toute la France, rendant hommage justement à ce chanteur que l'on n'a pas oublié.
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0: Mardi 13 octobre, merci d'écouter ici Paris-Île-de-France. Bonne soirée, il est 18h. Le journal Marine Le Génie.
2: 480 000 manifestants dans les rues partout en France aujourd'hui selon les syndicats, 161 500 selon le ministère. Traditionnelle bataille de chiffres en cette cinquième journée de mobilisation lycéenne avec des débordements signalés à Lyon, des gaz lacrymogènes à Nantes, des manifestations qui se sont déroulées dans le calme en revanche à Clermont-Ferrand, Marseille ou encore Strasbourg. On part tout de suite à Paris, rejoindre notre reporter sur place. Bonsoir Nicolas Joly.
3: Bonsoir Marine, bonsoir à tous.
2: Alors vous êtes au niveau de l'église Saint-François-Xavier, la manifestation est en train de se terminer, mais la situation se tend un peu en fin de manif, Nicolas.
3: Oui, effectivement, vous entendez peut-être des détonations derrière moi. On n'est pas très loin de la place des Invalides, qui était donc la zone d'arrivée, l'objectif de cette mobilisation, où se sont rejoints deux cortèges. En ce moment, je vois les forces de l'ordre qui font usage de canons à eau sur des manifestants pour les disperser, pour disperser la mobilisation. Ça fait quand même quelques minutes que je vois des manifestants qui maintenant rentrent chez eux, qui se dispersent. Effectivement, les gaz lacrymogènes commencent à nous arriver. Donc on va mettre nos masques parce que ça sent effectivement assez fort. Là, l'objectif est clairement de disperser tout le monde et de vider, j'ai envie de dire, vider cette place des Invalides, puisque visiblement une partie des manifestants ne voulait pas quitter les lieux. Donc voilà, effectivement, tir de gaz lacrymogène, canon à eau utilisé contre les manifestants qui sont en train de se disperser sous mes yeux pour l'instant dans le calme. Hein. Les gens marchent, personne ne court, mais effectivement, ça met une ambiance un petit peu particulière.
2: Oui, on l'entend autour de vous, Nicolas Joly. Prudence avec les moyens techniques de Lucien Lefebvre en direct de l'église Saint-François-Xavier à Paris. Les syndicats annoncent pour cette journée de mobilisation près de 90% des facs bloquées aujourd'hui. Plusieurs organisations étudiantes et lycéennes appellent de leur côté à rejoindre la mobilisation des Gilets jaunes ce samedi. Le parquet antiterroriste se saisit de l'enquête sur la fusillade dans un collège d'Aubagne hier. Un élève de 14 ans a ouvert le feu avec un fusil de chasse à plusieurs reprises, blessant le principal et une enseignante. Et d'après le parquet antiterroriste, l'adolescent appartenait probablement à une mouvance en ligne, True Crime Community, Margot Steve.
4: Oui, une communauté numérique qui glorifie les tueries de masse et incite à la violence extrême, détaille le parquet antiterroriste dans un communiqué. C'est l'exploitation des supports numériques du collégien qui ont mis les enquêteurs sur la piste, avec, dit le PNAT, une probable adhésion de l'adolescent à cette mouvance, ce qui aurait pu le pousser à passer à l'acte. Selon les services de renseignement qui alertaient déjà il y a quelques mois sur la True Crime Community, cette mouvance, proche des idéologies masculinistes et nihilistes, rassemble en majorité des hommes plutôt jeunes qui commencent par consommer ce genre de contenu sur Internet, puis se mettent en relation entre eux via les réseaux sociaux. Alors, est-ce que l'adolescent qui a ouvert le feu hier à Aubagne participait à ces forums de discussion? On n'en sait pas plus à ce stade. Le collégien est pour l'instant toujours en garde à vue dans le cadre d'une enquête ouverte désormais pour tentative d'assassinat et association de malfaiteurs en lien avec une entreprise terroriste.
2: Margot Steve, un rassemblement débute en ce moment à Aubagne en soutien à la communauté éducative. C'est parti pour la campagne de vaccination contre la grippe et le Covid. 21 millions de bons de prise en charge ont été envoyés par l'assurance maladie aux personnes les plus vulnérables. Les plus de 65 ans, les femmes enceintes, les malades chroniques sont ainsi invités à se faire vacciner gratuitement. Le personnel soignant aura aussi l'obligation cette année de faire cette injection pour limiter le risque de transmission du virus à des patients fragiles. Et la ministre de la Santé en personne, Stéphanie Rist, s'est rendue à l'hôpital Tenon à Paris où elle a elle-même reçu le vaccin.
5: L'année dernière, la grippe a entraîné un grand nombre de décès, plus de 12 000, et qu'il est majeur de se faire vacciner. À partir d'aujourd'hui, c'est le moment, même s'il n'y a pas encore l'épidémie, elle va arriver comme tous les ans. Donc il est recommandé aux plus de 65 ans, aux personnes qui habitent dans des EHPAD, aux personnes fragiles, aux femmes enceintes, de se faire vacciner. Et c'est la première année où le vaccin est obligatoire pour les soignants. Mais cette année, nous allons construire avec les professionnels, les acteurs, les directeurs d'établissement, pour voir comment l'année prochaine, cette obligation qui est d'ores et déjà de règle sera contrôlée et éventuellement sanctionnée.
2: Les détails de cette campagne de vaccination sont sur ici.fr. C'est fini pour la fonderie de Bretagne. 224 salariés à Caudan dans le Morbihan. Aucune offre sérieuse de reprise n'a été validée, annonce le ministre de l'Industrie. Le tribunal de commerce doit se prononcer jeudi. La liquidation judiciaire semble désormais certaine. Soirée de Ligue des Champions de foot ce soir. Lens reçoit le Sporting Portugal. C'est à 18h45. Lille se déplace à Londres pour affronter Arsenal. Coup d'envoi 21h.
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0: Il pleut à Londres.
2: 18h05. Oui, vous écoutez ici Paris Île-de-France. C'est bien le temps anglais, mais chez nous.
0: Il pleut à Londres, là. À l'instant, j'ai reçu un message d'un copain qui m'a dit il pleut à Londres. Je vous jure que c'est moi en plus.
2: Il est là-bas pour le match ou pas? C'est un Lillois?
0: Pas du tout.
2: Oh, ok.
0: Du tout. Mais au moins, comme ça, j'ai la météo en Angleterre. En même temps, dire qu'il pleut à Londres, c'est pas prendre beaucoup de risques.
2: Oui, oui, je vais vous avouer qu'on préfère reconnaître la météo de la région.
0: Bien sûr, on salue tous les Anglais qui vivent en région francilienne et qui sont installés chez nous. C'est toujours important. Comment?
2: Of course.
0: Je suis toujours au niveau CP, j'ai pas progressé. 23 degrés à cette heure-ci encore au jardin du Luxembourg. Il a fait chaud aujourd'hui, très honnêtement. Enfin, je vous rappelle quand même qu'on est le 13 octobre. Hein, donc voilà, c'est quand même des températures qui sont au-dessus des normales de saison. Des nuages inoffensifs présents pour ce soir, qui vont se dissiper rapidement dans la nuit. Assez fraîche quand même la nuit, puisque les minimales, ça descendra au plus bas à 9 degrés. Voilà, entre 9 et 10 degrés. Demain, mercredi 14 octobre, une belle journée avec un soleil assez large et des températures comprises un tout petit peu moins qu'aujourd'hui, entre 20 et 21 degrés.
2: Sur les routes, Eric, 321 km de bouchons.
0: Ouais, c'est beaucoup ça, hein. C'est beaucoup. Et surtout, 4 accidents. Alors, on en avait deux tout à l'heure qui étaient principalement concentrés sur le périph' extérieur. Ils sont d'ailleurs toujours en place, hein, ces deux accidents à cette heure-ci qui vous ralentissent, notamment du côté de la porte de Charenton pour le premier accident. Et alors, si on remonte beaucoup plus au nord, ce deuxième accident qui, lui, est du côté de la porte d'Aubervilliers. Autre accident, c'est le troisième accident à cette heure-ci sur la 3 en direction de la province, entre un poids lourd à une moto. C'est la voie de droite qui est neutralisée depuis maintenant quelques minutes. C'était à 17h50. C'est depuis quatrième accident avec ce coup de frein qui vous ralentit sur l'A104 intérieure depuis 18h. Donc c'était il y a 5 minutes. On est vraiment en temps réel depuis Mitry-Mory pour rejoindre Villeparisis. Je remercie Antoine qui nous l'a signalé au 01 42 30 10 10. Conséquence, bande d'arrêt d'urgence fermée sur les deux voies ainsi que la voie de droite.
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0: Bon allez, on va se tenter un petit blind test
2: quand même. Ouais,
0: ça fait longtemps qu'on n'a pas joué au blind test, là, ça fait plaisir. Alors, on rappelle le principe du blind test, vous êtes dans la voiture, vous êtes à la maison, vous êtes chez vous, vous êtes, je sais pas où est-ce que vous êtes, peut-être
2: vous
0: un footing sur les quais de Seine à cette heure-ci. Je donne des indices, vous jouez avec nous, Marine aussi joue, et on tente de trouver bien sûr le 10 qui arrive.
2: Oui.
0: Vous voulez que je vous le fasse avec combien d'indices?
2: Le maximum possible.
0: Non, vous le savez. Alors allez, 2, 3. En 3.
2: On a retrouvé la pyramide.
0: Dans le titre, je vous donne ménage. Le ménage.
2: Ménage, balayer, astiquer. Non, c'est pas ça.
0: Non, c'est pas ça. Je vous donne un deuxième indice, donc le deuxième, hein, voilà. C'est terrible. Berlin.
2: Ménage, Berlin. Allemagne,
0: c'est facile.
2: Allemand, ménage, Berlin.
0: Ha. Allez, je vous donne le troisième.
2: Ah ouais.
0: Ménage, Berlin. Astafort.
2: Alors, c'est Francis Cabrel.
0: Oui, pour la rencontre d'Astafort. Ouais. Berlin et ménage.
2: Berlin et ménage. Oh là là, je sens le truc tiré par les cheveux.
0: Les murs de poussière.
2: Oh, le mur de Berlin, la poussière. Oh là là. Mais dites-lui qu'il va trop loin.
0: C'est pas mal quand même.
2: Arrêtez-le. Mais sur WhatsApp, s'il vous plaît.
0: Berlin, ménage, poussière.
2: Non, c'était introuvable.
0: Oh, Berlin. J'adore, moi, quand même. Mes indices sont bons. Qu'est-ce que vous en pensez, vous? Dites-le-moi sur WhatsApp, parce que mes indices étaient mauvais. 01 42 30 10 10.
2: Très mauvais.
0: Voici donc les murs de poussière. C'est Francis Cabrel. Merci, Marine. À tout à l'heure à 19h.

0: Les murs de poussière, Francis Cabrel sur Ici Paris, Île-de-France.
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0: 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Voici Christophe Maé, 100% de nouveautés. Il n'y a que de l'amour chez toi, sur ici.

0: Eh ben voilà, c'est des choses qui arrivent, c'est comme ça hein, depuis ce matin. Vous connaissez les sketchs de Cadmérat, Jean-Michel à peu près, ben c'est un petit peu la même chose, là vous avez eu Christophe Maé, mais qu'à moitié. Du coup, voilà, petit souci technique, j'essaye de le prendre avec sourire et bonne humeur, Christophe Maé, il n'y a que de la manche et toi, on s'excuse vraiment au nom de toute l'équipe d'ici Paris-Île-de-France pour les problèmes techniques que nous sommes en train de rencontrer, qu'on essaye de résoudre au plus vite, mais voilà, ça fait déjà un petit moment que c'est compliqué, il y a parfois des disques qui s'arrêtent, on essaye de gérer du mieux qu'on peut. C'est aussi humain, hein, y a pas que des machines. Mais là, pour le coup, c'est un peu la machine qui a des petits soucis. Ici, Paris-Île-de-France, il est 18h15. Si tout va bien, on va envoyer un jingle et tout va bien se passer. Bienvenue à vous.
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0: Sarah Dufour, est-ce que vous êtes avec nous?
3: Tout à fait, bonjour.
0: Me voilà rassuré, vous êtes co-commissaire de l'exposition, membre du collectif Coal, vous allez nous en dire un mot. On va parler avec vous d'un parcours photographique monumental à Paris-La Défense. Voilà quelque chose de très intéressant qui est en ce moment d'ailleurs et qui se prolonge jusqu'au 15 novembre. Ce sont les Extatiques Paris-La Défense. Vous pouvez nous les présenter? De quoi il s'agit?
3: Les Extatiques, c'est une manifestation culturelle qui existe depuis une petite dizaine d'années sur le territoire de la Défense et qui a vocation à présenter des œuvres d'art dans l'espace public, de faire dialoguer passion contemporaine, territoire et société dans une volonté d'ouverture, d'inclusion et de décloisonnement des publics. Et c'est ce qu'on fait justement avec cette exposition Brèche. Est une exposition donc photographique qui est présentée à même les murs de la ville.
0: Oui, ce qui est intéressant, c'est que c'est à ciel ouvert, si j'ai bien compris, hein, sur le parvis de la Grande Arche.
3: Absolument, on a vraiment pris la défense comme un terrain de jeu. C'est ce qu'on fait depuis le début. Le Coal, notre collectif, ça fait plus d'un an qu'on s'occupe de la direction artistique de cette édition des Extatiques, et on a vraiment cet intérêt pour le territoire de la défense de créer comme ça des expériences inattendues avec le public. On prend vraiment cet espace comme un lieu de rencontre, de découverte, de curiosité. On a souvent aussi une image très préconçue de cet espace qui est faite de tours, où il y a toutes ces grandes entreprises, etc. Oui. Mais il y a aussi plein d'autres choses qui s'y passent. Et c'est vrai que c'est assez réjouissant en fait, de travailler cet espace avec des différents artistes qu'on a accueillis jusqu'à présent dans le cadre de cette manifestation.
0: Alors des artistes, des habitants, des salariés, des étudiants, hein, pour un regard voilà, sur le territoire. Il y a Marie Lanier, Elsa Lédy, on ne les connaît pas forcément, vous allez pouvoir nous en dire un mot, Julien Lombardi et Smissa, ce sont les artistes qui exposent hein, justement à la Grande Arche.
3: Oui, absolument. Alors, ce sont des artistes qui sont donc vraiment emblématiques de la scène française actuelle. Ouais. Ils sont plutôt jeunes ou en milieu de carrière, comme on dit dans le monde culturel. Et ils viennent chacun à leur manière révéler la puissance de ce médium photographique, parce que l'exposition s'inscrit dans cette grande célébration du bicentenaire de la photographie. Et donc, c'est une manière de révéler aussi la puissance de ce médium, non pas seulement à représenter le réel, mais à le transformer. Donc, on a choisi ces artistes aussi parce qu'ils ont des capacités par des jeux de cadrage, d'échelle, de transformation, de procédés chimiques un petit peu originaux, de nous faire voir autrement les choses. Alors, nous, comme on a à Coal un prisme aussi, une attention particulière au vivant, à la présence du vivant, c'est un petit peu ça qu'on leur a demandé aussi de venir révéler à travers les propositions qu'ils nous ont faites, chacun à leur manière. Si vous venez, j'espère que vous viendrez en nombre découvrir cette exposition qui est donc gratuite, vous pourrez découvrir des paysages réels ou recomposés, des formes minérales, aquatiques, végétales, animales, parfois des présences un peu étranges aussi ou hallucinées, mais en tout cas voilà, c'est autant de récits visuels qui dévoilent et célèbrent, je pourrais dire, notre relation au vivant.
0: Je vois le pouvoir dormant des plantes, notamment, vous l'avez évoqué à l'instant, l'intérieur du voyage, toutes les énergies invisibles, ou encore la mémoire de l'eau, donc ça c'est réparti entre tous les artistes qu'on vient d'évoquer. Je voudrais juste préciser, Sarah Dufour, que tout ça c'est en accès libre, hein, c'est complètement gratuit pour cette exposition qui est déployée à la Défense.
3: Absolument, absolument. C'est ce qui fait partie aussi un peu de cette politique d'inclusion et de décloisonnement des publics. C'est que c'est aussi quelque chose de très stimulant pour les artistes. C'est que tout d'un coup, ils s'adressent vraiment à monsieur et madame tout le monde, quoi. Et donc ça, il y a quelque chose de très, très stimulant aussi et de très engageant, puisqu'il faut quand même respecter cette présence qui n'a pas été demandée, mais qui, en tout cas, est très respectée de la part des artistes de savoir ce qu'ils vont proposer dans cet espace public.
0: Les Extatiques, Brèche, parcours. tour photographique monumental à Paris La Défense avec les artistes qu'on a évoqués. C'est jusqu'au 15 novembre si vous êtes dans le secteur des affaires, si vous passez par ce secteur ou si vous y vivez. C'est totalement libre et gratuit. Vous pourrez voir donc cette exposition. Sarah Dufour, je rappelle que vous êtes co-commissaire de l'exposition, membre du collectif Coal. Vous nous en avez parlé. Merci d'avoir été avec nous à ce soir quelques minutes sur ICI Paris de France. C'était un plaisir.
3: Un grand merci à vous. Je vous remercie de votre invitation.
0: Je vous en prie. Et c'est jusqu'au 15 novembre, on le précise, à La Défense, quartier vibrant et vivant que l'on aime, bien sûr. 18h19, il y a 300 km de bouchon. On va tout de suite s'intéresser au périph. 36 minutes, Porte d'Auteuil, Porte d'Orléans. On va dire que c'est le secteur le plus chaud. Tout va bien en intérieur. C'est plutôt en extérieur, hein, où c'est un peu compliqué. On a Cali qui nous a appelé pour un accident à l'instant sur la 4 en direction de la province à hauteur de Collégien. Merci beaucoup, Cali. Bon réflexe, 01 42 30 10 10. Trois véhicules, a priori, qui sont concernés. Hein. C'est la voie de gauche qui est neutralisée à hauteur de Collégien. Donc, on vient de vous le dire. Là, ça concerne la 4. De toute façon, il y a pas mal de monde hein, sur la 4. Et cet accident Croissy-Beaubourg vers Collégien, je vous le confirme, je suis en train de le voir. C'est la voie de gauche qui est fermée depuis maintenant 18h16. Bon réflexe, Cali, bien vu. Accident sur la 3 entre un poids lourd et une moto en direction de la province. Il y a aussi cet accident sur la 104 intérieure de Mitry-Mory en direction de Villeparisis. Puis ces deux accidents sur le périphérique extérieur, porte d'Aubervilliers. Et à cette heure-ci, des ralentissements également, porte de Charenton, à éviter si vous le pouvez.
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0: Rentrez tranquillement à la maison, soyez zen, on est là pour vous accompagner, pour vous faire plaisir. Et si vous aimez la bonne bouffe, tiens, il y a le festival au Publicis Drugstore dans le cadre de la Semaine du Goût, ça s'appelle le Goût en héritage, des ateliers et des dégustations, c'est en ce moment jusqu'à ce week-end à Paris.

0: Je t'aime, Mélancolie, Cécilie Mylène Farmer sur ici Paris, de France. Vous savez que vous pouvez nous laisser des messages sur le WhatsApp en téléchargeant l'application et en rentrant le numéro de la radio dans votre téléphone au 01 42 30 10 10. Merci à Sophie, Sophie de Montigny-les-Cormeilles qui nous parle de l'A15 qui est complètement bouchée en direction de la province à partir de Pierrelaye. Salut Sophie, merci. En plus Sophie, elle est super sympa parce qu'elle a écouté les indices du blind test tout à l'heure à 18h pour ceux qui étaient là. Des indices trop tirés par les cheveux, mais au moins ça la fait rire. Bah écoutez, c'est sympa Sophie, j'essaierai de faire mieux tous les jours à 18h après les infos, on fait un petit blind test tous ensemble hein, sur ici Paris, le France. Restez avec nous, la musique à suivre, c'était Eddie Swims. À suivre également à 18h30 les conditions de circulation et on s'intéressera aux fermetures nocturnes à partir de 21h, point complet dans 5 minutes avec Thomas Etcheberry.
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0: Et il a raison de répéter après moi, hein. Il a meilleur accent que moi, hein, évidemment. Bienvenue sur Ici Paris de France, il est 18h32. Les conditions de circulation complexes à cette heure-ci, avec beaucoup de monde encore une fois et 300 km de bouchons. Malheureusement, la tendance n'est pas à l'amélioration. La carte en temps réel qui affiche à cette heure-ci 4 accidents. Un premier accident sur la 86 extérieure depuis Vélizy pour rejoindre Vélizy, Villacoublay, jonction avec la N118. Toujours ces deux accidents à hauteur du périphérique, l'un au niveau de la porte de la Chapelle. Alors c'est plus un véhicule qui est en panne, là, pardonnez-moi, sur la 1, au début de la 1, en direction de la province pour rejoindre Saint-Denis. En revanche, toujours cet accident sur le périphérique extérieur qui vous ralentit du côté de la porte de Charenton. Beaucoup de monde d'ailleurs jusqu'à la porte de Bercy ou encore du côté du quai d'Ivry. Autre accident toujours en cours et n'est pas levé sur la 3 entre un poids lourd et une moto. Depuis 18h, la voie de droite reste encore neutralisée. Et puis Cali qui nous confirmait cet accident sur la 4 en direction de la province à hauteur de Collégien. Trois véhicules à 7h06 sur la voie de gauche et sur les quatre voies. Justement cette voie de gauche que vous ne pouvez plus emprunter. Restez prudent si vous empruntez le secteur périphérique. 37 minutes, c'est quand même trois fois plus que d'habitude entre la porte d'Auteuil et la porte d'Orléans. Il y a des fermetures nocturnes, vous les avez identifiées pour nous, Thomas Echeberry.
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2: On est là, on est fidèle au poste pour faire le point sur vos conditions de circulation. On vérifie comment ça se passe du côté des fermetures nocturnes. Elles sont nombreuses une nouvelle fois pour cette nuit de mardi à mercredi, avec la fermeture du périph' intérieur prévue pour cette nuit de la porte Dauphine jusqu'à la porte de Bagnolet. La 1 également est fermée pour cette nuit dans les deux sens de circulation entre Roissy et la porte de la Chapelle. On a la fermeture de la 13 en direction de Paris entre Orgeval et Rocancourt, c'est fermé pour cette nuit. Et puis la 4 également fermée dans les deux sens de circulation cette nuit entre Saint-Maurice et la porte de Bercy. Côté transport en commun, là aussi on a quelques fermetures à vous signaler, notamment la ligne C du RER qui est coupée à partir de 23h ce soir entre la gare d'Austerlitz et Dourdan en raison de travaux, donc on ne pourra pas circuler sur ce tronçon sud de la ligne C. Et puis la ligne D également du RER qui est coupée pour cette nuit à partir de 23h35 entre Creil et la gare du Nord en raison de travaux. Des bus de remplacement seront mis à disposition.
0: Merci beaucoup, c'est bien noté Thomas Echeberry.
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0: Ouais, télévision, hein, d'ici quelques minutes avec grand plaisir. On ira faire un petit tour sur France 3 avec Patrice Gascoigne pour les coulisses télé d'ici Paris-Île-de-France. Mais pour l'heure, Florent Pagny vous rejoint, la dernière chanson du monde. C'est sur Ici Paris-Île-de-France. Bonne soirée.

0: Monde.
1: Florent Pagny, la dernière chanson du monde sur Ici Paris de France à 18h38.
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1: Et on accueille Patrice Gascoin pour parler télévision. Bonsoir Patrice.
3: Bonsoir Éric Bastien.
1: Bonsoir Patrice, merci d'être avec nous. Chaque soir, 7 jours sur 7, vous nous faites remonter le temps avec un téléfilm proposé par France 3. Il s'appelle tout simplement Monsieur et vous nous en parlez avec le comédien Jean-Pierre Darroussin.
3: Nous sommes en 1969, une petite fille disparaît et deux flics mènent l'enquête. Deux flics, deux âges, deux méthodes.
4: Vous pouvez arrêter de faire ça là ?
5: Faire quoi ? De dormir quand je parle, quand je me tape les interrogatoires.
6: C'est ton enquête et je ne dors pas.
5: Faites semblant, c'est pire. Hein.
6: J'écoute, j'entends mieux les yeux fermés.
3: Le jeune flic impatient et l'ancien flic tout en sagesse, c'est l'excellent tandem joué par Jérémy Lewin et Jean-Pierre Darroussin. Ces deux flics parisiens sont envoyés dans le nord de la France, en terre rurale, dans un domaine dirigé d'une main de fer par celui que l'on surnomme Monsieur, incarné par Aurélien Recoing. Une enfant a donc disparu, une rançon tombe et nous voilà projetés dans une enquête où se mélangent violence de classe, jeu de pouvoir, patriarcat mortifère et domination sociale. J'ai demandé à Jean-Pierre Darroussin s'il y a toujours un plaisir particulier à remonter le temps en jouant dans une fiction d'époque, Jean-Pierre Darroussin.
7: Évidemment que cette résonance des années que j'ai pu connaître quand j'étais jeune, c'est agréable de repasser les costumes, de conduire des voitures de cette époque-là, d'avoir affaire à des objets, des radios, des cendriers, des cigarettes aussi. Voilà, dans ce film-là, on fume, comme on fumait pas mal à cette époque-là, comme tout le monde fumait dans les voitures. Des choses qu'on disparu. Et on raconte des histoires, on fait des films pour rendre hommage à ce qui a disparu, bien sûr.
3: On dit toujours pour le comédien que le fait de mettre un costume aide à rentrer dans le personnage.
7: Oui, la constitution du personnage se fait beaucoup à ce moment-là, au moment où on cherche la justesse du costume. Et là, par exemple, la lourdeur du par-dessus est très importante. C'est un vrai gros par-dessus en laine, comme ça se faisait à l'époque, comme des tailleurs faisaient ça, quoi. C'est une époque où le prêt-à-porter ne fait que commencer, et c'est pas encore très répandu. Et évidemment, on sent le costume fait chez un tailleur, quoi.
3: Découvrez le lourd par-dessus porté par Jean-Pierre Darroussin ce soir dans Monsieur sur France 2.
1: C'est bien noté, merci beaucoup Patrice. Demain vous serez aux côtés d'Hélène Ségara, on parlera d'M6 pour la France, un incroyable talent. M6 qui était le pseudonyme, en tous les cas le surnom donné à Mohamed VI que vous nous avez confié hier, Thierry Boeuf.
8: Oui, c'est bien vrai, hein, ouais, c'est Mohamed VI, ouais. Le roi du Maroc.
1: Eh ben bonsoir Thierry, comment
8: ça va ? Bonsoir.
1: Bon, alors dans un instant, le saviez-vous, encore une fois on va apprendre des choses, et vous allez parler d'une journée féminine du débrayage.
8: Ben oui, c'est aujourd'hui. Et vous savez, c'est le grand questionnement de la vie, la mort. Et puis entre-temps, ben je trouve des questions et j'essaie de donner les réponses.
1: Ouais, c'est marrant, moi j'avais jamais entendu parler ça, journée féminine du débrayage.
8: Ah oui, c'est aujourd'hui.
1: Et ça consiste en quoi ?
8: À débrayer.
1: Ok, parfait. Ben restez avec nous, c'est lui qui tient le volant. On va donc débrayer avec des femmes dans un instant avec Thierry Boeuf pour apprendre plein de choses comme on le fait chaque soir. Pour l'heure, encore une fois, n'hésitez pas à nous rejoindre à tout moment au 01 42 30 10 10 pour vos instantanées routes. On sait que c'est compliqué ce soir, qu'il y a 300 km de bouchons. Encore pas mal de monde du côté des Invalides avec cette journée de manifestation des lycéens. C'est la cinquième aujourd'hui dans Paris. One Night in Bangkok, c'est Murrayhead sur Ici Paris, le France. 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

0: One Night in Bangkok. Red sur ici Paris, Le France. 18h45, 7h moins le quart, bon courage si vous êtes sur les routes avec 296 km de bouchons. Et toujours autant d'accidents malheureusement à cette heure-ci, un nouvel accident sur la entre Stain et la Courneuve depuis un gros quart d'heure. Caroline nous le confirme, on est sur la en direction de la province. Cet accident qui se maintient sur la 3 entre un poids lourd et une moto. Sur les trois voies, vous ne roulez plus sur la voie de droite du monde à l'est. Et vous nous l'avez confirmé au 01 42 30 10 10, Croissy-Beaubourg vers Collégien. C'est un accident sur la 4 dans le sens Paris-Province. Et puis enfin, cet accident toujours en cours qui n'est pas levé. Et ce coup de frein entre Vélizy et la Coublée, jonction A6, A86, N118. Voilà, c'est la bande d'arrêt d'urgence ainsi que la voie de droite qui sont fermées. Les temps de parcours sur le périph', ça va beaucoup mieux, tant mieux. On respire, hein. Port d'Auteuil, Port d'Orléans en extérieur. À tout à l'heure, il fallait quasiment 50 minutes, plus que 27 minutes. C'est le double du temps habituel, mais enfin, on respire un peu. Et puis 25 minutes entre la porte Maillot et la porte de la Chapelle. Bon, d'habitude, il faut que 10 minutes. Donc, ouais, c'est un tout petit peu plus sur la rocade intérieure.
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0: Ce mardi 13 octobre, mesdames, vous êtes invitées à ne rien faire. C'est organisé par World with Women, une journée off. C'est la journée du débrayage. Alors, dans le saviez-vous, Thierry Boeuf, une question, mais d'où viennent toutes ces journées qui n'ont notre calendrier, mais 365 sur 365 ?
3: Alors, tout simplement, notre vie a toujours été rythmée par les calendriers. Ça date grosso modo de l'époque de la sédentarisation des hommes et des femmes, en fonction des saisons, du travail de la terre, des cueillettes, de la vendange et des moissons, associés, il faut bien le dire, à notre culture judéo-chrétienne. Exemple, la visite des rois mages à l'enfant Jésus, l'épiphanie, la naissance du Christ, Noël et à la fin de ce mois, la fête des vivants, puis des morts, la Toussaint. La Révolution française passant par là, supprime les références religieuses et on commence à célébrer des journées dites laïques.
0: Alors, et puis, du coup, par rapport à tout ça, il y a tous les organismes, Thierry, qui sont créés au XXe siècle, qui ont décrété des journées, et alors ce, dans tous les domaines de la société ?
3: Oui, l'ONU en premier, plus de 200 journées qui célèbrent la paix, le développement, les droits humains, la justice, l'action humanitaire, la protection de la planète. La première célébration date de 1947, après-guerre, du nom de l'ONU, journée des Nations Unies. Mais d'autres organismes proclament d'autres thèmes comme l'UNESCO, l'Organisation Mondiale de la Santé, l'Union Européenne, différentes ONG et même des associations loufoques qui célèbrent des jours spécifiques. Alors, j'ai retenu quelques exemples. En janvier, le 10, c'est la journée sans pantalon.
0: Oui,
3: se promener dans les rues de Paris en bus, en métro et en caleçon.
0: Oui.
3: Deux jours plus tard, c'est la journée pour embrasser les roues. Le D-Day...
0: Excusez-moi, on peut s'arrêter sur cette phrase. Embrasser les roues.
3: Embrasser les roues, voilà, les garçons.
0: Ah d'accord,
3: qui sont
0: la couleur de cheveux, vous voulez dire.
3: Voilà, exactement.
0: Rien à voir avec des roues de bagnole. Okay.
3: Voilà.
0: Pas compris. Donc.
3: Le D-Day le plus important de notre calendrier, le 19 janvier, c'est la journée internationale du pop-corn.
0: Oui.
3: Et le 21 janvier, journée internationale du câlin,
0: ah.
3: Ironie du sort. Le 21 janvier, on célèbre également la décapitation de Louis XVI, drôle de câlin que d'être guillotiné.
0: Voilà, journée sans pantalon, c'est Rick Azaray qui l'a...
3: Sans doute.
0: Parce que sans chemise, sans pantalon, bien sûr.
3: Oui.
0: La ville de Paris a-t-elle sa journée internationale, Thierry ?
3: Alors, pas spécialement, Eric, mais Paris est à l'initiative de trois célébrations. Le 10 décembre 1948, la journée internationale des droits de l'homme, signée au Palais de Chaillot. Le 21 mars 1999, celle de la poésie, proclamée par l'UNESCO, dont le siège social est à Paris, enfin, dont le siège est à Paris. Et puis, là, aujourd'hui, cette journée citoyenne qui invite les femmes à ne rien faire, organisée par World with Women. Alors, c'est quand même inspiré d'un mouvement féministe en Islande. En 1975, 90% des Islandaises ont dit stop à toutes les activités ménagères en vue d'une égalité homme-femme. Par conséquent, profitons de cette journée du débrayage féminin et ayons quand même une pensée pour les conductrices franciliennes coincées dans les 300 km de bouchons et qui préféreraient peut-être une journée de l'accélérateur. Cela dit, vous envoyez un petit texto à votre mari. Chérie, prépare le dîner. Mais vous allez voir, même ce gros feignant va encore commander des pizzas.
0: Oh là là.

0: Pourquoi on écoute ça? Parce que c'est le romantisme, c'est le pizza.
1: Woman.
0: Ah, les women. Oh là là, il est fort. Mais moi, vous savez, j'ai retenu quand même votre journée sans pantalon.
1: Oui.
0: C'est en janvier, c'est le 10, hein, c'est ça la journée sans pantalon?
1: C'est ça, c'est bien ça. C'est très très important. Oui. Et la journée des pop-corn aussi, très importante.
0: Bah oui, oui. Je voulais trouver quand même celle-là.
1: Ah d'accord.
0: Et bien sûr, nous irons danser, on adore. Merci beaucoup Thierry Boeuf, le retour de Le Saviez-Vous, c'est dès demain, mercredi,
1: oui.
0: Ah oui, sera là, 18h50. Et puis vous pouvez retrouver Thierry et tous les épisodes sur ici.fr. Vendredi, ne manquez pas le collector que Thierry vous proposera, consacré à Zazie notamment.
1: Oui, une chanson Rue de la Paix.
0: Et voilà, Zazie, dont nous offrons des invitations pour le concert dès à présent au 01 42 30 10 10. 01 42 30 10 10. Vos invitations pour Zazie, c'est maintenant, Sylvie Anet, sur ici. C'est pareil.

0: Bien et d'heure d'état à 18h53 sur Ici Paris Le France. Cécile est avec nous dans les Yvelines. Bonsoir Cécile.
1: Bonsoir,
0: comment allez-vous?
1: Eh ben ça va très bien.
0: Ouais, j'imagine, un graphisme multimédia, vous vivez où dans les Yvelines?
1: J'habite à côté de Versailles, Guyancourt.
0: Ah ok, sympa, ça va, vous avez eu un temps agréable aujourd'hui, c'est vrai, il a fait
1: ouais,
0: beau.
1: Ouais, il a fait doux, en fait, on était très étonnés par
0: c'est
1: la
0: vrai.
1: Douceur.
0: Exactement, je vous confirme. Bon alors vous êtes marié, ça c'est bien.
1: Oui.
0: Comment s'appelle monsieur?
1: Il s'appelle François.
0: Et monsieur, il serait pas un peu fan de Zazie, justement?
1: Eh ben si. Ouais. Justement, il m'en a parlé ce matin, il m'a dit « Ah, oh, j'aimerais trop aller la voir », voilà.
0: Alors, qu'est-ce qu'on fait?
1: Est-ce qu'on lui fait plaisir? Et en plus, vous savez quoi? C'est le jour de son anniversaire.
0: Ah ça bon, le jour, ah, le jour, le 21
1: ouais,
0: octobre,
1: exactement.
0: Le jour du concert, là, au 104 de la Maison de la Radio, pour une soirée très privée, le concert de Zazie. Allez, je vous pose quand même une petite question, Cécile. Allez,
1: oui,
0: je dois vous mettre un petit pression. Pensez à votre mari. Quel était le métier que Zazie exerçait avant de devenir chanteuse? Je vous fais deux propositions. Mannequin ou professeur?
1: Elle était mannequin.
0: Oh, on peut pas vous piéger, mais oui, c'est gagné,
1: et
0: bravo
1: non.
0: Cécile,
1: ah,
0: vous repartez bien. Avec vos invitations pour Zazie, ben voilà.
1: Ah, oh, c'est génial, elle est ravie en tous les cas.
0: Oh là là, là, elle a voulu faire plaisir là. Vous serez avec nous le 21 octobre au 104 Studio Mythique hein, de la Maison de la Radio et de la Musique. Dans le 16e, on va se croiser, on se fera un bisou.
1: Eh ben ça marche avec grand plaisir, en
0: avec grand
1: cas, parce que je suis une auditrice fidèle.
0: Ah bah écoutez, voilà, si. Vous voyez à peu près à quoi on ressemble l'équipe ou vous avez été regarder les photos sur internet ou,
1: Oui, j'ai été regarder les photos parce que j'aime bien mettre un visage sur les chroniqueurs, je trouve que c'est important.
0: Ouais. Et alors, qui c'est le plus beau?
1: Bah vous.
0: Merci beaucoup pour cette réponse, j'adore. Cécile, vous êtes formidable, on est fait pour s'entendre. À bientôt, passez une belle soirée.
1: Bientôt,
0: vous serez avec nous. Salut, et vous serez avec nous le 21 octobre. Et quel plaisir pour le concert très privé de Zazie. 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

0: Bailar Calypso, et c'est signé Eli Médéraud. Je voudrais vous souhaiter une excellente soirée. Vous remercier d'avoir suivi ce 17-19. Dans un instant, David Hallyday, l'invité de Décibel. J'ai le plaisir de vous retrouver à 20h dans Y'a pas que Paris dans la vie. Je recevrai la chanteuse Linda Lemay. Intéressant. Elle découvre la France, elle a 25 ans. Ce sera un beau voyage dès 20h à ses côtés sur Ici.
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0: Ici Paris-Île-de-France, il est tout juste 19h. 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
2: Des tensions et des débordements en fin de manifestation à Paris et dans les cortèges nantais et lyonnais cet après-midi. L'acte 5 de la mobilisation lycéenne s'achève ce soir. 480 000 manifestants selon les syndicats, 161 500 selon le gouvernement à Toulouse. Ils étaient environ 10 000, des lycéens, des étudiants, mais aussi des enseignants. Et les jeunes se donnent déjà rendez-vous dès ce samedi pour se joindre à la mobilisation des Gilets jaunes du 17 octobre. Théo Cobel.
3: Sur l'une des banderoles, le message est clair. 17 octobre, mobilisons-nous. Paul est lycéen en première à Gaillac, dans le Tarn, et il sera dans l'un des cortèges ce samedi.
4: Bien évidemment qu'on sera là. C'est un mouvement solidaire pour tout le monde et c'est aussi nos revendications. C'est comme ça qu'on se fait entendre.
3: Marine aussi sera dans l'un des cortèges pour cette lycéenne toulousaine. Le mouvement citoyen lui rappelle les Gilets jaunes, elle qui avait 10 ans à l'époque.
5: À fait dire, mes parents aider aux Gilets jaunes, c'est à notre tour, il faut se lever pour nos droits, c'est notre France.
3: Des jeunes aussi qui l'assurent, même si les vacances débutent ce vendredi, ça ne sera pas un frein. Orlane est étudiante dans la Ville Rose.
6: Moi j'ai manifesté à Lyon.
4: Pas à Toulouse.
6: Et bah non, comme ça sera les vacances, bah on rentre chez nous. Le mouvement il s'arrête pas parce que nous on travaille plus. Enfin, forcément, bah faut continuer même en vacances et même si on peut pas bloquer nos lycées, bah on peut quand même bloquer la route.
3: Des jeunes qui ont surtout le sentiment d'avoir donné une impulsion et qui espèrent désormais que leur mobilisation va faire boule de neige et permettre à ce mouvement du 17 de prendre de l'ampleur.
2: Au Cobel, ici Occitanie, journée de mobilisation résumée en images sur ici.fr. Un rassemblement en cours à Aubagne en soutien à la communauté éducative après les tirs d'un collégien de 14 ans sur le principal et une professeure de son collège. Le parquet national antiterroriste s'est saisi de l'enquête aujourd'hui. Plusieurs armes ont été saisies au domicile familial, dont des armes de chasse. Le Conseil supérieur de la magistrature s'oppose au retour de Rachida Dati dans la profession. Le CSM s'est réuni ce matin pour statuer sur le cas de l'ancienne ministre de la Justice qui souhaite donc retrouver un poste de magistrate, Yannick Falt.
7: C'est un avis défavorable que rend le Conseil supérieur de la magistrature sur le poste qui était en jeu pour Rachida Dati, non pas dans une juridiction, mais au ministère chargé de mission à l'international sur la question du numérique et des mineurs. Une opposition que l'instance chargée de se prononcer sur les nominations de magistrats justifie par deux arguments. Un, ce retour dans la profession est incompatible avec la mise en cause pénale de Rachida Dati. L'ancienne ministre attend son jugement, donc dans le procès pour corruption au Parlement européen qui s'est terminé il y a deux semaines. Mais son nom apparaît également dans d'autres affaires. Et puis, deuxième argument, le poste envisagé a été créé pour elle sur mesure, sans possibilité de candidater pour les autres magistrats, comme le veut la règle. Un feu orange du CSM, mais pas totalement un feu rouge. C'est désormais à Gérald Darmanin de trancher, mais en général, le ministre de la Justice suit les avis du Conseil supérieur de la magistrature. Si toutefois le garde des Sceaux passait en force, Rachida Dati serait bien réintégrée, mais sans affectation.
2: Yannick Falt, l'Assemblée nationale adopte à l'unanimité ce soir la proposition de loi intégrale contre les violences sexistes et sexuelles. Elle doit maintenant être adoptée par le Sénat. Loi insuffisante pour le collectif Nous Toutes, qui regrette notamment que toute une partie de la population soit exclue du texte, notamment les femmes étrangères. Impossible de les rater, une vingtaine de marques chinoises sont présentes au Mondial de l'Auto de Paris qui a ouvert ses portes au public ce matin, un record, et leurs stands connaissent déjà une forte affluence, Raphaël Ebenstein.
8: L'effet curiosité, Stanislas, vendeur sur le stand de Lincoln Co., une marque chinoise encore peu connue, le ressent à plein.
9: Il y a quand même énormément de gens qui sont arrivés. Beaucoup de gens curieux des voitures chinoises aussi et de ce que les Chinois ont à proposer.
8: Certains visiteurs se sont renseignés avant de venir, comme Philippe, impressionné par les modèles électriques de Aion, tout juste commercialisé en France.
10: On voit qu'ils ont pensé aux consommateurs. À l'arrière, c'est plus confortable qu'une voiture européenne. Les finitions sont meilleures. Je pense que maintenant, ce sont les constructeurs européens qui doivent s'inspirer des constructeurs chinois.
8: Romain se montre plus réservé, propriétaire d'une Mercedes Classe A de 2014. Il a des doutes sur la fiabilité des voitures chinoises.
11: Ce qui m'intéresse aussi, c'est de voir la qualité des voitures au bout de quelques années, parce que je ne suis pas vraiment le genre de personne à acheter de nouvelles voitures tous les 5 ans. C'est plutôt tendance à les faire vivre au maximum. Donc ouais, ce sont des choses qui ont tendance à plutôt me refroidir réfléchir un petit peu.
8: A l'inverse, Célestin n'hésiterait pas s'il avait le budget pour une voiture neuve.
12: Honnêtement, là tout de suite, je me balancerais sur une chinoise. J'ai un fait pour les BYD, surtout au niveau de leur design.
8: Plutôt SUV ou plutôt...
12: Plutôt SUV parce que j'ai des enfants.
8: Mais comme la plupart des visiteurs, il repartira du Mondial de l'Auto sans avoir signé de bon de commande.
2: Raphaël Ebenstein, soirée de Ligue des Champions de foot. Ce soir, Lens reçoit le Sporting Portugal. Le match est en cours. Lille se déplace à Londres pour affronter Arsenal. Le coup d'envoi, c'est à 21h. Et puis les Enfoirés vous donnent rendez-vous cette année à Strasbourg pour l'enregistrement de leur spectacle 2027. Au profit des Restos du Cœur, la billetterie est ouverte depuis ce matin pour des concerts prévus donc du 12 au 18 janvier.
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2: Le temps pour demain, le matin, quelques gouttes de pluie de la Nouvelle-Aquitaine et de la région Midi-Pyrénées jusqu'aux Alpes et au Jura. En cours de matinée, des éclaircies se développent et deviennent largement majoritaires l'après-midi. Les températures minimales sont comprises entre 7 et 10 degrés sur le tiers nord, 10 à 15 sur les deux tiers sud. La douceur se maintient en journée avec des températures maximales qui s'échelonnent de 18 à 23 degrés sur la moitié nord du pays, 22 à 27 degrés pour la partie sud.
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2: Salut à toutes, salut à tous et bienvenue dans Décibel, votre rencard musique tous les soirs. C'est en direct, c'est jusqu'à 20h et notre mission dans la vie est de s'occuper amoureusement de vos petites oreilles. Croyez-moi, ce soir vous allez être gâtés. Au rayon anniversaire, on se fera un petit Simon et Garfunkel. Alors, lequel des deux fête son anniversaire aujourd'hui? Vous le saurez à la fin de l'émission. Il y a un énorme suspense. On va aussi jouer au Blind Test. Le thème de ce soir de notre Blind Test, c'est les chansons qui parlent du vieillissement, des coups de vieux. Si ça vous inspire, parce que c'est en train de vous arriver, ou bien ça vous est arrivé et vous rigolez maintenant que vous êtes vieux et que vous n'en avez plus rien à faire. Bref, n'hésitez pas à participer avec nous au Blind Test. C'est Alexandra qui vous attend au standard, le numéro 0810 055 056, 0810 055 056, a gagné ce soir un très très beau bouquin qui concerne notre invité, David Hallyday.
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2: Le livre David Hallyday, Live Sessions, des photos prises par Marcel Hartmann et des textes dans lesquels David Hallyday se raconte et raconte surtout son rapport avec les chansons. Ça vient de sortir aux éditions de La Martinière. C'est un magnifique bouquin que nous vous offrons donc ce soir au Blind Test. Et c'est une infime partie de l'actualité foisonnante de David Hallyday qui est notre invité. Il sera là dans moins de 10 minutes. Pour démarrer l'émission, je vous donne des nouvelles de Asaf Avidan, le rocker israélien qui fait des tubes, mais qui sauve des vaches aussi. Et je tenais à vous le dire, Asaf Avidan s'est installé dans le sud-ouest de la France, dans l'Aude très exactement, et il a ouvert le Different Pulses Sanctuary, donc le sanctuaire Different Pulses. Different Pulses, c'était le nom d'un de ses albums. C'est un refuge pour animaux, alors il y recueille des vaches, des chiens, des ânes, des chevaux, plein d'animaux qui ont été soit abandonnés, soit des rescapés de l'industrie agroalimentaire, du sport ou encore des loisirs. Vous savez, les petits ânes sur lesquels on fait monter les enfants. Bon, bah, au bout d'un moment, ils sont fatigués, les petits ânes. Alors, soit on les zigouille, soit ils vont chez Asaf Avidan pour les plus vénards d'entre eux. Il s'est aussi engagé, Asaf, avec l'association PETA pour faire la promotion du cuir vegan. On peut être un rocker extrêmement bien sapé sans utiliser la peau des animaux, nous dit-il. Le cuir vegan, c'est l'avenir. Et One Day Reckoning Song, c'est la chanson d'Asaf Avidan qu'on écoute maintenant. À l'époque, il était avec son groupe The Mojos et il était remixé par Wankelmuth.
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0: Avidane, qui en plus de sauver des animaux, prépare un concert quand même assez exceptionnel, je dois dire, avec l'orchestre L'Amoureux, qui est un grand orchestre avec qui notamment les Rita Mitsouko avaient joué. Asaf Avidane jouera avec l'orchestre L'Amoureux pour deux dates à la scène musicale tout près de Paris, les 18 et 19 novembre prochains. Si vous êtes à Lille ou à Tours, sachez que vous pourrez aussi voir Asaf Avidane en concert classique, plutôt formation rock, sans l'orchestre.
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0: Elle est autrice, compositrice et chanteuse. Elle s'appelle Adèle Castillon et c'est un petit peu la star du moment. Elle est montée sur scène avec Big Flo et Oli il y a quelques jours. Ils sont fans et ils ne sont pas les seuls artistes à la soutenir. Adèle Castillon annonce un nouvel album qui s'appelle Rebelle et qui sortira le 20 novembre prochain. Et je ne vais pas vous la présenter, Adèle Castillon, parce qu'elle le fait très bien elle-même dans cette chanson où elle vous raconte tout. Tous ses débuts, ça s'appelle « C'est tout moi » et c'est le coup de cœur de Décibel ce soir.
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0: C'est tout, elle. Normalement, vous avez tout pigé sur Adèle Castillon, son nouvel album Rebelle. Oui, c'est re entre parenthèses, vous choisissez quoi. Ça sortira le 20 novembre. Restez dans le coin, les amis. David Hallyday arrive. Tu ne m'as pas laissé le temps de te dire tout. Entre la réédition de son album Requiem pour un fou avec en bonus la version live, la version concert, justement la dernière partie de son immense tournée Requiem pour un fou, et puis le beau bouquin sorti aux éditions de La Martinière, les live sessions, on va avoir plein de trucs à se raconter. David Hallyday arrive, à tout de suite.
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5: On est là, on est fidèle au poste pour faire le point sur vos conditions de circulation. On vérifie comment ça se passe du côté des fermetures nocturnes. Elles sont nombreuses une nouvelle fois pour cette nuit de mardi à mercredi, avec la fermeture du périph' intérieur prévue pour cette nuit de la Porte Dauphine jusqu'à la Porte de Bagnolet. La 1 également est fermée pour cette nuit dans les deux sens de circulation, entre Roissy et la Porte de la Chapelle. On a la fermeture de la 13 en direction de Paris, entre Orgeval et Rocancourt. C'est fermé pour cette nuit. Et puis la 4 également fermée dans les deux sens de circulation cette nuit entre Saint-Maurice et la Porte de Bercy. Côté transport en commun, là aussi on a quelques fermetures à vous signaler, notamment la ligne C du RER qui est coupée à partir de 23h ce soir entre la gare d'Austerlitz et Dourdan en raison de travaux, donc on ne pourra pas circuler sur ce tronçon sud de la ligne C. Et puis la ligne D également du RER qui est coupée pour cette nuit à partir de 23h35 entre Creil et la gare du Nord en raison de travaux. Des bus de remplacement seront mis à disposition.
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0: David Hallyday est de retour, les amis, puisque sa tournée Requiem pour un fou reprend au mois de novembre. Salut David.
6: Salut.
0: Bienvenue dans Décibel. Oh, vous connaissez la maison hein, maintenant, mais ça fait plaisir
6: un
0: quand
6: petit
0: même.
6: Peu, un petit peu.
0: Ça fait plaisir. Requiem pour un fou, on révise. Je

0: savait qu'elle allait être énorme, cette tournée, David. Mais là, 500 000 spectateurs, plus de 100 dates sur 2 ans, quasiment 100 000 albums vendus. C'est une surprise, une heureuse surprise que ce soit aussi énorme.
1: Je t'avoue, ça fait 40 ans que je fais ça et à chaque fois, c'est des surprises quand ça fonctionne comme ça. Je suis toujours assez. Oui, parce qu'on vit dans un monde où t'as bien vu, on n'a aucune garantie
0: de rien.
1: Donc je suis assez émerveillé à chaque fois que ça fonctionne comme ça. Et là, je suis doublement heureux parce que ça touche à quelque chose qui m'est cher et à la transmission. Et tout ça, donc ça me fait doublement plaisir, ouais. C'est clair.
0: Alors oui, il faut rappeler pour celles et ceux qui n'ont pas eu le petit mémo, ce Requiem pour un fou, c'est un spectacle, un concert dans lequel il y a à la fois tes chansons à toi et les chansons de ton père, Johnny.
1: J'ai refait.
0: Voilà, que tu as réorchestré, refait. C'est peut-être bête comme question, mais tant pis, je me lance. Ton papa, il est plus là. Chanter ses chansons tous les soirs, ça te fait plus de bien ou ça te fait quand même de la peine?
1: Non, ça me fait pas de peine du tout. Non, ça me fait du bien. Non. Il y a une charge émotionnelle qui est très forte, mais c'est ce que moi je recherche dans la musique, ce que j'ai toujours cherché dans la musique. J'ai toujours été piocher des choses, des fois qui font un peu mal, c'est vrai. Mais j'aime ressentir des choses. Enfin, c'est pour ça que je fais ce métier, c'est pour ça que je compose des chansons et que je fais ça. Donc, je recherchais quelque chose de différent et ça pouvait pas être plus fort que ça, on va dire, de toucher à ma famille, à ce qu'on m'a laissé, à ce que je laisse à mes enfants et tout ça. C'était une grosse charge émotionnelle, mais c'était top en même temps.
0: Et c'est pas fini, puisque donc cette tournée, elle reprend, c'est la dernière partie. A priori, je sais pas, t'es sûr ou pas?
1: Non, je suis sûr. Il faut fermer la. À un moment donné, il faut fermer la parenthèse. J'ai envie de retourner en studio, recomposer des chansons et tout. Non, il faut finir la parenthèse. C'est pas une fin en soi, mais c'est sur cette tournée là.
0: Oui, 2 ans, plus de 2 ans. Donc novembre, décembre 2026, les amis, si vous voulez voir ce Requiem pour un fou sur scène, David Hallyday donc, et son band, hein, parce que c'est full band, ça rigole pas, il y a du monde sur scène. En plus, on les voit dans le bouquin dont on parlera tout à l'heure. Donc au mois de novembre, à Mâcon, Orléans, Troyes, Tours, Clermont-Ferrand, Limoges, Bordeaux, Narbonne et Pau. Et en décembre, à Toulouse, Aix, Roanne, Albertville, Grenoble, Laval, Rennes, Angers et Caen. Ensuite, direct en studio.
1: Ouais, pratiquement, ouais. Bah, je vais fêter un peu Noël, mais après, oui, direct. Ouais, direct. J'ai déjà commencé d'ailleurs à mettre des idées, plein de trucs. Mais ouais, je vais pas attendre, je vais tout de suite bosser, ouais.
0: Ah, ça, c'est une bonne nouvelle. Et donc, cet album, Requiem pour un fou, sachez, les amis, que sa réédition est disponible. Alors, vous avez une réédition de CD, l'album et en bonus, le live, le fameux concert dont nous parlons, qu'on va d'ailleurs écouter maintenant. On va écouter un petit extrait. Et puis, il y a carrément le top du top pour Noël. Là, c'est le coffret. J'aime bien. Ça, c'est old school, David.
1: Ah, c'est
0: moi,
1: ça.
0: Ouais,
1: c'est
0: on
1: school.
0: Se comprend. Mais non, ouais, mais parce que j'en ai marre, moi, des trucs qui sont que sur. Oui, mais vous pouvez streamer fort. Je suis pas là pour streamer. Fort, moi je veux acheter des objets. Et donc là, il y a un coffret, donc avec des photos du live, le t-shirt collector, l'album, le live, c'est tout beau, c'est parfait pour Noël. Moi, ça me fait bien plaisir, bravo. Écoutons ce live, tu ne m'as pas laissé le temps, en version live, c'est une de tes chansons signature. Est-ce que les gens chantent parfois plus fort que toi?
1: Ah ouais, bah surtout quand tu fais des zéniths ou des arénas, c'est clair qu'il y a du monde et j'aime bien les faire chanter des fois, j'aime bien.
0: Ils chantent bien,
1: ouais,
0: ils chantent juste.
1: Franchement, bon, ça le fait.
0: Avec le cœur. Tu ne m'as pas laissé le temps. Version Requiem pour un fou. Si vous le voulez chez vous, ce live, il faut acheter la réédition de l'album. Il est disponible, ça vient de sortir.

0: Requiem pour un fou, le live qui est disponible avec la réédition de l'album. Et alors, en souvenir toujours de cette tournée, qui n'est pas terminée, on le rappelle, encore novembre-décembre, enfin bon, on touche à sa fin. Il y a ce bouquin incroyable sorti aux éditions de La Martinière, photographe Marcel Hartmann, qui a suivi la tournée pendant des mois.
1: Depuis le début, avant la première date, il y a plus de 2 ans, il a commencé à faire ses photos et à... il est fantastique, c'est un très bon photographe, il a fait beaucoup de musique, beaucoup de cinéma, du sport aussi, il a vraiment l'œil, il a un œil vraiment très cinématographique.
0: Oui, c'est
1: donc,
0: ça.
1: Et donc, au début, je voulais le faire pour moi et la famille, en fait.
0: Genre un album souvenir.
1: Ouais, un album souvenir. Je lui dis, fais-moi un truc, comme ça, je peux garder. Et finalement, il m'a montré une V1. Je lui dis, il faut peut-être le sortir, en fait.
0: Merci, oui.
1: Non, mais même pour les gens qui sont venus, ceux qui n'ont pas pu venir, aussi, puissent s'imprégner de ce qu'on a fait, des bons moments, tout ça. Donc finalement, on le sort.
0: Ouais, donc on te voit toi beaucoup sur scène, les musiciens, les coulisses aussi. Puis il y a des textes où tu racontes, et ça c'est hyper intéressant, ton rapport à chaque chanson. Et ça c'est chouette parce que on t'interroge souvent évidemment, alors sur ta vie, ton œuvre, mais les chansons, là c'est vraiment, il y a 2 pages par chanson et je trouve que c'est super super fouillé, intéressant.
1: Oui, il y a des, c'est un peu dans les coulisses, un petit peu. Il y a des histoires un peu rigolotes sur certains titres.
0: Aussi.
1: mais il y a aussi un peu par rapport à la période, par rapport à la préparation. Donc il y a plein de choses. Franchement, il a fait un super bon boulot. Je suis très, très fier de ce qu'il a fait.
0: Il s'appelle Marcel Hartmann, le photographe, et le bouquin Live Session, au pluriel donc, aux éditions de La Martinière, et les textes avec Thibaut Geffrotin. Et alors j'ai une question, pareil, ça peut paraître un peu naïf, mais tant pis, je me lance. C'est quoi ton rapport avec ta beauté? C'est-à-dire, quand on est sur scène, parfois, on peut être un peu moche quand on crie, ou quand on est tordu, ou etc. T'y penses quand on te prend en photo, ou pas du tout?
1: Non, heureusement, parce que sinon, je ne voudrais pas sur le sujet.
0: Non, mais on peut y penser. Si tu sais qu'il est là,
1: il te shoot. C'est pas très élogieux la plupart du temps. Bah, tu sais, le rapport qu'on a avec soi-même, c'est jamais génial, quoi. Donc, en ce qui me concerne, en tout cas, c'est pas vraiment. Et puis, le truc, c'est que sur scène, ce qui te sauve, c'est que t'es un peu possédé pendant 2 heures.
0: Tu ne penses pas
1: à tous ces trucs-là.
0: Première page, on dirait vraiment que t'es en transe.
1: Des fois tu t'oublies et en fait tu deviens quelqu'un d'autre. La scène, ça fait ça la plupart du temps. C'est un truc un peu qui est hors du commun. Tous ceux qui font de la scène le savent de quoi je parle. Mais c'est heureusement, je me pose pas ces questions. Alors des fois ils m'ont présenté des photos, j'ai alors ça, tu me la jettes immédiatement.
0: Ça nous
1: rassure. Il y a beaucoup de déchets, mais je vais. On n'est pas maso non plus. On va pas mettre. On va mettre des trucs quand même.
0: Elles sont canons.
1: Qui représentent. Surtout qui représentent une énergie et ce qu'on a tous vécu pendant cette période. C'est ce que je voulais illustrer à travers ces photos, quoi. Il a très très bien fait.
0: Live Session, le photographe Marcel Hartmann et David Hallyday sur scène, c'est disponible. Restez dans le coin, les amis, puisque on a encore plein de trucs à se raconter avec David, et notamment son questionnaire des choix cornéliens. Ça va être bien.
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3: On est là, on est fidèle au poste pour faire le point sur vos conditions de circulation. On vérifie comment ça se passe du côté des fermetures nocturnes. Elles sont nombreuses une nouvelle fois pour cette nuit de mardi à mercredi, avec la fermeture du périph' intérieur prévue pour cette nuit de la porte Dauphine jusqu'à la porte de Bagnolet. L'A1 également est fermée pour cette nuit dans les deux sens de circulation entre Roissy et la porte de la Chapelle. On a la fermeture de la 13 en direction de Paris entre Orgeval et Rocancourt, c'est fermé pour cette nuit. Et puis la 4 également fermée dans les deux sens de circulation cette puis entre Saint-Maurice et la porte de Bercy. Côté transport en commun, là aussi on a quelques fermetures à vous signaler, notamment la ligne C du RER qui est coupée à partir de 23h ce soir entre la gare d'Austerlitz et Dourdan en raison de travaux, donc on ne pourra pas circuler sur ce tronçon sud de la ligne C. Et puis la ligne D également du RER qui est coupée pour cette nuit à partir de 23h35 entre Creil et la gare du Nord en raison de travaux. Des bus de remplacement seront mis à disposition.
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0: Et c'est David Hallyday qui est avec nous ce soir. Il s'apprête à repartir en tournée au mois de novembre. C'est la suite et la fin de la tournée Requiem pour un fou, dans laquelle il reprend ses plus grands succès et ceux de son papa Johnny.

0: Donc batterie forever.
1: Forever, okay. Yes.
0: Frites ou potatoes?
1: Potatoes.
0: Un homme bien, un homme de goût. Je te propose de passer une journée dans la peau de quelqu'un d'autre. Tu choisis un homme ou une femme?
1: Ok. Ouh, alors, dans la peau de quelqu'un d'autre. Ok. Il y en a certains, je ne voudrais surtout pas être dans leur
0: oui,
1: peau.
0: Oui, c'est ça. Donc, tu peux faire une liste aussi où tu ne veux pas y aller.
1: Oui, j'oserais même pas y aller. Eh bien, écoute, j'irai voir une journée dans la peau de ma femme pour voir comment je suis vraiment, en fait.
0: Ah, pour te voir ta tête au réveil?
1: Pas nécessairement, parce que je peux la voir. Mais voir si je suis. Pourquoi elle m'aime autant, en fait.
0: Ah, c'est beau.
1: Je voudrais voir.
0: Beatles ou Nirvana?
1: Nirvana.
0: Je claque des doigts et tu peux devenir virtuose d'un instrument.
1: Mmh.
0: Tu choisis lequel?
1: Eh ben, écoute, le violoncelle.
0: Oh, waouh!
1: Ouais.
0: Il paraît que c'est l'instrument qui se rapproche le plus de la voix humaine.
1: Et j'adore la manière dont ça vibre contre ton corps et tout. C'est un instrument de fou. J'adore.
0: C'est quoi le pire? Ne pas voter ou ne pas trier ses déchets?
1: Ne pas voter.
0: Tu préfères conduire vite ou chanter fort?
1: Je peux faire les deux en même temps ou pas? C'est un peu dangereux, non?
0: C'est ça.
1: C'est un peu dangereux.
0: On peut se laisser
1: chanter fort.
0: Ouais. Chanter fort. Ouais, ouais. Ok. Si tu dois écouter une chanson, une seule, en boucle jusqu'en 2027, c'est laquelle?
1: Bon, c'est dans pas longtemps.
0: Ça va, on est en octobre. Oui.
1: On est en octobre. Une chanson.
0: Ouais, mais en boucle. Hein.
1: Loser de Temin Pala.
0: Très cool. Tu préfères chanter en français ou en anglais?
1: J'adore chanter en anglais. J'ai chanté ta première partie de ma carrière en anglais.
0: Oui.
1: Je me suis mis au français. C'est bizarre de dire ça sur le tard. Enfin, sur le tard, ça fait longtemps maintenant. C'est en 2000.
0: Bah, c'est 2001. Ouais. Mais c'était loin d'être tes premières tentatives.
1: Ouais, ouais, non, exactement. Et maintenant, j'ai pris le pli. J'adore chanter en français.
0: Ok, je suis directeur artistique. Enfin, non, je suis directrice artistique,
1: oui,
0: d'ailleurs.
1: Ouais, d'ailleurs.
0: Non, mais. Et je te propose un duo avec Beyoncé.
1: Ouais.
0: Ou Céline Dion,
1: ouais.
0: Ou Rosalia,
1: ouais.
0: Ou Patti Smith,
1: ouais.
0: Ou Brigitte Fontaine.
1: Ouais.
0: Tu choisis qui?
1: Patti Smith.
0: Patti Smith. Tu vois, tu préfères le rock en fait.
1: Bah, je te l'avais dit, hein, je t'ai prévenu.
0: C'est vrai, dès la première question.
1: Je dis ça parce que j'ai jamais chanté. J'ai chanté avec Céline Dion déjà.
0: C'était bien.
1: C'était super. Ouais, c'était au Canada dans une émission de télé. On a chanté une chanson de Queen. The Show Must Go On. Et avec elle. Et c'était vraiment top. Donc voilà, Patti Smith, parce que j'adore.
0: Bon, et comme tu avais déjà fait un duo avec Céline Dion, et que le duo pour Patti Smith, on l'attend, on se le prépare, je te propose...
1: une idée.
0: C'est ça. Qu'on écoute ton nouveau duo avec Pascal Obispo.
1: Ouais, avec mon pote.
0: Ça vient de sortir.
1: Ouais, ouais.
0: Ceux qui restent, on découvre, et puis on débriefe après. David Hallyday est l'invité de Décibels.

0: et David Hallyday. Ce qui reste, ça vient de sortir. C'est le fameux album de duo de Pascal Obispo en deux volumes. C'était naturel d'accepter, David, d'être sur l'album de Pascal. Je pose la question parce que tu n'en as pas fait des caisses, des duos sur les albums
1: non.
0: des gens.
1: Hein ouais. Non, parce que j'estime qu'il y a des duos, il faut que ce soit un pote, un ami, quelqu'un qu'on aime. Et pas quelque chose d'arrangé par ou le label ou pour des fins de marketing, des choses comme ça. Donc j'en ai pas fait beaucoup, mais
0: Pascal, c'est
1: Pascal, c'est un ami depuis très très longtemps, même juste avant qu'il commence. On s'est rencontrés juste avant sa carrière et on est restés potes depuis. Et il m'a appelé, il me dit tiens, je fais un album de duo. Ça te plairait de venir chanter avec moi et tout, donc j'ai tout de suite accepté. Je dis oui, parce que la musique c'est ça en fait, c'est vraiment un échange quoi. C'est et lui il a été dans un groupe aussi à ses débuts. Moi j'ai commencé en groupe, donc il y a cette espèce de encore une fois cette transmission, le de parler de la même chose, de vibrer, d'avoir les mêmes passions, de, ouais. Et c'est toujours sympa de faire un projet comme ça. Donc ouais. La chanson était bien, j'ai fait. Ouais, j'étais pas très inquiet de ce côté-là. Donc, je dis, allez, on fait ça ensemble et on s'est bien marré, c'était sympa.
0: Ce qui reste, Pascal Obispo et David Hallyday. Quand je dis que t'en as pas fait des caisses, des duos, c'est vraiment non. vrai. J'ai fouillé dans la discothèque de Radio France. Mais il y a Angoun.
1: Ah, c'est vrai.
0: Qui a chanté Garde-moi
1: Angoun.
0: Avec ouais, toi, t'allais sur l'album d'Angoun. Ouais. Et sinon, il y a Florent Pagny et toi sur ouais. une reprise de Queen.
1: Ouais.

0: Ça donne envie de gagner un match de foot. C'est incroyable.
1: Ouais, ouais, bah, je pense que ça peut marcher. C'est vraiment une très bonne.
0: Ça marche.
1: Il y a du potentiel.
0: Il y a du potentiel dans cette petite chanson. C'est une vie qu'on imagine solitaire. Surtout qu'aujourd'hui, chacun, enfin, en tout cas, pas mal d'artistes ont leur home studio. Donc, est-ce que oui, la camaraderie, tu parlais de ta relation avec Obispo, est-ce que la camaraderie avec d'autres musiciens, alors aussi connus que toi, ou peut-être moins, mais en tout cas, est-ce que c'est une part importante, justement, parce que t'as pas de groupe à proprement parler étant un artiste solo?
1: Non, c'est vrai. En fait, moi j'aime bien cette solitude en même temps parce qu'elle me permet de réfléchir, d'expérimenter sans avoir les paires d'oreilles derrière moi qui peuvent dire des choses. Il me faut un peu de calme et puis de voilà. Et donc j'aime bien cette solitude. Elle me sert. Moi j'ai appris à m'en servir en tout cas et elle me fait pas peur du tout. Je suis quelqu'un à la base d'assez solitaire, donc je me sens bien là-dedans. Mais après c'est vrai qu'une fois que j'ai composé un titre, il faut que je le partage. Enfin il faut que quand j'aime bien le titre, il faut que je demande des avis. Donc j'appelle d'abord la famille proche.
0: Ta famille musicale, ma famille,
1: ma femme. J'appelle quelques potes aussi dans la musique. Je dis qu'est-ce que t'en penses et tout. Je leur fais écouter à donf le truc. Et j'aime bien, mais parce que c'est ça la musique en fait. C'est vraiment un véhicule de partage. Et on peut pas tout faire tout seul par contre. Tu vois, donc je fais beaucoup de. Voilà, je compose tout seul. Je joue pratiquement tout sur mes albums.
0: Ouais.
1: Je le chante. Après, il me faut quand même un repère. Il me faut quand même des avis. Tu vois ce que je veux dire? Il faut.
0: Mais ça arrive assez tard.
1: Dans ton coin.
0: Dans ton processus.
1: Ça arrive une fois que le titre est presque fini,
0: ouais,
1: on va dire.
0: Ça.
1: Donc je fais écouter et de voir. Je dis voilà. Et j'aime bien les observations. J'aime bien les commentaires. J'aime bien les avis différents et tout. J'aime bien. Ça me nourrit en fait. Donc on peut pas faire tout seul. Et c'est vrai que je fais une grande partie parce que j'ai besoin de ça. Ouais. Mais après, il faut que je partage. Et je pense beaucoup aussi à la scène. Quand je fais un titre, j'ai dit comment est-ce que je peux le voir sur scène. Donc, dans ma tête, j'imagine plein de trucs, des scénographies. J'imagine est-ce que ça va avec le titre. Donc, tout ça, c'est des trucs mélangés que j'aime bien. Mais il me faut quand même des proches à côté pour écouter et me donner leur avis. Je peux pas. Je serais incapable de faire un truc tout seul.
0: Complètement seul.
1: Jusqu'au bout et le sortir, tu vois. Ça serait compliqué. Non.
0: Est-ce que tu vas refaire l'acteur? Parce que ça a drôlement bien marché. Hein. Ardennes, réalisé par José Dayan, 4 millions de téléspectateurs en décembre dernier sur France 2.
1: Ouais, alors écoute, on a eu de la chance. J'ai pu tourner deux épisodes, le 2 et le 3, qui sortiront, je pense, à fin de l'année, en tout cas un d'entre eux, fin de l'année.
0: C'était plaisant, ça?
1: Ouais, j'adore tourner. Et puis José Dayan, je me suis vraiment fait à José Dayan. Elle est exceptionnelle. Franchement, il y en a plus beaucoup des comme elle. Moi, je m'entends très bien avec elle et on a un peu les mêmes goûts. Elle a une culture, mais c'est assez ahurissant, quoi. Toutes les périodes, elle est assez fantastique et on s'entend bien. Voilà. Et puis, il y a aussi d'autres projets aussi à venir, peut-être, on verra.
0: Télé,
1: ciné. Donc, on verra. C'est en développement, comme on dit dans le jargon.
0: Très bien. Work in progress.
1: Work in progress, dude.
0: Eh bien, David, tu reviendras nous en parler,
1: j'espère. Avec plaisir. Bah, avec plaisir, ouais.
0: Et merci beaucoup. Et
1: merci
0: bonne
1: à
0: tournée.
1: Toi.
0: À la prochaine.
1: Merci. Salut à tous.
0: David Hallyday, Requiem pour un fou en tournée en novembre-décembre. Après, il faudra attendre la suite.
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5: On est là, on est fidèle au poste pour faire le point sur vos conditions de circulation. On vérifie comment ça se passe du côté des fermetures nocturnes. Elles sont nombreuses une nouvelle fois pour cette nuit de mardi à mercredi, avec la fermeture du périph' intérieur prévue pour cette nuit de la porte Dauphine jusqu'à la porte de Bagnolet. La 1 également est fermée pour cette nuit dans les deux sens de circulation entre Roissy et la porte de la Chapelle. On a la fermeture de la 13 en direction de Paris entre Orgeval et Rocancourt. C'est fermé pour cette nuit. Et puis la 4 également fermée dans les deux sens de circulation. cette nuit entre Saint-Maurice et la porte de Bercy. Côté transport en commun, là aussi on a quelques fermetures à vous signaler, notamment la ligne C du RER qui est coupée à partir de 23h ce soir entre la gare d'Austerlitz et Dourdan en raison de travaux, donc on ne pourra pas circuler sur ce tronçon sud de la ligne C. Et puis la ligne D également du RER qui est coupée pour cette nuit à partir de 23h35 entre Creil et la gare du Nord en raison de travaux. Des bus de remplacement seront mis à disposition.
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0: Et il est temps de jouer au Blind Test, le livre souvenir de la grande tournée de David Hallyday, live session par le photographe Marcel Hartmann, est à gagner ce soir. Et pour jouer avec nous, il y a Odile. Bonsoir Odile.
6: Bonsoir.
0: Bienvenue dans Décibel. Comment ça va Odile?
6: Eh ben, ça va, un petit peu stressé, mais ça va.
0: Oh, mais non, il faut pas. Alors.
6: Mais non, il faut pas.
0: Odile, j'ai un bon plan. En fait, quand on participe au blind test de Décibel, on gagne automatiquement. Donc, Odile, c'est gagné. Bravo.
6: Ouais.
0: Mais oui, mais oui. Ça commence bien. Delphine, c'est la même chose. Bonsoir, Delphine.
7: Bonsoir, oui, on nous met à l'aise, Émilie.
0: Oui, on n'est pas stressé, hein, c'est vrai, on est à la cool.
7: C'est toujours un plaisir.
0: Ceci dit, ce soir, il y a quand même un petit enjeu, parce que je vous rappelle qu'aujourd'hui, c'est la journée nationale de la résilience avec la Croix-Rouge, mais c'est carrément la semaine de la résilience. Et donc, tous les jours, on vous rappelle, parce qu'on vous aime, eh bien, qu'une catastrophe est vite arrivée. Non, c'est vrai, c'est terrible, mais en gros, il faut être prêt. C'est-à-dire que si on ne se dit pas dans un coin de notre tête, bon, un jour, on pourrait avoir la même journée, plus d'électricité, plus de téléphone, plus d'internet, il faudrait pouvoir se débrouiller. Si on ne se le dit pas un peu, le jour où ça nous arrive, on n'est pas bien. Donc on a décidé d'en parler toute cette semaine sur votre radio, vous donner des bons plans, des idées, un petit sac à préparer au cas où. Et puis, on a décidé de vous offrir une radio qui pourra vous servir, puisque en cas de catastrophe, naturelle ou pas naturelle, c'est par la radio que vous allez pouvoir avoir toutes les infos. Donc, on vous offre une radio. Mais là, j'en ai qu'une à vous offrir ce soir. Donc, Delphine, Odile, il y en a une de vous deux qui va gagner. Et c'est celle qui marquera le plus de points.
7: On a prévu un petit réchaud et tout, au cas
0: ah mais
7: où.
0: Ouais, hein, au cas où.
7: Tout ça, hein, ouais.
0: Voilà, un petit réchaud, 2-3 conserves.
7: Voilà.
0: J'ai écouté le docteur Kirzek, le docteur d'ici, il a dit aussi il faut de l'eau, un peu des médicaments. Oui. Une lampe torche, très important la lampe torche.
7: C'est vrai que c'est important, qui a des piles.
0: Oui, qui a des piles, oui, alors beaucoup de piles, ça c'est important. Voilà. Et puis là, on est pas mal.
6: Et aussi, on est à la campagne, alors on est quand même pas mal.
0: Ça c'est bien.
6: On est bien.
0: Mais il a oublié un truc d'ailleurs, docteur Kirzek, je pense que c'est parce qu'il est médecin. Il disait oui, il faut des conserves, tout ça, du poisson, des légumes. Et j'ai dit, et un bon sauciflard. Parce que moi, je peux tenir 6 mois sur du saucisson. Franchement, vous m'enfermez 6 mois s'il y a du sauce à manger tous les jours. Ah, je ne sais pas dans quel état je ressortirai, mais je serai heureuse.
6: Et puis, vous parlez avec une agricultrice, donc c'est d'autant
0: c'est vrai
6: plus important.
0: Oh là là. Mais trop bien, bravo. Oui, on adore. Donc Odile et Delphine, chacune, le livre de David Hallyday, ça c'est gagné. Et maintenant, on joue pour la radio. C'est parti, première chanson sur les gens qui prennent de l'âge, mais qui en font des jolis tubes. Dites-moi, mesdames, Odile, Delphine, qui chante ça?
7: Delphine Cabrel, non peut-être.
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0: C'est pas Cabrel. Alors, c'est pas la version.
7: Qui
0: oui.

0: Tout en violon de Quand j'étais chanteur, Michel Delpech. Alors, c'est Delphine qui a trouvé ou c'est Odile?
1: Oui, c'est ça. Oui,
0: c'est Delphine. Ça. Bravo, Delphine. Et bonne idée, Cabrel, ça aurait pu être lui, vu l'intro, toute douce à la guitare.
1: C'était l'intro, en fait, c'était tout doux.
0: Ben oui, c'est ça. C'était bien Michel Delpech. On continue sur le même thème. On part en Angleterre.
1: Les
0: Beatles, voilà. Oui, bravo. Still love me when I'm 64. Les Beatles qui demandent si la vie sera aussi belle quand ils auront 64 ans. Ben, pour les deux qui restent, ils ont largement dépassé les 80 et j'ai l'impression que tout va bien. On continue, mesdames ?
1: Oui.
0: On a un point pour Delphine. Ah non, on a deux points pour Delphine.
2: C'est moi qui ai dit les Beatles.
0: Ah, non, c'est Odile. Mais oui, c'est ça, c'est un partout. Un partout. Oh là là. Bon, alors la radio va se gagner sur le prochain extrait. C'est la dernière réponse. Odile, Delphine, dites-moi qui chante ça.
1: Ouais. Alain Souchon. Delphine,
0: ouais. Souchon.

0: Victoire d'Odile, félicitations.
1: Ah, c'est parce que j'ai dit prévenir, ah d'accord, c'était moi, oui.
0: Non, je crois que c'est Odile qui a dit en premier.
1: Parce qu'en fait, elle n'a pas dit le prénom avant, c'est pour ça.
0: Ah oui, mais alors, parce qu'en fait, Odile, elle est nouvelle, et en fait, je me rends compte que j'ai pas dit, moi, c'est un peu ma faute. J'ai pas dit qu'il fallait dire son prénom, oh là là, je suis désolée.
1: Ah d'accord, c'est pour ça, moi, j'ai pas dit directement.
0: Bon, allez, vous avez gagné toutes les deux. Vous avez gagné toutes les deux. Allez, allez.
1: Bon, c'est obligé, Olivier.
0: Mais oui. Non, mais et, si demain, il y a un tsunami, eh ben, s'il y en a une de vous deux qui n'a pas de radio, moi, je vais me sentir mal. Vous avez gagné toutes les deux,
1: voilà.
0: Les filles. Voilà.
1: Super.
0: Voilà. Je vous embrasse comme je vous aime, Delphine et Odile. Revenez. Pardon, je vous ai coupé le sifflet sans faire exprès, excusez-moi. Donc je vous embrasse et je vous remercie beaucoup. Et à la prochaine, vous revenez jouer quand vous voulez.
1: À bientôt.
0: Merci beaucoup. Allez, sur le coup de vieux, les meilleurs, en tout cas en ce moment, c'est Big Flo, Oli et Julien Doré. Et c'est parti.
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0: Histoire de coups de vieux, de trentenaires et de quadras, Big Flo et Oli en tournée des Zéniths et des Arénas partout en France. Ils seront lundi et mardi à l'Accor Arena à Paris, puis à Nice, à Lyon, à Marseille, à Toulouse ou encore à Amiens, Le Mans, Montpellier, Narbonne. Ça n'arrête pas, il y a une trentaine de dates.
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0: Nous sommes le 13 octobre aujourd'hui. Paul Simon, la moitié de Simon & Garfunkel, souffle 85 bougies. Si vous croisez Paul Simon, ne lui dites pas qu'il est la moitié de Simon & Garfunkel, puisque c'est un petit peu comme les Thénardier. Ces deux-là, entre dispute et réconciliation, aujourd'hui, ils ne s'adressent même plus la parole. Mais écoutez, c'est pas grave. Sans Garfunkel, mais avec 12 Grammy Awards, Paul Simon fête son 85e anniversaire. Et nous, on réécoute avec bonheur la chanson du film, le lauréat, Mrs. Robinson.

0: Mais c'est bien quand c'est l'anniversaire de Paul Simon, on écoute de belles chansons. Et c'est terminé pour ce soir, Décibel. On revient demain avec Charlotte Cardin. On adore Charlotte Cardin, quelle québécoise. Quel talent. Mais c'est vrai qu'elle est québécoise. Bref, merci à l'équipe de l'émission. Julien Moulet, Antoine Greffin, Alexandra Sackberg, Vincent Thévenet, Thierry Boffa, Mélodie Chaïb. À demain avec Charlotte Cardin.
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0: Éric Bastien arrive avec Yapak Paris dans

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2: Salut, bonsoir et bienvenue sur ICI. Je ne sais pas si vous êtes prêts comme moi à voyager, à vous évader, mais c'est ce qu'on va faire pendant une heure. C'est ce qu'on fait d'ailleurs chaque soir dans cette émission. Il n'y a pas que Paris dans la vie. On ira se balader en région Occitanie, en Champagne-Ardenne et en Provence grâce aux initiatives positives qui marchent en France. Mais aussi cette émission, c'est un parcours de vie à travers nos villes, nos régions, nos villages, avec un invité chaque soir qui se raconte. Et aujourd'hui, c'est assez particulier. Oui, c'est particulier aujourd'hui puisque c'est la première fois que je reçois quelqu'un qui n'est pas né en France, qui n'est pas française, qui est canadienne. Je reçois Linda Lemay. C'est passionnant. On va découvrir aussi comment elle perçoit notre pays, vu d'ici, surtout vu de là-bas. Elle est née dans un petit village, vous allez l'entendre, une artiste que l'on adore, une carrière francophone exceptionnelle, maintes fois récompensée chez elle, mais aussi chez nous, en France. Elle est actuellement en tournée, importante tournée, avec Jean-Félix Lalanne, qui l'a conduit un petit peu partout en France. Elle sera à Bergerac le 16 octobre, là, dans trois jours, à Bourges, le 20, à La Baule, le 25, à Lille, le 9 novembre, c'est sa ville préférée, à Marseille, le 8 novembre, et puis le climax, c'est le Casino de Paris, le 21 décembre. Bonsoir Linda Lemay.
3: Bonsoir, comment ça va?
2: Moi c'est toujours un plaisir de vous voir, j'ai la chance de vous rencontrer de temps en temps comme ça dans nos studios. Et vous savez, je vous le disais avant l'émission, oui. Toujours ce sourire, cette jovialité.
3: Oh ben je vous retourne le compliment parce oui, que c'est vrai que chaque fois qu'on se rencontre, on a tous les deux le sourire, oui, on doit se faire du bien.
2: Il paraît que nos deux contrées sont cousins, c'est ce qu'il se dit en tous les cas.
3: Ben souvent, oui, c'est vrai que quand je suis débarquée ici la première fois, je me suis sentie à la maison assez rapidement. Bon, il y a eu un petit dépaysement au départ, mais sinon, oui, voilà.
2: Alors, retraçons un petit peu ce parcours qui nous conduira jusqu'à cette belle tournée aujourd'hui. Évidemment, ce sera un survol. Vous êtes né à Portneuf. Alors, c'est une trentaine de kilomètres de Québec?
3: C'est à une trentaine de minutes de Québec, c'est ça, donc en voiture. C'est donc à Québec que j'ai vécu toutes mes premières fois, mais c'est vrai que Portneuf, c'est un tout petit village au bord du fleuve Saint-Laurent, fleuve magnifique dont j'ai toujours besoin. D'ailleurs, j'ai écrit sur ce fleuve-là souvent dans mes chansons. J'ai toujours envie de revenir près de mon fleuve pour me ressourcer.
2: Vous avez une enfance extraordinaire qu'on vous envie parce que tout va bien, les parents sont là, je crois qu'il y a du terrain, il y a de l'espace, il y a de la nature, il y a des crapauds.
3: Oui, il y a des crapauds, j'aimais ça. Moi, quand mon père venait juste de finir de tondre le gazon, je me couchais dans le gazon qui sentait tellement bon. Puis là, je trouvais des petits bébés crapauds. Ça fait partie de mes beaux souvenirs de vie.
2: Vous revoyez justement cette rosée sur le gazon frais coupé par votre papa, c'était dans votre maison, quoi.
3: Ben, je pense que ça, c'est un de mes premiers souvenirs de
2: olfactif,
3: vie.
2: Quoi.
3: Ouais, mais ça m'a de marqué. Il y a une image que j'ai de mes petits pieds. Je devais avoir, je sais pas, moins de 5 ans, ça c'est sûr. Et comme j'étais la première réveillée à la maison.
2: Ah, vous réveillez tout le monde, il paraît.
3: Oui, je sais, j'appelais ma mère, je disais, maman, est-ce que je peux me lever? Ça a bien changé depuis. Et puis, je sortais dehors, donc, laissant tout le monde dormir dans la maison. Et là, il y avait cette rosée sur le beau gazon frais coupé et mes petits pieds dedans. Donc, c'est une image extraordinaire de bonheur pur.
2: Alors, Linda Lemay, c'est une belle enfance, une piscine à la maison, ça, c'est super pour les copains. On parle toujours des grands espaces au Canada, au Québec, dans cette province. Du coup, vous aussi, je crois qu'il y avait des bois, des forêts. Vous avez fait des cabanes, comme tous les gamins.
3: Exactement. J'aimais ça, faire des découvertes, puis m'évader dans les bois qui étaient autour de nous. Il y avait des petits bosquets. Bon, on s'inventait des refuges, puis des camps dans le bois, comme on dit chez nous. Donc, on se faisait des armes, puis on s'imaginait des rivaux. On s'amusait beaucoup.
2: Vous
3: donc,
2: aviez
3: dans
2: une entrée
3: les arbres.
2: Secrète, il paraît.
3: Oui, une entrée secrète pour pas que ça paraisse c'est qu'il y avait un genre de camp à l'intérieur de ça. Puis je grimpais dans les arbres pour faire le guet. Donc, j'avais la chance d'être très souple. Donc, même si les branches étaient espacées, je pouvais monter très, très haut. Donc, c'est des souvenirs impérissables.
2: Une enfance agréable, l'école très sympathique. Allez, j'avance un peu dans le temps, Linda Lemay. On est aux alentours de la 6e. Vous avez 10-11 ans. Un souvenir particulier, parce que puisqu'on parle de nature, vous écrivez un poème un peu sur la nature, d'ailleurs, sur l'environnement. Vous le faites lire à un enseignant. On a tous des souvenirs des enseignants qu'on a eus.
3: Oui.
2: C'est un peu lui le premier déclic, parce qu'il vous dit c'est bien, lâche pas l'affaire, en gros. Hein.
3: Oui, j'étais très, très timide, moi, quand j'étais petite. Dans ma bulle, complètement, tout le monde me disait « Oh, elle est dans sa coquille », ils trouvaient ça un petit peu spécial. Mais par l'écriture, on dirait que j'ai trouvé la façon de communiquer et j'ai osé aller montrer donc un de mes premiers poèmes à un professeur de catéchèse en 6e année. Ouais. J'étais toute jeune. Et ce professeur-là, effectivement, m'a félicité. Il a dit « Non, t'as un vrai talent, faudrait que tu développes ça ». Et ça m'a vraiment touché beaucoup. C'est comme si, ah, je suis capable de me démarquer, moi, la petite effacée. Et ça m'a donné confiance en moi.
2: Bah, donc, plus que confiance, parce que vous écrivez votre première chanson, la fameuse chanson que vous relisez encore parfois avec votre sœur. Vous avez 9 ans. Hein.
3: 9 ans, oui. Ça, c'était un petit peu un hasard que je me lève avec cette idée-là d'écrire une chanson. Mmh. C'était une idée commune que j'avais avec ma sœur Diane, qui est ma grande, grande complice, qui travaille encore avec moi aujourd'hui. J'ai voulu écrire une chanson, puis c'est drôle parce que quand je me la rechante, cette chanson-là, aujourd'hui, je me dis, mon Dieu, que ça annonçait bien ce qu'elle allait venir. Oui, parce que ça s'appelait Papa, es-tu là? Quand on connaît le succès de Le plus fort, c'est mon père, on se dit,
2: c'est sur scène, d'ailleurs, vous le faites sur scène.
3: Oui, exactement. Une chanson qui ne quitte jamais mes spectacles. Oui. Mais donc, cette chanson-là, Papa, es-tu là? Ça racontait l'histoire d'un papa qui était absent, d'une mère qui était souffrante et qui était en train de mourir, le papa qui ne réapparaissait toujours pas. Donc, le vrai drame, c'était quelque chose qui me faisait peur de perdre cette belle stabilité que je vivais, une enfance extraordinaire avec des parents qui s'aimaient, une ambiance très paisible dans la maison. Alors, donc voilà, ça annonçait bien le genre de chanson que j'allais écrire.
2: D'autres choses qui sont comme des signes finalement, et on comprend encore mieux ce process finalement, ce mécanisme de progression, parce qu'il y a ça. Plutôt pas mal accordé. C'est une guitare. Je crois que c'est le père d'un petit copain, un petit amoureux à vous, qui s'intéressait peut-être plus à vous que son propre fils.
3: Oui.
2: Et qui vous offre une guitare.
3: Oui, le papa d'un de mes premiers amoureux, un de mes premiers chums, comme on dit. J'étais vraiment en amour avec ce gars-là.
2: Ah, bien sûr.
3: Et puis, le père, à un moment donné, revenait d'un marché aux puces et il y avait une guitare, un peu tout croche, la guitare. Mais il m'a donné ça en cadeau et il n'avait pas idée du cadeau qu'il était en train de me faire.
2: Il a
3: changé. Ben oui, il a changé ma vie. Il m'a donné cet instrument qui m'accompagne depuis des décennies et qui fait en sorte que je peux créer tout ce qui me passe par la tête.
2: Alors, il y a le poème, il y a la première chanson à 9 ans, il y a la guitare qui n'est pas super bien accordée, mais c'est normal, vous êtes toute jeune. Et puis, il y a ça aussi.
3: Oui.
2: Les églises, parce que c'est un de vos premiers jobs, vous êtes sacristine, c'est-à-dire que vous faites le ménage dans les églises, quoi.
3: Exactement, j'étais bedeau, moi j'aime bien le terme bedeau, je trouve ça drôle. Oui.
2: On va découvrir pas trop.
3: Ça veut dire sacristain, sacristine.
2: Ah d'accord, bedeau.
3: Et voilà, donc j'étais bedeau à l'école, c'était une de mes... à l'église, c'était une de mes premières jobs, comme on dit. Et donc je lavais les planchers de l'église à Portneuf en écoutant du Dire Straits, puis je préparais les messes, donc l'église n'a aucun secret pour moi.
2: Mais
3: et surtout, j'ai eu la chance de chanter.
2: Il y avait le micro.
3: Il y avait le micro. Voilà. Donc, quand il n'y avait personne dans l'église, ben moi, j'allais allumer le micro. Puis là, j'entendais ma voix avec l'écho. Puis
2: c'est
3: là, je me sentais importante. Puis c'est la première fois que j'ai osé chanter dans un micro. Donc, dans cette église à Portneuf. Une église, aujourd'hui, qui n'est plus une église, qui vient d'être rachetée et qui va devenir une salle de spectacle.
2: Mais c'est fou.
3: Oui, c'est fou. Fou raide. Ouais.
2: C'est dingue ce que vous racontez.
3: Incroyable.
2: Là. Ouais. Bon, restez bien avec nous. Je sens qu'on va apprendre plein de choses déjà, des expressions, j'adore. Mais surtout, voilà, les églises, la guitare, le micro, le poème. C'est parti pour Linda Lemay. À quel moment elle découvre la France? Vous allez le savoir dans un instant en restant avec nous sur ICI. On va se balader, Linda, vous l'avez compris, dans toute la France. On va passer en revue les idées de celles et ceux qui consacrent leur vie à vivre sur notre petite planète bleue tout en vivant en adéquation avec les ressources qu'elle nous offre. C'est ce que vous faites chaque jour, Benoît Prospero. Et aujourd'hui, on va juste prendre une douche.
0: On adore prendre des douches. Ah ben si, quand même, c'est super agréable. Ben oui, sauf que le problème, c'est que techniquement, les systèmes de douche qui existent depuis l'ère industrielle nous imposent de consommer des quantités d'eau pharaoniques. En France, en moyenne, c'est 60 à 80 litres d'eau par douche. Ce qui en fait le premier poste de consommation en eau et le deuxième en énergie après le chauffage. Bref, rester sous la douche, c'est cool, mais c'est pas compatible avec les ressources que nous offre la planète. Et donc, l'idée nous vient de ICI Occitanie. On vous présente Simon Buoro, fondateur de Ilia. Et l'idée, c'est une douche cyclique. Alors, c'est quoi une douche cyclique? Eh bien, en fait, c'est une douche avec deux modes. D'abord, le premier.
1: Il y a un usage d'hygiène. Dans la douche, c'est fait pour se laver, se savonner, se shampooiner, etc. Dans cette phase de la douche, l'eau ne va pas être recyclée. Ça va être comme une douche normale. Par contre, dès qu'on veut rester sous la douche pour se détendre, écouter de la musique, profiter, se relaxer.
0: Ah ben oui, il se passe quoi à ce moment-là? Eh bien, l'idée est là, justement. On active le deuxième mode.
1: À ce moment-là, on peut activer le mode cyclique Et là, on a de l'eau qui est recyclée.
0: C'est-à-dire, concrètement, Simon.
1: En fait, c'est un peu comparable à un bain. Dans son bain, on va être dans plusieurs centaines de litres d'eau juste à se prélasser. Dans la douche cyclique, on n'utilise que 5 litres d'eau pendant autant de temps qu'on le souhaite.
0: Voilà, donc en clair, soit on est en mode normal, hein, celui que l'on connaît tous, soit une fois qu'on est propre, eh ben, on active le mode cyclique et là, on peut se doucher pendant 1000 ans. C'est toujours les mêmes 5 litres d'eau. Et vous allez me dire, eh ben, oui, mais cette eau, elle est vraiment propre. Est-ce que cette eau qu'on récupère, elle est nettoyée un minimum quand même?
1: On a différents niveaux de filtration. Le premier, il va être au niveau de la bonde, là où normalement l'eau est évacuée. C'est là qu'on va aspirer l'eau pour la recycler. Et on a une crépine, un filtre qui va permettre de retirer les cheveux, les poils, les particules les plus grosses. Un autre filtre mécanique plus fin qui va retirer les plus petites particules dans l'eau. Et puis de la désinfection avec de l'UV pour tuer les virus et bactéries.
0: Ah ben voilà, au final, jusqu'à 70% d'économie d'eau et d'énergie. On avance quand même, hein, un petit peu. Bah oui, est-ce que vous savez comment est née l'idée? Eh ben, en regardant le film Demain de Cyril Dion et Mélanie Laurent. Vous imaginez quand même si à chaque fois que l'on crée quelque chose, on se posait la question, est-ce que ce que je vais fabriquer est en adéquation avec les ressources que nous offre la planète? Ben, peut-être que le monde pourrait être... une merveille. Merci Simon Buoreau, cofondateur de ILIA, et merci ici Occitanie.
2: Merci beaucoup Benoît Prospero, restez bien avec nous. Linda Lemay ne va pas tout de suite prendre sa douche. Elle va rester avec nous jusqu'à 21h, la tournée. C'est en ce moment, on découvre aussi sa France, cette France qui va arriver à elle. Vous allez le découvrir dans la deuxième partie de cette émission, dont il n'y a pas de Paris dans la vie. Restez bien avec nous.
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2: Et les Bee Gees avec Tragédie sur ICI.

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2: Et c'est Linda Lemay, votre invitée qui nous vient de Québec, plus précisément de Portneuf, où elle a grandi, où elle est née d'ailleurs. Linda Lemay, votre invitée ce soir, son parcours, sa France qui se dessine sur votre radio ici. Une France qu'elle rencontre actuellement en chanson avec une grande tournée, l'immense tournée aux côtés de Jean-Félix Lalanne. On va en parler bien évidemment ce soir. Alors avant de parler de la tournée, c'est marrant parce que quand vous étiez gamine, c'est pas Jean-Félix, mais c'était Francis que vous aimiez particulièrement.
3: Exactement, mais Jean-Félix était sur l'album que j'écoutais. Ah. En fait, c'était un triple album. Il y avait trois longs jeux dans le coffret que j'écoutais à répétition et qui a vraiment guidé ma façon d'écrire quand j'écoutais les chansons de...
2: Ce côté très poétique qui va devenir finalement votre signature.
3: Exactement, parce que Francis osait utiliser des mots qui frappent fort et une poésie très intime. Et je lui ai un petit peu piqué cette façon de faire. Ça a été à l'origine donc de mon style d'écriture, ce qui est devenu mon style d'écriture depuis.
2: Linda, la télévision peut-être ou les livres vous donnent quelques images de la France quand vous êtes gamine, mais une histoire de papier d'une usine.
3: Ben, mon père travaillait dans une usine de papier fin et je me rappelle que moi j'étais très très fan. J'avais une grande idole. Je pense que les gens le savent ici. C'était Johnny Hallyday.
2: Ah, attendez, allons-y. Il suffit d'un jukebox ici, Linda.
3: Ça me donne toujours le même frisson, c'est fourette. Donc, on ne peut avoir qu'une idole comme ça dans une vie.
2: La France, c'est Johnny.
3: Oui, moi, pour moi, la France, c'était Johnny. J'ai jamais eu l'ambition de voyager, de découvrir d'autres pays. Mais la France, c'était spécial parce que pour moi, la France, c'était Johnny Hallyday, c'était sa musique. Ouais. C'était le rêve de découvrir un pays, mais pour venir à la rencontre de mon idole. Et quand j'allais... là où mon papa travaillait, donc à l'usine de papier fin, il y avait des gros camions où est-ce qu'il ramassait donc des papiers pour les récupérer et tout ça.
2: Les recycler.
3: Ouais. Et je trouvais des saluts les copains, je trouvais des Paris Match. Et là, il y avait plein de posters de Johnny et tout ça. Donc, j'allais fouiller dans
2: la France s'invitait chez vous.
3: Oui, exactement.
2: Génial.
3: Alors, je faisais des collections de toutes sortes de photos de Johnny et je tapissais ma chambre avec ces visages de Johnny. Je pensais jamais qu'un jour, j'allais pouvoir réaliser ce rêve de mettre les pieds en France et de rencontrer mon idole.
2: On en parlera tout à l'heure. Alors justement, la France, vous allez participer à un concours, un festival de chansons. Vous avez environ 20 ans, 22 ans. Vous gagnez le premier prix. Alors c'est drôle parce que finalement, je crois que ce premier prix vous permet de faire 4 voyages en France. Et c'est comme ça que vous arrivez une première fois. La première fois, c'est évidemment Paris. Vous arrivez à l'aéroport.
3: Oui.
2: Et très vite, vous allez à Saint-Malo.
3: Donc Saint-Malo, ça a changé ma vie parce que j'arrivais là, j'étais une parfaite inconnue, bien évidemment. J'étais au tout début de ma carrière. Et je faisais la première partie de Claude Léveillé dans un festival de la chanson québécoise à Saint-Malo, dans la cour du château. J'ai passé la semaine à me promener dans les rues de Saint-Malo, à adorer cette ville qui me rappelait beaucoup la ville de Québec, à manger des crêpes. Et donc, j'ai fait le spectacle, mais ce à quoi je m'attendais pas, c'est de découvrir que j'avais un vrai public qui adorait le style de chanson que je créais et qui était là et qui m'a fait un triomphe incroyable. Le lendemain du spectacle, j'ai vu une belle critique dans le West France. Ouais. Bref, ça a complètement changé ma vie. Je me suis dit, OK, mais la France même.
2: Alors, ça
3: a été la découverte de ça.
2: Quand on réfléchit, c'est Jacques Cartier, c'est la ville corsaire. Jacques Cartier, c'est un Malouin qui a contribué à ouvrir la voie de la colonisation française au Canada, qui a remonté comme ça le Saint-Laurent jusqu'à Montréal. C'était, si je ne me trompe pas, c'était au début du 16e siècle. Ça compte tellement Saint-Malo, je peux le dire.
3: Oui,
2: vous êtes fait tatouer Saint-Malo sur votre bras gauche.
3: Ben, je suis allée il n'y a pas très longtemps à Saint-Malo, puis on y retourne aussi souvent qu'on peut. Mais c'est vrai que la dernière fois que je suis allée, j'avais invité ma plus jeune aussi, Ruby, qui a 20 ans, à venir profiter de Saint-Malo avec moi. Je voulais lui faire découvrir cette ville incroyable. Et on s'est fait tatouer toutes les deux, mais elle, quelque chose qui signifiait vraiment quelque chose pour elle. Et moi, sur mon poignet, je me suis fait tatouer Saint-Malo Thinking. Parce que quand je suis stressée aujourd'hui, c'est ce que je répète toujours à mes proches. Je me dis, non, Saint-Malo thinking. Arrête de capoter, là. Soit dans l'insouciance que tu avais dans ton corps, dans ton esprit, quand tu étais à Saint-Malo, que tu n'avais rien à prouver à personne, que tu étais une parfaite inconnue. Ouais. Fais les choses pour les bonnes raisons, c'est-à-dire pour la passion, pour le bonheur du partage. Et ça me ramène toujours à cette réalité-là, puis au bonheur que j'ai vécu à Saint-Malo.
2: Et la Bretagne, parce que Saint-Malo, c'est Dinard, c'est Cancale, c'est la Bretagne, c'est l'océan.
3: C'est tellement. Puis moi, je suis une fille d'eau. Donc, quand on est au bord de l'eau.
2: C'est marrant, hein.
3: Et voilà, c'est ça. Ça m'inspire. Donc, au chaque fois que je veux écrire des chansons, on dirait que j'ai besoin de plonger mon regard dans l'eau.
2: Alors, il y a d'autres destinations, parce que je l'ai dit, ce concours vous permet de vous balader un petit peu en France. Il y aura la truffe de Périgueux, je crois que vous allez au festival, donc vous découvrez Périgueux, encore
3: Je découvre Périgueux, donc je me rappelle, ce sont de très beaux souvenirs, on côtoyait plein d'artistes, donc c'est très très inspirant. Ouais. J'ai adoré ce moment à Périgueux, où est-ce que j'avais chanté dans un concours, donc la chanson Drôle de mine, que je fais encore aujourd'hui en spectacle. Ah. C'est une des premières chansons qu'on fait avec Jean-Félix Lalanne sur scène.
2: Il y a Digne-les-Bains également, ça c'est les Alpes de Haute-Provence, vous y passez aussi à ce moment-là.
3: Oui, il y avait des ateliers de chansons auxquels j'ai participé. C'était Romain Didier qui animait tout ça. Donc, j'ai appris énormément à Digne-les-Bains. Puis, je me rappelle que quand je suis arrivée à Digne-les-Bains, je me sentais très dépaysée. Je trouvais tellement ça beige.
2: Voilà, la couleur beige.
3: Oui!
2: La France est beige.
3: Oui! Oui, mais même à Paris, je me rappelle que ça m'avait marqué. Tous les édifices qui étaient très beige un petit peu partout. Et puis à Digne-les-Bains particulièrement, avec les volets fermés et tout ça, je me sentais comme dans un film. Là. Je me sentais vraiment loin de la maison chez moi, puis j'ai adoré faire cette découverte.
2: On va découvrir que plus tard, vous ne verrez plus la France en beige. Et ça, on le verra d'ici 21h. Vous allez aussi à ce moment-là progresser, rencontrer vos idoles. Je crois que du côté de Montreux, alors là, on n'est pas en France, vous allez rencontrer Charles Aznavour.
3: Oui.
2: On est au début des années 90 et à ce moment-là, vous participez à un spectacle qui rend hommage à...
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2: N'est pas choisi par hasard. Hein,
3: c'était un hommage à Charles Trenet au Festival de Jazz de Montreux. J'ai eu la chance d'être invitée à participer à ce grand festival-là. J'y étais invitée pour chanter deux chansons de Charles Trenet et une des miennes. Je me sentais timide parce que je me sentais pas comme une vraie chanteuse. Moi, je me disais, moi, je suis une autrice, compositrice, interprète. J'arrive avec des choses que je propose, des choses qui me sortent du cœur. Donc, quand il a fallu que je chante des chansons de Trenet, c'était impressionnant pour moi. Je me disais, est-ce que je vais y arriver? Alors, je l'ai fait à ma façon, avec la guitare, comme si c'était moi qui avais écrit les chansons. Mmh. Et quand je suis arrivée avec ma chanson La Visite, parce qu'on chantait donc deux chansons de Trenet et une des miennes, quand je suis arrivée avec La Visite, j'ai vu les deux grands Charles, parce qu'aux côtés de Charles Trenet, au premier rang, il y avait Charles Aznavour, ça je ne savais pas, et ils m'ont applaudi à tout rompre, et ils ont voulu me rencontrer après, donc ça a vraiment changé ma vie, ça aussi.
2: Linda, je vous emmène en Champagne-Ardenne à présent. Avec Ici, ça entreprend qui ne s'est pas brûlé en sortant un plat du four, oui, ou en retirant une marmite du feu quand on cuisine, ça nous est tous arrivé. Catherine Quicandon, aujourd'hui, eh bien, elle a une solution.
5: À La Grand-Ville, à moins de 10 km à l'est de Charleville-Mézières, on aime les cocottes. Alors oui, peut-être celle-ci, mais surtout celle de Romain Dubal, le créateur de la cocotte française. Mais qu'est-ce donc cette entreprise, Romain ?
6: Alors la cocotte française, c'est une société qui conçoit et commercialise des cocottes en fonte émaillée innovantes, avec une particularité de poignée qui ne monte pas en température. Donc c'est un produit qui est fabriqué essentiellement dans les Ardennes, à 80% dans les Ardennes et en partie dans les Vosges.
5: Une cocotte donc 100% française, imaginée par deux amis, dont Romain, ingénieur en métallurgie, passionné de fonderie et de cuisine. Mais concrètement, comment ça marche ?
6: On a développé un concept de film d'air en fait, qui vient refroidir la poignée en inox qui est en contact avec la cuve en fonte et ça refroidit la poignée pendant la cuisson. C'est la combinaison de la matière et de notre film d'air qui refroidit par convection naturelle la poignée.
5: Une invention brevetée, bien sûr, qui en plus de préserver nos petites mimines quand on sort la cocotte du four, allège son poids. La cocotte française est compatible tout feu, gaz, électrique, vitrocéramique, induction, four et même barbecue et bras zéro. Elle passe au lave-vaisselle et elle est sans pifasse. Son émaillage triple couche permet aussi de vous garantir votre cocotte à vie. Il aura fallu 12 mois à Romain pour créer et développer sa cocotte. Celle-ci arrive sur le marché fin 2024 et depuis, cela marche plutôt bien. Même très bien.
6: On est implanté dans différents points de vente. On vient d'être référencé par un gros faiseur sur le marché du retail en France, qui a 140 points de vente sur le territoire. Et là, on commence à se développer à l'international grâce à nos agents commerciaux.
5: Cocorico. Il existe maintenant plusieurs modèles, ronds, ovales, il y a même une sauteuse, plusieurs couleurs, noir, blanc, rouge et bleu. Et vous pouvez même la personnaliser avec un décor, un logo ou un motif de votre choix qui sera mis directement sur le couvercle pendant l'émaillage. Le prix à partir de 239 euros, un budget certes, mais toujours moins que les concurrents directs sur le marché. Plus d'infos sur lacocottefrançaise.fr. Merci à Yannick Cusier d'ici Champagne-Ardenne pour cette idée qui ne brûle pas les doigts. Ici, ça entreprend près de Charleville-Mézières avec la cocotte française, une cocotte pratique pour nos cuisinières.
2: Oh là là, je vais pas me gêner pour demander à Linda Lemay dans quelques minutes ce qu'elle aime comme plat français, surtout pas l'andouillette. Ça, je sais qu'il n'y en aura pas ce soir. Hein, c'est vrai, vous n'aimez pas ça du tout.
7: Non, je trouve pas que ça sent bon.
2: La tête de veau, peut-être.
7: Non plus.
2: Je sais. Vous avez vu, j'ai tapé juste.
7: Quand même.
2: Non, j'avais effectivement vu tout ce qu'il fallait pas que je serve. Et c'est l'heure de dîner. Linda Lemay, votre invitée sur ICI. On va découvrir sa France gastronomique aussi, peut-être dans une poignée de secondes. Restez avec nous. Il n'y a pas que Paris dans la vie, avec Linda Lemay, invitée exceptionnelle ce soir sur ICI.
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5: On est là, on est fidèle au poste pour faire le point sur vos conditions de circulation. On vérifie comment ça se passe du côté des fermetures nocturnes. Elles sont nombreuses une nouvelle fois pour cette nuit de mardi à mercredi, avec la fermeture du périph' intérieur prévue pour cette nuit de la porte Dauphine jusqu'à la porte de Bagnolet. La 1 également est fermée pour cette nuit dans les deux sens de circulation entre Roissy et la porte de la Chapelle. On a la fermeture de la 13 en direction de Paris entre Orgeval et Rocancourt, c'est fermé pour cette nuit. Et puis la 4 également fermée dans les deux sens de circulation cette nuit entre Saint-Maurice et la porte de Bercy. Côté transport en commun, là aussi on a quelques fermetures à vous signaler, notamment la ligne C du RER qui est coupée à partir de 23h ce soir entre la gare d'Austerlitz et Dourdan en raison de travaux, donc on ne pourra pas circuler sur ce tronçon sud de la ligne C. Et puis la ligne D également du RER qui est coupée pour cette nuit à partir de 23h35 entre Creil et la gare du Nord en raison de travaux. Des bus de remplacement seront mis à disposition.
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6: Et j'ai la chance, vous avez la chance de partager cette soirée avec Linda Lemay. On découvre comment elle-même a découvert la France. Son troisième album d'ailleurs, appelons-le éponyme, Linda Lemay a été enregistré en France. Album live sorti en 1999, véritable décollage de sa carrière en France. Il sera classé numéro 1 des ventes disques de platine, comme les suivants d'ailleurs, du Coq à l'âme, titre assez français d'ailleurs, ainsi que les Lettres rouges quelques temps plus tard. Elle sera la Carquefou le 24 octobre en tournée à Reims, le 3 novembre à Orléans, le 15 novembre, et puis au Casino de Paris le 21 décembre pour une série de concerts avec Jean-Félix Lalanne. Elle est votre invitée ce soir sur Ici. La France vous reconnaît, parce qu'il y a une victoire de la musique au début des années 2000, aussi en 2003, si vous ne me trompe pas.
7: Ben oui, aux victoires, je suis allée chanter aussi souvent donc, de mes chansons lors de ce bel événement des victoires de la musique. On m'a accueillie à bras ouverts, et quand j'ai reçu le prix de l'artiste féminine de l'année, j'arrivais pas à y croire. T'sais, dans ma tête, j'étais encore la petite fille de 9 ans qui écrivait sa première chanson, « Papa, es-tu là? » Et tout à coup, je me démarque, mais pas chez nous, en France. C'est donc génial. C'était un gros, gros cadeau de la vie. Ouais.
6: Linda, vous dites « J'adore la France ».
7: Oui, j'adore. La France.
6: Qu'est-ce que ça veut dire, j'adore la France? Qu'est-ce que vous adorez chez nous, alors?
7: Ben, c'est l'accueil, en fait. C'est vrai que quand on se sent bien quelque part, qu'on est accueilli avec beaucoup de chaleur, avec beaucoup d'humour, plein de sourires, les gens sont gentils avec moi, les gens sont heureux d'entendre mes chansons, ce qui est ma plus grande fierté. C'est vrai que, je veux dire, mes

0: tout, quoi.
1: Ben, c'est parce que je me promène, moi, en tournée depuis maintenant des décennies à travers la France. Et chaque fois que je vois un des paysages que vous avez...
0: Qu'est-ce qui vous vient là?
1: Ben, je sais pas, même quand je suis en train, je me dis, mais pourquoi ils nous disent qu'ils n'ont pas de grands espaces, qu'ils n'ont pas de forêt? Je veux dire, moi, il me semble que tout, c'est vrai que c'est peut-être plus petit que chez nous, évidemment, mais vous avez tout. Vous avez tout dans le même territoire, que ce soit les montagnes, que ce soit les grands espaces, que ce soit des lacs. Bon, ben, vous en avez moins que chez nous. D'accord, mais ceux que vous avez...
0: Il y a le lac d'Annecy, je crois. Vous le connaissez, le lac d'Annecy.
1: Le lac d'Annecy, c'est extraordinaire. J'ai vécu des choses extraordinaires. Des balades sur... Oui, à Annecy. À Annecy, il y avait... j'ai appris à faire du ski nautique, il me semble. C'est sur le lac...
0: Vous me regardez comme si je le savais. Je ne sais pas, moi. Si vous me dites, je vous crois.
1: Mais c'est ça. J'ai eu la chance de vivre des moments extraordinaires, donc dans des restos aussi, avec Marc Véra, par exemple.
0: Alors vous avez vécu une belle histoire avec Laurent Gérard. Je sais que Laurent, il adorait Marc Véra, ils se connaissent.
1: Oui.
0: Que ce soit Laurent ou d'autres, vous avez découvert cette gastronomie française.
1: Oui, et moi j'aime tout ce qui se mange et je suis curieuse de nature. Donc oui, j'aime pas la tête de veau. Et j'aime pas l'andouillette parce que ça, c'est une odeur qui me revient pas. Mais sinon, je veux dire, je suis prête à tout goûter.
0: Alors, je sais que vous adorez les petits bouchons lyonnais.
1: Ah, et oui, j'ai mangé des tripes, j'ai mangé des couilles de mouton, j'ai mangé tout ce qui se déguste, et j'ai bien bu aussi.
0: Vous avez bu, je suis obligée de lire avec modération, mais c'est vrai qu'on a des bons vignobles ici. Hein.
1: Oui, ça fait 2 ans que je ne bois plus aucune goutte d'alcool.
0: D'accord.
1: Mais disons que j'ai tout goûté ce que j'avais envie de goûter auparavant, donc oui, je suis une...
0: C'est l'objet d'une autre émission.
1: Oui, voilà.
0: Si je vous parle de la Méditerranée, du sud de la France, il y a des images comme ça qui vous viennent, des villes, des endroits que vous avez visités.
1: Oh mon Dieu, nommez-moi des villes, parce que moi je suis nulle en géographie.
0: Le sud de la France, ça peut être Nice, ça peut être Marseille, Nice, ça peut être Saint-Tropez.
1: C'est sûr que moi, quand je suis allée pour la première fois à Digne-les-Bains, on était passé par Nice avant.
0: Ouais.
1: Alors ça fait partie des première ville que j'ai connue en France, et évidemment que ça fait rêver. Là je me sentais totalement dépaysée, et je viens d'y retourner encore il n'y a pas tellement longtemps.
0: Ben voilà.
1: Et je redécouvrais la beauté de ces lieux-là. J'ai envie de prendre des vacances, parce que souvent, quand je vais à Nice, ben, c'est pour chanter.
0: Bordeaux,
1: j'adore le théâtre Fémina, Bordeaux, les bons vins, évidemment, je me rappelle.
0: Vous revenez au vin, vous voyez. Hein?
1: Ben oui, mais attention, c'est parce que ça a tellement accompagné mes tournées.
0: Ben, je comprends.
1: Moi, partout où est-ce que j'allais, je goûtais des vins qu'on me faisait découvrir.
0: Attendez.
1: Et ça faisait partie de mon bonheur de faire de la tournée, d'ailleurs.
0: Je vais vous donner des plats. Et vous allez me dire si vous les connaissez, si vous avez déjà dégusté, et si vous êtes capable de les associer à une région.
1: Oh mon Dieu, je ne serais pas bonne là-dedans.
0: Le Quinaman. Vous voyez ce que c'est, le Quinaman?
1: Non.
0: C'est un dessert breton, très gras.
1: OK.
0: Le camembert, vous avez déjà goûté le camembert?
1: Oui.
0: C'est la Normandie, ça.
1: D'accord.
0: Moi,
1: j'aime les fromages qui puent, j'aime les fromages qui coulent. Donc, c'est sûr que j'en ai mangé de toutes sortes à travers la France.
0: Est-ce que vous avez déjà goûté la truffade en Auvergne?
1: J'ai probablement goûté, mais de là à savoir que ça s'appelait comme ça...
0: La tartiflette en Savoie.
1: La tartiflette, ça oui.
0: La raclette,
1: oui, évidemment.
0: Ouais, la soca, Nice, vous parliez de Nice. La soca, c'est la base de pois chiches. C'est une des spécialités comme la salade niçoise.
1: Ah oui. Oui, la dernière fois, je pense que j'y avais goûté.
0: Saucisse de Toulouse. Enfin voilà, chaque région, chaque ville a sa spécialité. C'est pareil chez vous d'ailleurs?
1: Ben non, pas autant qu'ici.
0: Non, pas autant qu'ici. Bon, en tous les cas, vous aimez nos montagnes, vous aimez les lacs, vous aimez Annecy, vous venez de l'évoquer. Mais il y a une ville quand même que vous adorez particulièrement en France. Et les artistes sont très nombreux à aimer cette ville, c'est le nord de la France.
1: C'est le Lille.
0: Mais oui.
1: Ben oui, évidemment,
0: oui.
1: Parce que je pense que tous les artistes qui passent par Lille sont ravis, parce que non seulement le lieu est extraordinaire, les gens sont enthousiastes, mais partout dans la ville. Mais quand on se retrouve, par exemple, au Sébastopol, qui est ma salle de spectacle préférée en France, ben c'est sûr que le toit veut lever tellement il y a de l'ambiance en dessous. Le public est tellement extraordinaire, le public est en feu. Et c'est le fun quand on fait des spectacles et qu'on est nourri par les réactions du public. Il faut dire que ça dépend des salles. Il y a des salles où est-ce que les gens sont très confortables, que le son est tellement doux qu'on ressent moins l'enthousiasme du public. À Lille, le public est tellement chaud que ça ferait exploser n'importe quelle salle.
0: Et vous y serez le 9 novembre.
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1: Voilà un extrait, entre autres, de ce beau spectacle aux côtés de Jean-Félix Lalanne, dont on va reparler. Vous pourrez l'applaudir un peu partout en France, au Théâtre Fémina de Bordeaux, vous l'avez dit, peut-être aussi à Toulouse. Je sais que vous appréciez la ville.
2: Oui.
1: Et que vous appréciez aussi les fruits de mer. Et ça, on peut en parler dans un instant, parce qu'on parlait de la gastronomie. Vous faites des pots, hein, de temps en temps.
2: Oui,
1: mais oui,
2: exactement,
1: je suis au courant, je sais.
2: Vous savez tout de ma vie.
1: Oh non, pas tout. En 2026, Linda, trouver un contrat en alternance dans une entreprise est un parcours complexe pour les étudiants dans un contexte de baisse des aides publiques aux entreprises, de concurrence accrue et de critères de sélection plus restrictifs. Alors, dans nos initiatives sur ICI, un jeune homme a une idée pour le moins innovante. Robin Bernot l'a rencontré, il est aux côtés de Lucie Jalabert. Il vous raconte cette initiative hors du commun.
3: Pour décrocher une alternance, il passe une annonce dans un TGV entre Paris et Toulouse.
4: Ah ouais, je trouve ça très très bien.
3: Trouver un stage ou une alternance peut s'avérer être une véritable galère. Alors, il y a quelques jours, un étudiant normand a fait preuve d'originalité et d'un peu de culot. Dans un TGV reliant Paris à la ville rose, voici ce que l'on pouvait entendre.
5: Et je suis actuellement en recherche d'alternance sur la région de Toulouse. Je vous souhaite un très bon voyage et vous souhaite une bonne journée. Au revoir.
3: Une annonce dans laquelle le jeune homme décrit où et dans quel domaine il cherche son alternance. Cet étudiant, nous l'avons retrouvé. Il s'appelle Alexandre, il est en école de commerce et raconte à Lucie Jalabert comment il s'est retrouvé à prendre le micro du TGV.
4: J'allais en direction de Toulouse depuis Paris et je passe devant un contrôleur SNCF. Dans ma tête, je me dis, oh, est-ce que je pourrais lui demander de passer une annonce pour me présenter, dire ce que je recherche. Donc il me dit, ah, je sais pas, je suis pas habilité à répondre à cette question, donc je vous laisse demander à ma collègue. Donc, je suis allé voir la collègue, elle a dit « Ah oui, il n'y a pas de souci, venez me voir en voiture 14, 30 minutes à peu près après le départ. »
3: La question que vous vous posez sans doute, est-ce que son téléphone a sonné après cette annonce ?
4: Alors mon téléphone a sonné une fois, oui, effectivement, pour une boîte qui travaille avec des avocats dans l'IA, il faut que je les recontacte.
3: Alors ici ça marche, mais vous, qu'en pensez-vous ? Je suis allé en discuter avec Pablo, qui lui aussi est étudiant, il trouve que c'est une très bonne initiative, mais...
6: Et en même temps, ce que je trouve triste, c'est qu'on en soit là à devoir demander comme ça sur la place publique pour trouver une alternance. C'est-à-dire que vraiment c'est dur et que c'est compliqué aujourd'hui de trouver une alternance. Aujourd'hui c'est quasi impossible. Moi je connais des gens pareil qui devaient chercher une alternance et qui ont galéré. Et aujourd'hui la plupart du temps ça marche sur contact malheureusement. Ou alors tu te retrouves en alternance chez McDo ou chez Burger King et c'est pas le top quoi.
3: Mais alors Pablo, est-ce que tu serais capable toi de faire pareil pour trouver une alternance ?
6: En vrai ouais, hein. Franchement ça peut m'aider, ouais. Moi je cherche un stage du coup. Je suis en études de cinéma. J'ai la chance de connaître du coup des gens qui ont de la famille, qui sont dans le cinéma ou des choses comme ça. Ou même du coup dans mon école, avoir des profs qui peuvent me passer des contacts. J'ai cette chance-là, mais je sais que pas tout le monde l'a. Et j'espère trouver assez rapidement quelque chose qui me plaît.
3: Bon, il faut dire que ce type d'annonce reste marginal puisque la diffusion d'un message personnel au micro d'un train dépend uniquement de la bonne volonté de l'agent présent à bord. Mais franchement, je pense que ça vaut le coup de tenter, non ?
1: Bien sûr que ça vaut le coup. Merci beaucoup pour cette très belle initiative, Robin Bernot. Les belles initiatives se raconte ici, ça marche ici, on entreprend. C'est sur votre radio ici. Linda Lemay est avec nous jusqu'à 21h. Il y a une tournée, il y a le Casino de Paris qui arrive le 21 décembre. Elle part à votre rencontre, de toute façon elle connaît les Français mieux que vous, hein, finalement, et moi. Linda Lemay, ça va ?
2: Oui, ça va super bien.
1: On continue le voyage ?
2: Oh que oui, j'adore.
1: Encore des choses à se dire. Restez avec nous, on est ensemble jusqu'à 21h.
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1: Et un petit souvenir au cœur des années 90 avec La Rousseau, tu m'oublieras, sur ici.

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2: C'est pas que Paris dans la vie, mais nous on a Linda Lemay. Quelle chance on a d'être avec vous depuis 20h. Elle est en tournée avec Jean-Félix Lalanne, duo intime qui se produit en ce moment partout en France autour de leur guitare. On va parler de ce spectacle, mais eux aussi on évoque ce parcours, cet amour pour la France depuis 20h. Elle sera notamment le 9 décembre à Besançon, notez-le, hein, et le 12 décembre à Béziers, près de Montpellier. Vous aimez la France au point que vous êtes prête à faire beaucoup d'heures de vol pour aller jusqu'en Nouvelle-Calédonie, qui oui. reste la France aussi.
3: Oui, mais je ne suis pas encore allée. Ça reste un rêve que caresse parce qu'il y a encore des lieux que je n'ai pas pu visiter parce que mes filles étaient toutes jeunes. Mais là, comme mes deux enfants sont maintenant majeurs et qu'elles sont très occupées, peut-être même plus que moi, et bien là, ça va me permettre de peut-être aller voyager encore plus loin et de découvrir.
2: Elles sont venues plusieurs fois, j'imagine?
3: Oui, mais elles sont venues plusieurs fois, mais souvent, ça se limitait à Paris.
2: Ah.
3: Et là, on a hâte d'avoir du temps pour découvrir les alentours.
2: Oui, parce que vous connaissez tellement bien maintenant.
3: Exactement.
2: Alors, on parle de la Nouvelle-Calédonie, collectivité française. Vous avez fait les Dom-Tom aussi? Vous avez fait la Martinique? Vous avez fait la Guadeloupe?
3: La Guadeloupe, j'y suis allée, mais c'était pas pour chanter. J'adore ce lieu-là.
2: France,
3: donc, il faudrait que j'y aille pour chanter. Et je suis allée, aller de la Réunion. Ça fait partie de la France.
2: Bien sûr.
3: Voilà. Ça, c'est sûr que c'est un rendez-vous que j'adore avec les gens de la Réunion. Donc, ça fait partie de mes lieux préférés.
2: Hein. Sur ICI.fr, on nous écoute à la Réunion, à la Martinique.
3: Mais je vous salue. Je vous dis que j'ai hâte de retourner Saint-Gilles et tout. Donc, vous me faites rêver chaque
2: Saint-Gilles,
3: fois.
2: Saint-Gilles, vous connaissez.
3: Oui.
2: Alors, il y a un lieu, puisqu'on parle de Paris, vous venez d'évoquer Paris, il y a quand même un lieu qui fait forcément partie de votre vie, c'est l'Olympia. Écoutez bien, si je me trompe, vous avez fait 67 fois l'Olympia.
3: Ouais.
2: Vous avez posé 67 fois vos souliers verts sur la scène de l'Olympia. Et rien que pour ça, du vert avec les souliers, mais vous, là, le bleu, blanc, rouge quand même.
3: Non, c'est vrai que j'ai eu cette chance-là. Ben ça, c'est grâce au public qui répond présent à chaque fois que j'annonce que je me produis à l'Olympia. Donc, c'est sûr que ça, c'est un rendez-vous à ne pas manquer. J'ai déjà hâte à la prochaine fois. Pour le moment, on prépare le Casino de Paris. Où est-ce que je me suis produite?
2: Décembre.
3: Je me suis produite beaucoup moins souvent sur cette scène-là. Donc, on va se faire plaisir avec Jean-Félix. Le 21 décembre, on va fêter Noël avec vous.
2: Alors, on parlait ça. Mais l'Olympia, c'est plus des souliers verts, c'est des pantoufles vertes.
3: Mais c'est vrai, quand je rentre à l'Olympia, c'est vraiment, je me sens à la maison, j'ai mes repères. Mais en même temps, je peux dire, oui, je me sens à la maison, mais quand je vois mon nom en lettres rouges sur la façade de l'Olympia, ça m'impressionne toujours autant. C'est comme, c'est très, très, très bon pour l'ego. Quand on pense à tous ceux qui y sont passés, des maîtres,
2: Beatles, Piaf,
3: de dire qu'on a notre place.
2: Vous pensez à la gamine de 9 ans, la chanson, quand vous aviez 9 ans, quand vous étiez à Portneuf, et vous dites mon nom, là, à l'Olympia de Paris.
3: Mais je me rappelle même que j'avais fait un premier démo à un moment donné, au début de ma vingtaine, mais je ne savais pas encore chanter. Moi, ça a été assez long avant que j'ose mettre ma voix de l'avant. Et quand j'ai essayé la première fois d'écrire, de m'enregistrer sur un petit démo, c'était tellement raté que j'avais fait une cassette avec une photo toute ratée. Et sur le dessus, j'avais écrit Linda Lemay à l'Olympia, mais c'était à la blague en pensant que jamais j'arriverais à réaliser un rêve comme celui-là.
2: Vous écoutiez Johnny sans jamais penser que vous allez le rencontrer un jour.
3: C'est exactement ça. Et tous mes rêves se réalisent.
2: Tant d'autres. Alors, je parle de l'Olympia parce que la France vous reconnaît, il n'y a pas que la victoire de la musique. Vous êtes nommé en 2012 Chevalier des Arts et des Lettres, des insignes qui vous sont remises le 31 janvier 2012 à Paris par Charles Aznavour. Et puis il y a 2 ans, vous êtes élevé, comme on dit, officier du même ordre. Ce sera à nouveau à l'Olympia. L'Olympia, Linda, où vous fêtez vos anniversaires. Vous avez fêté vos 50 ans, je crois, là-bas.
3: Oui, c'est vrai. L'Olympia, on dirait que ça me fait penser à un des restos au Québec qui s'appelle le Novello à Boucherville, une belle petite ville, où est-ce qu'on dirait que j'y vais tout le temps pour célébrer à peu près tout et n'importe quoi, même pour souligner des événements malheureux. L'Olympia, c'est devenu le lieu où j'ai envie de tout vivre. Ouais. Je m'attache aux endroits que j'aime, je m'attache au public que j'aime et j'ai toujours envie d'y revenir. Donc l'Olympia, c'est pas fini notre histoire.
2: Bon, vous me parlez de ce spectacle parce qu'on a donné toutes les dates. Vous êtes aux côtés de Jean-Félix Lalanne autour de nos guitares. C'est pas la guitare du papa du petit copain de l'époque.
3: Non!
2: Elle est un peu mieux accordée.
3: Et voilà.
2: C'est un projet intime, quoi, sympa, feutré.
3: C'est intime. On peut pas se cacher derrière une grosse orchestre. Mais quand on a Jean-Félix Lalanne, le virtuose des virtuoses de la guitare à côté de moi, j'ai besoin de rien d'autre. On dirait que toutes les nuances sont là. Et il y a, on n'est que deux guitaristes sur scène, mais il y a sur scène au moins 9 ou 10 guitares. Alors, ça change de son. Il y a toutes les dynamiques qui sont là. On se promène dans mon répertoire de chansons, des très, très anciennes chansons. On
2: en ressort. Le plus fort, c'est Mon père, La fille de Clément, De tes rêves à mes rêves, puis il y a l'album à fleur de corde. Ça, c'est tout ça.
3: Hein. Et voilà, jusqu'aux plus récentes. Ouais. Et même des chansons qui ne sont pas encore endisquées, comme on dit chez nous. Donc, et qui
2: sont endisquées. En ouais. De plus, en disque. Okay.
3: C'est ça. Donc vraiment, on fait le tour du répertoire, on se fait plaisir. Et quand c'est revisité par la guitare de Jean-Félix, ouais. Ben, ça renouvelle complètement les orchestrations. On reconnaît les chansons, on se sent bien dedans, mais en même temps, c'est comme si on les redécouvrait. Moi, ça me fait cet effet-là ouais. Et ça me transporte totalement.
2: Vous parliez du Casino de Paris, c'est le 21 décembre. Vous dites, oui. On va passer Noël avec les Français. Les Français, vous les rencontrez depuis des années. Hein, vous rencontrez les visages, vous, ça, vous les connaissez par cœur.
3: Oui.
2: Un Noël en France, vous avez déjà fait du coup? Parce qu'on parle toujours Noël au Québec, il y a la neige, il fait froid, c'est génial.
3: Je pense que pas encore parce que mes filles sont toujours ouais. Au Québec, puis ça c'est quelque chose
2: d'être... Le 21 décembre, c'est quasi Noël. Hein.
3: Oui, c'est vrai, mais non, pour le moment, c'est vrai que je retourne toujours au Québec pour fêter ça, ouais. Alors que là, le 21 décembre, moi je considère qu'on va déjà être rendu à Noël, et dans mon cœur, c'est vraiment un réveillon qu'on va se faire le 21.
2: Oui, alors dites-moi, le 21 d'accord, mais le 11?
3: Le 11...
2: Vous ne me voyez pas venir avec le 11, avec votre histoire du chiffre 11.
3: Oui.
2: J'ai fait un truc complètement fou il y a quelques années, oui. C'était 11 albums
3: oui.
2: en 1111 jours.
3: C'est complètement
2: ça
3: fou.
2: Ça va vous, sinon, en ce moment? C'est de la folie, ça.
3: Oui, mais je pense que je venais de perdre mon papa en 2017, oui, oui, oui. Puis oui. C'est vrai que suite à ça, j'ai comme été très consciente de la fragilité de la vie, puis du fait que quand on a envie de faire quelque chose aujourd'hui, qu'on sent qu'on est capable de réaliser quelque chose de grand, ben faut pas s'empêcher de le faire, faut plonger, faut pas attendre le bon moment parce qu'on sait pas s'il y aura un bon moment demain. Donc c'est un petit peu ça, cette urgence là que j'avais de vouloir tout livrer ce qui m'habitait comme ouais. Chanson en 3 ans.
2: Et je l'ai fait. Bravo, hein.
3: Je me suis rendue au bout du 11e album qui s'appelle Le baiser de l'horizon, qui est comme un homme hommage à oui. Ses parents qui m'ont donné la vie, qui m'ont donné plein de bonheur et qui m'en donnent encore.
2: Le Casino de Paris le 21 décembre, la tournée en ce moment, on a donné plein de dates, 67 fois l'Olympia, mais quel plaisir d'avoir Linda Lemay. Vous y retournez quand à Saint-Malo?
3: À Saint-Malo, le plus tôt possible. Je ne sais pas si c'est sur la liste, d'ailleurs.
2: Non, regardez, de toute façon, on ne va pas louper.
3: Mais parce que moi, pour savoir je suis où demain, il faut que je regarde sur lindalemay.com parce que je ne sais pas mon horaire par cœur.
2: Vous vous réveillez parfois la nuit dans votre hôtel et en vous disant c'est génial, Nice, et vous réalisez que vous êtes à Bordeaux? Ça vous arrive, ça?
3: Non, pas vraiment.
2: Non?
3: Une fois que je suis dans une ville, je sais que j'y suis, mais la veille, ça veut pas dire que je vais
2: que
3: savoir
2: restez,
3: où je suis le lendemain.
2: Vous mangez une salade, vous repartez le lendemain. Donc
3: non, c'est ça, ça va très très vite. On pourrait oui. Se tromper de ville, mais quand j'y suis, j'apprécie d'être dans la ville qu'on a choisie.
2: Est-ce qu'il y a des villes où vous êtes passé rapidement, vous vous êtes dit, il faut que je revienne. Un jour, quand je serai en France, il faut que je découvre cette région.
3: Ben, la dernière fois, on s'en parlait tout à l'heure, la dernière fois que j'ai vécu ça, c'était à Nice. En fait, on était à Beaulieu-sur-Mer
2: ouais,
3: et je me disais, il faut à tout prix que quand je reviens avec mes filles, qu'on vienne ici et qu'on se prenne quelques jours de vacances. C'est le paradis sur
2: terre. La promenade des Anglais, c'est super.
3: Ben oui, mais c'est ça, c'est complètement fou. Puis on aime l'eau, toutes les trois filles.
2: Il y a Cannes, festival à côté.
3: Puis il y a Cannes aussi,
2: ben oui.
3: C'est ça. Ben,
2: il y a
3: plein de beaux lieux. Monaco, je suis jamais allée. Donc,
2: c'est pas loin, Villefranche-sur-Mer, Monaco, la frontière italienne.
3: OK, non, c'est ça. Il y a plein. Puis on dirait que plus ça va, autant quand j'étais jeune, je rêvais pas de voyager, autant ma carrière m'a amenée à voyager beaucoup. Et là, j'ai ouais. Développé ce goût-là du voyage. Et mes filles font en sorte que je ouais. Voyage encore plus. Ma grande en particulier, qui est en Allemagne, qui fait du trapèze volant. Et maintenant, si je veux la voir, je dois voyager pour aller la voir en spectacle et l'applaudir.
2: En plus de votre tatouage Saint-Malo, il y a un tatouage sur le cirque, en clin d'œil à votre
3: oui.
2: Fille. Je vais vous faire un quiz.
3: Okay.
2: J'en fais pas souvent, mais je vous fais un quiz France ou Québec.
3: Ok.
2: Voilà, forcément. Donc vous allez devoir choisir. On y va?
3: Oui.
2: Allez, c'est parti. Pour l'amour, vous êtes plutôt France ou Québec?
3: France.
2: Très bien. L'humour?
3: L'humour France.
2: Pas mal. La cuisine? Pas beaucoup parlé pour le
3: la cuisine France.
2: Oh là là.
3: Non, je suis désolée. Non, mais je suis désolée pour le Québec.
2: La musique?
3: C'est ma première réponse franche. La musique, ben là, c'est le Québec parce que c'est là que je crie le plus.
2: Eh oui, faire la fête. France ou Québec?
3: Faire la fête France, parce que c'est souvent en tournée, puis je suis souvent en tournée en France.
2: Écrire une chanson?
3: Québec.
2: Ah oui.
3: Ouais, sur le bord de mon lac des Piles en Mauricie.
2: Et boire du sirop d'érable? Plutôt en France ou au Québec?
3: Oh, c'est Québec, puis avec du beau sirop d'érable frais fait dans une cabane à sucre.
2: Dernière question. Pour vieillir, pour les dernières années?
3: C'est le Québec.
2: Ah, vous me dites avec de l'émotion, c'est
3: oui.
2: Marrant ça.
3: Oh, mais je suis attachée à mon Québec, moi je, voilà. J'y reviendrai toujours.
2: D'ailleurs, vous n'avez jamais vécu en France, hein, c'est ce qu'on
3: non,
2: se disait.
3: Non, j'ai pas de pied à terre en France, j'en ai jamais eu.
2: Ça aurait pu acheter un petit pied-à-terre, un petit truc.
3: Oui, mais ça aurait servi à rien, parce que de toute façon, je revenais à mes filles qui m'attendaient au Québec, alors ça ne m'aurait pas servi à grand-chose d'avoir un pied à terre ici.
2: On a fait un beau voyage. Hein.
3: Oui, merci.
2: C'est sympa. Hein.
3: Merci
2: sympa.
3: Pour l'accueil.
2: C'est moi qui vous remercie, Linda, c'était un plaisir. Je rappelle donc toutes ces dates. Le 3 novembre à Reims, on aura donné plein à Florange, à la Passerelle, ça c'est le 12 novembre. Marseille, on en parlait tout à l'heure, au Silo, ça sera le 8 décembre. Avignon, voilà, une autre belle région, le Vaucluse, le 14 décembre. Et puis il y a Saint-Grégoire, il y a Tours, il y a Bourges, Biarritz, Bergerac, La Baule, superbe.
3: Ouais, j'adore.
2: Grande baie, plus grande baie d'Europe. Et le 21 décembre, ce sera le Casino de Paris. Merci Linda Lemay.
3: Merci.
2: Comment se dit au revoir du côté de Portneuf?
3: On se dit bye.
2: Et bye bye.
3: Bye bye.
2: C'est tellement simple en fait. Je sais pas pourquoi je me prends la tête. Bye Linda Lemay.
3: Ok, bye là.
2: Ici.fr pour écouter l'émission. Passez une belle soirée. Salut.
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2: Can't Stand Losing You, c'est signé de Police et c'est sur Ici. Belle soirée.

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1: Passez une excellente soirée, merci d'écouter ici les 21h. Pour années 80 de la bonne musique, c'est tout de suite avec Laurent Petit-Guillaume.
2: Bonsoir à tous, merci d'être déjà fidèles à notre rendez-vous quotidien 21h-22h, 7 jours sur 7, 100% années 80. Et ce soir, ça commence comme ça.

0: Des heures à doux, Étienne Daho.
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0: Une chanson écrite presque à la va-vite, juste à la fin de l'enregistrement de son quatrième album pour nos vies martiennes. Étienne est à Londres. Un de ses musiciens anglais, David Monday, lui fait écouter une mélodie au piano. Il est emballé. Il écrit le texte en une nuit, l'enregistre le lendemain. Un titre qui évoque le désir de s'évader, de plonger dans un univers nocturne. C'était en 1988. L'année d'après, c'est Boris Bergman qui écrit un texte génial pour Eddie Mitchell, Lesh Bud Blues.

Rick James a été une énorme star dans les années 70-80 aux États-Unis. On dit même que son côté sulfureux sur scène, provocateur dans ses chansons, faisant souvent référence au sexe, a influencé ne serait-ce que Prince. Eh oui, c'est malheureusement ses débordements dans la vie qui lui valurent d'être emprisonné quelques années après le succès, entre autres, de ce Super Freak, sorti en 1981 et devenu un classique de la funky music. Beaucoup plus cool, beaucoup plus sensuel, élégant, classe, 1985, énorme succès, Slave to Love, Bryan Ferry.

0: c'était Nothing's Gonna Stop Us Now. Starship, le groupe américain pur et dur, issu de Jefferson Airplane, autre référence pour les amateurs de rock californien qui aimeraient tant écouter en boucle ce genre de musique dans une voiture décapotable entre Los Angeles et San Francisco. Bon, Nothing's Gonna Stop Us Now fut numéro 1 aux États-Unis, en Angleterre. C'était en 1987. Restons chez nos amis anglais. Tout de suite, Tok Tok, Such a Shame.
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5: On est là, on est fidèle au poste pour faire le point sur vos conditions de circulation. On vérifie comment ça se passe du côté des fermetures nocturnes. Elles sont nombreuses une nouvelle fois pour cette nuit de mardi à mercredi, avec la fermeture du périph intérieur prévue pour cette nuit de la porte Dauphine jusqu'à la porte de Bagnolet. La 1 également est fermée pour cette nuit dans les deux sens de circulation entre Roissy et la porte de la Chapelle. On a la fermeture de la 13 en direction de Paris entre Orgeval et Rocancourt, c'est fermé pour cette nuit. Et puis la 4 également fermée dans les deux sens de circulation cette nuit entre Saint-Maurice et la porte de Bercy. Côté transport en commun, là aussi on a quelques fermetures à vous signaler, notamment la ligne C du RER qui est coupée à partir de 23h ce soir entre la gare d'Austerlitz et Dourdan en raison de travaux, donc on ne pourra pas circuler sur ce tronçon sud de la ligne C. Et puis la ligne D également du RER qui est coupée pour cette nuit à partir de 23h35 entre Creil et la gare du Nord en raison de travaux. Des bus de remplacement seront mis à disposition.
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0: C'était Jeanne Masse avec Sauvez-moi.
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0: Et ça, c'était bien avant MeToo. Hein. On est en 1986. Jeanne Masse est déjà une méga star. Elle coécrit ce texte fort sur les violences conjugales, sur une musique de son fidèle compositeur faiseur de tubes, Romano Musumara. Elle se charge même de la réalisation du clip vidéo et le titre devient un de ses plus grands succès. Il figure sur son deuxième album intitulé Femme d'aujourd'hui, qui se vendra à l'époque à plus d'un million d'exemplaires. Autre légende, autre tube. Tout de suite, c'est Gabi au Gabi, Alain Bachung.

Groupe de légende entré dans l'histoire de la musique américaine dans les années 70, notamment grâce à l'album Rumors, vendu à plus de 40 millions d'exemplaires, un record. Little Lies, qu'on vient d'écouter, figure sur leur 14e album studio, Tango in the Night, et c'est un des grands tubes de l'année 87. La même année, on entend beaucoup à la radio le On the Beach de l'anglais Chris Rea.

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1: C'était 100% années 80 et si vous avez passé un bon moment, bah on se retrouve demain dès 21h, je compte sur vous. La suite c'est 100% chansons françaises. Allez passer une belle fin de journée sur ici votre radio. Il est 22h.
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2: On est là, on est fidèle au poste pour faire le point sur vos conditions de circulation. On vérifie comment ça se passe du côté des fermetures nocturnes. Elles sont nombreuses une nouvelle fois pour cette nuit de mardi à mercredi, avec la fermeture du périph' intérieur prévue pour cette nuit de la Porte Dauphine jusqu'à la Porte de Bagnolet. La 1 également est fermée pour cette nuit dans les deux sens de circulation entre Roissy et la Porte de la Chapelle. On a la fermeture de la 13 en direction de Paris, entre Orgeval et Rocancourt, c'est fermé pour cette nuit. Et puis la 4 également fermée dans les deux sens de circulation cette nuit entre Saint-Maurice et la Porte de Bercy. Côté transport en commun, là aussi on a quelques fermetures à vous signaler, notamment la ligne C du RER qui est coupée à partir de 23h ce soir entre la gare d'Austerlitz et Dourdan en raison de travaux, donc on ne pourra pas circuler sur ce tronçon sud de la ligne C. Et puis la ligne D également du RER qui est coupée pour cette nuit à partir de 23h35 entre Creil et la gare du Nord en raison de travaux. Des bus de remplacement seront mis à disposition.
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2: On est là, on est fidèle au poste pour faire le point sur vos conditions de circulation. On vérifie comment ça se passe du côté des fermetures nocturnes. Elles sont nombreuses une nouvelle fois pour cette nuit de mardi à mercredi, avec la fermeture du périph' intérieur prévue pour cette nuit de la Porte Dauphine jusqu'à la Porte de Bagnolet. L'A1 également est fermée pour cette nuit dans les deux sens de circulation entre Roissy et la Porte de la Chapelle. On a la fermeture de la 13 en direction de Paris, entre Orgeval et Rocancourt, c'est fermé pour cette nuit. Et puis la 4 également fermée dans les deux sens de circulation cette nuit entre Saint-Maurice et la Porte de Bercy. Côté transport en commun, là aussi on a quelques fermetures à vous signaler, notamment la ligne C du RER qui est coupée à partir de 23h ce soir entre la gare d'Austerlitz et Dourdan en raison de travaux, donc on ne pourra pas circuler sur ce tronçon sud de la ligne C. Et puis la ligne D également du RER qui est coupée pour cette nuit à partir de 23h35 entre Creil et la gare du Nord en raison de travaux. Des bus de remplacement seront mis à disposition.
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2: Nous sommes sur les rives du lac des Vieilles Forges, dans le parc naturel régional des Ardennes. Bonjour Coralie Tullier.
3: Bonjour.
2: Chargée de mission zone humide pour le PNR des Ardennes. Les zones humides, c'est quoi? C'est les marécages?
3: Alors oui, ça peut être des marécages, ça peut être aussi des tourbières, ça peut être des prairies humides, ça peut être des bords de lacs comme ici, ou des bords de rivières, et on peut trouver également des marécages ou marées.
2: Pourquoi ces zones humides sont-elles si importantes et pourquoi il faut les protéger?
3: Les zones humides, ce sont des milieux essentiels car elles rendent des services inestimables à l'homme et à son écosystème. Et donc, tout d'abord, ce sont des éponges naturelles, donc, c'est-à-dire qu'elles interviennent dans la régulation de la quantité d'eau. Donc elles se gorgent d'eau en période pluvieuse pour la restituer ensuite progressivement. Et elles atténuent ainsi les inondations. Et donc elles permettent également d'alimenter les nappes phréatiques. Ce sont également un support à une biodiversité riche. Donc l'eau est la source même de la vie sur Terre. Et donc il n'est pas étonnant que ces écosystèmes riches et complexes offrent des conditions de vie favorables à de nombreuses espèces de plantes et d'animaux. Donc bien que les zones humides ne représentent que 5 à 10% du territoire, elles abritent 30% des espèces rares et en danger.
2: Parmi ces espèces, qu'est-ce qu'on a?
3: On peut citer les amphibiens, donc les grenouilles, les crapauds, les tritons, les salamandres. On a également énormément d'oiseaux d'eau, donc les grandes aigrettes, le héron cendré. On peut avoir également des libellules, des demoiselles, des insectes aussi aquatiques comme le géris, qui est appelé également communément l'araignée d'eau.
2: Donc on comprend l'importance de les protéger, ces zones humides. Quelles sont les actions mises en place?
3: Le PNR, depuis le lancement de la mission zone humide en 2017, donc le PNR a entrepris de référencer l'ensemble des zones humides présentes sur son territoire. Donc à savoir que le PNR comprend 92 communes et occupe 1170 km². Donc cet inventaire sur le terrain a duré 4 ans et a permis d'identifier plus de 1500 zones humides, et ce qui représente environ 8000 hectares, soit 7% du territoire du parc. Donc à la suite de cet inventaire, un programme d'action a été rédigé, et donc ces actions sont par exemple la création de mares, la prise en compte des zones humides dans les documents d'urbanisme, donc pour éviter par exemple de construire en zone humide, ou encore l'amélioration du fonctionnement de la zone humide, donc par le comblement de fossés de drainage, ou encore la restauration de la continuité écologique.
2: Et puis il y a un aspect aussi qui n'est pas négligeable, c'est l'aspect pédagogique pour les grands et les petits.
3: Tout à fait, donc un autre enjeu de la mission, c'est la sensibilisation des scolaires et du grand public, donc au travers des rendez-vous avec le parc et d'interventions auprès des élèves, donc de CM1, CM2 et 6e. Et donc nous avons également réalisé une exposition sur la thématique des zones humides avec les élèves de BTS du lycée agricole de Saint-Laurent. Et donc elle est disponible gratuitement sur demande et peut être prêtée aux écoles ou aux collectivités.
2: Et si on veut en savoir plus, bien sûr, on peut se connecter au site internet du parc naturel régional des Ardennes. Merci Coralie Tullier, chargée de mission zone humide pour le PNR des Ardennes.
3: Merci à vous.
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4: Caroline Oscari, cadre de production audiovisuelle et accessoirement présidente de l'association Levrac, café de Champnétrie.
5: Les Limousins sont formidables. Stéphane Pigato.
4: Une enfance plutôt classique, mais avec un bagage d'immigration, d'un côté l'Italie et de l'autre la Croatie.
6: Votre première envie dans la vie, c'était d'être traductrice internationale. Est-ce que c'est ce côté fille d'immigré qui vous a donné cette envie d'être traductrice?
4: C'est effectivement ce bagage fait d'immigration qui m'a ouvert les yeux sur le monde. Et puis, en bonne belge que je suis, j'ai évidemment lu Tintin. Et ça m'a confirmé dans l'idée d'ailleurs, de voyage.
6: Premier voyage, entre guillemets, premier départ aux États-Unis pour apprendre l'anglais.
4: Voilà, donc à 17 ans. Un regard à la fois critique et admiratif de ce que sont les États-Unis. J'ai fait le tour des États-Unis. Voilà.
6: Et comme ça ne vous suffisait pas et que vous êtes pour le rapprochement des peuples, Caroline, vous avez décidé de faire la même chose cette fois-ci, mais en Russie.
4: J'ai entamé des études de philologie slavistique à l'université l'Université libre de Bruxelles à l'époque, à l'issue desquelles j'aurais dû me rendre effectivement à Moscou. Et puis, ben, l'histoire en a décidé autrement, puisqu'en 1991, je ne peux pas partir en URSS, et donc je suis obligée de revoir mes plans.
6: Alors, qu'est-ce qui se passe à ce moment-là dans la tête de la jeune Caroline ?
4: Je décide de quitter la Belgique pour une formation plus professionnalisante, information et communication, et j'atterris à Bordeaux.
6: Et là, vous travaillez dans l'audiovisuel ?
4: À l'issue de mes études en information et communication, je suis recrutée à France Télévisions, donc sur le site de Bordeaux, France 3. Puis, ben, un jour, j'en ai eu marre de la ville. Ça faisait très longtemps qu'on rêvait de vivre autre chose et de redonner du sens à nos vies. J'ai été mutée, effectivement, à la station de Limoges.
6: Aujourd'hui, donc, à Champnetterie, avec le Vrac.
4: Voilà.
6: Cette épicerie, enfin, plus qu'une épicerie, un vrai lieu de vie au centre du village. Comment vous est venue l'idée et l'envie d'ouvrir ce lieu ici à Champnetterie?
4: Alors, c'est effectivement l'aboutissement, on va dire le couronnement de toute une vie d'engagement et de désir de solidarité, de main tendue vers l'autre, qui date effectivement de mon adolescence. J'ai été très soucieuse très vite des injustices et des inégalités territoriales. J'ai souhaité effectivement donner à Champnetterie un lieu de vie, un lieu de rencontre, un lieu où tout un chacun pouvait s'exprimer librement, un lieu de vie, un lieu de joie.
6: Si on se replonge un petit peu dans le temps et qu'on rencontre la jeune Caroline de 18 ans, des envies de voyage à travers le monde plein les yeux, qu'est-ce qu'elle penserait de la un peu plus vieille Caroline d'aujourd'hui qui vit en Limousin?
4: J'étais en plus très citadine, voilà, très avide des bars, des cafés, des théâtres, du cinéma. Je me dis qu'on peut aussi voyager en rencontrant toutes ces riches personnalités locales qui font aussi la richesse du territoire. Je pense que c'est vraiment l'aboutissement d'un cheminement, de réflexion, de désir, de goût, de... Non, je ne changerai rien. Je pense qu'il y a une forme de cohérence entre ce que j'étais à 18 ans et ce que je suis aujourd'hui.
6: Champnetterie jusqu'au bout, quoi.
4: Champnetterie à fond.
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7: Bonjour à toutes et tous, bienvenue dans Affaires Classées, le podcast. Je vous emmène faire un petit tour deux siècles en arrière. Nous sommes dans la soirée du 1er mai 1827. Un paysan de Barcus rentre de la célèbre foire d'Oloron. Il est abattu par un inconnu. Question, qui lui en voulait donc ? Réponse dans un instant.
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7: Chaque année, le 1er mai, la ville d'Oloron-Sainte-Marie organise sa traditionnelle foire au bétail. Un rendez-vous inspiré des grandes foires d'antan et qui attire plusieurs milliers de visiteurs depuis le XIVe siècle. Ce lundi 1er mai 1827, Dominique, un habitant de Barcus, l'a passé, comme beaucoup, dans la capitale du Haut-Béarn. Rentrant seul, à pied, il est 22h lorsqu'il parvient à l'entrée d'un petit pont dit de Choco, à une courte distance de sa maison d'habitation. À peine pose-t-il le pied sur l'ouvrage qu'une soudaine lueur déchire la nuit. Une lueur doublée d'une détonation. Pas de doute, Dominique vient d'essuyer un coup de fusil. Blessé, le fermier tombe en criant « À l'aide ! À l'aide !» Au loin, il y a un homme qui court le long du ruisseau, enjambant une barrière. Pas de doute, c'est l'agresseur. Marianne, une jeune servante occupée à ses prières, entend les hurlements plaintifs de cet homme qui appelle au secours. La bonne dame s'empresse d'alerter le maître de maison, l'instituteur et quelques paysans qui accourent afin de porter assistance au malheureux. Blessé à la poitrine et au bras gauche. Dominique Etchegoyen est transporté à son domicile où le médecin vient lui prodiguer les soins que son état grave nécessite. Au petit matin, le maire de Barcus se rend à son chevet. Il lui demande de décrire en détail ce qui s'est passé. Dominique est formel. L'obscurité l'a empêché de reconnaître l'agresseur qui semblait posté au loin, en embuscade. Les gendarmes de Mauléon rappliquent. À leurs yeux, c'est une vraie tentative d'assassinat. Les blessures de Dominique sont graves. Il aurait bien pu y passer.
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10: L'enquête criminelle débute. Dominique jure qu'il ne se connaît aucun ennemi. Ses affaires sont saines et il est, dit-on à l'époque, de bonne mœurs. Les soins appliqués du docteur Alcat et sa constitution robuste lui vaudront une incapacité totale de travail de 20 jours. Mais il se rétablira de ses plaies, fort heureusement. À Barcus, l'affaire jette un émoi certain dans la population, à tel point que les rumeurs les plus folles circulent. Certains disent Dominique Etchegoyen décédé, quand d'autres désignent déjà le nom de l'assassin présumé. Dans leur procès-verbal, les gendarmes rapportent en effet que des soupçons insistants circulent sur la personne du premier voisin de la victime, un certain Etcheoun, du nom de la maison basque qu'il occupe ici, identifié comme étant Pierre Topet, né au village en 1786. Les gendarmes vérifient. Topet traîne la réputation d'être un mauvais sujet, un repris de justice aussi. À peine quadragénaire, il sort de la prison d'Ace où il a purgé 5 années de prison pour des violences graves sur l'ex-amant de sa femme. Et selon la rumeur, il ne rêvait que d'une chose, se faire justice lui-même et expédier en enfer celui qui l'a envoyé derrière les barreaux, un certain Egiafal, qui a passé lui aussi la journée du 1er mai à la foire d'Oloron. À Barcus, la clameur publique ne parle que de lui. C'est Topet, alias Etcheoun, le suspect, point final. Certains habitants affirment qu'il a guetté le retour de son rival en se postant aux aguets. Trompé par l'obscurité régnant dans ce chemin creux et sinistre, il se serait trompé de cible, tirant par erreur sur Etchegoyen. Le scénario est séduisant, en apparence.
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10: Les gendarmes ne voient pas qui en voulait au malheureux Etchegoyen. En revanche, la piste menant à Etcheoun semble beaucoup plus fructueuse. Ces derniers temps, par jalousie ou par haine, toutes les occasions étaient bonnes pour chercher querelle à son rival. Une voisine affirme qu'Etcheoun lui a demandé si Egiafal avait bien l'intention de se rendre à la foire d'Oloron. Étonnante curiosité sur l'emploi du temps de son ennemi juré. Mieux encore, le métayer d'Etcheoun affirme qu'il était bizarrement absent de sa maison la nuit du drame. Et ses enfants, ses propres enfants, le confirment. D'ailleurs, personne ne l'a revu depuis. Pour les gendarmes, les soupçons s'accumulent. Plusieurs villageois rapportent qu'Etcheoun se cacherait dans les bois, sur les sommets de l'Aro. Pourquoi diable pareille fuite s'il n'a rien de se reprocher ? Bizarre. Au tribunal de Saint-Palais, le procureur du roi, M. de la Régoyenne, discerne dans cette cavale comme un aveu de culpabilité. Il délivre donc un mandat d'arrêt contre le fugitif dont tout le monde parle, mais que personne ne voit. Il faut dire qu'en Soule, la personnalité de Pierre Topet, alias Etcheoun, laisse peu indifférent. Doué d'une âme ardente, d'une susceptibilité que beaucoup disent excessive, l'homme a connu une jeunesse orageuse. Fâché avec ses parents, sa jalousie l'a conduit à suspecter l'infidélité de son épouse et à asséner un coup de hache au visage de son amant supposé, le fameux Egiafal. À l'époque, nombre de paysans basques s'expriment dans leur langue natale. Peu d'entre eux ont eu la chance d'aller à l'école, à la différence d'Etcheoun qui, lui, a appris le français qu'il parle à la perfection.
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10: Au Pays basque, Etcheoun passe pour être un poète. Né en pleine période romantique, il est l'auteur de nombreux chants dramatiques, des poèmes émouvants, dont les vers racontent les principaux événements de sa vie, souvent tragiques, comme son mariage avec une fille de niveau social inférieur, Une union qui a déshonoré sa famille alors qu'il n'avait que 20 ans. Vexé, son père l'avait menacé de le déshériter. Couchant ses malheurs sur le papier, le jeune homme devint poète et écrivain. Quand son épouse le trompa, Etcheoun se mit à écrire sur le thème de l'amour trahi. Un sujet cher aux auteurs romantiques, mais ses écrits vont aussi se retourner contre lui. Alors qu'il est en cavale, après les coups de feu tirés le 1er mai contre son voisin Etchegoyen, le poète se console en écrivant quelques vers. Planqué dans une cabane de berger, il compose un chant qui deviendra célèbre et dont voici le dernier couplet. Dans le village de Barcus, ne cherchez pas Etcheoun. Vous qui, désirant l'arrêter, êtes à sa poursuite. Il compose des chants à Iguelou, désignant ainsi le lieu de sa cache. Il n'y a pas de plus beau pâturage en Soule, conclut-il. Mais quand les gendarmes mettront la main sur ce poème, ils vont l'utiliser contre lui comme une pièce à conviction, à charge. Etcheoun est en effet interpellé 4 mois plus tard chez un notaire de Tardets alors qu'il s'apprêtait à signer un acte de vente par lequel il tentait de mettre sa propriété de campagne à l'abri de ses créanciers. Redoutait-il que la justice la confisque au cas où il serait reconnu coupable de la tentative d'assassinat sur Etchegoyen, son voisin, la nuit du 1er mai 1827.

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1: Son procès aux assises s'ouvre le 18 août 1828 dans les murs du Parlement de Navarre, à deux pas du château palois. Vu la personnalité de l'accusé, l'audience défraie la chronique judiciaire. Ce n'est pas tous les jours, en effet, qu'on juge un poète écrivain. Face aux 12 hommes tirés au sort comme jurés, l'accusé a préféré s'habiller avec de misérables haillons. Lui qui est propriétaire de sa ferme, un luxe rare pour l'époque, il joue le pauvre. Une foule de dames élégantes se masse dans les rangs du public. Face à l'exposé de l'avocat général, M. Lamothe Duncan, Etcheoun ne varie pas. Il est innocent, voire persécuté. Ses malheurs datent de son mariage, clame-t-il, dans un français excellent. Et tandis qu'il purgeait une peine de prison, sa femme a, dit-il, continué à le tromper avec son rival, le sieur Égiafal. Une fois libéré de la prison d'Eys, Etcheoun trouva l'amant de son épouse installé dans son propre lit, régnant en maître chez lui. Il le mit certes à la porte, mais l'accusé poète peinait à calmer sa peine. « Scélérat, tu buvais mon vin, tu mangeais mes jambons, tu devrais être à ma place » lance-t-il plein de haine à Égiafal, qui est cité comme témoin à la barre de la cour d'assises. Pour l'accusation, ce récit de souffrance, de haine, illustre à merveille le mobile du crime. Le soir du 1er mai 1827, selon l'avocat général, Etcheoun voulait faire la peau à Égiafal et il l'a patiemment attendu, en guet-apens. Et c'est par erreur, parce qu'il faisait nuit, qu'il s'est trompé, faisant feu sur Dominique Etchegoyen, qu'il faillit bien tuer. En leur intime conviction, les jurés vont pourtant absoudre le poète sultan aux mille malheurs. Etcheoun est acquitté. Il rentre à Barcus le soir même.
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1: 1er mai, jour de foire, c'était ce rendez-vous avec l'histoire en 1827 du côté de Barcus. Je vous retrouve dans un prochain numéro à la rencontre de la Deuxième Guerre. La Deuxième Guerre mondiale et un épisode qui s'intitulera « Mort aux traîtres ». Nous sommes en février 45, les Allemands ont quitté le Béarn, le Pays Basque, et pourtant, on juge à Pau un traître qui a livré aux Allemands les deux frères du célèbre cancérologue Léon Schwarzenberg. De quoi s'agit-il ? Réponse dans un prochain numéro. À bientôt.

0: 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Wikizef, petit guide à l'usage des étrangers du sud du péage d'Arras en vacances dans notre belle région.
1: Nous sommes de retour dans la famille. En ce moment, il fait beau, il fait froid. Ben, on est dans le nord, il y avait un indice. Hein. Et en plus, il y a un vent de voleur. C'est une situation que j'aime peu parce qu'en général, quand on dit oh, « il fait froid », on nous répond « ben non, il fait pas froid, c'est le vent qui est froid ». Je pourrais la taper la personne qui me dit ça. Parce que la conséquence directe du vent froid, c'est qu'il fait froid. Du coup, avance et ferme le gif. Donc je résume, il fait froid, mais il fait beau. Il y a quelqu'un qui a allumé la lumière et d'un coup, vous voyez votre cousine enlever son manteau, tirer sur son col et pousser un soupir. Je sais pas ce que j'ai étouffe d'un coup. Et son mari de répondre, qu'est-ce que t'as tes vapeurs de belle-mère? Ne paniquez pas, Wikizef est là pour vous aider. Je vous comprends, ça surprend. Bon, ce n'est pas très 21e siècle comme expression. Mais c'est celle qu'utilisait ma grand-mère quand elle avait une bouffée de chaleur. Ou quand elle remarquait que quelqu'un avait anormalement chaud. Coqueta, tête rouge, t'as des vapeurs de belle-mère ou quoi?
2: Définition.
1: Les vapeurs de belle-mère sont originellement les bouffées de chaleur dont souffre la majorité de la gente féminine lors du dérèglement hormonal conséquent de l'arrivée de la ménopause. Quand je parle des filles et de leurs soucis, en général, je préfère partir dans le médical par les temps qui courent, c'est plus sûr. Et puis c'est imagé, parce que dans l'esprit de ma grand-mère, que je rappelle est enterrée au cimetière de l'Est depuis les années 80, je replace dans le contexte. Hein. La ménopause atteignait essentiellement les belles-mères. Ou si vous préférez, si t'es belle-mère, t'es forcément ménopausée. Et je tiens à préciser qu'elle disait ça aux hommes. Mais quand est-ce que ça peut vous arriver d'avoir des vapeurs de belle-mère, par exemple?
2: Exemple.
1: En écoutant le discours de Vladimir Poutine, en s'apercevant que son match Tinder, ben, c'est sa sœur, avec leur nouvelle mode de pas mettre la photo en plus. Et alternative à vapeur de belle-mère, il y a « J'ai chaud, je crois que j'ai une buée ».
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1: Mon linge pue. J'ai beau le laver, mais quand je le sors, il sent mauvais. J'ai changé de lessive, mais rien n'y fait. Les fringues, les serviettes, les draps, tout pareil. Alors, c'est apparemment lavé, c'est propre, ça dégage une odeur de renfermé dans ce mouchlit de l'humidité, de moisi. Alors, j'ai demandé à ma maman le pourquoi du comment, elle m'a demandé de me raconter comment je faisais. Bah, moi, je fais tourner la machine la nuit, pour profiter de l'électricité moins chère, et comme j'ai pas le temps le matin, je sors le linge en rentrant chez moi le soir. Et ben voilà, je vous raconte pas ce qu'elle m'a mis. Laisser le linge dans le tambour, même une heure de trop, ça favorise la stagnation de l'humidité et la prolifération des mauvaises odeurs. Alors en hiver, c'est vrai, hein, c'est tentant de remettre à plus tard la sortie du linge, surtout là, aujourd'hui, il y a du vent, il pleut, mais la chaleur résiduelle, associée à une ventilation quasi nulle, eh ben ça transforme le tambour fermé en serre à bactéries. Même le synthétique qui sèche plus vite, ça n'y échappe pas. Alors dès la fin du cycle, chez moi, il me joue la truite de Schubert, eh ben il faut sortir les textiles immédiatement, les secouer énergiquement pour les détasser, c'est comme ça qu'on dit, et les installer sur l'étendoir en les espaçant au maximum. L'aération du linge, ça empêche la prolifération des bactéries, et c'est ça qui donne ces mauvaises odeurs. Eh ben merci ma maman.
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3: On est là, on est fidèle au poste pour faire le point sur vos conditions de circulation. On vérifie comment ça se passe du côté des fermetures nocturnes. Elles sont nombreuses une nouvelle fois pour cette nuit de mardi à mercredi, avec la fermeture du périph' intérieur prévue pour cette nuit de la Porte Dauphine jusqu'à la Porte de Bagnolet. L'A1 également est fermée pour cette nuit dans les deux sens de circulation, entre Roissy et la Porte de la Chapelle. On a la fermeture de l'A13 en direction de Paris, entre Orgeval et Rocancourt, c'est fermé pour cette nuit. Et puis l'A4 également fermée dans les deux sens de circulation cette nuit entre Saint-Maurice et la Porte de Bercy. Côté transport en commun, là aussi on a quelques fermetures à vous signaler, notamment la ligne C du RER qui est coupée à partir de 23h ce soir entre la gare d'Austerlitz et Dourdan en raison de travaux, donc on ne pourra pas circuler sur ce tronçon sud de la ligne C. Et puis la ligne D également du RER qui est coupée pour cette nuit à partir de 23h35 entre Creil et la gare du Nord en raison de travaux. Des bus de remplacement seront mis à disposition.
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4: Des maths la Bretagne, c'est l'heure de la bonne idée 100% pur beurre. Vous avez envie de voir Céline Dion en concert et de faire une bonne action? Alors écoutez bien la bonne idée qu'ont eu les bénévoles du festival Belles Étoiles à passer dans le 35. Pour résorber une dette de 90 000 euros, ils organisent une grande tombola afin de vous faire gagner deux places pour le concert de Céline à la Défense Arena, pardon pour les oreilles, le 12 septembre. 2,50€ le ticket et une probabilité non négligeable de gagner puisque, spoiler alerte, il y a moins de participants qu'à l'euro million. Donc si vous gagnez, bah trop bien, bravo, vous pourrez aller vous égosiller sur « j'irai où tu iras ». Mais si vous perdez, rassurez-vous, vous aurez fait une bonne action en aidant l'association. Le festival de musique Belles Étoiles, lancé en 2025 à Passé près de Rennes, avait été un beau succès, il y avait carrément eu le groupe Superbus. Malheureusement, même si la fréquentation était au rendez-vous, ça n'a pas été suffisant pour que les comptes soient à l'équilibre. Alors pour que le festival reparte sur une base saine, il faut que la dette soit épongée au plus vite, d'où cette tombola. Vous pouvez y participer en cherchant Tombola Belles Étoiles sur Google. Vous tomberez sur le site de la plateforme Hello Asso qui gère l'opération. Le tirage au sort aura lieu ce vendredi soir. Il vous reste donc moins de 3 jours pour participer. Faites vite, je croise les doigts pour vous. Et on reste dans le monde des festivals avec le chiffre du jour. Le festival du film insulaire de l'île de Groix a fêté sa 25e édition la semaine dernière. Happy birthday et à demain pour une nouvelle bonne idée.
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1: On sait qu'on est Lorrain parce qu'on est grenat à la vie, à la mort.
2: Bien sûr, évidemment.
1: Je la croise à la librairie La Pensée Sauvage, avenue de Nancy à Metz. Un charmant repère d'amoureux de livres de nature et de poésie.
2: Pas très loin du stade Saint-Symphorien.
1: Exactement. Amoureux de livres de nature et de poésie, donc je m'étais perdu.
2: Oui.
1: Elle entre dans la boutique, je lui demande son prénom, persuadée de lui avoir déjà signé un livre. Anne-Marie, elle lâche du bout des lèvres. Elle m'assure que je ne lui ai jamais rien signé, elle s'en souviendrait, et je comprends vite que son après-midi serait plus belle si je daignais lui lâcher la grappe. C'est ma fâcheuse habitude de parler aux inconnus. Mais c'est con, j'ai pas envie de lui lâcher la grappe parce que je pressens le bon millésime.
2: Oui.
1: C'est que la dame a de l'allure et de la conversation. Alors je pousse un tout petit peu le taillage de bavette en lui demandant si ça va. Attention, un vrai ça va, hein.
2: Oui.
1: Pas le gant de toilette tiède de politesse constant à tout bout de champ, sans jamais écouter la réponse.
2: Oui, non, puis un vrai, c'est toujours oui, de toute façon.
1: Un vrai ça va, intéressé, une main de fer dans un gant de téflon.
2: Oui.
1: Et c'est là qu'elle me cueille en répondant qu'elle a enterré son mari la semaine précédente.
2: Oh.
1: Ah ben, me voilà bien. Si je m'excuse, je concède avoir gaffé.
2: Oui.
1: Or, j'y suis pour rien dans le décessus mentionné.
2: A priori.
1: Alors je demande à Anne-Marie si elle a été heureuse avec son mari et aussi comment ce mari s'appelait. Tout ceci est vrai.
2: C'est délicat, non, c'est vrai.
1: Oui, bien sûr. Il s'appelait Norbert et il a consacré toute sa vie au sport. Supporter du FC Metz devant l'Éternel, il a été enterré avec un maillot grenat floqué du nombre 33, son année de naissance. Le foot était tout pour lui, précise Anne-Marie. Et lorsque je lui demande si Norbert a pu aller au stade jusqu'au bout, elle s'exclame, évidemment, à la fin c'était dur pour lui à cause de la maladie et à cause des résultats du club. Alors je me suis demandé combien sont-ils en Moselle à indexer la santé ou la courbe de leur morale sur les résultats de leur club de cœur. Pour combien de vrais supporters la météo dépend d'un point arraché à Jean Bouin, La Beaujoire ou Raymond Coppa. J'ai laissé Anne-Marie à ses livres, à sa nature et à sa poésie, songeant qu'on peut aimer sans condition les bouquins, sa femme ou l'équipe de foot de sa ville. Et je me suis laissé espérer qu'un instant entre les rayons chargés d'ouvrages, Norbert avait pointé le bout de son nez.
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3: Bonjour, je m'appelle Gérard Monange et la bibliothèque est devenue mon lieu préféré pour partager ma passion pour le jeu d'échecs. Dame prend F7, échec et mat.
4: Comment vous est venue la passion des échecs, Gérard ?
3: Quand j'avais 17 ans, je me suis arrêté devant la vitrine d'un magasin de jouets et j'ai vu un jeu d'échecs. Et ce jeu d'échecs a été pour moi un phare, puisqu'il m'a permis de réaliser mon métier, c'est-à-dire d'être professeur d'éducation physique.
4: Ce qui est marrant, entre guillemets, dans votre histoire, c'est que vous avez été prof de sport, et là, maintenant, vous êtes mis à apprendre les échecs dans cette bibliothèque.
3: Le hasard a voulu que...

0: m'a fait découvrir d'abord l'écoquartier Ginko où j'habite et j'ai découvert la bibliothèque de Bordeaux-Lac. Ce lieu m'a plu et j'ai rencontré un joueur d'échecs et c'était le début de cette merveilleuse aventure.
1: Une formidable aventure qui marche hein, parce que vous avez eu beaucoup d'élèves depuis. Comment vous expliquez ce succès, Gérard ?
0: Alors je crois que je vois le jeu d'échecs différemment. Un enfant n'est plus dans une cour d'école, il est devant un échiquier, il va raconter son histoire. L'échiquier, c'est une toile. Et chaque coup, chaque déplacement de pièce va peut-être faire un chef-d'œuvre. Où l'enfant écrit son histoire, ce n'est plus la cour de l'école, c'est une réponse à leurs problèmes. C'est une magnifique peinture que tout le monde est capable de composer. Le jeu d'échecs, c'est la vie. Tout ce qu'il découvre sur le jeu d'échecs, il va le découvrir et il aura les meilleures réponses possibles. Et sa route sera la plus belle possible.
1: Donc Gérard, vous avez commencé les échecs à 17 ans. Maintenant, vous avez 80 ans. Qu'est-ce qu'on peut vous souhaiter ?
0: Continuer de pouvoir apporter ma passion à tous ces joueurs. Et rien ne pourra m'empêcher de continuer de faire encore un bout de chemin et d'aider tous ces jeunes.
1: Et en plus, on le rappelle, vos ateliers sont totalement gratuits.
0: Oui, vous êtes les bienvenus. Et n'oubliez pas que avant de commencer une partie, vous avez les mêmes pièces que votre adversaire. Il n'y a ni vainqueur ni vaincu. Croyez en vous.
1: Eh bien, merci beaucoup, Gérard.
0: C'est moi qui vous remercie de m'avoir tendu le micro. Je souhaite à tous les mordus, les fans de ce jeu, de venir me voir, de passer un bon moment autour d'un jeu d'échecs.
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3: 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Annick Bonhomme.
4: À quoi servent les maths ?
5: Par exemple, si on est coiffeuse, pour faire payer ses clients, au lieu que de prendre une calculette, le faire de tête comme ça le plus rapidement, comme ça on n'utilise pas trop notre téléphone. Puis c'est intéressant les mathématiques.
6: Moi je trouve que ça sert à tout et à rien. Les profs, ils disent faut savoir convertir, mais ça sert à rien quand on est grand en fait.
7: Dans n'importe quel métier, il faut savoir les maths. Convertir, si, il faut. Parce que ça se trouve, à un moment donné, l'occasion elle va venir, tu vas pas savoir et ça va être compliqué. Et moi, je préfère les maths que le français.
8: Moi, je me dis, c'est comme toutes les autres matières, plus tu sais de choses et tu es bon en maths, français, grammaire, plus tu auras plusieurs métiers à ta disposition.
9: J'ai jamais trop aimé les maths, mais je sais que je pense que ça va beaucoup servir.
10: En fait, les maths, c'est une des premières matières à être inventée. Les maths, c'est la base de l'école.
11: Pour payer quelque chose, il faut se servir des maths pour, par exemple, compter les pièces, les billets, etc. En fait, les maths, il y a beaucoup de choses qui servent à beaucoup de choses. Il y a des choses où tu vas jamais t'en servir en mathématiques, quoi. Par exemple, la géométrie, tu t'en sers que dans quelques métiers. Tu vas pas t'en servir dans tous les métiers du monde.
12: On était parti à Cultura et j'avais pris des sous, mais j'avais mal compté. Donc, je demandais à ma mère de payer parce que j'avais pas assez. Mais du coup, faut compter tout, faut compter les centimes. Team et les euros et tout ça.
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1: L'auteur du livre que je vous présente aujourd'hui dans Toujours à la page les a tous interrogés. Ce père de famille qui, après avoir tué femme et enfant, s'inquiète du sort de sa chienne. Ce japonais cannibale interpellé au bois de Boulogne ou encore ce membre de la Société de protection des oiseaux soupçonné d'être un tueur en série. Jacques Poinaz fut commissaire de police, chef adjoint de la brigade criminelle de la police judiciaire de Paris, également chef de l'unité de coordination de lutte antiterroriste. Cet Ardéchois de naissance témoigne de sa carrière dans Le temps des aveux, Le réfrigérateur du japonais cannibale et autres récits de la brigade criminelle, un livre paru chez Mareuil Éditions. Le retour sur 13 des enquêtes les plus marquantes de sa carrière avec, en ligne de mire, à une époque où l'ADN n'était pas encore la reine des preuves, l'obtention des sacro-saints aveux. Des aveux qui viennent ou non, et qui dissimule parfois une partie de la réalité, qui laisse aussi souvent l'enquêteur avec un sentiment de frustration. Jacques Poinaz.
2: Oui, de la frustration, parce que les aveux ne sont pas toujours totalement sincères, ou complets, ou indiscutables. Il y a souvent une fragilité de l'aveu, puisque lorsque les aveux, on se projette déjà dans le procès et la preuve devant les assises pour les homicides. Mais ces histoires, c'est aussi ce basculement de la personne qui avoue, et souvent, même si le policier avant tout est content d'avoir résolu une affaire, parce qu'une affaire criminelle est toujours un poids pour les policiers, mais il y a également parfois un peu de, sinon de pitié, du moins de tristesse de voir un homme qui parfois avait une vie jusque-là normale et qui bascule dans le monde de la prison pour une longue peine.
1: Mais quelle perception vous avez de ça quand vous êtes face à quelqu'un qui n'est pas un criminel aguerri et qui bascule pour des raisons qui paraissent en fait futiles, si on y pense bien?
2: Alors, je crois que ça reste un mystère de l'homme, un mystère de l'humanité. Comment comprendre que quelqu'un qui a jusque-là eu une vie parfaitement banale, d'un seul coup, pour des raisons difficiles à imaginer, passe à des actes terribles?
1: On voit la grande diversité des affaires que vous avez traitées. C'est d'autant plus agréable à lire qu'effectivement, on ne sait jamais où vous allez nous emmener à chacune des histoires. Comment vous avez fait la sélection?
2: J'ai pris celles qui sont restées dans ma mémoire, je dirais, qui m'ont laissé un sentiment, soit de satisfaction, soit d'échec, ou comme celles qui se passent en Ardèche, où je reviens pratiquement dans mon village natal pour enquêter sur une affaire d'explosifs dans la communauté de l'ex-tueur de l'Ardèche, Pierre Conti. Et souvent aussi parce que ce sont des affaires qui ont quelque chose de particulier, parfois de presque burlesque, parfois de troublant, comme ces adolescents qui, pour donner un alibi à leur ami, inventent un stratagème un peu diabolique. J'ai essayé de montrer que la réalité est souvent plus surprenante que la fiction même.
1: Et c'est sans doute ce qui est le plus fascinant dans chacune des histoires que nous confie Jacques Poinaz. Et ce qui est captivant, c'est ce récit au plus proche du travail de l'enquête et les impressions, les réflexions que partage l'auteur avec nous au fil de chacune. Alors si vous êtes fan de faits divers, jetez-vous sur Le temps des aveux de Jacques Poinaz, paru aux éditions Mareuil.
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3: Tom Aubry, salut Tom.
4: Salut Quentin, bonjour à tous.
3: Qu'est-ce qu'on raconte comme histoire aujourd'hui?
4: Aujourd'hui, je vais vous raconter l'histoire du super-héros de la culture française.
3: Ah bah, ouvrons le livre, hein. Allez, c'est parti.
4: La raison, 125, André Malraux et la Côte d'Azur. Alors notre territoire a accueilli des grands noms, tels qu'André Malraux, le premier ministre de la Culture. Et saviez-vous qu'il a vécu un temps dans les Alpes-Maritimes?
3: Alors, pour ceux qui ne le connaissent pas, qui était André Malraux, en plus d'être ministre de la Culture?
4: Alors, André Malraux est né à Paris en 1901. C'est un écrivain, un aventurier et un homme politique. Et en 1933, son roman La Condition Humaine lui vaut le prix Goncourt. Mais bon, l'Europe s'embrase. Il va s'engager dans la guerre civile espagnole, ainsi que dans la résistance française contre l'occupation nazie.
3: Et qu'est-ce qu'il est venu faire sur la Côte d'Azur?
4: Eh bien, en 1940, lorsque la France perd la guerre, André Malraux est fait prisonnier, mais il réussit à s'évader. Dans sa fuite, il écrit à De Gaulle pour lui proposer de continuer le combat, mais le résistant chargé de transmettre ce courrier est arrêté par la police, et pour éviter que la lettre soit découverte, il va la manger.
3: Ah, il va carrément manger le papier.
4: Eh oui, et ne recevant aucune réponse, Malraux croit qu'il a été écarté par De Gaulle pour des raisons politiques. C'est donc en janvier 41 qu'il s'installe à Roquebrune-Cap-Martin, dans une villa magnifique, où il restera jusqu'à l'automne 42, avec un passage à la villa Les Camélias à Cap d'Aille. Lors de son séjour au bord de la mer, il va d'ailleurs reprendre contact avec des écrivains installés dans la région, tels qu'André Gide et Roger Martin Dugard.
3: Finalement, c'est un peu un refuge au soleil pour lui, la Côte d'Azur. Hein.
4: Oui, sauf qu'André Malraux ne va pas rester sans rien faire. Il joue un rôle important dans la résistance, et après la guerre, il est nommé par le général de Gaulle pour devenir le tout premier ministre des Affaires culturelles. Il va contribuer à rendre la culture accessible au plus grand nombre. Et on connaît aussi son discours de 1964 avec son fameux
5: « Entre ici, Jean Moulin, avec ton terrible cortège !»
4: Mais André Malraux, ce n'est pas que des discours. Car chez nous, la Villa Arson, le musée Chagall, Fernand Léger et la Fondation Mag sont encore aujourd'hui les quatre principaux monuments de cette politique culturelle. Cet homme aura marqué le XXe siècle et les Alpes-Maritimes. Et c'est bien sûr
3: une bonne raison d'aimer la Côte d'Azur
4: en plein dans le mille.
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6: Laetitia Ribeiro est biographe familiale. Pourriez-vous l'accueillir chez vous et lui raconter votre vie? Laetitia Ribeiro, légende ici.
7: Bonjour, je m'appelle Laetitia Ribeiro, j'ai 50 ans. Je suis née au Mans et j'ai grandi à Parigné-l'Évêque. Ma particularité, je suis biographe familiale. J'écris des récits de vie pour les personnes qui souhaitent laisser une trace. Et donc je suis biographe à Encre d'Humanité.
8: Écoutez-moi.
7: Qu'est-ce qu'être biographe familiale? Eh bien, c'est raconter des histoires de vie, accompagner des personnes en fait qui ont le souhait de laisser une trace, de témoigner de leur histoire, soit pour eux, soit pour leurs enfants. En fait, léguer un petit peu leur récit de façon à ce qu'ils se perpétuent dans les générations à venir. Comment est-ce que je procède? Donc, la plupart du temps, je me rends au domicile des personnes. C'est avant tout une rencontre humaine. Et mon travail, c'est à la fois de les guider dans le récit de leur vie, mais aussi de comprendre et de percevoir les émotions, les silences, pour pouvoir écrire tout cela. Qu'est-ce que l'écriture permet? Alors, au-delà effectivement du récit, l'écriture, elle permet parfois de s'alléger. Hein. J'ai aussi cette particularité d'être biographe accompagnante. L'écriture permet parfois de témoigner, mais aussi de s'alléger. L'écriture, elle permet de revisiter son histoire, faire un peu parfois le bilan ou l'avancée. Elle peut permettre une avancée, en tout cas, sur ce qui a été vécu. Si j'ai fait pleurer des gens, ce n'est pas moi qui fais pleurer les gens. Ce sont souvent leur histoire et l'émotion que ça peut dégager effectivement de raconter son histoire, mais c'est souvent aussi à la lecture de ce que j'ai pu écrire, en fait. Les gens disent souvent que c'est particulier de se relire, de se voir écrire, et que c'est une expérience qui est à la fois extrêmement émouvante, et à la fois c'est singulier. Les personnes, à la fois, ont l'impression d'avoir écrit leur récit, puisque l'idée, c'est vraiment de les rencontrer, et de pouvoir, effectivement, écrire au plus près de ce qu'ils sont. Donc ça, chaque fois, en fait, les gens me disent que c'est un cadeau émouvant, mais un cadeau réciproque, surtout.
9: C'est ma vie.
7: Est-ce qu'on est bien en Sarthe? Je suis revenue sur mes terres natales, donc c'est que c'était important et qu'on y vit bien. Pour moi, c'est important, que ce soit dans la biographie ou au fond d'être revenue en Sarthe. Pour moi, il y a quelque chose de l'histoire de ses racines, de savoir d'où on vient, de savoir où l'on va. Oui, on y vit bien en Sarthe. Voilà, c'était Laetitia Ribeiro, biographe à Encre d'Humanité. J'ai été très heureuse de vous parler de la biographie, de la découverte de la biographie. Et comme j'ai coutume de dire, il faut écrire son histoire, puisque chaque histoire mérite son encre.

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2: Installée à Rivesaltes, dans les Pyrénées-Orientales, la boutique laboratoire showroom Les Givrées Haute Glacerie propose une approche originale de la gourmandise. Des pâtisseries en trompe-l'œil entièrement glacées.
3: Bonjour et bienvenue chez Les Givrées Haute Glacerie à Rivesaltes.
2: Merci de nous accueillir, Dominique, ici dans un univers de pâtisseries glacées.
3: C'est de la pâtisserie glacée, donc avec des caramels coulants, des pralinés, tout en restant dans de la glace avec des produits locaux au maximum. Donc c'est une boutique laboratoire showroom.
2: Et là, vous m'emmenez où ?
3: Alors là, je vais vous amener voir mon époux, car c'est lui l'artiste, hein, c'est lui qui crée tout ça.
2: On peut rentrer ?
4: Rentrez donc.
2: Bonjour Xavier, c'est vous le créateur de tout ça ?
4: C'est bien moi, oui, voilà.
2: Donc votre métier, c'est pâtissier à la base ?
4: Pâtissier, oui, exactement.
2: Glacier ?
4: Glacier, c'est une création de ma part, voilà.
2: Comment vous avez eu l'idée de vous spécialiser dans la pâtisserie glacée ?
4: C'est que le réchauffement climatique, je pense, ça m'est venu comme ça à l'idée. Tiens, pourquoi pas faire une création de pâtisserie glacée ? Tout nouveau, nouvelle création, voilà.
2: Vous aviez envie, vous, de desserts un peu frais, de la fraîcheur ?
4: Oui, c'est ça, exactement. C'est par rapport au bord de mer aussi, que de côté rafraîchissant, réconfortant, pour se faire plaisir au bord de plage, par exemple.
2: Vous visez une clientèle grand public, mais aussi oui. Des professionnels ?
4: Exactement, oui, c'est ça, oui. Les restaurations, la clientèle particulière aussi.
2: Dites-moi, ça sent très très bon, là, dans ce laboratoire. Vous avez travaillé quoi, juste avant d'entrer arriver ?
4: Je travaillais le chocolat, voilà, oui. Oui, je travaillais le chocolat, je suis en train de faire des chapeaux, pour le CLAC, c'est un événement ici à côté, et on fait des chapeaux de leur logo, en fait c'est un chapeau factice, en revêt de chocolat.
2: Alors, dans votre laboratoire, bon, évidemment, il y a des appareils de pâtisserie,
4: oui.
2: Ça c'est sûr, et il y a aussi, j'imagine, des appareils à glace.
4: Voilà, nous avons ici devant nous une sorbetière. À côté, nous avons un pasteurisateur où je fais maturer mes glaces, où je cuis mes glaces, je fais maturer 24 heures. Ici, nous avons une cellule de refroidissement.
2: Ah, il y a quoi dedans ?
4: Voici les petits chapeaux.
2: Ah, les petits chapeaux.
4: Voilà, oui.
2: D'accord. Ils vont rester longtemps, là ?
4: Ils vont rester, ils vont rester 2 heures pour que ça soit bien, bien glacé. Et après, ça va partir en boîte et en décoration, puis en boîte.
2: Alors, ici, ça, c'est la partie production.
4: Nous allons dans la salle à côté. C'est la salle ici, emballage et finition.
2: Alors, on va faire une petite dégustation.
4: Oui, bien sûr, oui.
2: Xavier, vous avez fait de grandes maisons, vous ?
4: C'est Monsieur Ducasse, à Paris et à Londres. J'ai pas mal baroudé, oui. Et beaucoup aussi travaillé sur la Côte d'Azur, oui.
2: Alors là, Dominique, vous avez sorti quoi ?
3: Alors là, c'est une mangue fruit de la passion, sur une petite guimauve à la vanille.
2: Alors, c'est incroyable, parce qu'on dirait vraiment le fruit qui est dans l'assiette.
3: C'est exactement ça. On va la couper en deux.
2: C'est vraiment un trompe-l'œil.
3: Vrai trompe-l'œil.
4: Alors, à l'intérieur, c'est un sorbet à la mangue, un sorbet aux fruits de la passion, un caramel coulant parfumé au gingembre et à la vanille, et un petit biscuit de coco. Tout ça déposé sur une guimauve à la vanille de Madagascar.
2: C'est trop, trop bon. Bravo. Hein.
4: Pas trop sucré.
2: Et vous l'avez breveté ?
4: Oui, nous avons déposé notre marque. Oui, exactement, oui. Les Givrées.
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5: Oh, ce vin-là, il est ben trop bon pour la modurer.
6: En Berrichon dans le texte.
5: À modurer le vin, ça veut dire y rajouter de l'eau. Je vous avoue que je connaissais pas ce mot-là, puis que je l'ai trouvé dans mes livres. Je vais le souffler au grand maître des chevaliers du PSU à Mentoux, vu que là-bas, les gars, ils s'engageront à ne jamais couper d'eau un vin de qualité. Ça veut dire, les gars, qu'il faut jamais à modurer du vin, à moins qu'il soit ch'ti. Par chez nous, les ch'ti vins, il n'y en a plus. Je dis pas que dans le temps, il n'y avait pas Chuck Pichette qui méritait d'être à modurer. Mais au jour d'aujourd'hui, plus besoin de s'accrocher au bord de la table pour avaler votre canon de Sauvignon. Quand même, chez les marchands, on trouve des vins qui venons, on sait pas ben de l'avou. Des gros rouges que tâchons les nappes et le fond des verres. Et que méritons ben d'être à modurer. Blascandi, Georges Blanchard. Si par hasard, la souée vous amène par chez nous, jabio dégraissé, ou rentrez jamais au ch'ti domaine, beuvez plutôt l'eau du fossé. Le bourgeois, il vous recevrait avec jouet, vu qu'il est plus barlot que méchant. Mais, je vous préviens, il vous ferait bouer du vin de marchand. Oh, si le vieux Noé se routant de sous nache, n'avait pu goûter que ce jus-là, je connaîtrais encore que le vin de Parche, et je dirais point de mal du Nord. Ouais, qui est pourtant bon à valouer, et qu'on dit pour ben exigeant. Oh, c'est plus fort que moi, je peux pas boire du vin de marchand. C'est épais, ça saoule, et ça tache, le fond du verre, et devient noir et bleu. Quand que ça pendait à la moustache, on croyait voir goûter du sang de bœuf. Pour moi, bon gens, v'là ma consigne. Gardez le corps solide et sain, buvez surtout du vrai vin de vigne, du vin de chez nous, du jus de raisin, et le pays connaîtra la joie en nous montrant son vrai penchant le jour qu'on n'y donnera plus à boire du vin de marchand.
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6: Je rêvais d'avoir une maison à la campagne. Cette maison, c'est comme si j'y étais née. C'est ma maison de famille.
7: Ma maison s'appelle l'Ostau de la Mar.
8: C'est une maison un peu envoûtante.
9: Eh bien, vous voyez, des livres et trois fenêtres qui me donnent le paysage du pays, comme si c'était trois tableaux.
10: Ils ont vécu ici.
11: Thibaut Gaudry.
12: Alain Delon, vous l'aviez rencontré sur un tournage ?
13: Non, je l'ai rencontré dans la rue. Mais on a fait un film ensemble qui était Jeff et qui était un film qu'Alain désirait faire avec moi, donc ça a été aussi une rencontre.
10: En 1968, deux stars du cinéma français sont réunies pour la première fois à l'affiche de Jeff, un film qui ne restera pas dans les mémoires, contrairement à la grande histoire d'amour qui est en train de naître depuis quelques semaines. Mireille Darc et Alain Delon ne se quittent plus.
14: Alain Delon enchaîne les films, dont Jeff et Madly, sur lesquels il a comme partenaire l'égérie de Georges Lautner, Mireille Darc. Ils tourneront 8 films ensemble. Nouveau coup de foudre qui scellera une histoire d'amour qui le marquera à jamais. Il dira de Mireille, près de 40 ans plus tard, lors de sa disparition, « Elle était la femme de ma vie, ma moitié ».
10: 2 ans plus tard, alors que Delon est à Marseille pour tourner Borsalino et que le couple cherche un coin de soleil et de tranquillité, l'ami et agent de l'acteur, Georges Baume, leur fait découvrir Aix-en-Provence où il habite. Ils sont sous le charme et ne tardent pas à s'installer dans un hôtel particulier du quartier Mazarin, le plus ancien de la ville.
15: Pourquoi tu t'en vas ?
16: Parce qu'on est deux.
15: Je comprends pas.
16: Facile à comprendre. Je roule route. Il n'en restera plus qu'un de nous deux. Au mieux que je m'en aille avant, on finira par se tirer dessus.
10: Dans l'hôtel de Boisgelin, aux belles pierres ocre, construit en 1650 et classé monument historique, ils louent le vaste rez-de-chaussée qui leur permet de profiter de l'adorable jardin avec son imposante fontaine à vasque. Ils y font même percer une porte dans l'un des murs afin de pouvoir sortir discrètement et éviter les éventuels groupies ou paparazzi, et flâner dans les rues ou aller déjeuner aux Deux Garçons, la plus célèbre brasserie de la ville.
17: Tu sais où tu m'aimes ?
15: Sûr.
17: Même après que tu m'auras fait l'amour.
15: Ça dépend de toi.
10: Ils y mènent une vie paisible, en famille, dans cette ville qui est encore une belle endormie, qu'une polémique va réveiller un peu. Alain et Mireille aimeraient bien pouvoir se baigner au saut du lit et faire construire une piscine. Une faute de goût majeure pour les habitants du quartier et les défenseurs du patrimoine. Une polémique qui en créera une autre. Mireille Darc aime bronzer au bord de sa nouvelle piscine en tenue d'Ève, conduisant un voisin, dont la vue donne sur le jardin, à déposer une main courante pour offense aux bonnes mœurs. Une protestation qui n'empêche pas l'actrice de continuer à lézarder nue sous le soleil aixois.
17: Il faudra encore un peu de champagne.
15: Sommelier ?
17: Parce que vous avez besoin du sommelier pour me servir. Mais doucement, le champagne c'est fragile. C'est mon père qui m'a appris ça.
15: Ah oui ?
17: Vous n'avez pas besoin du sommelier pour me tenir la main ? Vous ne voulez pas coucher avec moi en plus, là, tout de suite sur la banquette ?
10: Ils passeront 5 ans dans ce lieu dont la beauté laisse interdit, comme le dit Mireille. Et aujourd'hui, il n'y a aucune plaque pour rappeler aux nombreux touristes qui se baladent sur la jolie place des Quatre Dauphins que cet hôtel particulier a abrité l'une des plus fameuses idylles.
18: C'est un mot qu'elle m'a écrit, il doit y avoir 40 ou 35 ans, ou 35 ou 40, peu importe, qui résume à lui seul tout ce qu'est Mireille. Et c'est un mot que j'ai toujours avec moi depuis ces 40 ans et qui m'aide à vivre. Mon amour, il est 3h du matin et je n'arrive pas à dormir. Je pense à toi qui as tellement de mal à vivre. Je t'ai donné, tout. Et j'ai simplement besoin d'un peu de calme et de tendresse et d'un sourire le matin parce que la vie est là et qu'il faut remercier le ciel d'être l'un en face de l'autre et de s'aimer.
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1: Être prévu de faire des crêpes 100% Lorraine. Jérôme Prodhomme vous prouve que quand c'est Lorrain, eh ben c'est Fabien.
2: On va parfois chercher ailleurs ce qu'on a sous les yeux. Et ça marche aussi pour la bouffe. Regardez les voûtes, par exemple. C'est quand même autre chose que les crêpes rachitiques qu'on nous sert ailleurs, que ces blinis tout petits, là, qu'on achète en paquet avant de les tartiner avec je ne sais quoi. Non, les voûtes, c'est la Lorraine comme on l'aime, gourmande, généreuse. Avec peu de choses, finalement, on se fait plaisir. On peut même y ajouter sa pâte. Alors pour les nouveaux Lorrains qui m'écoutent, les voûtes, ce sont des crêpes typiquement lorraines, épaisses d'un bon centimètre, dont la tradition se perd un peu d'ailleurs, mais dont le simple mot rappelle à pas mal de Lorrains les soirées chez mes mères, avec la pluie dehors et la famille bien au chaud, une bonne odeur aussi. On peut les tartiner, on peut même les garnir hein, dans la version sucrée en ajoutant des fruits, par exemple quand on fait couler la pâte dans la poêle, des brimbelles, des mirabelles qu'on a sorties du congélateur où elles ont été précieusement déposées cet été. La recette des vôtres, elle est tellement simple que je pourrais m'y mettre aussi. Hein. Alors il faut 200 g de farine, plutôt de la T55, 300 ml de lait, 50 g de maïzena, 2 gros œufs ou 2 œufs moyens et un jaune, 35 g de sucre vanillé, ça fait 2 grosses cuillères à soupe, un demi sachet de levure, une pincée de sel et puis de l'huile pour les cuire. Alors certains mettent aussi dans la pâte un peu de goutte, hein, genre de la mirabelle ou du kirsch. Ensuite, bah, c'est pas compliqué, on mélange la farine, la pointe de sel, le sucre vanillé, la levure, la maïzena. On tamise pour éviter les grumeaux, on ajoute le lait puis les œufs. On mélange évidemment puis on laisse reposer 2 heures avant de se lancer dans la cuisson à l'huile. Hein. Des vôtres chaudes, servies minutes sur l'assiette quand tout le monde parle fort, bah ça, c'est un plaisir typiquement lorrain et c'est fin bien. Et la recette est sur ici.fr.
1: Et vous savez quoi? Moi, j'ai envie de me régaler avec vos recettes. N'hésitez pas à nous envoyer votre recette de vôtre sur les réseaux sociaux. Ici Lorraine, il est 6h42. Vous écoutez Ici Matin Lorraine avec Noël qui approche. Vous avez peut-être envie de faire plaisir à votre chien. Qu'est-ce que vous pourriez lui offrir? Réponse dans un instant avec Pierre Fabin.
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3: J'écrivais déjà quand j'étais punie au lycée, parce que j'avais quand même une scolarité un peu chaotique. Quand j'étais punie au lycée, on me demandait de faire des rédactions. Pour moi, c'est une bonne nouvelle.
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5: C'est une signature que l'on reconnaît au premier coup d'œil. Illustratrice, autrice de BD, la Vésulienne Sophie Lambda s'est imposée en quelques années dans nos librairies. Sophie, à la Haute-Saône, cette terre, qu'est-ce qu'elle représente pour vous?
3: Oui, moi je viens de Haute-Saône. En plus, c'est une partie de la Franche-Comté. C'est pas forcément la partie de la Franche-Comté de laquelle on parle le plus. On parle beaucoup du Doubs, on parle beaucoup du Jura, du marché de Noël de Montbéliard. Mais la Haute-Saône, on est un peu les oubliés. Et moi, c'est une région qui m'est chère, c'est là que j'ai grandi, c'est là que j'aime revenir régulièrement. Et voilà, c'est chez moi.
5: Et malgré cet attachement, le déclic de la création n'est pas arrivé tout de suite. Il a fallu attendre, je crois, la trentaine pour que l'écriture s'impose un peu comme une évidence, Sophie.
3: J'écrivais déjà quand j'étais punie au lycée, parce que j'avais quand même une scolarité un peu chaotique. Quand j'étais punie au lycée, on me demandait de faire des rédactions. Pour moi, c'est une bonne nouvelle. Donc, je pense que j'aimais déjà écrire, mais je m'étais pas rendu compte que je pouvais le faire pour le plaisir, que je pouvais potentiellement en faire un métier. Donc, c'est arrivé tard quand j'ai vraiment ressenti le besoin de raconter une histoire, celle que j'ai racontée dans ma première BD, qui était une espèce d'urgence à écrire. Mais voilà, c'est arrivé tard et je pense qu'on m'a pas assez peut-être à l'école, encouragé à le faire.
5: Aujourd'hui, vous, Sophie Lambda, vous ne rentrez plus dans les cases, vous les dessinez, vous explorez de nouveaux formats, comme des carnets de voyage, pour exprimer notamment une soif d'indépendance qui définit son quotidien, c'est ça un peu, non?
3: Je fais ce format qui me ressemble, j'adore le carnet de voyage, mais celui que je fais, il est un petit peu différent, parce qu'il y a de la BD dedans, et c'est directement inspiré par des voyages que je fais, qui sont toujours très différents. Des fois, je pars avec des groupes, des fois, je pars toute seule, des fois, je vais rejoindre des amis, des fois, je pars complètement à l'arrache, des fois, je suis très organisée. C'est toujours très différent, et moi, c'est des aventures que j'adore raconter. Donc là, j'ai le deuxième que j'ai envoyé à l'imprimeur, qui va arriver d'ici 2 mois, que j'ai vendu sur ma boutique en pré-vente, sophielambda.com. Et puis voilà, là j'espère en 2026 refaire de la bande dessinée, de la vraie bande dessinée, un peu comme la première que j'ai sortie, Tant pis pour l'amour. Ma priorité, c'est de garder d'être indépendante, d'être autonome, de compter principalement, c'est pas pour ça que je ne sais pas demander d'aide, mais je compte principalement sur moi. J'ai toujours voulu cette indépendance et ne pas compter sur quelqu'un d'autre pour vivre. Aujourd'hui, ma priorité, c'est vrai que c'est de continuer à voyager, de continuer à pouvoir bouger tant qu'on le peut, que ce soit au niveau de la santé et financièrement. C'est un luxe et c'est une chance de pouvoir faire ça.
5: Une femme libre au parcours inspirant, à retrouver d'ici 2 mois d'ailleurs avec son nouveau carnet de voyage, et en 2026 pour sa prochaine bande dessinée aussi, c'est l'objectif. Merci Sophie Lambda d'être intervenue au micro ici Belfort-Montbéliard.
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6: C'est la Camille Minute, votre chronique de la joie et de la bonne humeur. Aujourd'hui, on va parler des red flags. Alors c'est quoi un red flag ? Un red flag, c'est littéralement un drapeau rouge. Dans la vraie vie, ça veut dire attention, danger, fuis, cours, ne réponds pas à ce message. Le red flag, c'est le petit signal que ton cerveau voit et que ton cœur ignore, en disant « Non mais ça va, je gère, on va gérer ». Le red flag, c'est pas encore une catastrophe, c'est l'annonce de la catastrophe. C'est le teaser du film d'horreur. Il dit « Je suis pas jaloux ». Par exemple, si le mec il dit « Je suis pas jaloux », mais il connaît l'heure de ta dernière connexion avant tout le monde, il est jaloux. Okay ? Si elle te dit « Ah mais moi je suis très cool », mais qu'elle fouille dans ton téléphone, même quand il est éteint, elle est pas cool. Un red flag, c'est pas un défaut, c'est un avant-goût du problème. C'est quand quelqu'un te dit « Ah, moi je suis comme ça » et que toi, au lieu de partir, tu réponds « Ah, bah parfait ah, !»« Non, fuis, cours !» Bref, les red flags, c'est simple. Si tu te dis « Ça va sûrement passer », eh ben ça passera pas. Voilà, c'est aussi simple que ça. Alors maintenant, ce que je vais faire, c'est que je vais vous lister, parce que l'être humain va toujours trop loin, des red flags vraiment exagérés, des red flags qu'on voit sur les réseaux sociaux qui sont vraiment... ça va beaucoup trop loin. Une fois, j'ai vu une vidéo, il y a une nana, elle a sorti « Moi, j'ai un red flag. Mon red flag, c'est les mecs qui tiennent la barre du métro dans le métro. » Donc maintenant, en fait, il faut choisir entre tomber par terre ou être célibataire. Il y a un mec, il a dit, une fille qui finit son assiette, c'est un red flag. Frérot, elle a juste faim. Hein. C'est pas toxique, c'est la dalle, ça s'appelle. Après, il y a des red flags. Il y a quelqu'un qui a dit, moi, red flag, c'est quelqu'un qui met son réveil à 6h du matin, même le week-end. Excuse-le d'être pauvre, hein. Il veut bosser, ce monsieur-là. Il y a quelqu'un qui a dit, voilà, moi, mon red flag, une personne qui aime l'eau plate. Donc en fait, si t'aimes pas les bulles, t'es toxique, quoi, t'es dangereux. J'ai vu aussi, mon red flag, c'est quelqu'un qui répond trop vite au message, ou trop lentement. Le bon timing, c'est jamais bon, quoi. Il y a un mec, il a dit, moi, mon red flag, c'est une fille qui dit, on verra. C'est pas un red flag, ça. C'est une promesse honnête. Et j'espère qu'elle le verra pas, le mec. Hein. À ce rythme-là, respirer va devenir un red flag. Bientôt, il inspire par le nez, c'est un red flag. Les gens, ils veulent plus une relation, ils veulent un CV sans défaut. Et même là, ils trouveront un red flag dans la photo. Avant, on cherchait l'amour. Maintenant, on cherche la faute. C'est bien ça le problème.
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1: Sur Dijon, pas de chichi chez Duclos Maillard. On pense vite quartier et vin de Bourgogne. Un amour du terroir partagé par la clientèle. En voici la preuve avec Jeff, client fidèle chez Duclos Maillard.
2: Ça fait un an que je viens régulièrement ici. J'ai aménagé dans le quartier déjà. Et puis c'est vrai qu'ici, on est bien accueillis. Et on trouve des vins à des prix corrects, notamment parce qu'ils mettent quand même plus l'accent sur le produit que sur le marketing pour la boutique, par exemple. Moi et ma compagne, on est amateurs de vins. Et puis ici, on achète essentiellement des vins de Bourgogne.
1: Qu'est-ce que vous avez bu récemment ici qui vous a bien plu, qui vous avait été conseillé alors?
3: Le Bourgogne Chardonnay bio.
1: Oui.
3: Voilà, le château de Chemilly, ouais.
1: Qu'est-ce qui vous a plu dans ce vin?
2: Il est vraiment bien rond. Puis se rapproche d'un vin de très grande qualité de vin blanc de Bourgogne, quoi. Et puis il est à 25 euros.
1: Ah oui, effectivement. Oui. Bonjour, messieurs, dames.
4: C'est pas mal, c'est assez élégant pour les fêtes. Ça irait bien avec tout ce qui est viande blanche et tout, puis le chapeau. Mais il y a aussi le Montclis. J'aime bien le Montclis rouge 2022.
5: Alors, c'est dans les 25 euros.
2: Je pense que je vais faire un mixte
5: ouais,
2: de quelques années bouteilles que vous avez évoquées.
5: Donc,
2: le Côte de Nuit Village,
5: deux comme ça,
2: deux Chorey-les-Bonnes et,
5: ouais,
2: et deux Montélis rouge 2022, s'il vous plaît.
5: Le Chorey, faudra bien le placer parce que c'est un 2023 et les deux autres, c'est des 2022. Donc le Chorey, vous le mettrez avant ces deux vins-là. Il faut savoir aussi les placer parce que si on met les vins trop prononcés devant les vins qui sont un petit peu plus légers et qui ouvrent le tiroir, la bouche, quoi, et ben les autres, on peut pas les savourer.
1: S'ouvrir le tiroir, ça c'est vrai que j'avais jamais entendu. Hein. C'est l'expression qui sent le terroir à la cave Duclos Maillard Rutzenhove à Dijon.
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6: À Brassimpouille, au cœur de la Chalosse, un témoignage de la préhistoire, le musée de la Dame. Des grottes, un archéoparc, un musée, un site exceptionnel. Notre guide, son directeur Benoît Ducam.
7: À Brassimpouille, tout commence avec la reprise des fouilles en 1981, ce qui va en fait amener la création du premier espace muséographique. Donc là, on est en 1980, hein, c'est vraiment le tout début du début. Quelques bonnes années après, en fait, à partir de 2002, que va être créée la Maison de la Dame, qui va être en fait le nouvel espace muséographique du site de Brassimpouille, autour duquel va se greffer l'archéoparc, qui est la partie extérieure du site sur laquelle ont lieu les ateliers, les animations, en ce moment notamment beaucoup d'ateliers avec des scolaires. Et depuis deux ans maintenant, s'est rajouté à ce complexe le site archéologique des Grottes du Pape, qui se visite également sur Brassimpouille.
6: Si on remonte aux origines, quand a-t-on commencé les recherches?
7: Le site de Brassimpouille, en fait, il a été découvert en 1880, c'est-à-dire 100 ans avant finalement ce qui a lancé le musée aujourd'hui, avec à l'époque non pas des archéologues au sens où on l'entend aujourd'hui, mais plutôt des amateurs ou des érudits, puisqu'on est au tout début de l'archéologie, qui vont s'intéresser au site de Brassimpouille, et parmi eux, entre autres, Édouard Piat, qui découvrira en 1894 la Dame de Brassimpouille.
6: Cette fameuse Dame de Brassimpouille, c'est une statuette.
7: Alors voilà, la Dame de Brassimpouille, c'est une petite statuette en ivoire de mammouth qui est considérée aujourd'hui comme le plus vieux visage représenté de l'histoire de l'humanité. Et c'est une statuette qui a été, qui est datée, estimée. Alors, on est toujours en permanence en train de préciser les datations. Elle aurait été sculptée à peu près il y a 29 000 ans.
6: Est-ce dire que nous avions des peuplades qui vivaient là, à Brassimpouille, dans la préhistoire?
7: Brassimpouille, finalement, on a la chance d'avoir des grottes qui se sont créées naturellement il y a plusieurs dizaines de milliers d'années. Et finalement, les hommes préhistoriques qui passaient dans la région, puisqu'on est toujours sur des tribus nomades, vont profiter l'opportunité de cette petite cavité, vont s'installer dedans, et pendant plus de 20 000 ans, des tribus vont passer et agglomérer en fait des restes de leur activité, qui ont été découvertes du coup à partir des années 1880 et jusqu'à aujourd'hui encore, puisque on est toujours sur un chantier de fouilles à Brassainpouille.
6: C'est la communauté de communes Coteau et Vallée du Leuil qui gère le site, ouvert toute l'année, sauf en hiver, à part pour les groupes et sur réservation. Renseignements préhistoire-brassainpouille.fr. 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
8: On est là, on est fidèle au poste pour faire le point sur vos conditions de circulation. On vérifie comment ça se passe du côté des fermetures nocturnes. Elles sont nombreuses une nouvelle fois pour cette nuit de mardi à mercredi, avec la fermeture du périph' intérieur prévue pour cette nuit de la Porte Dauphine jusqu'à la Porte de Bagnolet. La 1 également est fermée pour cette nuit dans les deux sens de circulation, entre Roissy et la Porte de la Chapelle. On a la fermeture de la 13 en direction de Paris, entre Orgeval et Rocancourt, c'est fermé pour cette nuit. Et puis la 4 également fermée dans les deux sens de circulation cette nuit entre Saint-Maurice et la Porte de Bercy. Côté transport en commun, là aussi on a quelques fermetures à vous signaler, notamment la ligne C du RER qui est coupée à partir de 23h ce soir entre la gare d'Austerlitz et Dourdan en raison de travaux, donc on ne pourra pas circuler sur ce tronçon sud de la ligne C. Et puis la ligne D également du RER qui est coupée pour cette nuit à partir de 23h35 entre Creil et la gare du Nord en raison de travaux. Des bus de remplacement seront mis à disposition.
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1: Complètement gaga avec Olivier Glin. Alors, bonjour Olivier, on parle d'eau aujourd'hui ?
9: Vouille, sagassouille. Bonjour les amis. Aujourd'hui, on va voir des mots comme on n'en trouve nulle part ailleurs. Chez nous, dans le Parler Gaga, on a des termes pour tout. Et pour patauger dans l'eau ou la gadoue, on n'a pas un mot, mais trois. Bassouiller, gabouiller et gassouiller. Oui, trois verbes pour exprimer le bonheur de tripoter de la flotte ou de barboter dans la boue liquide. Et, comme on est généreux, hein, quand même, on ne s'est pas arrêté là. Et on a même des noms qui vont avec. On appelle ça des déverbaux, car ces noms viennent des verbes. On a la bassouille, la gassouille et la gabouille. Ces mots sont employés dans la Loire, mais également dans le Lyonnais et le Beaujolais, et puis de façon plus générale dans une bonne partie de la région Rhône-Alpes. Voici une maxime qui nous est donnée par Jean-Baptiste Martin. T'as beau gabouiller la bassouille, t'en feras pas rien des œufs à la neige. La plupart du temps, c'est juste remuer l'eau, éclabousser, patauger. Bref, faire ce que les mamans, elles y trouvent à redire quand les enfants reviennent avec le pantalon trempé. Et s'il y a des gens qui aiment bien gassouiller, ce sont bien les enfants. Les matrues, il n'y a pas besoin de faire grand-chose pour leur faire plaisir. Tu sors une petite bassine, tu mets un peu d'eau au fond et c'est parti pour la gassouille. C'est que ça peut gassouiller jusqu'à l'évaporation totale. La gassouille, c'est révélateur de la personnalité profonde des gens. Hein. Comme le dit l'adage, dans la gassouille, il y a deux sortes de gens. Ceux et ceux qui y tombent et ceux et celles qui t'y poussent. Bon, la nage n'existait pas hein, jusqu'à aujourd'hui, mais mieux vaut tard que jamais. Ou alors celui-ci, d'adage. Quand t'as les pieds dans la gabouille, c'est pas le moment de chercher tes pantoufles. Et oui, chez nous, la gassouille, c'est souvent un souvenir d'enfance. Mais entre nous, on est tous encore un peu des garagnas. Hein. On y aime bien parfois encore. Quel plaisir de gassouiller un peu.

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1: Je marche à côté d'une jeune femme qui est habillée vraiment très rétro.
2: Bonjour.
1: Bonjour. C'est très joli votre tenue.
2: Merci beaucoup.
1: Vous me parlez un peu de votre inspiration ?
2: Oui, en fait, je m'inspire énormément de la mode des années 20, 30 aux années 60. Et j'aime porter donc des pièces d'époque et des pièces aussi de belle qualité avec de la bonne matière. Donc on en parle justement à l'instant.
3: On parlait de l'importance des belles matières et elle me parlait de son manteau qui est en laine et cachemire et qu'elle avait trouvé pour quelques euros au fripe.
1: Et puis, si je peux me permettre, il y a aussi un côté par conséquent très féminin.
2: Oui, aussi. Ouais. Bah, j'aime énormément tout ce qui touche à la féminité. Je trouve que c'est quelque chose de très beau. De ne pas en avoir honte, en fait. Je pense qu'il y a une espèce de honte de la féminité qui s'est développée. Je l'ai remarqué très tôt, même quand j'étais au collège. Et simplement, les choses féminines étaient vues comme moins bien, comme moins intéressantes, moins intelligentes. Et on va dire que le vêtement n'est pas une personnalité à proprement parler, mais le vêtement sert à sublimer. Et la féminité, je trouve qu'elle sublime tout le monde, même parfois les hommes aussi.
1: Et vous ?
3: Moi, je pense que la féminité, moi, avant, j'ai jamais porté de pantalon avant mes 20 ans. Donc au collège, j'étais souvent assez moquée. Bon, je pense qu'on a eu un peu le même parcours, mais j'étais souvent assez moquée parce qu'on me disait que soit j'essayais de faire trop fille, soit j'essayais de faire un peu nunuche, etc. Il y avait un peu cette haine de tout ce qui touchait aux filles. C'était souvent un peu décrié, on disait ah mais ça c'est un truc de fille, et du coup il y avait cette tendance à vouloir être pas comme les autres filles et à vouloir se démarquer, et du coup maintenant c'est bien quand on a dû de pouvoir l'assumer et puis de trouver des copines aussi où on peut l'assumer.
1: Faut, oui, aussi.
3: Ça aide beaucoup.
1: Est-ce que pour terminer on pourrait tenter une petite description?
2: Bien sûr. Alors je porte un très long manteau marron avec un béret assorti, une robe longue à carreaux marron également avec une ceinture en cuir toujours marron, une chemise ancienne à col, alors je ne sais pas si on la voit bien, mais blanche, des gants
1: dentelle,
2: oui,
1: dentelle, des gants magnifiques,
2: des gants je crois qui datent des années 70, marron et beige, chaussures aussi des années 70 marron, un maquillage donc un rouge à lèvres couleur brique et les yeux assortis dans des tons marrons également.
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1: Itinéraire bis, cette semaine nous sommes à Tonnerre et aujourd'hui je me suis arrêtée à l'atelier Terre, 6 rue de la Bonnetterie, tout près du port de Plaisance. Vanessa Akoka, bonjour.
4: Bonjour.
1: Merci de nous accueillir dans ce superbe lieu. L'atelier Terre, Vanessa, c'est quoi ?
4: C'est un atelier.

0: De poterie et boutique aussi, où on fabrique des poteries utilitaires, de la vaisselle, et on vend sur place.
1: On fabrique, vous n'êtes pas toute seule.
0: Et non, je suis avec Philomène Petitjean, et nous sommes donc un quatre mains pour fabriquer toutes ces réalisations.
1: C'est-à-dire quatre mains, expliquez-moi Vanessa, ça veut dire quoi ?
0: Ça veut dire que ensemble, on part du morceau de terre et on fabrique ensuite toutes nos céramiques, du plat à gratin, aux marmites, aux théières, aux saladiers, ensemble, et on les décore ensemble. Il y a vraiment c'est vraiment un mélange. C'est-à-dire que si l'une tourne, l'autre peut décorer, ou inversement, voilà, toutes les étapes sont faites à quatre mains. Mais ça reste toujours, de toute manière, des pièces uniques, et même quand on fait le même décor, c'est toujours un décor à main levée, donc toujours unique à chaque pièce.
1: Vous avez des décors très originaux. Moi, j'adore, parce que ici, dans cette boutique atelier, il y a énormément de couleurs.
0: Oui, bah en fait, c'est notre métier de tous les jours. Donc, on a choisi de faire des choses plutôt gaies, plutôt colorées. On a cherché beaucoup des couleurs joyeuses et voilà, on en fait. On s'inspire de plein de choses, de la nature. C'est un peu parfois un peu naïf, c'est parfois très graphique. Voilà, floral. Il y a plein de décors différents.
1: Qu'est-ce qui vous plaît dans ce métier ?
0: Toutes les étapes. Je trouve que c'est un métier. Au départ, très physique quand on travaille l'argile, parce qu'on travaille des poids de terre, on doit pétrir, on doit malaxer la terre. Et puis ensuite, on passe au décor où c'est beaucoup plus délicat. Et donc, ce que j'aime dans ce métier, c'est la variété des étapes. Puis la matière, la terre, c'est vraiment formidable.
1: Alors, vous ne restez pas qu'à Tonnerre, vous faites avec Philomène plusieurs salons. L'accueil du public face à vos poteries, c'est quoi ?
0: Et bien ça, pour nous, c'est un peu la récompense. C'est vrai que quand on va sur des salons, parce qu'en fait, on n'en fait pas tant que ça dans l'année, hein, parce qu'on a vu avec la boutique, c'est pas facile. Mais vraiment, on est super contente de voir la réaction des gens. Ils trouvent ça aussi très coloré, très joyeux. Et en même temps, on va sur des salons autour de la cuisine, des restaurateurs, etc. Et en fait, ils aiment beaucoup le fait qu'on puisse se servir de nos poteries au quotidien. Leur quotidien, d'avoir des tasses, des assiettes, des plats qui vont vraiment au four. Et des fois, ils nous racontent aussi leurs recettes. Et ça, c'est super agréable.
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1: Bonjour Julie.
3: Bonjour tout le monde.
4: Lucie, vous commencez avec une affirmation ce matin.
1: Il n'y a pas de rue à la boule.
4: Pourtant, on roule bien quelque part.
1: Bah oui, mais il n'y a pas de rue. Il y a des avenues, il y a des boulevards, il y a des allées, mais il n'y a pas de rue. C'est une bizarrerie de la ville.
4: Ah, mais est-ce qu'on sait pourquoi ?
1: On le suppose. Déjà, il faut savoir que si on se penche sur la définition, une avenue est censée être végétalisée, donc bordée d'arbres et de verdure, ce qui n'est pas le cas d'une rue. Alors, je ne suis pas allée faire le tour de toutes les rues de la Baule pour vérifier si on voit bien des arbres, mais je suppose que c'est en majorité le cas. Ce qui est certain, c'est que les personnes qui ont tracé les voies chercher à vendre des parcelles ou des maisons à des personnes plutôt aisées, des gens qui avaient des pépettes, quoi. Des gens qui venaient des grandes villes et qui seraient fiers de donner leur nouvelle adresse. Notre résidence balnéaire se situe avenue des Érables, avenue des Ibis. C'est quand même plus chic que de dire rue. Donc, pas de rue à la Baule. Et je suis allée voir chez les voisins si cette particularité a pu déteindre. Et figurez-vous qu'à Pornichet, il n'y a qu'une seule rue.
4: Quoi ?
1: Ben oui, vous avez bien entendu, cette rue s'appelle la rue d'Alsace. Et figurez-vous que c'est même pas une rue. Non mais on marche sur la tête, hein. La rue d'Alsace, c'est une impasse qui s'appelle rue. Alors qu'à côté, il y a des avenues qui devraient s'appeler rue. Bon bref, je suis en train de tout mélanger dans votre tête. En gros, ce qu'il faut retenir, c'est qu'à la Baule, il n'y a pas de rue, il n'y a que des avenues, des boulevards et des allées. À Pornichet, il n'y a qu'une seule rue et les autres sont aussi des avenues et des boulevards. Tout ça pourquoi ? Ben parce que c'est plus classe.

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1: On a tous nos petits défauts. Alors, est-ce que la gourmandise en est un ? Je vous laisse méditer là-dessus, mais moi, je vais vous parler du caramel.
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1: Et pas n'importe lequel. Le Graal des douceurs sucrées. Et puis en plus, c'est de chez nous. Donc autant en parler, le caramel au beurre salé. Pourquoi je vous en parle ? J'en sais rien, sûrement parce que j'ai une envie de caramel. Alors, vous allez être contents, le mot est simple. On change le C en K, ça donne caramel en breton. On ne peut pas faire plus simple. Par contre, on va parler du caramel au beurre salé. Donc, ça se dit caramel, amande sale. Rien que d'en parler, j'en salive. Leur pot de caramel amande sale, c'est un pot de caramel au beurre salé. Caramel amande sale. Amande, le beurre salé, parce que, encore une fois, vous le savez, le beurre doux, ça sert juste pour le bricolage, hein, pas pour la cuisine. Donc, heure poda d'amande sale pour un pot de délicieux caramel au beurre salé.
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1: Et puis, un autre nom de famille au menu du petit cours d'aujourd'hui, et rien à voir avec le caramel, c'est le roux, rouxel ou rouzic. Le lien commun, c'est le mot breton rouze, qui veut dire tout logiquement une personne rousse ou aux cheveux roux. Lié au rouze, la couleur rousse, donc rouze à rouze était donné comme surnom à ceux qui avaient une crinière rousse. Et par déformation ou mauvaise écriture dans les registres d'état civil, c'est devenu roux, le roux, par francisation. Mais à l'origine, dans notre langue, c'est rouze. Comme rouzic, c'est le nom donné au pays de Châteaulin, aussi par rapport à la couleur des costumes tenant au roux. Donc, une bise, comme chaque jour, au roux, rouzic, roussel, et à demain. Ken Varroas, Pugur Varroas, Vodeis Roas. Demain, il fera jour à nouveau.
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4: Le principe des petits bonheurs, c'est d'aller au petit bonheur, donc au hasard, faire des rencontres avec le micro ici à la main, le tout à l'improviste, sans rendez-vous, sans se présenter. Alors, je vous en ai trouvé un en Savoie. Nous sommes au pied du massif de la Chartreuse.
5: Oui.
4: C'est à vous cette maison ?
5: Oui.
4: On est à Saint-Jean-de-Coux ici, c'est
5: oui,
4: ça ?
5: Oui, le hameau de Côte-Barrier.
4: Côte-Barrier.
5: Oui.
4: Et alors, cette maison, je l'ai déjà repérée.
5: Ah bon ?
4: Parce que derrière les vitres, on voit plein de coupes, de trophées divers et variés.
5: Bah oui, parce que je suis un ancien motard, champion de France de la montagne en 1983. Et là, actuellement, je roule en moto ancienne. Je fais des démonstrations avec une 2,5 TZ de 86.
4: Et donc, je suis passé plein de fois, il n'y avait personne. Et là, vous êtes en train de sortir une moto du garage.
5: Voilà. Donc, c'est la moto d'une copine que je vais passer au contrôle technique. C'est pour ça que je n'ai pas trop le temps, mais j'ai 5 minutes.
4: Oui, parce que là, pour le coup, ce n'est pas une moto de compétition, celle-là.
5: Non, ce n'est pas une moto de compétition. C'est une moto classique, une 125 Suzuki. Voilà. Donc, je m'appelle Monsieur Gomez Manuel. J'ai été motociste pendant 45 ans. Et j'ai fait de la compétition pendant 12 ans en championnat de France la montagne. Et donc j'ai eu le titre en 1983.
4: Motociste, ça veut dire quoi ?
5: J'avais un magasin de moto.
4: Une passion depuis toujours ?
5: Ah bah oui, depuis l'âge de 15-16 ans, dans la moto, et j'ai toujours fait que ça.
4: Bon, maintenant, vous n'êtes plus un perdreau de l'année ?
5: Non, parce que je suis retraité depuis 3 ans.
4: Voilà. Et vous roulez encore à moto ?
5: Ah bah bien sûr, oui. Je roule en moto dès que j'ai l'occasion, quoi. Et là, j'ai fait un mécanicien au Bol d'Or pour un équipage. Et j'ai fait les 24 heures de Barcelone aussi en tant que mécanicien.
4: D'accord.
5: Voilà.
4: Et là, des motos, il y en a plein le garage ?
5: Non, j'ai plus rien. J'ai que mes deux motos de course, mais je peux pas vous les faire voir. Elles sont dans la remorque du camping-car et du coup, il faut que je sorte tout. Faudrait que...
4: Ouais. Et parce que vous tournez toujours ?
5: Bien sûr, je fais des démonstrations. J'étais au Sunderice Classic en 2024, 2025. C'est au circuit Paul Ricard. J'ai roulé avec des grands champions, c'est le Christian Saron, Giacomo Agostini, puis tous ceux que j'oublie, quoi.
4: Des démonstrations de quoi ?
5: De vitesse, sur le circuit du Paul Ricard. Au Castellet.
4: Sinon, là, aujourd'hui, vous ne faites plus de moto au quotidien ?
5: Si, j'ai une moto pour rouler tous les jours, hein, mais bon, je dois faire 500 km par an parce qu'on n'a pas le temps. On est retraité, on n'a pas le temps.
4: Ah oui, c'est ça. Bon, et sur la route, vous astiquez un peu ?
5: Oh, ça m'arrive, mais en faisant attention au radar comme celui qui est là.
4: Oui, alors, on a la nationale, celle qui amène de la route des échelles là, jusqu'à
5: Chambéry. Voilà.
4: Et donc là, il y a un radar tourelle, là, on le voit bien depuis chez vous. Oui,
5: ouais, bien sûr. Donc là, avec des trucs comme ça, on fait attention. Voilà.
4: Bon, merci de m'avoir accordé un petit peu ce temps. Eh ben, juste cette question, parce que finalement, c'est ça qui m'amène.
5: Oui.
4: C'est quoi le dernier petit bonheur de Manuel ?
5: Là, ça va être encore au Bol d'Or là, cette année, faire le Bol d'Or en tant que mécanicien, puis avoir des amis de partout. Voilà. Et ça, il n'y a pas de souci. Parce qu'on m'appelle encore tous les jours, tiens, j'ai un renseignement de demande.
4: Ouais, d'ailleurs, ça sonne, on vous entend à la radio.
5: Voilà, ça sonne.
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6: Bonjour Louise, bonjour à tous.
7: Le foot féminin a décidément conquis la Suisse.
6: À ça, depuis qu'ils ont accueilli l'Euro cet été, on a l'impression que c'est eux qui ont inventé le foot féminin. Hein. En tout cas, ils se sont sérieusement penchés sur ce phénomène étrange, à savoir des humains de sexe non masculin qui courent après une baballe en essayant de marquer des buts. Pour eux, ça semble tellement extraordinaire qu'ils en ont profité pour mener une expérience. Faire réaliser aux hommes la performance des footballeuses. Mmh. On dit comme ça, je sais, ça peut paraître étrange, oui. Vu que le foot masculin existe depuis bien plus longtemps, et que les mâles sont quand même des pionniers dans ce sport.
7: En fait, il est question d'égalité homme-femme dans cette expérience.
6: Eh ben oui. Vous aurez remarqué que ces dames jouent sur le même terrain que les hommes. Eh ben ça épate les Suisses. Faire jouer les filles sur des terrains aux mêmes dimensions que les garçons sans tenir compte des différences anthropométriques et physiologiques des deux sexes, non mais ça va ou bien ? Alors, ils ont sorti leurs scientifiques de leurs vacances pour nous dire que les femmes sont généralement plus petites et ont moins de masse musculaire. Donc, sur un terrain aux mêmes dimensions que les hommes, les femmes doivent courir davantage et fournir plus d'efforts.
7: Ils ont donc voulu rétablir l'égalité ou au moins la vérité, quoi.
6: Eh oui. Alors, leur idée, c'est faire jouer les hommes sur un terrain 20% plus grand et avec un ballon plus lourd. C'est un ballon l'équivalent du poids d'un ballon de basket et aussi des buts plus grands. Voilà comment les Suisses veulent rétablir l'égalité autour du ballon rond. Alors, dans ces conditions, les hommes ont fini épuisés avec l'impression de jouer au ralenti. Tout ça a donc permis aux Suisses de montrer que l'égalité des sexes, ok, mais question ballon, c'est pas possible. Ils viennent donc peut-être, malgré eux, de donner raison à ceux qui voient le foot féminin comme une version light du foot tout court.
7: Des drôles d'expériences hein, quand même qui sont menées en Suisse, mais peut-être pour la bonne cause ensuite. Merci David, à demain.
6: À demain.
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2: Bonsoir à tous et bienvenue sur ICI, très bon début de soirée, je suis très heureux de vous retrouver pour partager une heure autour de parcours, d'itinéraires inspirants avec une personnalité. C'est à travers les villes, les régions que nous retraçons chaque soir aussi tous ces mécanismes de construction. Et puis chaque soir, on se balade dans vos régions. On va à votre rencontre, on vous donne la parole, ce sera encore une fois ce soir d'ici 21h, l'occasion de mettre en avant vos initiatives. Je reçois ce soir une femme au parcours extraordinaire, entrepreneuse franco-américaine, investisseuse, ambassadrice de la gastronomie française, fondatrice de D'Artagnan, entreprise américaine de gastronomie haut de gamme créée à New York, fille du chef étoilé André Daguin. Elle va développer la promotion de la gastronomie, de la culture gascogne dont elle est originaire aux États-Unis. Une aventure majeure et un héritage culinaire familial au cœur de Il n'y a pas que Paris dans la vie. Bonsoir Ariane Daguin.
3: Bonsoir, merci beaucoup de m'accueillir.
2: Oh là, accent, on peut pas le louper là.
3: Quel accent?
2: Ah là là, oui. Alors
3: je ne comprends pas de quoi vous parlez.
2: Mais je comprends. C'est moi qui ai un accent en fait pour vous.
3: Ouais.
2: Exactement. Je suis d'accord. Je suis très heureux de vous accueillir. Je suis très content que vous soyez avec nous parce que vous avez un parcours, je l'ai dit, extraordinaire, résolument.